0: C'était deux Ave Maria composées par Bach Gounod et respectivement Franz Schubert.
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0: Dans la liturgie orthodoxe, on chante l'Action Estine. Il est digne en vérité de te célébrer, ô Mère de Dieu. Et voici également les motets Salve Regina de Francis Poulenc et Alma Redemptoris Mater de Palestrina.

0: Action est in, il est digne en vérité de te célébrer, ô Mère de Dieu, Salve Regina de Francis Poulenc et Alma Redemptoris Mater de Palestrina, une émission consacrée à la fête de l'intercession de la Mère de Dieu que les orthodoxes marquent le 1er octobre.
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0: Joseph Haydn a écrit une messe pour la Vierge Marie, Missa Celensis, la messe pour Zell, dont le nom fait référence à une petite ville autrichienne connue comme lieu de pèlerinage, car le monastère bénédictin de là-bas accueille une image en bois de la Mère de Dieu qui date au moins de 1157.

avec des extraits de la Messa Cœlensis de Joseph Haydn, dédiée à la Vierge Marie, cette édition con gioia pour célébrer le 1er octobre, la fête de l'intercession de la Mère de Dieu dans la religion orthodoxe, est arrivée à sa fin. Je vous dis à la prochaine sur RCF.

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3: 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Vos plantons d'y retrouver ça sur YouTube, pareil, ou bien sur le site des bouquets. 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
4: 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Au CCW qui a organisé un miette affaire. Évidemment, à vos chansons, pour de bon qui sont ici, qui vont chanter à vous dans autres, toute une soirée. Ça, c'est Aurélie, au Molon, et tous les siens qui sont venus là. Tous les siens qui vont causer, et tous les siens qui sont venus. Parce que sans ça, il y en a impossible. Et ce qu'il faut dire, que c'est tout ça, ce qu'on le fait, c'est pas qu'il wallon, eh ben, il se relève sur le tchéu, mais non, le tchéu, foire bas, il est là, il respire quoi, il vous viquez, et vous verrez, il y a même des jaunes qui seront là pour faire viquer le wallon. Et allons-y, c'est fiesse, c'est fiesse.
3: 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Les premiers bokeh est en dessous du Dieu, retrouver les mots de la fin d'une phrase. Vous allez comprendre. Alors, ça se l'homme ni saute ni sage.
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2: Pasteur, shootant de John, de Challenge Loire. Je voudrais simplement rappeler que dans un des fiestes de cette année-ci, les Jones Steve mettent à l'honneur.
3: Nous avons ici des Jones qui causent nous à l'eau, parce qu'il faut savoir qu'est-ce qu'elles ont fait. Elles ont fait elles-mêmes. Elles ont écrit, elles ont tout fait elles-mêmes. C'est vraiment... Ça vous dit qu'il n'en soit long, il est collant, hein, parce qu'il y a vous des Jones ainsi. Nous, elles sont échappées. Shootons-les.
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0: Les fauves n'en aient manqué à ce cabaret-là. 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
1: D'abord, je vais vous raconter une histoire que nous avons vue, ça va. Ça s'est passé en 1902. Il y en a longtemps. Hein. Il y a un homme qui se porte moine en Angleterre. C'est ton fameux Chansard. Et voilà ce qu'il dit. 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Pasteur, deux ou trois biestries, hein.
0: Il en faut tomber, hein.
1: Oh, yeah, hein. Ben, le premier, c'est dans une école. J'ai déjà passé toute mes vies dans l'école, là-bas, hein. 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Ben, mais j'ai remarqué que... 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Et voilà, mademoiselle, comment est-ce qu'on voit l'homme? 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Oh, il m'a sié l'inspecteur. 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Comment est-ce qu'on voit l'homme? Ah, mais c'est. Wolfgang Amadeus. Oh, ça c'est copu au Gilles. 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Ils jouent des tas d'instruments, mais est-ce qu'ils jouent nul plus volti? 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
2: Bonjour à toutes et à tous, c'est toujours un plaisir de vous retrouver et de partager avec vous des bonnes idées, des beaux projets qui souvent se font aussi dans le Namurois, dans le Grand Namur au sens large, dans nos deux provinces, province de Namur et du Luxembourg. Et il y en a beaucoup. Chaque année, on est surpris, mais on retrouve encore des nouveaux projets. Et on salue aussi le travail de nos stagiaires l'an dernier qui nous ont donné plein de bonnes idées, et notamment celle-ci, c'est de parler de l'îlot cabane. Et pour en parler, c'est Pascal Sépulle qui est avec nous. Bonjour Pascal.
3: Bonjour.
2: Alors, l'îlot cabane, ça va parler de cabane, de nature, ça fait déjà un peu rêver rien que le nom. Vous êtes fondatrice, hein. On peut peut-être raconter un peu comment c'est né alors, si c'est un projet qui doit vous tenir à cœur, j'imagine.
3: Alors oui, c'est un projet qui me tient à cœur, qui est né il y a 15 ans, et avec une formation en gestion des émotions, compréhension des émotions. Je recevais régulièrement des enfants qu'on appelle atypiques, c'est des enfants en besoins particuliers. Bon, on va dire qu'aujourd'hui, on a tous un peu besoin de conditions particulières pour se sentir bien. Et à ce temps-là, je les recevais en cabinet et on essayait ensemble de voir comment mieux gérer ces émotions. Jusqu'au jour où un petit garçon a pété un câble dans le bureau et il a dit « moi, j'en peux plus, j'en ai ras-le-bol de cet accompagnement ». Et je lui ai proposé de sortir. Et une fois à l'extérieur, il s'est complètement apaisé. Il a pu parler de ce qui l'inquiétait, de comment il se sentait. Et ça a été un déclic pour moi de me dire en fait que l'enfant est sans doute mieux à l'extérieur, ou en tout cas a besoin de la nature. Et à la suite de cet événement, j'ai proposé aux parents de mettre en place des stages d'éveil à la nature pour ces enfants-là, surtout qu'ils ne trouvaient pas leur place dans des plaines habituelles, dans un grand groupe d'enfants où il y a beaucoup de bruit, où il n'y a pas l'encadrement suffisant parfois. Et on a alors créé des stages pour des petits groupes de 8 enfants, tous avec des besoins particuliers. J'ai fait ça quelques années, et puis avec des formations aussi sur les intelligences multiples et la pédagogie d'éveil par la nature. J'ai pu alors augmenter ces groupes et l'offrir à tous les enfants qui avaient envie de partager cette philosophie avec nous. Et aujourd'hui, bon, on a des groupes hétérogènes, en fait, d'enfants à besoins spécifiques ou pas. Et ça se passe super bien.
2: Oui, et il y a même pour tous les âges, hein, j'ai vu des ateliers aussi pour les grands-parents, il y a des ateliers pour les adultes, il y a des ateliers pour les enfants, ça reste évidemment le créneau, je crois, principal. Hein. Oui. Enfants et même jeunes enfants, ça aussi. Hein,
3: ouais. Oui, on accueille les enfants à partir de 3 ans, donc de 3 à 12 ans. On demande juste que l'enfant soit propre parce qu'on est à l'extérieur, on est dans les bois, dans les campagnes, et on demande que l'enfant ait une première autonomie. On accueille aussi les jeunes animateurs. Donc, en fait, le fonctionnement, c'est qu'on prend des petits groupes d'enfants. Donc, on est entre 12 et 13 enfants avec 3 ou 4 animateurs. Donc, c'est du surencadrement, mais c'est nécessaire pour le bien-être de l'enfant. Et ces jeunes, on les accueille à partir de 15 ans. Donc, voilà, on a un peu une double casquette. C'est d'éveiller le petit à la nature, mais c'est aussi d'éveiller l'ado à comment accompagner un enfant dans le bon sens.
2: C'est ça, presque un lieu de formation, vraiment.
3: C'est un lieu d'éveil.
2: D'éveil,
3: ouais.
2: Ah oui.
3: Ouais. C'est un lieu d'éveil et de reconnexion à la nature.
2: Oui, ouais. Justement, en voyant aussi la devise, hein, grandir en lien avec la nature, moi je me suis dit, c'est vrai, on n'est pas tous égaux par rapport à ça, par rapport au rapport à la nature, par rapport à la facilité d'aller dans des endroits, on va dire, verts au sens large. C'est une réalité que vous devez voir aussi. Je crois que chaque enfant a une histoire différente et n'a peut-être pas les mêmes, entre guillemets, chances de ce contact-là, d'avoir ce contact-là avec la nature.
3: Oui, il y a plusieurs aspects. Il y a l'enfant, évidemment, qui n'a pas accès à la nature parce que la famille est configurée peut-être en ville ou en appartement. Et donc l'espace îlot cabane qui est chez moi, en fait, permet aussi aux enfants de pouvoir arriver dans un lieu habité. Et donc, c'est un peu comme quand on était petit, qu'on allait chez les cousins ou chez la grand-mère ou chez la tante. C'est un peu cet esprit-là aussi que j'ai envie d'offrir aux enfants. C'est un lieu où, pendant les vacances, ils peuvent se retrouver, recréer de nouvelles amitiés, de pouvoir vivre un peu comme en famille, parce que comme on est un petit groupe, ben, on offre le potage, le goûter, on fait beaucoup de cercles de parole, on va dans le bois, on construit des cabanes. Et c'est vraiment un esprit vacances et familial.
2: Oui.
3: On accueille aussi des enfants issus de l'immigration et des enfants placés donc, en institution. Ça leur permet aussi de... Voilà, ça nous permet aussi d'offrir une mixité sociale. Et en même temps, ces enfants ben, font des connaissances plus dans leur village. Et donc, on recrée du lien aussi grâce à ces rencontres en nature.
2: Ouais. Et ça, c'est pas mal aussi. Quel est un peu le type de public que vous accueillez ? Comment les gens font connaissance justement avec l'île aux cabanes ? Ça se passe comment ? C'est des gens qui se connaissent avant ou pas du tout ?
3: Ben, on se rend compte que oui, en fait.
2: Ouais, c'est ça.
3: Ouais, on se rend compte finalement logique, que ben après voilà, 10-15 ans, ben, y a le bouche-à-oreille qui fonctionne assez bien. On est aussi dans les écoles.
2: Ouais.
3: Donc, on fait de la sensibilisation à la nature dans les écoles. Donc, ça veut dire aussi qu'on touche toute étrange sociale. Et c'est vraiment l'intérêt d'aller dans les écoles parce que c'est là aussi qu'on peut rencontrer des familles plus fragilisées.
2: Ouais.
3: Et leur offrir la possibilité d'être en contact avec la nature. Ben, on le dit suffisamment maintenant, c'est un peu à la mode hein, qu'il faut aller en nature pour être bien. Mais bon, on le savait déjà
2: depuis
3: très très longtemps.
2: Oui, bien sûr. Ouais.
3: Mais c'est l'occasion aussi d'ouvrir les portes à ces enfants-là et à ces familles-là. Sinon, on prêche un peu les convaincus.
2: Oui, oui. Ouais.
3: Voilà, c'est toujours un peu ça le problème.
2: C'est toujours la difficulté d'aller, oui.
3: C'est d'aller à la rencontre des personnes qui en ont le plus besoin. Et voilà. Et sinon, c'est vrai que les parents, ben, souvent, se retrouvent sans le savoir sur le lieu de l'animation, en disant « Ah, mais toi aussi, ah, ben oui, mais toi aussi. Voilà. »
2: Oui, et parfois déjà impliqués dans d'autres...
3: Voilà, déjà impliqués dans la philosophie du vivant, comme on l'appelle. Et...
2: Oui. C'est quoi, justement, la philosophie du vivant, comme vous l'appelez ?
3: En fait, nous, la différence avec les stages nature qui peut exister pour le moment, c'est qu'on ne fait pas des enfants qui viennent à l'île aux cabanes, ils n'en font pas des petits scientifiques. Donc, on utilise la nature comme partenaire éducatif.
2: Ouais.
3: Parce qu'on estime qu'en nature, on apprend énormément de compétences transversales. Donc, si on va dans le bois et construire une cabane, on apprend la coopération, on apprend la communication, on apprend la solidarité, on apprend plein de choses qu'on pourrait apprendre aussi ailleurs. Mais le fait d'être en nature ouvre d'office au projet. Et donc, par rapport aux compétences à acquérir, en tout cas dans le monde qui nous attend, il est important de développer ces compétences-là. Et donc, on est surtout aussi dans une philosophie de non-production. Donc, les parents savent qu'en mettant les enfants à l'île aux cabanes, il n'y aura pas un bricolage par jour, il n'y aura pas une danse, il n'y aura pas un sketch. On part, nous, de l'envie et de l'intérêt de l'enfant. Donc, on fait énormément de cercles de parole. On a évidemment, nous, en tant qu'animateurs, un sac à dos rempli d'activités, mais on les sort au moment opportun quand l'enfant est prêt, quand le groupe est prêt. Et donc, c'est un peu l'énergie du groupe qui dit, bah, tiens, cette semaine, c'est sûr, on ira dans le bois. Cette semaine, c'est sûr, c'est à la rivière. Et on compose avec ça, parce qu'on part du principe que si l'enfant n'est pas preneur ou intéressé, ben voilà, il ne va pas adhérer. Mmh. C'est un peu ce qu'on essaye de dire aussi dans l'univers scolaire.
2: Ouais.
3: Voilà, ça c'est en emmenant une classe dans le bois. Oui, on va peut-être pas faire des maths ou du français, mais on va ouvrir l'esprit à ce que ce soit plus facile pour eux d'adhérer à ces apprentissages-là a posteriori.
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1: Alors, les projets justement de l'Îlot Cabane, les activités concrètement que vous proposez, auxquelles on peut s'inscrire, ça ressemble à quoi? Quelle est un peu la distinction des différents projets, la palette aussi que vous proposez?
2: Bah, donc, on a tout ce qui est stage d'éveil à la nature, ça c'est pendant les vacances scolaires, on couvre toutes les vacances scolaires.
1: Donc, des stages, ça veut dire quelle temporalité, alors, des stages, quelle durée?
2: Chez nous, ce ne sont pas des stages thématiques. Le stage ou la période qu'on propose s'appelle de l'éveil à la nature. Donc, il n'y a pas un stage pirate, fée. Voilà, parce que...
1: Oui, ça n'a pas quelque part de sens.
2: Ça n'a pas de sens parce qu'on n'est pas dans la production et donc on ne favorise pas le shopping. Oui. Donc, on ne vient pas chez nous parce qu'on va faire de la peinture ou de l'argile. On en fera, mais tout dépend de l'énergie du groupe.
1: Oui.
2: Voilà, donc, il n'y a pas de thématique au stage, ça c'est sûr. Ben, les stages couvrent les vacances scolaires, donc il y a 2 semaines à la Noël, 2 semaines à Carnaval, Pâques, les vacances d'été. Ouais.
1: Mais on y va par journée ou alors, on c'est s'inscrit par journée. Pour une semaine okay, oui.
2: Voilà, c'est par journée. Les parents peuvent inscrire les enfants pour minimum 2 jours, dont le premier jour obligatoire, parce que c'est là où on met le cadre
1: d'accord,
2: du vivre
1: oui,
2: ensemble
1: d'accord.
2: pour la semaine.
1: Ah, oui.
2: Voilà.
1: Ah, oui.
2: Parce qu'on est vraiment attaché aussi à la vie du groupe. Et encore une fois, on ne vient pas plic-ploc. Choisir une journée parce que ça m'intéresse de caser mon enfant un jour.
1: Oui,
2: c'est
1: oui.
2: un réel projet. Et donc, les parents s'investissent aussi dans un projet de vie quand ils viennent à l'Îlot Cabane. Quoi.
1: Ouais. Ouais. Et pendant la journée, alors, c'est
2: Et pendant
1: dehors,
2: la journée, c'est dehors.
1: Du temps. Ouais.
2: Voilà. Alors, quand je dis qu'on n'en fait pas des petits scientifiques, on sait évidemment répondre à leurs questions. Si on rencontre des insectes, on peut leur expliquer. Si on rencontre des traces ou des indices, on peut leur expliquer.
1: Oui.
2: Mais c'est si eux viennent avec cette demande. On ne va jamais leur imposer de la connaissance ou du savoir sur leur environnement. Mais ils vivent avec ça. Donc, ils savent qu'en se promenant dans les prairies, on ne va pas cueillir les fleurs à tout champ. Il y a une manière de cueillir la fleur, on sait pourquoi. On connaît le lien entre la plante et l'insecte, ils connaissent la pollinisation, donc ils sont sensibilisés à ça sans recevoir automatiquement les connaissances et le savoir.
1: Mmh. Ils posent beaucoup de questions quand ils sont en contact avec la nature. Il y a aussi cet éveil, quand vous parliez d'éveil, on pense aussi à la curiosité, quelque part, à la découverte.
2: Oui, donc nous on appelle ça de l'éveil à et par la nature.
1: Oui.
2: Donc, on les éveille évidemment à la nature. C'est un peu comme quand on va dans le potager et qu'on va cueillir des fraises. On va leur dire, si la fraise n'est pas rouge, on ne va pas la prendre.
1: Oui.
2: Il y a des enfants qui la prennent presque rouge. Et puis, la goutte, elle n'est pas bonne, ils la jettent.
1: Oui.
2: Ça fait partie de l'éducation. C'est le respect, en fait. On ne va pas goûter puis jeter un fruit. On ne va pas marcher sur les fraises qui sont vertes. On va, quand on parle de connexion, de connexion avec la nature, c'est comment je rentre en lien avec la nature. Quand je vois un escargot, je ne vais pas sauter dessus. Je ne vais peut-être même pas le prendre dans la main parce que c'est un bébé et la coquille va se casser. Donc, et puis de là, toutes les questions arrivent. C'est un papa, c'est une maman, et comment ils font, et comment ils mangent.
1: C'est ça.
2: Voilà, donc c'est parti, quoi.
1: Oui, et alors là, il faut savoir répondre parce que vous devez être un peu multitâche, parce qu'il y a la tâche j'ai presque envie de dire éducativité, mais ça ne doit pas exister comme mot. Et en même temps,
2: d'accompagnement, on peut dire.
1: D'accompagnement, tout à fait. Et puis en même temps, il faut quand même gérer, parce qu'entre faire des cabanes et répondre sur la vie de l'escargot, c'est des capacités qui sont multiples.
2: Oui, la question est bonne. Et en même temps, on se donne aussi la liberté de ne pas savoir.
1: D'accord, oui.
2: Et donc, si on ne sait pas, on cherche ensemble. Et rarement, on répond aussi par une réponse fermée. Souvent, on dit, qu'est-ce que tu penses, toi? C'est un papa ou une maman? Comment on peut le voir? Et l'enfant, il cherche. Et puis, si on ne sait pas, on va chercher ailleurs. On prend un bouquin ou...
1: D'accord.
2: Mais c'est pour ça que l'animateur est aussi assez à l'aise. C'est qu'il n'a pas d'obligation de réponse immédiate. Il faut accompagner l'enfant. C'est ça, son éveil aussi à la nature. C'est de dire, qu'est-ce que tu penses? Est-ce que, finalement, c'est une groseille ou c'est une framboise? Comment on peut le voir? Moi, je sais que... c'est plus rouge ou plus mauve. Ah oui, Ben voilà, donc on invite D'accord. l'enfant, on l'accompagne
1: ouais.
2: en fait.
1: Ouais. Et c'est essentiellement en forêt ou ça peut varier ?
2: Non, ben l'endroit où on a une rivière,
1: vous
2: on a
1: êtes,
2: la forêt.
1: Vous êtes où exactement ?
2: On est à Annevoix, le petit village ouais. d'Annevoix, on est dans une voie sans issue à l'entrée des bois.
1: Ouais.
2: Donc voilà, on a un grand jardin qui a été aménagé pour les enfants avec des propositions d'activités. Donc il y a les arbres où ils peuvent grimper dans les arbres, il y a un mirador pour regarder aux jumelles, il y a des poules, il y a un chat, un chien, ouais. il y a des toilettes sèches, il y a des petits éviers, il y a une cuisine debout. Alors autour de la cuisine debout, on fait énormément de choses. À partir de 3 ans jusqu'à 10 ans, on joue encore à la cuisine debout.
1: La cuisine debout, c'est le principe.
2: La cuisine debout, le principe, c'est d'utiliser la terre qui est là et on leur met une bassine d'eau par jour parce qu'on veut aussi sensibiliser au gaspillage, alors que,
1: ouais.
2: alors que c'est l'eau de la rivière.
1: Oui.
2: Mais voilà, c'est une forme d'éducation aussi. Et donc avec de la terre et du sable et de l'eau, et des fleurs et des plantes, ils nous font des préparations de restaurants juste extraordinaires. Quoi.
1: Ah oui, ils cuisent vraiment
2: alors
1: les choses.
2: Alors qu'ils font semblant, ou...
1: oui, c'est ça.
2: D'accord. C'est Grégory, c'est ça.
1: C'est ça.
2: Ils font
1: oui.
2: semblant.
1: Oui, il n'y a pas de cuisson.
2: Il n'y a pas de cuisson.

0: Voilà, c'est vraiment la principale, c'est la disponibilité à l'enfant et c'est ce qu'on oublie un peu en famille, en fait.
1: Oui, il y a d'autres contraintes et c'est vrai que c'est pas toujours évident. Hein,
0: c'est pas évident. Moi, je suis maman de quatre enfants aussi, donc je sais que je n'ai pas été disponible non plus à tout moment. Après, même si le temps est très court, le fait d'être présent, c'est parfois plus intéressant que d'occuper l'enfant. Et c'est juste le laisser venir ou juste écouter.
1: Il y a un certain lâcher-prise aussi parfois derrière la disponibilité sans devoir nécessairement amener quelque chose et contrôler la situation.
0: Oui, et c'est vraiment la bulle d'air qu'on offre aux enfants et aux familles et aux animateurs. C'est de dire, la principale qualité, on l'a dit tout à l'heure, c'est d'être disponible à l'enfant. Voilà, tu n'es pas obligé d'animer, tu n'es pas obligé de faire un bricolage, tu n'es pas obligé. Il y a le cadre, tu es gardien du cadre, tu es le repère. Il y a l'animateur, si on doit jouer, animer, on le fait. Et puis, il y a la personne qui inspire, quoi.

0: Alors, il nous reste 4-5 minutes. On a abordé les stages, mais il y a encore plein d'activités. Donc, on va essayer d'amener différentes choses. Ouais.
1: Oui, mais ce qui est intéressant, alors, ce qui est intéressant aussi chez nous, c'est qu'on fait de la sensibilisation vers les professionnels de l'enfance.
0: Ouais.
1: Et donc, on donne 4 ciné-débats par an.
0: Voilà. Oui, j'ai vu ça sur le site web qui est très bien fait. Voilà. On vous le recommande. On vous dira tout après, oui.
1: Voilà. Et donc là, on invite tous les professionnels, les enseignants, les éducateurs, les médecins, tout qui a une relation avec l'enfant, de venir écouter un expert sur un thème particulier. Voilà. On a eu Bruno Humbeck.
0: Oui, reconnu dans les, oui, les techniques d'éducation et psychologue. Oui.
1: Et puis, on a eu des réalisateurs de films, de documentaires.
0: Ah oui, pas mal. Hein.
1: Oui, français. Voilà. Et à la suite de ce petit succès, on a remporté un projet européen, un micro-projet Interreg avec des partenaires français pour mettre en place une journée complète sur l'enfance et la nature, où il y aura une série de conférences, de ciné-débats, de tables rondes et d'ateliers en extérieur pour sensibiliser les professionnels sur une journée avec différents thèmes. Et à la suite de cette journée, on sortira

0: deux formations, une formation pour les accompagnants des 0-3 ans en nature et les 3-12 ans en nature aussi. Voilà. Donc ça, c'est un peu le gros projet de cette année.
1: Le ciné. Et il y a différentes dates qui sont déjà connues, qui se retrouvent sur le site, ou bien c'est en préparation?
0: Alors, sur le site, ça devrait sortir ces jours-ci.
1: Oui, ça va arriver.
0: Ouais, voilà, c'est mi-novembre, mi-février et mi-avril.
1: Oui, il y a encore.
0: Et la grande journée aura lieu en mars 2027, mois de mars.
1: Aussi du côté d'Annevoix, ou vous ciblez des lieux différents?
0: Alors, on sera sur un côté plus proche de la frontière. On sera à la frontière, voilà.
1: Avec la France.
0: Avec la France, oui, plutôt dans le sud.
1: Ouais.
0: On n'a pas l'endroit encore. En tout cas, je ne vais pas le.
1: Ça se prépare.
0: Pas le donner maintenant. Voilà.
1: C'est bien. Ouais. Ouais, ça donnera l'occasion d'y retourner aussi, de retourner vous, voilà, de toute façon.
0: Oui, donc, voilà. Et puis, on a un atelier, le stage,
1: ciné.
0: Les écoles, les ciné. Et puis là, on lance un atelier pour les grands-parents.
1: Ouais.
0: Parce qu'on a beaucoup de grands-parents qui amènent les petits-enfants qui sont en vacances chez eux. À l'île aux cabanes. Et on s'est dit, en fait, en tant que grands-parents, comment on fait aujourd'hui avec les enfants d'aujourd'hui? On ne va pas leur apprendre le jardinage comme on faisait nous dans le temps.
1: Pourquoi?
0: Ah, parce que c'est des techniques qu'eux peuvent faire seuls, en fait, les grands-parents. Donc nous, qu'est-ce qu'on peut apporter en tant qu'île aux cabanes de plus-value pour les grands-parents? C'est peut-être d'éveiller l'enfant différemment à la nature. Donc c'est peut-être apprendre à compter en nature, apprendre les cinq sens en nature. C'est comment je transmets mes connaissances d'une manière adaptée aux petits-enfants d'aujourd'hui.
1: Ah oui.
0: Donc on va remettre les grands-parents dans des situations d'enfants que leurs petits-enfants connaissent. Et de là, on va voir ce qui émerge. C'est la même philosophie, hein. C'est la même chose.
1: Ça. Mais c'est en contact avec la nature et soi-même, on est dans la nature aussi. Hein. Ce n'est pas la nature qui s'oppose à l'être humain et
0: non,
1: que nous maîtrisons, etc. C'est un autre.
0: Non, et c'est ça la force de la nature éducative, c'est que c'est elle qui nous enseigne, en fait. C'est parce qu'on est en nature qu'on peut, on peut ressortir plein de choses, alors qu'elles soient créatives ou dans l'expression ou dans les compétences sociales. Mais c'est vraiment le fait d'être immergé et d'observer ce qui se passe autour de nous qui va nous inspirer pour nos valeurs humaines, j'ai envie de dire.
1: Oui, dernière petite question. L'île aux cabanes a 15 ans. C'est pas la crise d'adolescence, on s'en rend bien compte. Hein, les 15 ans, on a l'impression qu'il y a encore plein de choses à explorer. Est-ce qu'on se trompe ou quand,
0: Non, pas du tout.
1: Comment
0: vous voyez
1: cette histoire-là après 15 ans, enfin, et maintenant?
0: Je la vois assez bien. En fait, là, on sort je viens d'écrire un carnet de l'animateur qu'on a co-créé avec nos animateurs. On leur a demandé comment ils avaient vécu leur été 25. Et là, ils nous ont amené plusieurs problématiques dans la relation avec l'enfant, avec le parent et avec leur copain. Et on s'est dit, ben voilà, on va essayer maintenant de détecter les expériences vécues qui ont posé un problème. Mmh. Et on les a amenés à décortiquer toutes ces expériences et à voir comment on pourrait répondre d'une manière générale à l'animateur qui se retrouve dans cette problématique-là. Et avec eux, on a construit en fait des fiches techniques qui reprennent la problématique et comment ils le gèrent en nature. Donc ça, c'est vraiment un carnet sur la posture de l'animateur qui accompagne les enfants en relation avec la nature.
1: Oui.
0: Donc ça veut dire qu'on a écrit pour les 15-20 ans. On a écrit aussi pour pouvoir clarifier certaines problématiques qu'on rencontre en nature et qu'on ne rencontre pas dans une salle ou dans une classe, mais qu'on rencontre réellement au sein de la nature, dans le bois ou dans la rivière ou... Et voilà, ça devrait sortir au mois d'octobre.
1: Ah, ben il faudra suivre ça sur le site alors. L'île aux cabanes. Merci Pascal Sépul. L'île aux cabanes, LILOCABANES.BE, je crois, hein, si je ne me trompe pas. Vous retrouvez toutes les infos, le site est bien fait, il y a des jolies photos aussi, et puis il y a différentes parties du site. Merci à vous de nous avoir aussi donné du temps, hein, parce que on sent que le projet doit être prenant. Aussi.
0: Oui, en fait.
1: Et c'est un beau projet de vie, et ça montre aussi qu'on peut se lancer il y a 15 ans, et puis on voit tous les fruits aussi en 15 ans après, ce qui est quand même impressionnant, je trouve, comme, comme travail. Ça se porte bien dans le Namurois aussi, ce contact avec la nature, grandir en lien avec la nature, quel que soit l'âge, hein, finalement.
0: Oui, quel que soit l'âge, vraiment.
1: Ouais. Bien, merci Pascal.
0: Merci
1: et à
0: beaucoup.
1: Bientôt, pourquoi pas. Vous
0: merci.
1: Tenez au courant quand il y a des ciné-débats, par
0: avec
1: exemple.
0: Avec plaisir.
1: À
0: ok,
1: bientôt.
0: Merci.
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5: Bonjour à toutes et à tous et bienvenue sur Rock City by the Big Four et malheureusement aujourd'hui by the Big Three parce que ouais. Alexis n'est pas des nôtres mais pas de soucis, hein, il sera là dès la semaine prochaine.
3: On espère, on
5: petit,
3: espère.
5: Petit contretemps, c'est des choses qui arrivent. Tout ça pour dire que Rock City c'est une production de Louise Radio et RCF Sud Belgique, c'est réalisé depuis les studios Louise et c'est votre rendez-vous hebdomadaire du rock dans tous ses états sur le 104.8 FM dans la région de Louvain-la-Neuve mais aussi sur RCF Sud Belgique, 106.8 à Namur et 105.4 à Bastogne.
6: Eh bien, Rock City fait sa rentrée 2026. Déjà la sixième depuis les tout débuts de cette émission. Durant toute la saison, on continuera à explorer le rock à travers différents thèmes. Et pour ce mois d'octobre, on va vous emmener à la découverte des reprises les plus mythiques. Et je pense que c'est à toi de... qui ouvre le bal, Magali. Voilà.
3: Oui,
6: prie.
3: C'est moi.
6: C'est toi.
3: Mais dis, je t'avais mis un texte, Patrick.
6: Oui, oui,
3: tu pourras aller jusqu'au bout.
6: Mais, j'ai loupé la dernière phrase.
3: Mais effectivement, c'est moi qui ouvre le bal avec la cover d'un groupe qu'on ne présente plus, les Beatles, mon groupe de chevet depuis que je suis toute petite. Et pour ça, on prend la direction des années 2000, plus précisément en 2004, lors de la cérémonie d'intronisation de Prince au Rock and Roll Hall of Fame. Une cérémonie durant laquelle est également intronisé pour la seconde fois George Harrison à titre posthume pour sa brillante carrière solo. Alors pour rendre hommage à l'ex-Beatles, Prince interprète... Oh, à chaque fois je dis interprète au lieu d'interprète, c'est pas grave. Prince interprète un solo de guitare incroyable sur le classique « While My Guitar Gently Weeps ». Le magazine Rolling Stone classe d'ailleurs ce solo à la 15e place de sa liste des 100 solos de guitare les plus emblématiques. Sur scène, aux côtés de Prince, on retrouve que du beau monde. Hein, Tom Petty, Steve Winwood, Jeff Lynne, Mark Mann, Steve Ferron et Danny Harrison, qui n'est autre que le fils de George Harrison. Bref, du lourd pour commencer ce tout premier Rock City de la rentrée.

0: Un petit glissando pour terminer.
1: Ça, si c'est pas une belle entrée en matière pour ce Rock City, c'était bien sûr Prince Interprete Wild My Guitar Gently Weeps.
0: From the Beatles.
1: From the Beatles. Beau, beau, très beau solo de guitare.
2: Magnifique, ouais.
1: Ouais, mm-hmm. Ouais, ouais. Alors après, ça me fait penser qu'il existe une version de ce morceau en français par Louis Bertignac. Oui. J'ai cherché pour pouvoir la diffuser, mais je ne l'ai pas trouvée. Toi, tu l'as.
3: Je pense qu'elle est dans une prochaine émission.
1: Dans une prochaine émission,
3: bien.
1: Trop bien.
3: Je pense qu'elle est dans une prochaine émission.
1: Donc, on spoil déjà un petit peu les petites surprises, quoi. Mais là,
3: Bertignac ou Aubert?
1: Bertignac.
2: En live,
3: non,
2: alors.
3: C'est un Aubert que j'ai.
1: Non, non, pas en live, en studio, et ça s'appelle
2: parce
1: Et si ma guitare.
2: Ah
1: non,
2: parce moi que j'ai toi, un Aubert.
1: Oui, ça non, mais j'ai un Aubert. Et ma guitare joue le blues. C'est.
3: Je sais plus.
2: Ok, d'accord.
3: Je sais plus.
2: Mais on va essayer de
1: on verra.
2: La trouver, non
3: ouais, je sais
2: ça
3: plus.
2: Doit être trouvable. On verra.
3: Mais bon. c'est pas une émission sprint, hein. Quoique.
2: Oui.
1: Oui, parce qu'effectivement, tant qu'à rester dans l'univers de Prince, on va y rester encore un petit peu, mais à la sauce Bruce Springsteen and the E Street Band, puisque vous n'êtes pas sans savoir que...
3: Que tu aimes bien Bruce Springsteen.
1: Que j'aime Springsteen et que le 31 mars dernier, il a joué à Minneapolis, qui est évidemment la ville natale de Prince, d'abord avant toute chose. Et effectivement, comme tu le dis si bien, on se rappelle de l'histoire de Ice à Minneapolis. Mm-hmm. Bruce Springsteen avait d'ailleurs écrit cette chanson Streets of Minneapolis en contestation presque qualifié ça d'attentat. Hein.
3: C'est des meurtres. Hein,
1: oui, carrément. Donc ça lui a inspiré cette tournée Land of Hope and Dream. Et le coup d'envoi de cette tournée, c'était le 31 mars. À Minneapolis, probablement la tournée la plus militante de l'histoire du rock contre la politique de Donald Trump. Lui, il n'a pas sa langue dans sa poche pour ça. Mais non. Tant qu'à être à Minneapolis, eh bien, autant reprendre un petit Prince, le grand classique Purple Rain, au niveau des solo guitares, puisque là, on a entendu Prince interpréter un solo guitare des Beatles, qui à la base était un de Clapton, mais bon, voilà. Ici, on va retrouver Springsteen, on va retrouver Steve Van Zandt et on va retrouver Tom Morello.
3: C'est des grands noms, quand même.
2: Voilà. Ouais, du bon monde.
3: C'est du bon monde.
1: Springsteen, Purple Rain, en live.

0: sont pas manchots les garçons quand même.
1: Et ben, Zé Bruguin, et ce qui est,
2: je les boule très bien.
1: Je faisais la réflexion que ce qui est super chouette avec ce thème de cover, c'est que on se fait plaisir direct parce qu'on écoute que des grands tubes.
0: C'est vrai quelque part.
1: Et, oui, et ça va continuer.
0: Ah ben oui, le morceau qui va suivre, c'est un morceau de Monsieur David Bowie.
1: Et rien que ça.
0: Un bon David Bowie. Le titre c'est Heroes et c'était enregistré en 1977 à Berlin. Et ici, je vous propose une reprise de Depeche Mode. Eh oui, on remplace, une version plus rock par une version plus électronique, plus synth-pop, plus industrielle. C'est vrai que c'est un peu froid, un peu plus froid que la version originale.
3: Tu l'as bien vendu.
1: Bah, c'est du Depeche Mode, quoi.
0: Mais c'est du Depeche Mode et je vous propose quand même de l'écouter. Et ce, toujours en live.

0: jusqu'à la dernière goutte.
1: On fait que des lives quasi.
0: Ah ben c'est bien, ouais. Ah, voilà. J'adore ça.
1: Oh, ça s'est coupé abruptement.
2: Il n'y a pas eu fade out de la foule.
1: Désolé, je suis à la technique comme Alexis. Alexis n'est pas dispo. Et, si vous entendez des couacs, c'est normal.
0: C'est pas grave. C'est le live.
1: Allez, on enchaîne avec ce thème cover. Vous êtes toujours dans Rock City by The Big Four qui sont tri.
0: Oui, ouais.
1: Et à suivre, une reprise plutôt insolite, celle du titre phare des Black Eyed Peas, Let's Get It Started, par le groupe Maneskin. Et grâce à cette reprise, j'ai découvert quelque chose. C'est que Maneskin a participé à l'émission X Factor Italia en 2017. Vous le savez, hein,
2: c'était bien avant l'Eurovision.
1: Oui, 4 ans avant. Et ils ont interprété durant cette émission pas mal de reprises, comme Begin. Hein, c'est une des plus connues. En tout cas, moi, j'ai connu Maneskin grâce à ça. Begin, Take Me Out ou Somebody Told Me, avant de présenter leur propre titre Chosen en finale de X Factor, finale qu'ils n'ont finalement pas gagnée, ils ont terminé deuxième, mais l'émission a été un véritable tremplin médiatique pour le groupe, puisque on disait 4 ans plus tard, on retrouve les Italiens à l'Eurovision, et là ils n'ont pas loupé la première place. Ce vendredi, moi je vous propose qu'on s'ambiance sur les Black Eyed Peas, mais version Maneskin
0: Italiano.

0: Vous aurez tous reconnu évidemment ce morceau qu'on ne présente plus, Rolling in the Deep, dans sa version originale. C'était chanté par Adele, évidemment, sur l'album 21, sorti en 2010, ici revisité par les frères Siska. Hein,
1: Mais je trouve qu'il est. Il montait pas trop.
0: Il montait pas trop, c'est non, pas non. Si loin de l'original,
2: non,
0: c'est vachement bien,
2: oui,
0: c'est
2: ouais.
0: Vachement bien torché, ouais. Vachement bien repris.
1: Ouais,
0: donc les frères Siska, évidemment Greta Van Fleet, hein, pour ceux qui n'auraient pas compris. C'est un titre qui a été enregistré en 2023, il a été enregistré dans les studios de Spotify pour une espèce de compile un petit peu spéciale de Spotify, donc c'est un titre hors album. Quoi. Et en parlant d'album, eh bien, c'est l'occasion pour moi de vous dire qu'il y a un album de Greta Van Fleet qui sort dans une semaine tout pile. Ça va s'appeler Palace for the People.
1: Allez, rock'n'roll. Rock'n'roll. Rock'n'roll, vas-y. Non.
3: Ouais. Yes! All right, you know all the words?
4: Yes!
3: Good, here we go.

0: ça c'est du vrai rock'n'roll.
1: Yeah.
0: Oh yeah. Jusque au bout du bout. Voilà, non, ça c'est vraiment du bon rock'n'roll, ça me donne des frissons dans le dos quand...
1: C'est le bon vieux temps du rock'n'roll, comme chantait l'autre.
0: Voilà, exactement. Mais ici, c'était donc, je pense que je vais pas faire l'affront à beaucoup de monde, hein, mais bon, c'était Johnny B. Goode et la version originale, c'est Monsieur Chuck Berry,
1: ouais.
0: Avec un riff bien simple, bien carré, enfin, bon, qui démonte bien, quoi. Mais ici...
1: Ah, c'est pas Marty McFly, la version originale?
0: Je sais pas, finalement. Non,
1: bref,
0: c'était Chuck Berry. Quoique McFly le fait le pas de Duck.
1: Oui, il en fait une très belle reprise.
0: Oui, tout à fait. Mais ici, c'était pas McFly non plus, c'était Monsieur Alvin Lee. C'est carrément un bon dieu de la guitare. Mm-hmm. Quoi. Version Alvin Lee avec une référence technique où il accélère le tempo, il allonge les solos. Bon, malgré que c'est un morceau très court, mais ça offre quand même une démonstration électrique tout en respectant la mélodie initiale.
2: Place maintenant, on va changer de registre, hein. C'est un tribute band et vous savez, hein, ce sont ces groupes qui ne font que des reprises d'un groupe en particulier, et parmi ceux-ci on retrouve les Zepparella, un groupe entièrement féminin formé à San Francisco en 2005 par la batteuse Clémentine. Leur objectif, c'est de recréer l'univers musical de Led Zeppelin. C'est
1: original.
0: C'est original.
2: C'est pas rien. Hein.
1: Zepparella.
2: Ouais, Zepparella. Mais ce qui distingue justement Zepparella de beaucoup de tribute bands, c'est qu'elles essayent de retrouver vraiment l'esprit des concerts de Led Zepp et pas seulement de reproduire les versions studio. Bref, il y a beaucoup, beaucoup d'impro en live. Alors, moi, j'étais un peu perdue sur la chanson à vous faire écouter, mais finalement, mon choix s'est porté sur When the Levy Leaves. Et vous allez l'entendre, ça envoie du lourd.
1: C'est When the Levy Breaks. Alors, ce qui
2: Breaks.
1: Oui, Breaks.
2: Ah oui, je sais pas.
1: Alors, ce qui est un peu marrant, c'est que cette chanson-là, Led Zeppelin l'a jamais interprétée en live.
2: Ah bah oups. Bah écoute, voilà.
0: Hein, ah bah voilà, bah, c'est l'occasion d'une première.
2: Ouais, ça envoie du lourd et ça explique aussi que tous les membres de Zepparella ont leur propre projet et composent de la musique originale en dehors du groupe. Hein. Autant de talent, ça pouvait pas rester que dans un tribute band quand même. Mmh. Ah bah ouais, je sais pas pourquoi j'ai mis Leaves au lieu de Breaks, mais...
0: Voilà, à mon avis, t'as fait des fautes de frappe en tapant trop vite.
1: Alors, je corrige un tout petit peu. Plant et Page l'ont quand même interprété dans les années 90, mais le Led Zeppelin en tant que tel, dans les années 70, l'ont jamais enregistré, l'ont jamais interprété en live.
2: En tout cas, là, c'est un live. Des Zepparella.
1: Trop bien.
2: Vous allez entendre ça des potes.
0: En live. Yeah.

0: Incroyable.
1: Ah
0: hein.
1: Oui, assez exceptionnel.
2: Pas mal,
1: hein.
2: pas mal.
0: Ah ouais, j'étais sur le cul quand je les ai entendus. Wow.
1: Génial. Moi, je vais aller creuser toute leur discographie.
2: Oui,
1: parce
2: moi
1: que
2: aussi.
1: C'est vraiment, vraiment, vraiment bien.
2: Ouais, ouais,
1: bien. Et je le disais aussi aux antennes. Hein, je disais Greta Van Fleet, ils peuvent aller se rhabiller avec leur imitation de Led Zeppelin.
2: Oui,
1: parce que là,
2: mais non, mais ici, c'est un tribute. C'est vraiment vert.
1: Évidemment,
2: oui,
1: mais donc, c'est aussi c'est bien fait autant dans le son que dans l'interprétation,
2: absolument,
1: que dans la voix. Enfin, bref, tout est
2: bon.
1: Ouais. C'est le meilleur des cover bands que j'ai entendu jusque-là.
2: J'avoue aussi.
0: Bam.
1: Et puisqu'on est dans l'univers de Led Zeppelin, ça tombe bien, il y a pas mal de ponts hein, qui se font dans cette émission. Je vous propose de retrouver Monsieur Robert Plant.
2: Tiens. On faisait partie de Led Zeppelin ?
1: Ouais, il était quand même un peu le chanteur.
2: Ah, hein, ok, d'accord.
1: De Led Zeppelin. Monsieur Robert Plant, on va le retrouver en 2002 avec un album qui s'appelait Dreamland, avec son groupe The Strange Sensations. Alors, la particularité, c'est qu'il n'y a quasiment que des reprises sur cet album. Et ça, c'est quand on connaît le goût de Robert Plant pour la musique americana et tout ça. Il le fait encore maintenant. Il fait plein de chouettes trucs. Ici, on va le retrouver dans une interprétation d'un titre de Tim Buckley qui date de 1968. Un morceau qui a été repris par plein de gens, qui a été repris par This Mortal Coin, notamment, pour n'en citer qu'un. Et alors, j'en profite aussi pour annoncer juste qu'il y a un

0: Est-ce qu'on n'est pas en état de grâce?
1: Un peu de calme dans ce
2: tout
1: monde,
2: en douceur,
1: dans ce monde cruel. Je vais réveiller.
2: Oui.
1: Ah oui, je réveille parce que tantôt vous avez entendu Chuck Berry, dieu de la guitare quand même, à l'époque, du rock'n'roll. Et ici, monsieur Little Richard, dieu du piano,
0: ouais,
1: à la même époque, quoi. Donc voilà. Alors ici, donc, c'est le morceau Long Tall Sally enregistré en 56. Et effectivement, c'est un concentré d'énergie pure. Ici, je vous le propose par une reprise du groupe allemand Les Scorpions. Oh, évidemment, Les Scorpions, c'est plutôt hard rock, hein, donc un hard rock puissant des années 80. Et ils subtilisent le piano par un mur de guitare. Et évidemment, ils vont pas se gêner quand même. Hein. Électrique, évidemment. Et bien voilà, écoutons-les, hein, c'est plus simple. Long Tall Sally by
0: Rock and Roll.
1: By Rock and Roll, by Scorpion.
2: Voilà, boum.

0: Wow. Oh yeah. Ça, c'est du rock pour bien quasiment clôturer cette émission, ouais. Puisque vous le savez, un Rock City, c'est presque déjà tout pour aujourd'hui. Et on espère que vous avez passé une bonne heure en notre compagnie.
1: Eh bien, pour retrouver la suite de notre thème cover, ce sera la semaine prochaine. Et les Big Four, qu'on espère être les Big Four la semaine prochaine, vous fixe donc rendez-vous vendredi prochain, même poste, même heure.
2: Eh oui, et pour terminer en beauté, on prend un petit ovni de la guitare. C'est la Française Ilona Bolou. Et ce qui est particulier avec elle, c'est qu'elle ne se contente pas de jouer les accords et la mélodie. Elle utilise la guitare comme un instrument complet. C'est le fingerstyle. Avec les doigts, elle joue la mélodie, les accords et les basses, et parfois même en ajoutant des percussions directement sur la caisse de la guitare. Résultat, on a l'impression d'entendre plusieurs instruments, alors qu'il n'y en a qu'un seul. Moi, j'adore. Enjoy, Ilona Bolou.
0: Merci, bye bye.
1: Bye bye, salut, ciao, à la semaine prochaine.

0: Elle est dynamique et souriante, elle est dans ce studio, place à Brigitte Guilbeault. Voici les agitateurs de neurones.
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3: Les agitateurs de neurones, bonjour. Pas plus tard qu'il n'y a pas longtemps, j'ai dû encore subir ce qu'on appelle en langage imagé et populaire un pied de cochon. Vous aussi ? Ah ben voilà, comme ça on est deux. Trois, quatre, cinq. Ouais, effectivement, on en subit souvent ce qu'on appelle des pieds de cochon. Mais d'où vient cette expression ? Il faut reconnaître que le porc est souvent utilisé dans les expressions populaires. Et pourtant, selon Pierre Magnan, le cochon est l'animal le plus proche de l'homme. Il le nourrit, mais il lui en laisse tout le remords. On peut avoir la conscience tranquille après avoir oxy un agneau ou un veau, mais jamais un cochon, dit-il. Chaque soir, quand apparaît sur la soupe épaisse la couenne du lard, c'est comme si le cochon de l'année venait vous parler de sa gentillesse. C'est joli, hein ? Et un alexandrin français qui serait dû à Charles Moncelet ou à Auguste Préaux affirme que tout homme a dans son cœur un cochon qui sommeille, sans expliquer toutefois comment le réveiller ou l'endormir. Et Félicien Rops himself n'a-t-il pas peint cette sublime femme au cochon dont il dira « Ma pornocratie est faite, ce dessin me ravit. Je voudrais te faire voir cette belle femme nue, chaussée, gantée et coiffée de noir, soie, peau et velours, et les yeux bandés se promenant sur une frise de marbre conduite par un cochon à queue d'or à travers un ciel bleu. Trois amours, les amours anciens disparaissent en pleurant. J'ai fait cela en 4 jours dans un salon de satin bleu, dans un appartement surchauffé, plein d'odeurs, où l'opopanax et le cyclamen me donnaient une fièvre salutaire à la production et même à la reproduction. Ceci est extrait d'une lettre de Félicien Rops en 1879. Bref, on peut être copain comme cochon. On peut jeter des perles au pourceau, signifie, selon l'expression du Nouveau Testament, fournir quelque chose de précieux à quelqu'un qui ne saura pas en tirer profit. On dit plus couramment donner de la confiture au cochon. Un temps de cochon désigne une météo maussade. Ce terme viendrait du fait qu'autrefois, la mise au saloir du lard était faite idéalement par temps froid et humide. Dans le cochon, tout est bon, sauf le cri. Expression qui indique que toutes les parties et morceaux du cochon ont une utilité, culinaire ou autre. Quant au cri, c'est un des plus puissants et désagréables du monde animal. Le cri de détresse d'un cochon peut monter jusqu'à 115 décibels. Une variante, tout est bon dans le cochon, attribuée à Bria Savarin, Georges Duhamel, visitant les abattoirs de Chicago, qui affirmait tout récupérer dans le cochon, fait mine de s'étonner qu'on n'y récupère pas aussi l'énergie acoustique du cri de l'animal. Autre expression, ne pas avoir gardé les cochons ensemble, se dit quand deux personnes ne se connaissent pas de longue date et ne peuvent donc pas avoir de comportement familier, comme par exemple le tutoiement. Manger comme un cochon, manger de manière sale, en dehors des règles communes. Il y a l'expression aussi un gros cochon, ou tout simplement un cochon, qui désigne une personne plutôt perverse. À noter que le terme « cochonne » est utilisé pour le sexe féminin. Le terme « film cochon » est aussi utilisé pour désigner un film qui défrise la morale au niveau sexuel. Et bien sûr, « cochon qui s'en dédie » est une expression signifiant le côté ferme dans la conclusion d'un marché et qui, comme je vous le disais au début de cette émission, pas du tout cochonne, est l'antichambre du pied de cochon que j'ai eu il y a quelques jours. Et pourquoi cette expression ? Eh bien, je ne sais pas. Serait-ce parce que le pied est fourchu, comme certaines divinités champêtres des contes anciens, ou le diable ? Franchement, je n'en sais rien. Toujours est-il que l'expression est parfaite pour exprimer ce manque d'élégance de l'âme de celui ou celle qui manque à sa parole et vous fait un mauvais coup dans le dos. Allez, on se fait une petite pause musicale. Il y a des mauvais coups qui sont des tendresses, n'est-ce pas ? Je vais vous faire écouter une surprise que Charlotte Gainsbourg fait à sa maman Jane Birkin. En effet, Jane est sur scène et se prépare à chanter « Les feuilles mortes » de Jacques Prévert. Et au moment où elle ouvre sa bouche, c'est sa fille qui chante et qui entre en scène. Oui, il y a des mauvais coups qui sont du bonheur. Jane et Charlotte, « Les feuilles mortes ».

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Oui, il y a la tendresse. Et puis, il y a les autres. Et nous y passons tous. Parfois voulu ou non, nous faisons des mauvais coups aux autres, parfois même simplement en ne prenant pas position pour les défendre, alors que nous les avions certifiés de notre amitié. Qu'on parle de karma ou de justice immanente, manifestement, nous avons besoin que soit un lien nécessaire, inévitable, entre une mauvaise action et sa sanction, à brève ou longue échéance. C'est aussi un procédé littéraire par lequel la vertu finit par être récompensée et le vice puni. Dans la littérature moderne, elle prend fréquemment la forme d'une ironie du sort étroitement liée à la conduite, bonne ou mauvaise, du personnage. La théorie de la nécessité d'intégrer la notion de justice dans les œuvres littéraires trouve son origine dans les thèses développées par Aristote. Pour Aristote, la poésie est supérieure à l'histoire en ce qu'elle montre ce qui doit ou devrait arriver et non simplement ce qui se produit. Shakespeare ne disait-il pas dans son Hamlet « Laissez faire, laissez l'ingénieur sauter avec son propre pétard ». Le karma, lui non plus, ne rigole pas avec la méchanceté, la lâcheté et le non-respect de la parole donnée. Il vous le renvoie au centuple, comme si, à un moment donné, vous l'aviez négligé en agissant avec mépris et que vous aviez fui égoïstement les conséquences. Vous vous êtes convaincu que vous n'aviez rien fait de mal, de répréhensif. Et vlan, retour du karma. Le mot karma signifie faire, action. Le karma signifie faire et donc regroupe tout le champ des actions physiques, verbales et mentales. Pour bien comprendre, c'est quelque chose qui se répand comme une sorte d'énergie qui nous accompagne, positive ou négative. Nos actions reviennent non pas en termes d'actes, mais d'énergie et d'équilibre. C'est justement pour cela que quand nous faisons du mal à quelqu'un, nous ne sommes pas conscients de l'intensité de la douleur jusqu'à ce que nous soyons dans la position. Nous croyons qu'on peut faire ce que l'on veut faire et défaire sans comprendre que la façon de vivre et de recevoir les choses est différente en fonction des personnes. C'est le karma. La justice immanente. Il m'a rendu ce que j'ai fait et il l'a fait avec un plus extra. Ce n'est pas un plus, c'est cela qu'à présent nous sommes conscients de la réalité complète de ce que nous avons fait. Et la leçon vaudra pour toujours, à partir de maintenant. Bref, c'est le juste retour des choses. Quel que soit le concept finalement, réfléchir aux actes que nous posons nous aide à édifier notre avenir et à nous construire de l'intérieur. Car comme nous l'avons expliqué, les aujourd'hui peuvent faire partie des circonstances que nous devons affronter dans le futur. Ainsi, la plupart des fois, nous recueillons ce que nous semons avec une plus ou moins grande justice. La vie n'a pas de sens. Vous lui en donnez avec ce que vous faites, avec ce qui vous passionne, nous dit Walter Riso. Des bonnes énergies découlent d'autres bonnes énergies et inversement. Un avenir qui ne se réalise pas toujours, mais qui est là pour nous rappeler que dans nos émotions se trouvent aussi celles des autres qui nous font confiance à un moment donné. La véritable richesse de cœur est justement de ne pas en profiter. Allez hop, un petit morceau musical. Tout le monde connaît Tears in Heaven, célèbre chanson d'Eric Clapton. Ce que l'on sait moins, c'est que cette chanson est tirée d'un drame personnel qu'a vécu l'artiste. Le 20 mars 91, son fils Connor meurt tragiquement après une chute du 53e étage d'un appartement à New York. Le garçon avait 4 ans. Cet événement tragique inspirera à Eric Clapton le morceau que nous allons entendre et qui peut se traduire par « Des larmes au paradis ». Le chanteur imagine sa rencontre avec son fils au paradis. Cette ballade, pleine d'émotions et d'espoir, se classe numéro 2 aux États-Unis en mars 92. Dans ses mémoires, Eric Clapton, donc mémoire qu'il a intitulée de autobiographie, l'artiste revient sur le jour du drame. « J'étais debout de bonne heure, prêt à traverser la ville pour aller chercher Laurie et Connor pour les emmener au zoo de Central Park. Le téléphone sonna et c'était Laurie. Elle était hystérique et hurlait que Connor était mort. » Je me suis dit intérieurement, c'est ridicule, comment pourrait-il être mort? Et je lui ai posé la question, la plus ridicule qui soit, en es-tu sûre? Elle m'a ensuite dit qu'il était tombé par la fenêtre.
Le succès de Tears in Heaven relance la carrière de Clapton. En 92, il participe à l'émission Unplugged sur la chaîne MTV, où il joue la chanson dans une magnifique version acoustique. Écoutez ce moment poignant. Eric Clapton.

Certains de nos entourages, quand ils font du mal aux autres, ont également cette spécialité de faire semblant de rien. Ça s'appelle le déni. Alors, penchons-nous un peu sur ce qu'est le déni. Le déni est la non-considération d'une partie de la réalité. L'acte de déni refuse de prendre en charge un fragment ou une part complète de cette réalité qui se voit ignorée. La personne faisant ce déni se comportant dès lors comme si ça n'existait pas. Alors bien sûr, il ne faut pas confondre déni et déni. Il y a bien sûr le déni conscient qui est là pour se protéger des sanctions qui suivront, du genre « non, c'est pas moi, c'est l'autre ». Le déni devient à ce moment-là un moyen pas très courageux de se dégager de ses responsabilités. Ce n'est pas de celui-là que je veux vous parler, celui-là ne présente franchement aucun intérêt. C'est de l'autre dont je veux vous parler, celui qui est inconscient parce qu'il refuse une réalité qui est trop lourde à porter ou inimaginable. En médecine, et plus spécialement en psychanalyse, le déni est le refus d'admettre une réalité qui est perçue comme traumatisante. Et ce déni va du refus de reconnaître, par exemple, un alcoolisme ou des comportements violents à des absences et des morceaux entiers de la mémoire. Dans le film Shutter Island avec Leonardo DiCaprio, film de Martin Scorsese sorti en 2010, un marshal débarque sur une île pour enquêter sur la disparition d'une patiente d'un hôpital psychiatrique de haute sécurité. Je ne sais pas si vous avez vu ce film, mais si vous ne l'avez pas vu, franchement, regardez-le. Ne le regardez pas avec des enfants, hein. Elle a tué ses 3 enfants en les noyant. Au fil de ce remarquable et intense film, nous comprenons qu'en fait, le personnage interprété par DiCaprio est le mari de cette femme infanticide qui vit dans le déni car il ne peut supporter la réalité. Sa femme a assassiné leurs 3 enfants et en le découvrant, il a tué sa femme. La fin de ce film est bouleversante, tout plutôt que de ne plus être dans le déni, parce que le déni lui permet de continuer de vivre. Nous avons tous également entendu parler des dénis de grossesse. Nous nous sommes tous déjà posé la question, mais comment est-il possible de ne pas se rendre compte d'une grossesse? Et pourtant, il s'agit bien d'une réalité qui touche beaucoup plus de personnes que nous ne le pensons. Si nous connaissons ce phénomène, peu d'entre nous sont réellement informés sur ce sujet. Pourtant, les chiffres parlent d'eux-mêmes. En France, le déni de grossesse touche 600 à 1800 femmes chaque année, d'après l'Association française pour la reconnaissance du déni de grossesse. Derrière chaque déni de grossesse, il y a une histoire personnelle et unique. Pour certaines personnes, il peut être question d'un rapport à leur propre corps ou à leur sexualité, ou encore la place qu'elles donnent ou non à la maternité dans leur vie, les problèmes familiaux, bref, les causes sont multiples. Alors, véritable déni ou manœuvre pour échapper à la justice. Dans tous les cas de figure, soit l'être humain est sincère, soit il manipule. Mais ce qui est certain, c'est que chacun d'entre nous, nous savons exactement ce qu'il en est. Je dédie cette émission aux personnes qui n'ont pas honoré leurs paroles, qui se sont débinées sans explication, qui pensent avoir gagné la partie parce qu'aucune punition ne vient, qui se disent que ce n'est pas bien grave d'être un hypocrite. Le perdant, ce n'est pas celui qui en fait les frais, c'est celui-là même qui n'a pas honoré sa parole et ses engagements. N'oublions pas que l'hypocrisie est une des caractéristiques de l'homme social. Molière ne disait-il pas dans Don Juan « L'hypocrisie est un vice à la mode et tous les vices à la mode passent pour des vertus ». Le bon côté, c'est qu'ainsi on avance et on comprend vite ceux avec lesquels on choisit de marcher. Pour ma part, je me dis qu'au niveau des cœurs, il y a ceux qui sont ridés et ceux qui ont des cicatrices. Je préfère avancer avec ceux qui ont des cicatrices. Allez, hop, sur ce, je vais vous quitter avec Danakil. Danakil est un groupe de reggae français, originaire de Marly-le-Roi en région parisienne. Formé en 2000, le groupe porte un message engagé sur une musique métissée, oscillant entre reggae et musique du monde. Le nom Danakil provient d'un désert en Éthiopie.
Je vais vous proposer deux morceaux de ce groupe pour terminer cette émission. D'abord, Hypocrite, qui colle parfaitement bien à cette émission, et ensuite, en hommage à Edith Piaf, leur reprise version reggae du célèbre « Non, je ne regrette rien ». Parce qu'au fond, c'est la meilleure attitude à adopter. Je vous embrasse.

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0: Bonjour à toutes et à tous, on se retrouve avec plaisir avec une invitée qu'on commence aussi à bien connaître à RCF, c'est Vinciane Grossens. Bonjour Vinciane, pour le CIPAR toujours. Attends, je remets le bon micro. Bonjour Vinciane.
1: Bonjour.
0: Voilà, c'est toujours mieux quand on entend bien avec le micro adapté. Alors, donc on a parlé de la journée d'études du CIPAR. On peut faire un tout petit rappel qui se tient le 9 octobre à Namur, à l'Arsenal. Ça, c'est donc sur le titre, c'est « Quel avenir pour le patrimoine mobilier religieux quand l'Église ferme ses portes ?» On en avait parlé avec Léopold Dautrep et on a vu que le programme allait être vraiment très riche avec beaucoup d'échanges de partenaires très diversifiés. Mais le CIPAR propose aussi, depuis d'ailleurs je crois quelques années, une formation plus longue avec des sortes de cours, conférences, exposés, qui se tient cette année à Wavre, si j'ai bien compris. Est-ce que tu peux nous en donner un peu les contours ?
1: C'est ça. Donc, c'est une formation, en effet, qui est donnée dès le début de la création du CIPAR. Donc, depuis 2017, il y a ces cycles de cours, on va dire. L'idée, donc, c'est la formation en gestion et conservation du patrimoine mobilier religieux. Donc, de nouveau, on se concentre sur le mobilier. L'idée, c'était de, au départ, la donner aux Fabriciens, et donc ça avait été organisé à Namur. Ça a été réorganisé tellement il y a eu de participants, un vrai succès, donc on savait qu'une réédition allait être de nouveau prévu, un succès. Ouais. Mais finalement, on a aussi reçu des appels pour qu'on aille dans les autres diocèses, ce qui évidemment est logique vu qu'on est interdiocésain. Donc on s'est rendu déjà à Châtelineau pour le diocèse de Tournai. On a été à Liège il y a 2 ans. Et cette année, pour finir la boucle, si je peux dire ça comme ça, eh ben, nous allons au vicariat du Brabant Wallon. Donc, c'est en 6 samedis matin.
0: Oui.
1: C'est la même formation que les précédentes. Parfois, il y a des intervenants qui changent parce que l'idée, c'est vraiment qu'on a ici les personnes du CIPAR et les personnes des services patrimoine des différents diocèses qui participent et qui animent l'un ou l'autre cours. Mais on a aussi la chance d'avoir des experts dans leur domaine pour le vitrail, pour la sculpture en bois, pour la peinture. Et donc, c'est tous ces intervenants-là aussi qui animent les différentes matinées.
0: Ok, ok. Bon, on va parler, je sais que j'avais vu l'orfèvrerie parce qu'il y a Hélène Cambier qu'on connaît bien au musée diocésain. Vous faites comme ça un peu dans la formation différents registres, on pourrait dire, de biens ou de matières à traiter, si j'ai un bon souvenir.
1: C'est tout à fait ça. Donc la première matinée qui est le 3 octobre, là c'est vraiment une mise en contexte. C'est Christian Paco, qui est l'administrateur délégué du CIPAR, qui est certainement déjà aussi venu ici au micro, qui va introduire la formation en parlant de la culture chrétienne, la signification du bâtiment, pourquoi est-ce qu'on va voir l'église en forme de croix, pourquoi elle est axée d'une telle ou telle façon, l'évolution de ce bâtiment, les différents styles. Donc c'est un mini cours d'histoire de l'art, en tout cas en résumé, on va dire ça comme ça pour les églises. Et puis notre collègue Maura Morio qui va venir aussi présenter l'inventaire, l'intérêt d'avoir un inventaire mis à jour, bien évidemment. À quoi ça sert, pourquoi on le demande, et qui explique un petit peu comment est-ce qu'il s'effectue et quels outils nous on peut apporter. S'ensuit le 10 octobre, donc la semaine juste après, Laurent Convent, qui maintenant travaille au vicariat du Brabant Wallon à la gestion du temporel aux fabriques d'église, qui lui va présenter l'aspect législatif. Donc on est content de ça parce que chaque fois on arrive à avoir la personne responsable dans chaque diocèse où on va. Je trouve que c'est bien que les participants puissent avoir un contact direct avec cette personne. C'est évidemment la même théorie si vous allez dans tel ou tel diocèse, mais c'est quand même intéressant d'avoir cette personne.
0: La sensibilité de l'endroit.
1: Exactement.
0: Et la personne relais qu'on pourrait contacter si on est de Wavre, en l'occurrence.
1: Il y a à chaque fois une pause café et tout ça, donc c'est des moments d'échange hors cours, si je peux dire ça comme ça. Donc ça, c'est assez plaisant. Ensuite, on a justement Léopold qui va parler de la sécurisation.
0: Léopold nous en dira peut-être un mot, je remets son micro, Léopold Dautrep.
2: Oui, c'est ça, mais donc c'est effectivement pour parler de, toutes les manières dont les fabriques d'églises peuvent anticiper ou prévenir des possibles risques, que ce soit dégâts des eaux, incendies, vol ou vandalisme. Il y a beaucoup de choses qui peuvent être faites en amont pour éviter qu'il y ait un problème. Et donc, c'est ça qu'on passerait en revue, donc la sécurisation préventive du patrimoine. Et puis, comment aussi gérer un vol ou un sinistre, qu'est-ce qu'on peut faire pour faire le meilleur suivi possible et pour planifier la réaction à la crise. Donc, c'est tout ce qui est planification d'urgence aussi. Donc, voilà.
0: On y reviendra, je retiens. On peut continuer le programme et puis on rediscutera de ça.
1: Voilà, donc dans la même matinée, toujours, on a Isabelle Lecoq aussi, qui est la spécialiste du vitrail en Wallonie.
0: Ah oui.
1: J'irais même en Belgique, qui nous a d'ailleurs toujours été très fidèle. Elle vient chaque session de formation. Et donc, elle présente l'évolution du vitrail et aussi les questions de conservation. Mm-hmm. Évidemment, c'est un patrimoine assez fragile, comme j'imagine qu'on s'en doute facilement.
0: Ouais.
1: Ensuite, le 7 novembre, c'est un gros focus toute la matinée sur les textiles liturgiques, autant au niveau des formes, de l'évolution. Pourquoi un prêtre portait tel ou tel habit, dans quelles circonstances, les couleurs. Donc vraiment réfléchir à tout ce patrimoine qui est très riche, qui est peut-être un peu plus méconnu, parce que vu qu'en général il est dans les sacristies bien rangées, en tout cas on l'espère.
0: Et on se dit un peu, bon, ça on va plus réutiliser.
1: Voilà,
0: c'est ça. Puisqu'on ne fait plus la messe de cette façon-là, à la rigueur. Un reliquaire, une belle croix, un vitrail, on l'utilise encore, ou on peut se dire, bon, peut-être qu'on le remettra, la petite statuette de la Vierge, etc. Oh, le textile.
1: Ouais. Alors, donc, moi, c'est vrai que j'ai souvent des réactions sur les réseaux sociaux de gens qui me disent, ah ben si, nous, le prêtre, pour telle ou telle fête liturgique, il les porte. Donc, visiblement, ça dépend peut-être aussi de la sensibilité du prêtre. Oui. C'est sûr qu'il y en a où, rien que par la lourdeur du vêtement, je pense.
0: Oui, ou l'usure, ou des choses comme ça.
1: Voilà,
0: ça
1: et puis après, il y a plutôt l'état de conservation. Je pense que ça ne donne plus très envie. Mais en tout cas, c'est des pièces historiques très intéressantes, ça c'est certain. Et donc, déjà pour cette raison-là, c'est important de les conserver.
0: Ouais, pourquoi elles sont intéressantes sur le plan historique, justement, par exemple?
1: Parce que c'est vraiment là, on a l'évolution de la liturgie, l'évolution de comment se passaient les messes. Je vais donner un tout petit exemple.
0: Mais pour ça, comme témoin, quoi, je vais dire aussi.
1: Oui, et puis après, il y a la richesse esthétique.
0: Oui, c'est ça, d'accord.
1: Il y a vraiment des pièces exceptionnelles, tout comme vous gardez un tableau, même si vous l'aimez. Ouais. Peut-être plus trop dans le style, on va les mettre dans les musées. Ici, c'est la même chose. On a des pièces vraiment incroyables. Oui, exactement.
0: Tu avais un exemple en tête que tu allais donner.
1: Oui, j'allais donner juste un détail. Les prêtres avant, ils étaient dos.
0: Ah oui, à l'Assemblée.
1: À l'Assemblée, eh bien, du coup, c'était le dos qu'on décorait.
0: Oui.
1: Et dans les décors, vous avez vraiment des orfrois, donc c'est la partie qui est sur les épaules et les omoplates, je vais dire, où vous avez un travail de broderie incroyable, des détails vraiment très surprenants. Vous avez toute une nativité complète avec tous les animaux, les personnages. Donc c'est vraiment impressionnant et ça suit l'évolution stylistique. Donc vous allez voir un petit peu un tableau de Van Eyck pour certains. Oui. Et puis, on va voir différents symboles qui vont arriver. Et donc, tous ces symboles aussi, on sait dater les textiles grâce à ça, parce que sinon, on ne sait pas. Donc, c'est grâce aussi à l'évolution stylistique qu'on sait le faire.
0: Oui.
1: Et puis, il y a différents textiles, ça a été des cadeaux de rois, d'empereurs. Il y a l'évolution du textile en lui-même. Donc, au départ, on ne faisait pas des tissus spéciaux pour que ça ait des fins religieuses. Et puis après, on a commencé à confectionner des tissus que pour eux. Donc ça aussi, c'est l'évolution de l'artisanat, si je peux dire ça comme ça. Donc ça, c'est l'histoire de la société en général, en fait. Alors, je reviens à mon programme.
0: Oui.
1: Donc ensuite, on aura l'orfèvrerie. Donc ici, il y a toujours cette idée de... On reconnaît les pièces, on voit l'évolution des formes, les différentes pièces aussi, parce que... on va peut-être penser tout de suite calice et ciboire, mais il y a beaucoup d'autres pièces.
0: Beaucoup plus large,
1: évidemment, c'est très varié et très riche. Et là, on a la chance d'avoir Elke Houghton cette année qui revient, qui était là aussi il y a 4 ans, qui est restauratrice de métaux. C'est une spécialisation très rare. Donc,
0: très à part.
1: Voilà, pour nous, C'est un plaisir de l'avoir, mais c'est vrai que c'est toujours un peu compliqué, challenge d'en trouver qui font ça dans leur travail quotidien. Alors évidemment, le métal, c'est tout autant les armes à feu, on s'entend, et ils ne sont pas spécialement spécialisés dans le religieux. Mais pour nous, elle ne parlera que des pièces qu'on retrouve dans les églises. Oui. Et l'idée, c'est vraiment toujours de donner les clés aux gestionnaires et aux passionnés, mais aux gestionnaires de qu'est-ce que vous pouvez faire, vous. Mmh. Et à quel moment il faut se dire, là, c'est les limites de mon travail et il faut donner la main, il faut passer la main à un spécialiste et il faut appeler un restaurateur qualifié.
0: Oui, c'est ça. Avec de l'orfèvrerie, on s'y risque un peu moins que peut-être que quand c'est une petite couche de peinture. Hein, mais...
1: Les personnes qui m'entendent à chaque fois ici à la radio, je pense qu'elles doivent se dire, ah oui, elle nous parle toujours de restauratrice, mais c'est vraiment important. Oui. Enfin, restaurateur, parce qu'il n'y a pas que des femmes.
0: Ouais. Mais il y a beaucoup de femmes dans le métier et on les salue, hein, parce que c'est un travail très important et souvent de l'ombre aussi. Hein,
1: oui. Tout à fait. Et de précision et de patience.
0: Et de, voire de talent artistique.
1: Tout à fait, tout à fait. Donc ici, voilà, ça, je pense que ça va aussi être très riche.
0: Et unique un peu en son genre.
1: En apprentissage, voilà, exactement. Ouais. En tout cas, c'est... En général, les gens aiment bien parce que du coup, elle amène des pièces. Mm-hmm. C'est aussi très ludique la manière dont c'est fait. Ouais. Le 28 novembre, on va se concentrer sur la peinture avec notre collègue Déborah qui est au diocèse de Tournai et Caroline Hering qui est professeure à Lucé-Louvain, qui d'ailleurs, elle, a lancé un master justement pour la conservation du patrimoine mobilier. Alors de nouveau, de manière large, pas que religieux, mais qui a vraiment aussi une expertise très fine sur ce patrimoine et la richesse de ce patrimoine.
0: Et qui est tout à fait sympathique.
1: Et qui est
0: comme
1: très sympathique.
0: Comme sans doute tous les autres intervenants que vous avez cités, Vinciane.
1: Oui, tout à fait. Ça, c'est vrai que c'est un point commun entre tous.
0: Et passionné, c'est vrai, la passion.
1: Et comme je le rappelle, en plus, il y a des moments de partage autour du café et tout ça. Donc, heureusement que tous ces intervenants sont sympathiques. Et le 5 décembre, donc pour conclure ce cycle, nous nous concentrons sur les sculptures en bois et le mobilier en bois. Ça a été une demande suite à la formation qui a été donnée à Châtelineau. C'est de se rendre compte qu'on parlait beaucoup de sculptures, mais qu'en fait, l'église, évidemment, il y a des bancs, il y a des autels, il y a des bancs de communion.
0: Et même les croix, hein, je pense aux croix parfois
1: exactement.
0: En bois.
1: Et tout ce mobilier, les confessionnaux, on en parlait aussi tout à l'heure, les jubés, enfin toutes ces grosses pièces en bois, elles souffrent aussi de différentes pathologies qui ne sont pas toujours les mêmes que les sculptures, ou en tout cas pas exactement de la même façon. On n'utilise pas non plus toujours les mêmes essences de bois, donc on trouvait ça intéressant. On a la chance d'avoir Jean-Albert Glatini, qui est restaurateur de mobilier, et Emmanuel Mercier, qui travaille à l'IRPA, qui est aussi spécialisé, mais plutôt pour les sculptures. Et donc, de nouveau, c'est très pédagogique. On est chaque fois avec des exemples concrets de pathologies. Et qu'est-ce qu'on fait dans ce cas-là? Et à partir de quand on les appelle, eux? Voilà, je le rappelle encore.
3: J'aimerais savoir ce que

0: faut pas hésiter à appeler les spécialistes. Hein. Finalement, c'est à chaque fois aussi l'un. Il y a plusieurs choses qui reviennent d'année en année quand on se voit. Il y a le fait que le patrimoine vit, oui, dans le sens que il représente quelque chose pour l'histoire, pour les gens d'aujourd'hui, qu'il vit aussi parce qu'il évolue, sa matière évolue à travers le temps. On parlait du bois, du textile, on le comprend facilement.
1: Oui.
0: Même la pierre, hein, on en avait parlé, je me souviens, il y a quelques années.
1: Oui, avec le patrimoine funéraire l'année passée.
0: Ouais. Oui, l'année passée. Et en même temps, une des constantes aussi, c'est laissez-vous aider par les gens qui ont ces compétences, qui en fait sont vraiment de la spécialisation, et il y en a en Belgique pas si loin en fait.
1: C'est ça.
0: Et il faut prendre le réflexe de s'informer et de les appeler au bon moment.
1: Puis je le rappelle aussi, mais c'est du patrimoine public, donc les gestionnaires, ils doivent s'en occuper du mieux qu'ils peuvent, et on sait que ça demande beaucoup de travail, mais c'est vrai aussi qu'il faut toujours prendre les meilleures décisions pour ce patrimoine.
0: Mmh,
1: et, ouais, et ça, c'est parfois aussi difficile à faire passer comme message, c'est qu'il faut aller voir les gens qui sont experts là-dedans.
0: Ouais. Et ça prend du temps de faire les démarches, alors parfois voilà, on hésite, on a peur.
1: Et puis ça coûte cher, on ne va pas se mentir, il y a aussi ce côté-là, le budget, il faut trouver le budget.
0: Il faut savoir qui va payer, donc
1: voilà.
0: Oui, je vois un peu comment on tourne dans
1: et c'est vrai que, on parlait du métal, mais c'est vrai que parfois c'est aussi très laborieux de trouver un spécialiste. Il n'y a pas tant de restaurateurs que ça, dans certains, en tout cas... Pour certains matériaux, c'est vrai que c'est plus difficile. Alors, je fais aussi un petit message, mais c'est toujours important. Et...

0: justement préserver ce patrimoine des inondations, on a l'impression que bah, c'est un peu la fatalité, on aurait peut-être rien su faire, mais il y a des, il y a des choses.
1: Oui, il y a beaucoup de choses qu'une église peut faire. Pour prendre un exemple, par exemple, il y a des églises qui sont en très mauvais état et qui nécessitent des travaux lourds ou des financements importants pour refaire toute une toiture
0: Ah oui.
1: ou traiter toute la moisissure dans une
0: Oui,
1: charpente
0: ça, je vois des exemples en tête,
1: voilà.
0: oui.
1: Et en fait, au départ, ces églises étaient en bon état, fatalement. Et
0: Oui.
1: entre les deux, il n'y a pas eu une catastrophe forcément. C'est simplement parfois un tout petit problème qui n'a pas été suivi dès le départ. Une ardoise qui a glissé et l'eau s'est infiltrée, ou
0: Oui.
1: une corniche qui s'est bouchée parce qu'on ne l'a pas entretenue. Alors, ça paraît bateau de le dire comme ça, mais dans beaucoup de cas, c'est ça qui est arrivé. Et donc, en fait, c'est rappeler aussi que. On peut agir si on contrôle régulièrement certains points de son bâtiment, si on entretient par des petits entretiens qui ne sont pas très coûteux mais réguliers, on évite d'en arriver à des grosses interventions qui nécessiteront des financements extérieurs, pas toujours garantis, etc. Donc c'est rappeler des petites choses comme ça, même chose pour le vol et le vandalisme, il y a des petites choses à faire qui permettent de réduire en tout cas le risque de manière importante et d'éviter d'inciter les gens des gens à voler, d'essayer de dissuader, des choses comme ça. Donc pour tous les
0: On peut
1: risques qu'on
0: faire
1: peut
0: quoi par
1: rencontrer.
0: exemple pour les vols? Les petits outils et les petits conseils
1: Oui,
0: de
1: ben,
0: tonton Léopold, ce serait quoi?
1: ben c'est simplement de réfléchir à si on était un voleur, comment on arriverait
0: Ah
1: à
0: oui.
1: entrer dans une église? Donc
0: Oui.
1: de voir qu'il y a parfois des accès secondaires qui sont
0: Ah oui.
1: à l'abri des regards, de vérifier que ces accès-là, on ne sait pas entrer de l'extérieur par des barres de bâclage intérieures parce que ça empêche fatalement de forcer la porte depuis l'extérieur. C'est des habitudes à prendre, de passer régulièrement dans une église. Si on est une église en milieu rural où on a une messe par mois,
0: Ouais.
1: il faut pas simplement venir dans l'église au moment où on va préparer cette messe mensuelle, mais aussi y passer régulièrement parce que ça va dissuader un voleur de voir qu'il y a du passage.
0: D'accord, ouais.
1: Ça va aussi permettre de détecter rapidement un problème parce que si on le détecte rapidement, on peut le traiter de façon plus efficace aussi. C'est une bonne gestion des clés sans les laisser n'importe où et en sachant qui les détient.
0: Ouais.
1: Enfin voilà, il y a plein de petites choses à faire qui sont pas du tout forcément
0: Oui,
1: coûteuses
0: pas
1: et
0: très
1: qui coûtent en tout cas beaucoup
0: contraignante,
1: moins
0: mais
1: cher que si le
0: oui.
1: problème va
0: Oui,
1: arriver. Donc
0: c'est
1: voilà,
0: plus une question d'organisation et
1: c'est
0: de
1: des petites choses, oui, c'est
0: conscience
1: ça,
0: que
1: d'organisation et de
0: de
1: petits aménagements qui permettent de
0: ouais.
1: réduire en tout cas le risque de manière importante. Donc c'est de tout ça qu'on parlera lors de cette session consacrée à la sécurisation préventive.
0: Ouais, beaucoup de beaux sujets hein, donc dans cette formation proposée par le CIPAR en plusieurs journées. Et en tout, combien de journées?
2: Il y a 6 matinées.
0: 6 matinées.
2: Oui.
0: Ah oui, c'est ça. À partir du 3 octobre, comment on fait pour s'inscrire et quels sont un peu les publics que, voilà, qui peuvent être intéressés, que vous ciblez
2: Oui. Donc de nouveau, c'est avec l'adresse mail info@cipar.be qu'on s'inscrit. On s'inscrit d'office à tout le cycle. Maintenant, si la personne ne sait pas se rendre à tous les cours, ce n'est pas grave, mais on ne fait pas des différentes sous-traitements et tout ça selon les journées. C'est au vicariat du Brabant Wallon, à Wavre. Et alors, c'est pour tout public. Alors, en général, nous avons des Fabriciens, pour la moitié, je dirais. Nous avons des passionnés de patrimoine, des gens qui s'intéressent de manière générale à la pastorale, à tout ce qui est lié à l'Église. Et
0: Faut
2: puis,
0: pas nécessairement être en fonction dans
2: non, pas
0: l'église.
2: du tout, pas du tout.
0: D'accord.
2: Parce que ce qu'on apprend, si on ne le met pas en application pour ce qui est des cours plutôt pratiques, ce n'est pas grave. Par contre, vous avez quand même, j'espère que ça a été assez clair dans mes explications, mais vous avez quand même chaque fois un petit cours d'historien de l'art, si je peux appeler
0: Ouais,
2: ça
0: c'est
2: comme ça,
0: ça.
2: mais sur les formes, l'évolution stylistique, le pourquoi on a utilisé ça à telle époque lors de la messe, pourquoi maintenant ça n'est plus utilisé. Et donc, tout ça reste intéressant pour qui que ce soit. On a aussi de plus en plus des guides locaux, des personnes qui viennent de l'Agence Wallonne du patrimoine, ce qu'on apprécie beaucoup parce que ça permet aussi de faire des ponts et qu'ils comprennent aussi notre travail à nous. Donc on a des agents qui maintenant viennent régulièrement à nos journées depuis. Et alors oui, ça peut être aussi des échevins du culte, des échevins du patrimoine. On a déjà eu le cas de personnes de référents patrimoine pour une section, une région. Donc ça arrive

0: aussi de plus en plus que les communes choisissent une personne qui est référent patrimoine. Donc de nouveau, ce n'est pas que le patrimoine religieux, mais ça peut être aussi un public qui pourrait être intéressé par cette formation de ce patrimoine un peu plus spécifique, le mobilier religieux.
1: On se rend compte que c'est un art et des témoins de l'histoire qui nous sont très proches aussi. Et dont
0: On a aussi souvent des étudiants en histoire de l'art, en histoire...
1: archéologie peut-être aussi.
0: En archéologie,
1: aussi,
0: donc voilà, histoire de l'art. Il ne faut pas hésiter à s'inscrire.
1: Ouais. Et donc, on contacte sur l'adresse...
0: Oui, info@tipar.be.
1: D'accord, il est toujours temps de s'inscrire.
0: Tout à fait, et ça, je dirais jusqu'au dernier.
1: Oui, c'est ça, on n'est pas obligé. Voilà. Est-ce qu'on doit forcément suivre les 6 quand on s'inscrit?
0: Non,
1: les...
0: c'est ce que j'ai dit. Donc, on peut venir selon son agenda. Oui, oui. On peut entendre que si samedi, pour certaines personnes, c'est un peu lourd.
1: Oui.
0: Mais nous, c'est juste qu'on ne fait pas du cas par cas. C'est le cycle tout.
1: Ensemble. Voilà, d'accord. Bien, merci à tous les deux, Léopold. Et Vinciane, on se retrouve l'an prochain ou plus tard, parce que les actualités du CIPAR peuvent évoluer en cours d'année aussi. Et on vous dit un grand merci à tous les deux pour votre disponibilité et ces explications d'un domaine qu'on a toujours plaisir à bien connaître et découvrir. À bientôt.

Si vous arrivez à l'instant, vous arrivez à point pour une émission qui vous traînera sur les terres africaines. Merci de vous installer confortablement. Je vous retrouve juste après ce générique.

Je suis là les amis, je suis là, comment allez-vous? Ravi de vous retrouver. Oui, aujourd'hui c'est toujours dans la joie que je reviens avec ce nouveau numéro de Direction Sud consacré aux fils, aux filles et aux amis du continent africain. Allez, notez qu'aujourd'hui nous rendrons visite à un jeune artiste, il s'appelle Virtuose, Virtuose dans son genre musical, et on ira également parler d'une petite actualité qui fait du bien, celle du grand Kofi Olomide. Oui, sa fille Diddy Stone a donné une interview. On aura l'occasion de revenir dessus. Juste le temps d'écouter un extrait. Mais avant cela, pour vous souhaiter la bienvenue, c'est le grand Mali qui est sur la radio. Voici Maliba avec Sira Bente.

Elle s'est fait remarquer grâce à sa maîtrise du chant live et surtout des interprétations remarquées, proposant des titres à la fois originaux et ancrés dans la culture malienne. Alors Sira Binti, il faut le dire, est une artiste qui excelle dans la musique traditionnelle mandingue et de sonorités un peu plus actuelles, notamment à travers un style qu'elle affectionne, le zouk mandingue. C'est un mélange de musique mandingue et de zouk. C'est un peu ce qu'elle nous vient de nous proposer à travers ce titre Maliba. Le Mali à l'instant sur la radio, avec une artiste reconnue pour ses mélodies modernes aux influences métissées. Moment de célébration sur cette fréquence, voici Kessy.

plaisir de l'entendre, le Nigérian Kessy qui revient avec ce titre Celebration, une chanson sortie le 18 septembre dernier, une chanson qui, selon l'artiste, est un cadeau culturel, car le titre met en avant la gratitude, les ondes positives et surtout la célébration des victoires de la vie. Kessy a conçu ce morceau festif spécialement pour animer les fêtes de fin d'année, les mariages, mais aussi les soirées. Ce morceau mélange des rythmes festifs africains modernes à la musique traditionnelle et culturelle Igbo, le Nigérian à l'instant avec ce grand monsieur de la musique afrobeat. Voici le Sénégalais Amadaous, un petit tour au cœur de son album, l'album Dig Dole. Il est en compagnie d'Aïda Samb. Dougie Dougie.

l'état civil, il porte presque le même nom. Amadeus Massamba, de son vrai nom, Salut Sam. Pour vous, ce sera simplement Amadeus qui revient avec ce magnifique titre, Doogie Doogie. Et sur la version, il est avec Aïda Sam. C'est pour ça que je disais qu'ils ne sont pas frères et sœurs, au sens propre du terme. Bon, ce sont les frères dans la musique, bien sûr. Une belle collaboration avec ce titre, sorti le 25 septembre dernier. Un morceau qui est inscrit dans l'album Dick Doll. Attention, ce morceau est le quatrième titre de Dick Doll, cet album, le nouvel album d'Amadeus Massamba. Alors, rappelons que la chanson mêle habilement l'univers moderne afro-pop d'Amadeus et la puissance vocale traditionnelle d'Aïda Sam, issue d'une célèbre lignée de Gaolo au Sénégal, les griots bien sûr. Un titre qui est accompagné d'un clip que je vous invite à aller regarder. Allez, prenons une petite respiration vers les Antilles. Voici la Martinique sur la radio. Ah, l'air du linge, voici Lionel Nido et Nesli. Nouveau départ.

0: Il est originaire de la Martinique et il s'est fait d'abord connaître comme influenceur sur les réseaux sociaux et créateur de jeux télévisés, pour ceux qui se souviennent de l'Esquad TV. Alors, il est artiste animateur de télévision. Oui, il s'appelle Lionel Nido. Il est né en 1998 et s'est imposé évidemment comme une figure montante des médias ultramarins. Il mène en parallèle une carrière musicale axée sur le zouk, comme vous venez de l'entendre, avec ce magnifique titre « Nouveau départ » en compagnie de Nestlé.
1: Vite, ensemble plus loin, ils disent. C'est triste, mais solo plus vite et plus loin, ça marche aussi. Hein.
0: Voici Tiakola. Sans toi.

C'est le 9e extrait de son album W.M, l'album de Tiakola, le garçon de la Courneuve est donc de retour avec ce nouvel album, deuxième album de ta discographie à l'instant. Sans toi, le rappeur d'origine congolaise revient, celui qu'on qualifiait de garçon timide, est en train de montrer ses crocs. William Mandala, l'état civil, Tiakola pour les fans. Et là, il redit un peu ce que disait Calbo dans les années 98, on ne peut pas faire du rap sans prendre position. Et je crois que là, il a pris position. Un album qui le définit de plus en plus et qui marque un peu la maturité de l'artiste. Voici Nimiola, Tika.

Tika, le retour de la chanteuse nigériane Tika, qui est un morceau afropop vraiment affirmé. Et après une période consacrée à une musique empreinte d'introspection et de vécu personnel, Niñola revient avec un titre qui renoue avec l'énergie, le rythme et surtout la singularité définissant depuis longtemps son identité artistique. Je suis vraiment ravi, ce titre est sorti le 25 septembre dernier. Tika, le nouveau bébé de Niñola, un titre qui ouvre un nouveau chapitre dans sa démarche musicale. Voici un virtuose, il s'appelle Virtuose, Colin.

0: c'est notre invité du jour. Il s'appelle Virtuose, véritable talent à l'état pur de la musique gospel afro-belge. Il faut dire ça comme ça parce qu'il est natif de Bruxelles. En tout cas, je ne vous en dis pas plus parce qu'il est notre invité. Virtuose, bonjour.
1: Bonjour.
0: Virtuose, c'est un nom qui m'a franchement bluffé. Alors, pourquoi Virtuose ?
1: Virtuose, c'était le surnom de mon grand frère de cœur qui est décédé en 2010.
0: D'accord.
1: C'était son grand frère, en fait, à lui qui lui avait donné ce blaze-là. Et okay. Comme moi, j'étais son petit, on m'a redonné le blaze. Déjà, lui me l'avait donné de son vivant. On m'appelait déjà Virtuose Junior un peu de temps en temps à l'école et tout.
0: D'accord.
1: Et puis après, quand il est parti, bah, j'ai gardé juste Virtuose. Et puis, ça a mis un standing dans le travail que je devais faire.
0: Alors moi, j'aime beaucoup ta façon de t'exprimer. On ressent la jeunesse. Et ceux qui te découvrent et qui ne te connaissent pas se disent... Ah ouh, c'est certainement un garçon qui fait dans du hip-hop ou dans la musique banale et classique. Et pourtant, tu es dans un univers qui demande beaucoup de calme, qui demande d'être posé. Tu fais dans le gospel. Et avant toute chose, avant de rentrer dans le corps même, dans ce que tu fais dans ta musique, qui es-tu, d'où viens-tu et où vas-tu, Virtuose?
1: Moi, je suis donc Virtuose, un artiste belge.
0: Ouais.
1: Belge. Et congolais,
0: d'accord, fils du Congo, ouais, originaire du Congo, de Kinshasa.
1: Kinshasa, ouais,
0: d'accord.
1: Et Bakongo et Bandundu, pour être précis.
0: Dans voilà, le bon mélange.
1: Le bon combo.
0: Voilà.
1: Et franchement, moi, j'ai commencé dans la musique à l'âge de 7 ans.
0: Ouais.
1: J'ai commencé dans un groupe de rap qui s'appelle JS, Jeune Serviteur. Il y a d'ailleurs un des membres du groupe avec qui j'étais qui est juste là.
0: Ouais.
1: Et j'ai commencé étant plus jeune. On a eu une longue carrière ensemble. On a fait 11 ans de vie commune. Et puis après, je suis parti en solo. Et depuis lors, je me diversifie. Je suis dans la musique et la mode.
0: C'était déjà du rap gospel à l'époque?
1: Ouais, déjà à l'époque, ouais. Du coup, nous, en fait, on a voulu garder les codes actuels, puisque quand on était jeunes, c'est vrai qu'on a grandi dans ce qui est l'ombongo, tous les, on va dire, les artistes gospel congolais traditionnels. Mais nous, comme on était dans la fleur de l'âge, on était en pleine réflexion, en pleine découverte aussi de notre art. C'est comme ça qu'on a choisi le rap, puisque c'était ce qui est le plus proche de nous.
0: Ouais.
1: Et on l'a directement associé à notre foi. Et c'est comme ça, en fait, que j'ai baigné dedans et que j'ai jamais pu m'en détacher.
0: Mais c'est bien de dire que tu as baigné dedans, mais comment es-tu arrivé dans la musique? Est-ce qu'il y avait des signes qui te prédisposaient à une carrière artistique?
1: Une carrière artistique, je sais pas, mais à la musique, oui, déjà, parce que ben, moi, j'ai commencé, je suis batteur aussi.
0: Donc,
1: quand j'avais 2-3 ans, je prenais des casseroles, je les mettais par terre, je tapais dessus avec des couverts et tout. Et donc, ma mère, elle avait déjà compris que mon truc, c'était la musique. Donc, elle m'avait acheté une batterie étant plus jeune. Mon père aussi, il était un ami à l'époque de Koffi Olomidé. Donc, mon père, il voulait que je sois dans le quartier latin pour te dire. J'étais vraiment dans un truc où la musique, elle était... Faites tout pour moi. Il faut savoir que moi, quand j'étais petit, déjà à l'école primaire, en 2e ou 3e primaire, quand on me demandait ce que je voulais
0: faire. Ici ou à Kin?
1: Non, ici en Belgique. J'ai grandi en Belgique et je suis né ici.
0: Ah, okay.
1: Et quand j'étais à l'école primaire ici, on me demandait qu'est-ce que j'allais faire plus tard. Je disais, moi, je vais faire de la musique. Je ne savais pas ce que j'allais faire, mais c'était ce que je voulais faire.
0: Et c'est donc comme ça que tu es rentré dans la musique de plein pied, déjà dans ton enfance. Mais quel genre de musique est-ce qu'on écoutait à la maison?
1: Moi, c'était. En fait, j'étais dans une ambivalence. J'étais entre. L'ombongo à droit éternel.
0: Ouais.
1: Et Koffi Olomidé et
0: Wasso. Mais vraiment de la rumba, quoi. De la rumba congolaise. Mais comment tu te retrouves dans le rap, dans le hip-hop?
1: Bah, parce qu'en fait, c'était la voix par laquelle les jeunes de mon âge s'exprimaient. Faut savoir en plus qu'à cette époque-là, rapper, c'était pas donné à tout le monde.
0: Ouais.
1: Parce que quand tu venais dans des. On faisait des sessions de rap, quand tu venais dans des groupes, ou surtout quand t'étais jeune, parce que j'étais très jeune, je devais être hyper performant. Et donc, du coup, quand je voyais déjà les grands rapper, je savais directement que c'était quelque chose que j'aimais. Et puis, je me suis toujours découvert cette facilité pour l'écriture.
0: Ouais.
1: Et puis, Jason, donc, qui est là, Jason Box, d'ailleurs, à qui je fais un gros big up, qui un jour m'a dit, ouais, vas-y, prends un bic, une feuille, écris, fais comme ça, comme ça. Et puis, le troisième membre, Moja, qui est avec nous, ils m'ont vraiment orienté. Et c'est comme ça que j'ai compris que je voulais vraiment développer le rap premièrement. Et après, le chant est venu, la production, etc.
0: Mais ça tombe bien parce qu'en fait, la musique gospel est un univers un peu compliqué. C'est vrai qu'il y a des artistes qui s'en sortent. Hein, à l'instar d'Amanda Malela qui fait figure de Virtuose également dans ce domaine. Et on a plein. Le Congo est un vivier de talents.
1: Ouais.
0: Et c'est un pays dans lequel on a tellement d'auteurs, compositeurs et d'interprètes.
1: Mais
0: toi, comment est-ce que tu vois ton avenir dans la musique gospel?
1: Ben, moi, je dis toujours que je suis le GOAT. Ça veut dire que je me vois comme le meilleur, mais pas le meilleur au niveau du talent, le meilleur dans l'inspiration que Dieu me donne pour inspirer les autres. Parce que, comme je dis, nous, quand on a commencé, on était les seuls rappeurs gospel, en tout cas, faire cette musique-là, à cette époque-là. Ouais. Il y avait des gens avant nous, il y avait les gens d'RMJ, Mad Shiny, ouais. Il y avait vraiment Romano Da King, il y avait vraiment plusieurs rappeurs, mais ils étaient dans une autre ère. Mm-hmm. Et nous, on est venus avec un nouveau flambeau, une nouveauté de son.
0: Ouais.
1: Et du coup, c'est un petit peu ça qui fait que moi, je me mets dans cette optique-là et que je me dis, moi, je me vois comme quelqu'un qui va venir apporter à chaque fois des nouvelles touches dans le gospel francophone. Et Dieu merci, jusqu'aujourd'hui, ça a fonctionné.
0: Alors, est-ce que dans la musique gospel, on écrit comme on écrit dans le rap normal? C'est-à-dire que je vois des gens qui sont en train de s'amuser, je dis « Ok, je vais écrire là-dessus ». Mais toi, quels sont les thèmes que tu abordes dans ta musique à toi?
1: Moi, je parle des choses de ma vie réelle parce que pour moi, il y a une différence. Même dans la musique gospel, il y a des sections, on va dire, qui différencient un petit peu les artistes et les types de musique qu'ils font. Parce que moi, par exemple, je fais du rap gospel et j'ai toujours trouvé ça plus juste, même pour le rap dans l'art actuel, de ne pas venir avec un texte simplement biblique, mais plutôt parler de ma vie, de ce que je suis, de ce que je fais et comment je me suis sorti de ce que j'étais. Parce qu'il faut savoir que moi, j'ai grandi dans un quartier, j'ai grandi à Boxtal, avec les rixes de quartier, les guerres de gang et tous ces trucs-là, et on était en plein dedans. Et à un moment, j'ai dû faire un choix entre continuer dedans et basculer vers... le bon côté, on va dire. Mmh. Et en fait, c'est ces choses-là que moi, je mets en musique et que j'apporte une perspective différente dans le rap gospel, justement, parce que je trouve que c'est important d'être vrai avec les gens qui nous écoutent, de leur parler de nos faiblesses, de nos failles, de ce qui est peut-être difficile pour nous et les encourager de cette forme-là.
0: Est-ce que le rap gospel est porteur? C'est une branche musicale dans laquelle tu peux continuer pendant longtemps?
1: Oui, tu peux continuer pendant longtemps, mais après, il faut avoir les épaules. C'est comme dans tout art, j'ai envie de dire, mais le gospel, c'est encore beaucoup plus complexe parce qu'il y a Dieu dedans. Donc, c'est vraiment, il y a des choses sur lesquelles il faut être très minutieux.
0: Ouais.
1: Donc, mais je pense que c'est viable. Ouais. Quand c'est vraiment ce pourquoi tu es né, quand tu fais ce que tu dois faire et surtout quand tu es à ta place au bon moment, tu ne peux que perdurer.
0: Alors moi, je t'ai observé un peu avec les gens ici. Je t'ai vu circuler, te faufiler entre les gens. Et je me rends compte que tu as une fanbase vraiment impressionnante. C'est incroyable.
1: Merci.
0: Alors, comment est-ce que tu vois ton avenir à toi dans la musique en général?
1: Moi, je me vois être le numéro 1. Je me vois être au Grammy Awards.
0: Ouais.
1: Voire être parmi les meilleurs et les meilleurs des meilleurs. Parce que je pense que c'est ça aussi, être chrétien. Croire en Dieu, c'est croire qu'on est la tête et non la queue, qu'on est les meilleurs. Et le proclamer, c'est pas de l'orgueil, c'est juste un état d'esprit.
0: Ouais.
1: Et lorsque tu proclames cet état d'esprit, ben en fait, c'est là que les choses elles vont se manifester. Mmh. Donc moi, je me vois que avec les grands, je me vois que au Grammy, je vais en remporter quelques-uns et je les donnerai à mes enfants et qu'ils fassent perdurer le travail de leur papa.
0: Virtuose, quels sont tes modèles actuellement?
1: Actuellement, j'en ai pas beaucoup. Mais je pense que le meilleur modèle dans l'art, c'est Michael Jackson.
0: D'accord. Tu es fan de Michael?
1: Ouais, c'est Michael quand même. Moi, j'ai grandi dedans. Moi, j'ai des cassettes encore à la maison où je mettais des DVD de Michael, je dansais devant la télé 2 heures non-stop, tu vois.
0: Ouais.
1: Je sais que l'excellence de l'art musical incarnée en une personne, c'est ce monsieur-là.
0: D'accord.
1: Donc, si tu veux être excellent, prends tout ce qu'il a fait d'excellent et adapte-le à ta vie et je pense que tu vas avoir des résultats excellents.
0: Alors, qu'est-ce qu'on peut te souhaiter pour la suite?
1: De gagner des Grammys.
0: De gagner des Grammys. Bah, écoute, c'est tout le mal qu'on te souhaite.
1: Merci beaucoup.
0: Merci beaucoup, Virtuose.
1: Merci à vous. C'est un plaisir.
0: À bientôt.
1: À bientôt.

Goat, la voix de Virtuose, qui était notre invité à l'instant. Voici une avis dingue, Emoji.

Alors, plutôt que de lancer immédiatement des albums, Navilink a choisi de bâtir son audience en publiant régulièrement des morceaux individuels. Cette stratégie lui a permis d'installer son nom et de diffuser sa musique de manière virale partout chez lui au Rwanda. Navilink, un chanteur rwandais qui était sur nos platines avec ce titre-là, Imoji, l'Afrique de l'Est sur la radio. Si vous arrivez maintenant, vous souhaite la bienvenue. Alors notez que, parlant d'Afrique de l'Est, il y a de belles sorties, notamment celle de Joël Louaga, et à ses côtés par n'importe qui s'il vous plaît. Voici Joël Louaga et Diamond Platinums. Ouais. Nekumbuke. Nous sommes en Tanzanie. Installez-vous. C'est une...

Il fait l'actualité. Il s'appelle Joël Louaga, largement reconnu par ses textes profonds axés sur la foi. Alors, rappelons aussi que cette collaboration a suscité de gros débats en Tanzanie, chez eux, car il est reconnu comme artiste gospel et beaucoup n'ont pas compris pourquoi un ministre du culte pouvait faire une association avec un artiste superstar du Bongo Flava comme Diamond Platnumz. Cette association entre un artiste gospel de premier plan et une icône de la musique séculaire et de confession musulmane a initié une vaste discussion sur les frontières musicales et surtout les crossovers religieux dans l'industrie musicale. Alors rappelons tout de même que l'homme de Dieu est quelqu'un de respecté et on sait que sa probité morale ne souffre de rien. Pour lui, c'est une autre manière d'étendre la zone d'évangélisation bientôt dans les boîtes de nuit. Voici la Guinée avec Siphon et Jelika Babintou, Kali.

0: Saïfron Baldé, la reine de la musique mandingue, Djelika Babintou, véritable phénomène qui affole les compteurs sur YouTube. Leur duo Kali met en musique un serment d'amour passionné et un engagement sacré de fidélité, mariant la pureté de la flûte Peul aux sonorités contemporaines de l'afropop mandingue. Ce nouveau titre, d'ailleurs très emboutant, tourne en boucle sur toutes les grandes chaînes de radio de la capitale Conakry en Guinée. Allez, merci pour ce beau duo. Dans l'introduction de cette émission, je vous avais annoncé la diffusion ici d'un extrait de l'interview qu'a donné Didi Stone, la fille de Koffi Olomide. On écoute et juste après, on en parle.
1: Le truc qui étonne souvent, c'est que lui, il est très, avec ses enfants en tout cas, enfin avec nous, très scolaire, discipline. Okay. En fait, à la maison, il n'y avait plus, ce qui est un peu normal à mon sens, mais cette casquette de... je suis un chanteur, je suis artiste. C'était vraiment papa, tout simplement, qui éduquait ses enfants. Et il voulait qu'on fasse le meilleur de nous-mêmes et, et qu'on excelle à l'école, qu'on prenne des voies plus classiques aussi. Okay. Mais je pense que maintenant que je suis dans cette industrie, je pense que c'était aussi pour nous protéger un peu. Je vais m'expliquer, forcément. Ouais. Alors, je savais que je n'allais pas emprunter une voie classique. Ça, j'en étais sûre. Déjà, je me rappelle quand j'étais en primaire, etc., qu'on me demandait qu'est-ce que tu veux faire. J'avais toujours ce truc de ouais, moi je vais être comme les Pussycat Dolls, moi je vais être comme Kimura, moi je vais être machin, tu vois, mes inspirations et tout. Ça, j'en étais sûre, mais je ne savais pas que j'allais devenir connue. C'était pas un but en soi et j'ai jamais réellement voulu l'être, tu vois. Enfin, c'est un peu le fruit du hasard. Je mets des guillemets à hasard, des très gros guillemets.
2: Pour moi aussi.

0: je pense que cette force d'esprit, il est, ouais, il est aussi têtu dans ce qu'il fait. Moi, j'aime bien dire qu'il faut être un peu têtu pour réussir et pour exceller, parce que sinon, tu n'iras nulle part. Donc, je pense que oui, j'ai quand même pris pas mal.
1: L'héritage que tu as reçu de ton nom de famille, en fait, Olumide, ou bien est-ce que tu ressens davantage la pression que ce nom porte?
0: Les deux.
1: Ouais.
0: Les deux. En fait, je c'est très bizarre ce que je vais dire, mais je pense que j'ai des... comme des moments de rappel, des piqûres de rappel, tu vois. Il y a des moments où t'as juste envie de vivre ta vie comme une jeune femme, tu vois, comme je l'ai dit précédemment. Je me souviens aussi de lorsque je l'accompagne au studio. Je me rappelle qu'étant enfant, il m'emmenait beaucoup, beaucoup, beaucoup au studio. Et puis après, en grandissant, ça s'est arrêté. Bah forcément, à un moment donné, ça y est, elle va à l'école et puis ça suffit, tu vois. Yes, je dirais ça.
1: Moi, vivre ça souvenir. Avec toi.
0: J'en ai plein. Mais je pense... là, ce qui me vient tout de suite, je pense, c'était les répétitions à la maison.
1: Ok.
0: Ouais. Pas tout le temps. Pas tout le temps, mais ça pouvait arriver, tu vois, que son groupe arrive, et puis tu vois une multitude de musiciens, un batteur, un bassiste, et machin, ils répètent tous, et une ambiance, et puis rendement, en plus de Metallica, je pouvais pas rester là, tu vois. Tout le temps, au bout d'un moment, tu déranges, ils travaillent, tu vois. Donc je me souviens aussi de tous les moments que j'ai partagés avec mes cousins et mes cousines. Ouais, on passait énormément de temps ensemble avec ma cousine Laura Bigot. Toutes ces notions-là. Et puis lorsque j'ai commencé à être sur les réseaux sociaux, forcément, parce qu'avant ça, on ne me faisait pas rapport de tout ce qui se disait sur nous, sur mon père, tu vois. Je restais une enfant, ou même une ado, tu vois. Ouais. Mais j'étais à la maison et puis c'est tout, on me protégeait énormément. Mais forcément, lorsque moi-même, je suis arrivée sur les réseaux sociaux, mais pas pour... en plus, à ce moment-là, l'influence n'avait pas éclos, tu vois, comme ça l'est aujourd'hui. Et puis, j'avais pas pour ambition de percer ou quoi, tu vois. J'étais juste sur Instagram et puis c'est tout, tu vois. J'ai compris que... ah oui, c'est quand même particulier, tu vois. Tu prends en influence, tu prends en notoriété, tu vois quelques commentaires, tu vois, les fantasmes des gens, ce qu'ils peuvent dire et tout. Et tu comprends que, ah oui, d'accord, c'est pas si facile que ça en vrai. J'ai commencé le mannequinat à l'âge de 15 ans. J'ai été repérée par un scout.
1: Ouais.
0: Donc, à l'époque, je faisais ça innocemment. J'étais encore une lycéenne et je prenais pas trop ça au sérieux, tu vois. Et puis c'est avec le temps, forcément, en fait, tu travailles, tu postes un peu, tu partages ta passion pour la mode, et puis tu te rends compte que ça suscite de l'intérêt, etc. Et puis après, assez naturellement, en fait, on te fait porter des, je sais pas si je peux dire responsabilités, tu vois. Mais en fait, tu te rends compte que il y a des gens qui sont inspirés, il y a des gens qui se voient peut-être en moi, tu vois. Enfin, je représente aussi bêtement, tu vois. C'était pas mon but de base, mais tu représentes un pays, tu représentes les femmes noires, enfin les jeunes femmes noires, bref, parce que je me remets, tu sais, à l'époque où j'étais beaucoup plus jeune, du coup. Mais ouais, tu vois. Et puis tu te dis mais en fait, c'est pas juste une simple affaire de je sais pas.
1: Donc cette pression-là, c'est une pression. Une pression.
0: Grosse pression.
1: Mais comment tu la vis? Qu'est-ce que ça a changé en toi, tu vois, d'avoir cette pression-là? Qu'est-ce que ça a changé en Didi Stone, au final?
0: Beaucoup de choses. Je dirais que, ça, c'est les côtés un peu négatifs, tu vois. Mais forcément, tu deviens beaucoup plus paranoïaque. Tu deviens plus strict que les gens de ton âge, tu vois, par rapport... tes activités, par rapport à ton mode de vie, par rapport à ce que, je sais pas, ça peut être une sortie, tes potes te disent, viens, on va là-bas, non, mais toi, t'es en mode, non, bizarre, faut que je fasse attention, faut que je fasse ceci. Donc, t'es tout le temps, garde à vous, quoi.
1: Et comment ça t'impacte, ça?
0: C'est compliqué, Tim.
1: Vas-y, moi.
0: Non, après, maintenant... je m'y fais, c'est ma réalité, tu vois, c'est moi et ça va tout seul. Mais forcément, au bout d'un moment, tu sais, t'as juste envie de... j'aime bien dire ça à mes amis, des fois tu te dis merde, on m'excusera pour le petit gros mot, tu vois. Mais merde, j'ai juste envie d'être une jeune fille, de vivre ma vie comme les autres. T'as pas forcément envie que... on suranalyse, parce qu'il y a un peu ce truc-là, tu vois, tout ce que je fais, mes erreurs, mes accomplissements et mes machins, tu vois, tu dis, tu vois, je suis encore jeune, je suis pour beaucoup, tu vois, pour beaucoup de

0: Ceux qui me suivent, tu vois, on est de la même génération, même background, même culture, les mêmes codes. Mm-hmm. Est-ce que je peux juste vivre ma vie et trouver, tu vois, mon chemin comme vous tous, tu vois, mm-hmm. C'est un peu pénible par moment, mais bon.
1: Et ces pressions-là, tu la ressens plus dans la vie réelle ou bien en ligne, surtout ?
0: Les deux.
1: Ouais.
0: Maintenant, les deux.
1: Okay.
0: Avant, c'était beaucoup plus sur les réseaux sociaux, tu vois. Mais maintenant que je suis devenue beaucoup plus connue, etc., bah, on te reconnaît. Donc forcément, tu vas là-bas, ça se sait. Tu fais ci, ça se sait. Photo, pas photo. Snap en cachette, machin. C'est un peu compliqué. Ouais. Donc tu la ressens partout. Tu dois faire attention. Où tu vas, avec qui. Tu dois être accompagné, machin. Donc ouais. Là, c'est la dimension, elle est beaucoup plus grosse.
1: Mm-hmm.
0: Plus grande.
1: Non, ouais. Grande. Et toi, donc t'es née ici à Paris, mais
0: ouais.
1: Congo, c'est... t'es congolaise, quoi.
0: Ouais, je suis congolaise. Bah, comme je te l'ai expliqué, je faisais beaucoup de... Enfin, non, je t'ai dit que je voyageais beaucoup avec mon père. Mais ce que j'ai oublié de préciser, c'est que je faisais beaucoup d'allers-retours entre Paris et Kinshasa. Parce que mon père, du coup, bah, il a toujours évolué entre les deux, quoi, tu vois. Et en étant à Kinshasa, je passais beaucoup de temps là-bas, en fait. Hein, mine de... Dès qu'il y avait des vacances scolaires, on y était 2 mois, 3 mois. En un an, je pouvais peut-être y aller, je sais pas, peut-être 3-4 fois, tu vois. Donc, forcément, t'es imprégné, tu te fais à la culture, etc. Et puis, il faut pas oublier que ma mère me parle lingala, ma grand-mère me parle lingala, ma famille me parle lingala, en fait. Mmh. On est vraiment congolais, tu vois. Et ouais, il y a ce truc de... Bah, t'es très rattaché, tu comprends... la vie d'un quand je dis un vrai Congolais, je suis une vraie Congolaise, mais quelqu'un qui évolue là-bas, qui est né là-bas, etc., tu comprends très très vite. J'ai ma famille aussi qui est là-bas, tu vois les réalités. Ouais, j'ai très vite appris, et puis ça m'a jamais quitté en soi, tu vois.
2: Presque rien à dire sur cette sortie de Diddy Stone qui vient remettre les pendules à l'heure pour ceux qui ont l'impression que Diddy Stone méprise son papa. Mais non, c'est avec beaucoup de plaisir que Koffi Olomide a diffusé cet entretien sur les réseaux sociaux. On va écouter le grand Mopao, voici le titre Gabriel. Merci et à bientôt.
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0: Bonjour à tous, bon réveil en ce samedi matin. Nous sommes le 3 octobre et bonne fête à tous les Gérards puisque ce matin nous fêtons Saint-Gérard de Brogne. Sa vie à découvrir avec Isabelle Delaunay, ça sera 6h45 dans le Saint du Jour. Au cours de cette matinale, nous reviendrons également très largement sur le voyage du pape Léon XIV en France, c'était la semaine dernière. Mais pour commencer, voici la météo avec une alerte de Météo France pour pluie et inondation. Elle concerne actuellement un seul département, il s'agit de l'Hérault. Ce matin, le ciel est très brumeux sur le nord, brume remplacée dès la mi-journée par des éclaircies sur une large moitié nord et près des côtes atlantiques. Le temps est plus instable sur le sud avec des averses entre le sud-ouest, le Languedoc et la vallée du Rhône et des orages à proximité de la Méditerranée. Ailleurs dans l'Hexagone, le temps reste sec. En Belgique, le ciel est très voilé au cours de cette journée. Les températures ce matin, de 9 à Lille et Rouen jusqu'à 21 à Marseille. Il fait actuellement 12 du côté de Paris et Dijon, 15 à Limoges et Lyon. Les températures pour votre samedi après-midi, 20 degrés annoncés à Saint-Étienne, 21 à Lille, Rouen, Rennes et Montpellier. On prévoit 22 degrés pour l'après-midi à Metz et Lyon, 23 à Paris et Tours. 24 degrés, ça sera Dijon, 25 à Bordeaux et Marseille cet après-midi, 26 à Ajaccio. Côté Belgique, 21 degrés, aussi bien à Bruxelles qu'à Liège, comme ça, il n'y a pas de jaloux. Et pour ouvrir la matinale place à l'histoire, nous faisons ce matin un petit tour en Allemagne.
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3: Aujourd'hui, nous sommes le 3 octobre. Automne 1940, petit à petit, le régime de Vichy se met en place. Le 3 octobre, un premier statut des Juifs est institué.
4: Dès qu'il a les pleins pouvoirs, Pétain promulgue des lois contre les étrangers, les francs-maçons et les communistes. En octobre, il signe le statut des Juifs sans aucune pression allemande. Pour la première fois, la France définit une race juive et l'exclut de la vie publique. Dans la droite ligne de l'Allemagne nazie, on impute aux Juifs toutes les crises, tous les malheurs. Explication raciale à l'appui.
5: Ils ont conduit la France vers la plus totale défaite de son histoire. Telle fut l'œuvre destructive des Juifs en France.
3: Le 29 mars 1941 sera créé le Commissariat général aux questions juives. Puis un second statut des Juifs en France sera promulgué le 2 juin 1941. Dans l'est de l'Allemagne, dans la base secrète de Peenemünde, les ingénieurs allemands réussissent le 3 octobre 1942 le premier tir d'un missile, le V2.
6: C'est une fusée V2, en fait, le premier missile balistique de l'histoire. Des bombes volantes mises au point par les ingénieurs d'Hitler. Pendant la dernière guerre mondiale, plus de 1300 d'entre elles se sont abattues sur Londres et plus encore sur le port d'Anvers et même quelques-unes sur Paris.
3: C'est la première grosse fusée de l'histoire. Elle sera construite par les déportés du camp de Dora. Les équipes d'ingénieurs qui l'ont mise au point seront récupérées à la fin de la guerre par les vainqueurs. Une grande partie d'entre eux emmèneront les Américains jusque sur la Lune en 1969. C'est allé très vite. Le 9 novembre 1989, c'est la chute du mur de Berlin. Moins d'un an plus tard, c'est la réunification allemande. Elle a lieu le 3 octobre 1990.
7: Minuit, une minute. La nouvelle Allemagne, l'Allemagne unifiée, montre pour la première fois ses couleurs. Pour Helmut Kohl, c'est le triomphe. Un pays disparaît, un autre fait ses premiers pas en Europe. Berlin fait la fête avec moins d'euphorie que d'émotion, peut-être. C'est demain que la vie politique reprendra ses droits, ici, avec le discours-programme de Helmut Kohl. Demain, on reparlera donc élections, chômage et crise économique. Mais en attendant, ici, cet instant de minuit, la nuit dernière, n'est toujours pas terminé.
3: Le 14 novembre 1990, l'Allemagne réunifiée signera avec la Pologne un traité sur la frontière germano-polonaise. L'Allemagne renonce définitivement aux anciennes provinces de Prusse orientale, de Silésie, de Poméranie orientale, ainsi qu'à une partie du Brandebourg.
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3: La culture, avec la naissance le 3 octobre 1886 d'Henri Alban Fournier, plus connu sous le nom de plume d'Alain Fournier, homme d'une seule œuvre, Le Grand Moulin, sorti en 1913. Il meurt au combat au début de la Première Guerre mondiale, le 22 septembre 1914. Autre naissance en 1938, toujours un 3 octobre, celle d'Eddie Cochrane, auteur, compositeur et chanteur américain de rock'n'roll. Il débute sa carrière en 1955. Il meurt dans un accident de voiture en Angleterre en 1960 à l'âge de 21 ans.

0: Alors je ne sais pas, ça me donne peut-être envie d'esquisser un petit pas de danse ce matin. C'était Eddie Cochran, Summertime Blues, pour refermer ce jour dans l'histoire. 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Il est 6h35.
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0: Sortir de l'isolement ne se fait pas seul, c'est la nouvelle campagne de la Société de Saint-Vincent-de-Paul, avec en point d'orgue une grande mobilisation tout au long de ce week-end. Philippe Abreu, bonjour.
2: Bonjour.
0: Vous êtes le président national de la Société. La lutte contre l'isolement est l'un des buts de votre organisation. Pourquoi choisir de lutter contre l'isolement ?
2: Vous savez, comme chaque année, pour la fête de Saint-Vincent-de-Paul, nous sensibilisons à nos actions. Et notre raison d'être à Saint-Vincent-de-Paul, c'est la rencontre fraternelle, la rencontre de personne à personne. Et l'isolement, la solitude, c'est une pauvreté qui touche de plus en plus de personnes en France, et d'ailleurs pas qu'en France.
0: Comment lutter contre cet isolement ?
2: Comment lutter contre cet isolement ? Écoutez, l'action de base de nos confrères vincentiens, c'est la visite à domicile. Et nous n'attendons pas que les personnes viennent à nous, nous allons à leur rencontre chez elles.
0: Philippe Abreu, vous proposez tout au long de ce week-end des manifestations dans toute la France. Quels sont les grands temps forts ?
2: Alors les temps forts, vous l'avez dit en préambule, nous avons une nouvelle campagne de communication. Évidemment, nous allons nous appuyer dessus tout au long de ce week-end et puis dans les années qui viennent. C'est un temps fort pour faire connaître au grand public ce que nous sommes, ce que nous faisons. Le temps nous manque là ce matin pour lister tout ce que nous faisons, mais toute l'année nous agissons au plus près de toutes les pauvretés. Nous visitons à domicile, on vient de l'évoquer. Cette année, donc, nous serons présents dans 7 villes, plus particulièrement, avec des campagnes de communication dans les lieux publics, sur les transports en commun, dans les gares, etc. Et puis, présents, donc, nos équipes locales seront présentes dans toutes les paroisses de France où elles sont implantées, pour faire connaître, pour se présenter, pour mener des actions de sensibilisation. D'autant plus que cette année, vous l'avez noté, nous avons eu tout récemment la visite du pape Léon XIV, qui, dans son homélie à Paris, a cité Frédéric Ozanam, notre fondateur, ainsi que Saint-Vincent-de-Paul. Évidemment, toutes les équipes ont reçu ça comme une magnifique reconnaissance et comme un encouragement à poursuivre et à amplifier leurs actions.
0: Sortir de l'isolement ne se fait pas seul, c'est la nouvelle campagne de la Société de Saint-Vincent-de-Paul. Philippe Abreu, merci.
2: Merci. Et bonne journée. Au revoir.

0: C'est Ben Harper qui nous emmenait ce matin dans les rues de Paris, où Paris, où il fait actuellement 12 degrés. Dans un instant, sur RCF Notre-Dame, un Léon XIV dans toutes les religions, c'est le thème abordé ce matin par Constance Gropner. Vous retrouverez une fois, n'est pas coutume.
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0: Très bon début de week-end à toutes et à tous, il est 6h42 sur RCF Notre-Dame. À l'occasion du voyage papal le week-end dernier, Constance Gropner se pose une question. Existe-t-il un équivalent du pape dans les autres religions? Voici une fois, n'est pas coutume.
5: Bonjour, c'est Constance Gropner pour Une fois n'est pas coutume, en partenariat avec RCF Notre-Dame et RCJ. Alors la semaine dernière, entre le voyage du pape Léon XIV et Soukhot, la fête des cabanes, pas de chronique, chômage technique pour Bibi. Pas Netanyahou, bien sûr, mais moi, Constance. Alors j'ai décidé, moi aussi, de revenir sur la venue de Léon XIV. Oui, il n'y a pas de raison de ne pas surfer sur l'allégresse et les retombées positives d'un pape en France. On en a entendu des critiques. « Je m'en fous de ce mec, pourquoi mes impôts serviraient-ils à payer sa sécurité ? Au secours, c'est une atteinte à la laïcité ! La messe sur les champs, c'est pas une prière de rue ? Aurait-on accepté la même chose pour les juifs, les musulmans, les bouddhistes ?» Tout est mélangé, on se croirait dans « Bref de comptoir » avec Jean Carmé. La laïcité, on en reparlera, elle mérite sa propre chronique. Aujourd'hui, arrêtons-nous sur cette question. Aurait-on accepté la même chose pour les autres religions? Encore faudrait-il savoir qui inviter. Qui est l'équivalent du pape? Alors, le pape est le chef suprême des églises catholiques latines et orientales. On parle quand même d'un « mec », entre guillemets, qui a l'attention de 1,4 milliard de personnes dans le monde. Il est l'évêque de Rome en sa qualité de successeur de l'apôtre Saint-Pierre. Cette continuité historique et spirituelle dure depuis presque 2000 ans. En termes de longévité, il bat tout le monde, n'est-ce pas Manu? Alors à côté de son rôle spirituel, le pape exerce un rôle politique avec une renommée internationale en tant que chef du Vatican, ce qui lui permet de rencontrer les chefs d'État fidèles et d'avoir accès aux organisations internationales. Même le Dalai Lama ne cumule pas autant de casquettes. Au sein même du christianisme, la papauté est une spécificité catholique. Chez les orthodoxes, il y a bien un patriarche, une figure d'autorité, mais chaque patriarcat, c'est-à-dire une église locale, est indépendant. Les protestants n'ont pas d'autorité centrale commune comparable au pape. Chaque communauté est gérée par un pasteur qui tire son autorité directement de la Bible. Dans le judaïsme et l'islam, l'organisation est décentralisée. L'autorité religieuse est répartie entre différentes communautés, différents courants et leurs guides, rabbins ou lébas, docteurs de la loi islamique ou ayatollahs. Alors à l'inverse, cette organisation très centralisée a permis une unité doctrinale et institutionnelle dans le catholicisme. Mais elle a pu et peut encore conduire à une rigidité et une déconnexion avec la base. Alors, l'absence d'une autorité centrale unique mondiale dans le judaïsme et l'islam rappelle que l'accent porte plus sur la pratique du code rituel que sur le dogme pour maintenir l'unité de la communauté. Elle permet aussi une plus grande souplesse aux communautés et courants pour s'adapter aux évolutions de la société sans attendre une réforme du pouvoir central. Le hic, qui représente qui au niveau mondial ? Alors, pour finir, on peut être croyant, athée, enthousiaste ou indifférent. Mais 13 visites papales en France depuis 1950, on ne peut pas dire que le pape squatte. Et un shoot de spiritualité et prise de hauteur ne fait pas de mal. Espérons que la ferveur de ce voyage durera plus longtemps qu'une victoire de match de foot.
0: on peut l'espérer. Merci Constance Gruppner, on vous retrouve la semaine prochaine pour Une fois n'est pas coutume. Et pour patienter, vous pouvez réécouter ce rendez-vous sur internet sur rcfnotredame.fr.
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0: 6h46, l'heure d'accueil Isabelle Delaunay. Bonjour Isabelle.
7: Bonjour. En ce 3 octobre, nous fêtons les Gérards, prénom médiéval d'origine germanique qui signifie « l'homme qui lance fort ». Saint Gérard est un saint belge du Xe siècle. Insatisfait de sa vie à la cour du comte de Namur et du métier des armes, Gérard fait une expérience spirituelle profonde au cours d'une expédition de chasse dans les bois. Il se recueille dans une ancienne chapelle du domaine familial de Brogne. Et lors de cette vision, Saint Pierre l'invite à y fonder un monastère. Alors, pour rapporter des reliques pour fonder ce fameux monastère, Gérard se rend au monastère de Saint-Denis, près de Paris, où il devient bénédictin. Il y séjourne quelques années et est ordonné prêtre. Puis il revient chez lui avec les précieuses reliques de Saint-Eugène. Gérard s'installe définitivement à Brogne, y construit à partir de 925 le monastère de Saint-Pierre et Saint-Eugène, qui suivra la règle de Saint-Benoît. Il en est le premier abbé, mais n'y est pas souvent présent, car sa réputation de sagesse et de douceur font qu'il est souvent appelé pour ramener l'observance de la règle de Saint-Benoît dans d'autres monastères de la région. Il fera même plus de 300 km jusqu'au monastère de Saint-Vandrille. Il meurt en odeur de sainteté en 959. Aujourd'hui, le monastère de Brogne, situé dans la province de Namur, à quelques kilomètres de Maretsu, n'est plus un centre spirituel car les bâtiments sont très abîmés. Mais il retrouve un certain renouveau grâce à sa brasserie. Alors, n'hésitez pas aujourd'hui à offrir au Gérard une Brogne blonde.
0: Et oui, merci Isabelle Delaunay, à consommer quand même avec modération. On vous retrouve demain matin, Isabelle. Vous êtes sur RCF, il est 6h47.

Un réveil tout en douceur, c'est ce que nous vous proposons ce matin sur RCF Notre-Dame. À l'instant, nous écoutions Molly Lewis avec Oceanic Feeling. (Musique) 6h50 sur RCF Notre-Dame, c'est l'heure de la prière du matin. Ce matin, c'est le Père Xavier Lépin qui a préparé la méditation de l'Évangile. L'Évangile selon saint Matthieu, chapitre 10, les versets 17 à 24. « Réjouissez-vous parce que vos noms se trouvent inscrits dans les cieux. »

En ce temps-là, les 72 disciples que Jésus avait envoyés revinrent tout joyeux en disant « Seigneur, même les démons nous sont soumis en ton nom. » Jésus leur dit « Je regardais Satan tomber du ciel comme l'éclair. Voici que je vous ai donné le pouvoir d'écraser les serpents et les scorpions et sur toute la puissance de l'ennemi. Absolument rien ne pourra vous nuire. Toutefois, ne vous réjouissez pas parce que les esprits vous sont soumis, mais réjouissez-vous parce que vos noms se trouvent inscrits dans les cieux. » Alors même, Jésus exulta de joie sous l'action de l'Esprit-Saint et il dit « Père, Seigneur du ciel et de la terre, je proclame ta louange. Ce que tu as caché aux sages et aux savants, tu l'as révélé aux tout-petits. Oui, Père, tu l'as voulu ainsi dans ta bienveillance. Tout m'a été remis par mon Père. Personne ne connaît qui est le Fils, sinon le Père. Et personne ne connaît qui est le Père, sinon le Fils, et celui à qui le Fils veut le révéler. » Puis il se tourna vers ses disciples et leur dit en particulier « Heureux les yeux qui voient ce que vous voyez, car je vous le déclare, beaucoup de prophètes et de rois ont voulu voir ce que vous-même voyez et ne l'ont pas vu, entendre ce que vous entendez et ne l'ont pas entendu. »

Les 72 disciples reviennent de la mission tout joyeux et Jésus exulte de joie sous l'action de l'Esprit-Saint. Cet évangile nous parle de la joie. Mais visiblement, le concept de joie et sa réalité profonde ne sont pas les mêmes pour les disciples et pour Jésus. Les disciples sont joyeux de ce qu'ils ont fait, même si cela est au nom de Jésus. Seigneur, même les démons nous sont soumis en ton nom. Ils sont fiers de ce qu'ils ont pu vivre et réaliser. Mais Jésus va leur dire que c'est par lui, avec lui et en lui que leur réussite a été possible. Lui aussi, par la prière, était très actif pendant qu'ils œuvraient. Après cette précision, Jésus va leur révéler quelle devrait être la source profonde de leur joie. Cela a dû les refroidir un peu. La joie de la mission ne vient pas de ce qu'on fait, mais de ce que l'on est aux yeux de Dieu. Jésus déploie ici une belle image. Réjouissez-vous, parce que vos noms se trouvent inscrits dans les cieux. Le plus important n'est pas tant dans les moyens déployés avec intelligence et pugnacité pour la mission, mais dans la qualité du témoin, qui, touché par l'amour de Dieu, en témoigne par ses paroles et ses actes. Il reconnaît que c'est le Christ qui agit en ses paroles et ses actes. Le seul missionnaire de Dieu, c'est lui, le Christ. Et nous sommes efficients uniquement quand nous le laissons agir à travers nous. Tous les baptisés que nous sommes devraient avoir l'audace de saint Paul et dire avec force et humblement « Ce n'est plus moi qui vis, c'est le Christ qui vit en moi. » Ayons un cœur ouvert pour accueillir pleinement la grâce de notre baptême où nous avons été configurés au Christ. »

Notre Père qui es aux cieux, que ton nom soit sanctifié, que ton règne vienne, que ta volonté soit faite sur la terre comme au ciel. Donne-nous aujourd'hui notre pain de ce jour. Pardonne-nous nos offenses, comme nous pardonnons à ceux qui nous ont offensés. Et ne nous laisse pas entrer en tentation, mais délivre-nous du mal. Car c'est à toi qu'appartiennent le règne, la puissance et la gloire pour les siècles des siècles. Amen.

0: Ce chant de la maîtrise de la primatiale Saint-Jean de Lyon, si le Père vous appelle pour refermer la prière du matin, le Père Xavier Lépin avait préparé la méditation de l'Évangile. Ce matin, l'Évangile selon Saint-Luc au chapitre 10, les versets 17 à 24. Sur RCF Notre-Dame, voici à présent la prière de l'Angélus.
1: L'ange du Seigneur apporta l'annonce à Marie.
2: Et elle conçut du Saint-Esprit. Je vous salue Marie, pleine de grâce. Le Seigneur est avec vous. Vous êtes bénie entre toutes les femmes, et Jésus, le fruit de vos entrailles, est béni. Sainte Marie, Mère de Dieu, priez pour nous pauvres pécheurs, maintenant et à l'heure de notre mort.
1: Voici la servante du Seigneur.
2: Qu'il me soit fait selon votre parole. Je vous salue Marie, pleine de grâce. Le Seigneur est avec vous. Vous êtes bénie entre toutes les femmes, et Jésus, le fruit de vos entrailles, est béni. Sainte Marie, Mère de Dieu, priez pour nous pauvres pécheurs, maintenant et à l'heure de notre mort.
1: Et le Verbe s'est fait chair.
2: Et il a habité parmi nous. Je vous salue Marie, pleine de grâce. Le Seigneur est avec vous. Vous êtes bénie entre toutes les femmes, et Jésus, le fruit de vos entrailles, est béni. Sainte Marie, Mère de Dieu, priez pour nous pauvres pécheurs, maintenant et à l'heure de notre mort.
1: Priez pour nous, Sainte Marie, Mère de Dieu,
2: afin que nous soyons rendus dignes des promesses du Christ.
1: Daignez, Seigneur, répandre votre grâce dans nos âmes, afin qu'ayant connu par la voix de l'ange l'incarnation de votre Fils Jésus-Christ, nous puissions parvenir par sa passion et par sa croix à la gloire de sa résurrection, par le même Jésus-Christ, votre Fils, notre Seigneur. Amen.
0: Sur RCF Notre-Dame, c'était la prière de l'Angélus. Très bon début de journée à toutes et à tous en notre compagnie. Dans quelques instants, nous ferons un nouveau point sur vos conditions météo pour ce samedi 3 octobre.
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0: Dans cette nouvelle demi-heure, nous reviendrons sur le voyage du pape Léon XIV en France. C'était la semaine dernière. Rendez-vous avec le père Arnaud Alibert tout à l'heure à 7h15. Puis juste après, direction Blois qui accueille actuellement une exposition intitulée « Reflets du lointain, l'Asie des collectionneurs ». Exposition à découvrir au château royal de Blois. Ça sera tout à l'heure à partir de 7h20. Mais pour l'heure, je vous invite à faire un nouveau point sur vos conditions météo pour ce samedi. Et pour commencer, une alerte de Météo France pour pluie et inondation. Elle concerne un seul département, il s'agit de l'Hérault. Ce matin, le ciel est brumeux sur le nord, brume remplacée dès la mi-journée par des éclaircies sur une large moitié nord et près des côtes atlantiques. Le temps est plus instable sur le sud avec des averses entre le sud-ouest, le Languedoc et la vallée du Rhône et des orages à proximité de la Méditerranée. Ailleurs en France, le temps reste sec. On passe à la Belgique, le ciel est voilé tout au long de cette journée. Les températures ce matin de 9 à Lille et Rouen jusqu'à 21 du côté de Marseille. Il fait actuellement 12 à Paris et Dijon, 15 à Limoges et Lyon. Les températures pour votre samedi après-midi, 20 degrés annoncés du côté de Saint-Étienne, 21 à Lille, Rouen, Rennes et Montpellier, 22 degrés pour l'après-midi à Metz et Lyon, 23 à Paris et Tours, 24 c'est pour Dijon, 25 à Bordeaux et Marseille et 26 à Ajaccio. Côté Belgique, 21 degrés pour votre samedi après-midi à Bruxelles mais également à Liège. Une, Léon XIV béatifie Fulton Sheen, surnommé l'apôtre des médias. C'est le thème ce matin du béaba du christianisme. Nous rejoignons Pauline de Torsiac et son invité.
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8: Bonjour à tous, bienvenue dans le béaba du christianisme sur RCF Notre-Dame. Aujourd'hui, on va parler d'un homme qui aurait probablement été très à l'aise avec Instagram, avec YouTube, les podcasts. Bon, il est mort en 1979, il s'appelait Fulton Sheen, c'est un archevêque américain, un prédicateur, un écrivain, un homme de radio et surtout l'une des premières grandes figures catholiques de la télévision. Dans les années 50, son émission « Life is worth living »,« La vie vaut la peine d'être vécue », rassemble chaque semaine des dizaines de millions d'Américains. Il parle de Dieu, mais aussi du bonheur, de la souffrance, de famille, de liberté, de dignité humaine, avec de l'humour, de l'intelligence et un formidable talent de communicant, c'est ce que l'on va voir. On va en parler avec Corentin Dugas. Il vient de publier Bienheureux Fulton Sheen, l'apôtre des médias, c'est aux éditions Salvator.
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8: Corentin Dugas, bonjour.
9: Bonjour Pauline et bonjour à tous les auditeurs de RCF Notre-Dame.
8: Et alors vous allez nous aider à découvrir cette figure qu'on connaît beaucoup aux États-Unis, mais peut-être moins en France. Qui était Fulton Sheen? On va peut-être revenir un petit peu sur son enfance. Il grandit dans une famille plutôt catholique pratiquante. Il va finir par devenir non seulement archevêque, mais en plus une personnalité médiatique très connue aux États-Unis.
9: Il est né en effet dans une famille très pratiquante, une famille irlandaise, donc catholique, pratiquante. Et c'est la famille irlandaise cliché du début du XXe siècle aux États-Unis, c'est-à-dire il a des frères et sœurs, il prie le rosaire en famille le soir, après le dîner, ils ont très régulièrement des prêtres qui viennent s'attabler avec eux. Et puis Fulton, en fait, très rapidement fait la rencontre avec Dieu, ressent l'appel du Seigneur à devenir prêtre. Et donc va s'engager très rapidement dans sa paroisse, à Peoria, en tant qu'enfant de cœur. Il va même servir la messe de l'évêque. Donc voilà, il grandit dans une famille dans laquelle la foi fait partie de la vie. C'est logique, c'est nécessaire, c'est vital. Et puis c'est surtout vivant. Sa maman a une foi qui est très vivante. Elle en parle avec beaucoup de naturel, quoi. Donc il grandit dans ce contexte-là, dans lequel le Christ est au cœur du quotidien.
8: Le Christ est au cœur du quotidien de Fulton Sheen. Fulton, ce n'est pas son prénom au départ. et on n'aurait peut-être pas forcément misé sur lui, quelque sorte.
9: C'est très drôle parce qu'il est vrai que Fulton Sheen n'est pas très connu pour l'instant en France. Et souvent, on me demande, mais ça vient d'où ce prénom? C'est un Américain, ok, mais ça ne fait pas très Américain comme prénom. En fait, c'est le nom de jeune fille de sa maman. Et il en hérite comme prénom tout simplement parce que lorsqu'il est enfant, il souffre d'une maladie chronique des poumons. Et donc, il hurle en boucle. Donc, sa mère est très fatiguée. Personne ne trouve de remède. Les médecins sont un peu dépassés. Et donc, pour prendre du repos, sa maman le dépose régulièrement chez ses parents à elle. Et on le surnomme dans la famille « Bébé Fulton ». Donc Bébé Fulton, tout le monde l'appelle Bébé Fulton et ça reste comme ça. Et donc il va adopter ce prénom. Donc il gardera toujours le John, qui est son prénom de baptême. Donc c'est pour ça que c'est toujours marqué Fulton J. Sheen, puisque c'est Fulton John Sheen. Mais il garde Fulton Sheen comme ça parce que c'était Bébé Fulton et qui a grandi.
8: Et c'est resté pour toute la vie. Et c'est devenu son nom de scène en quelque sorte. Donc cette enfance très pieuse, une famille catholique pratiquante, il est entre au séminaire ensuite. Et voilà, qu'est-ce qui va se passer? Comment il va devenir finalement cet homme de médias?
9: Bon, déjà, Fulton Sheen, très rapidement, durant son enfance, découvre qu'il est plutôt intellectuel, enfin qu'il a plutôt l'appétence des métiers intellectuels, pas du tout des métiers manuels, au grand désespoir de son père qui ne peut pas compter sur lui l'été à la ferme. Et puis aussi,
8: il l'assume d'ailleurs.
9: Et il l'assume complètement. Oui, alors ça, il est complètement décomplexé par rapport à ça. D'ailleurs, il blaguait en disant je suis devenu prêtre d'abord pour échapper au travail de la terre.
8: Exactement.
9: Ce qui est évidemment une blague. Hein. Mais voilà, il a quand même quelque chose dès le départ, une petite blessure d'orgueil qu'il va garder toute sa vie. Il aime bien s'habiller, il aime bien se coiffer, il aime bien être reconnu, il aime bien se faire remarquer. Et puis, il est talentueux pour ça. C'est-à-dire qu'il est très beau, très séduisant, il parle très bien, il apprend rapidement à manier les éléments du langage pour pouvoir s'exprimer en public et capter son auditoire. Il sent qu'il sait faire ça. Et en plus, il a l'intelligence pour passer les diplômes, devenir, avoir l'agrégation de philosophie. Et donc, c'est comme ça que petit à petit, naturellement, on lui propose de faire de la radio et plus tard de la télé.
8: Faire de la radio, ensuite de la télé et cette fameuse émission regardée par des millions de téléspectateurs américains, La vie vaut la peine d'être vécue. Pourquoi ce nom pour cette émission et qu'est-ce qui s'y passe?
9: Fulton traverse le milieu du XXe siècle. Donc quand Life is Worth Living, donc La vie vaut la peine d'être vécue, sort sur les ondes télé, nous sommes après les années 50, après la Seconde Guerre mondiale. Les Américains ont soif d'autre chose. On ne peut pas vivre, ça c'est ce que Saint-Exupéry dit dans la lettre générale X, il dit on ne peut pas vivre de frigidaire et d'objets électroniques, de télé. Donc une fois qu'on a surconsommé, eh bien, il reste un vide existentiel et des questions. C'est-à-dire quand on a une personne de sa famille qui tombe malade, c'est pas votre télé ou votre frigidaire qui va répondre aux questions existentielles que cela soulève. Et donc Fulton arrive à ce moment-là. On lui propose une émission de télé très grand public. Il avait déjà fait un carton à la radio avec The Catholic Hour, mais qui était une émission qui était new-yorkaise, très centrée sur le monde catholique, un peu élargi monde chrétien. Il avait déjà de la notoriété. Mais là, avec cette émission de télé, il débarque sur la plus grande heure de télévision, c'est-à-dire le moment où les Américains sont devant leur poste de télévision, et il va taper la concurrence, c'est-à-dire que c'est tous les mardis. Et même Frank Sinatra va déprogrammer pour laisser Fulton Sheen faire son show devant les Américains, quoi.
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8: Et cette semaine, notre invité dans le béaba du christianisme, c'est Corentin Dugas. Vous venez de publier Bienheureux Fulton Sheen, l'apôtre des médias aux éditions Salvator. Fulton Sheen qui a été béatifié le 24 septembre par le pape Léon XIV. Vous venez d'expliquer justement qu'il va faire cette fameuse émission à la télé américaine et qu'il comprend très vite finalement que voilà, c'est une heure de grande audience et qu'il va pouvoir toucher un public très très large, des millions d'Américains, beaucoup plus finalement que dans une église en quelque sorte.
9: Oui, c'est une église élargie. Alors c'est aussi dans le contexte, hein, c'est aussi l'époque où les télé-évangélistes se développent, c'est-à-dire qu'on a à la télé des pasteurs qui commencent à devenir des grandes stars. On connaît notamment Billy Graham, qui est un des grands pasteurs, qui a été surnommé le pasteur de l'Amérique, et qui d'ailleurs avait une grande admiration pour Fulton Sheen. Et donc Fulton s'insère dans ce paysage médiatique en soutane, donc vraiment avec l'habit institutionnel de l'Église, pour donner une présence catholique devant les Américains. Et il va devenir presque incontournable, indispensable, au point qu'il a le respect même des protestants, notamment de Billy Graham.
8: Parce qu'il parle de Jésus, il parle du Christ, de l'Évangile, mais il répond aussi aux grandes questions existentielles.
9: Oui, tout à fait. Il balaye l'ensemble des questions qu'on peut avoir, le deuil, l'amitié, l'amour, la trahison, le mensonge, le manque de courage, la trahison des élites. Hein. Il va beaucoup taper sur les hommes politiques, hein, qui l'entourent, avec une grande critique d'un virage libéral qui va saper le religieux. Donc, il s'adresse aux gens, il parle leur langue, Et en même temps, il n'hésite pas non plus à leur dire des choses difficiles, notamment sur la question de la vie, de la défense de la vie, de l'avortement, etc. Felton Sheen va vraiment défendre la position de l'Église et il va être écouté malgré tout, parce qu'il ne va pas aller mettre la tête des gens dans le catéchisme de l'Église catholique en disant « vous avez vu, vous avez des mauvaises vies, etc. » Mais il va leur expliquer pourquoi mettre notre vie en cohérence avec celle du Christ est le seul et unique moyen d'avoir un bonheur qui dure profondément et longtemps dans le temps.
8: Donc une grande culture, une capacité à faire passer le message du Christ, de l'humour, un vrai charisme hein, aussi en quelque sorte à l'écran, cette capacité à aborder tous les sujets. Il avait compris avant l'heure ces règles de la communication moderne, comment rencontrer, surprendre, attirer le téléspectateur.
9: Ah oui, il aurait été un excellent influenceur sur les réseaux sociaux. Il avait parfaitement compris les codes, il s'en est beaucoup servi. Et puis aussi, son autre secret, on me demande souvent c'était quoi la recette Felton Sheen. Il passait une heure par jour, malgré son agenda très chargé, une heure par jour devant le Saint-Sacrement. Il a pratiqué l'heure sainte depuis son ordination sacerdotale jusqu'à sa mort, puisqu'il a été retrouvé devant le Saint-Sacrement, mort.
8: C'était pas juste un show.
9: C'était pas juste un show, c'est-à-dire qu'il avait une vraie intimité avec le Christ, une vraie... Il n'en parlait pas comme de quelqu'un qu'on connaît vaguement de loin, vous voyez. Et il en a parlé comme d'un ami intime qu'il a côtoyé toute sa vie. On dit que c'est l'homme aux 22 000 heures saintes, puisque quand on fait le calcul entre le jour de son ordination et le jour de sa mort, il a pratiqué 22 000 heures saintes, ce qui donne 2 ans et demi devant le Saint-Sacrement. Donc tout au long de sa vie, il a offert 2 ans et demi de sa vie pour être en tête-à-tête avec le Seigneur. Et c'est ce qui fait qu'il a pu en parler avec autant de beauté et de proximité.
8: Et de facilité. Qu'est-ce que, finalement, Felton Sheen peut apprendre aujourd'hui à un catholique, à tous ces jeunes, ou moins jeunes d'ailleurs, qui veulent parler de foi, qui sont sur Instagram, qui sont sur TikTok, qui sont sur YouTube? Voilà, il y a ce côté éphémère, mais vous l'avez dit, il a passé 2 ans et demi dans le Saint-Sacrement, donc il y a aussi cette relation à Dieu.
9: Oui, en fait, il nous apprend à ne pas simplement être dans le superficiel. Le Christ est réel, c'est pas une blague, quoi. Il n'est pas mort sur la croix pour faire un film The Chosen. Ça s'est vraiment passé, il a vraiment offert sa vie pour nous, et ça, il l'a répété à de très nombreuses reprises. C'était vraiment le cœur de son message. Le Christ est un personnage qui a vraiment existé, sa vie est vraie. Ce que nous en disent les évangiles est vrai, et donc ça doit bouleverser notre vie. Et surtout, il doit être le cœur battant et brûlant de notre quotidien. Être catholique, ça ne veut pas juste dire aller à la messe ce dimanche, ça veut dire que notre vie tout entière doit tourner autour de lui, parce que lui a offert sa vie pour que je vive.
8: Donc l'apôtre des médias, finalement, ça lui correspond bien, et ça peut être finalement une source d'inspiration.
9: Ah, complètement. Moi, ça fait maintenant quelques années que je le pratique, Felton. C'est une vraie source d'inspiration, même dans ses fragilités. C'est-à-dire qu'on a un homme qui n'était pas parfait. Quand on parle d'héroïcité des vertus, notamment au moment de sa béatification, ça peut un peu faire peur comme ça. On se dit, oh, lui, il est théorique dans les vertus, mais moi, je ne le suis pas du tout. Au travers de son histoire, on voit bien qu'il avait de multiples fragilités, une blessure narcissique énorme, un désir de plaire, voilà, etc. Mais malgré tout, malgré ça, il a laissé passer l'évangile. Et pour moi, en tout cas, et je le souhaite pour les auditeurs et même pour les influenceurs, c'est une vraie figure d'inspiration, parce que malgré ses pauvretés, il a continué à annoncer l'évangile, parce que le Seigneur ne lui demandait pas d'être parfait, il lui demandait juste d'essayer malgré tout, coûte que coûte, malgré lui-même, de rester fidèle à l'évangile, et surtout de partager la bonne nouvelle.
8: Merci Corentin Dugard. Vous êtes l'auteur de Bienheureux Felton Sheen, l'apôtre des médias. C'est aux éditions Salvator. Felton Sheen qui a été béatifié à Rome le 24 septembre. Merci beaucoup. Vous pouvez évidemment retrouver cette émission sur rcfnotredame.fr et sur toutes les plateformes. Merci.
0: Le béaba du christianisme était présenté à l'instant par Pauline de Torsiac. Bon réveil à tous, vous écoutez RCF Notre-Dame, il est 7h15. Dans quelques instants, nous allons nous intéresser au voyage du pape Léon XIV en France avec le père Arnaud Alibert du quotidien La Croix.

0: Nous écoutons Lauriane Testard, extrait de Lumière. C'était Continuer à t'aimer sur RCF Notre-Dame. Très bon week-end à toutes et à tous.
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0: Notre rendez-vous avec le quotidien La Croix et le rédacteur en chef, le père Arnaud Alibert. Bonjour père Alibert.
5: Bonjour.
0: Le pape Léon XIV a passé 4 jours en France. À Petit-Touge, variant en fonction des personnes et des lieux, Léon XIV a dévoilé sa vision de l'Église. Que retenez-vous ?
5: Tout au long de sa visite, le pape m'a semblé vouloir mettre davantage d'amour entre la France et l'Église. Et pour y parvenir, nul besoin d'une visite d'État ni de longs discours explicatifs. Léon XIV a tout simplement cherché à lui redonner conscience de ce qu'elle est. Il a collectionné les rencontres, les paroles et les gestes. Pour lui, elle est à la fois peuple et patrimoine, fragile et essentielle, diverse et nécessairement unie.
0: Comment cette vision de l'Église s'est-elle manifestée concrètement ?
5: Ce qui a sauté aux yeux en premier, ce sont ces liturgies immenses à ciel ouvert qui ont transmis le goût de Dieu aux participants. Elle disait quelque chose de la relation de l'Église au monde, dont elle se veut l'amie, au service du bien commun et souvent source de lumière pour l'esprit des artistes et des chercheurs. Devant les plus hautes autorités civiles, comme devant d'humbles malades, il a rappelé la dignité humaine, la raison d'être des combats de l'Église. L'avenir dépend avant tout du respect et de la promotion de la dignité inaliénable de chaque être humain créé à l'image de Dieu, a-t-il dit. Donc, au fil des discours, il a abordé aussi la famille, l'éducation, la jeunesse, le dialogue interreligieux, la contribution de l'Église au développement des peuples et à la paix du monde. Il a fait une démonstration de la théologie de Vatican II.
0: Arnaud Libert, Benoît XVI était un pape théologien, François un pape pasteur. Sur quel registre Léon XIV a-t-il parlé de l'Église ?
5: Le message a pris corps petit à petit. Pour lui, le peuple de Dieu n'est pas d'abord une catégorie théologique, mais une aventure humaine, celle de croyants pèlerins sur la terre qui s'efforcent d'aller à la rencontre de Dieu. L'Église est diverse dans ses missions, ses charismes et ses sensibilités, et ses rapports à l'histoire. Mais au nom du corps ecclésial tout entier, Léon XIV a voulu assumer ce kaléidoscope pastoral sans exclusive, dans un souci d'unité.
0: Quelle image retiendrez-vous, père Arnaud ?
5: D'abord, l'homme en blanc a incarné une église qui sait s'émerveiller. Il a essayé de réveiller un regard d'admiration et de louange pour ce qui fait l'église. Son histoire, sa capacité à produire des saints et sa conviction que des saints existent aujourd'hui. D'où cette phrase aux jeunes, formule qui restera peut-être la formule de son voyage. Vous êtes les saints de France. Ensuite, l'Église qu'il souhaite conduire ne perdra rien à se reconnaître fragile, imparfaite, toujours appelée à progresser.

0: Je rappelle que vous êtes rédacteur en chef du quotidien La Croix et on peut vous retrouver sur le site la-croix.com. On se retrouve la semaine prochaine.
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0: Reflet du lointain, l'Asie rêvée des collectionneurs, c'est le nom de la nouvelle exposition présentée au Château Royal de Blois. Julie Brossier, bonjour.
2: Bonjour.
0: Vous êtes la coordinatrice de cette exposition. Jusqu'au 16 mai prochain, vous présentez 55 objets précieux autour de 6 thématiques. Pourquoi était l'exposition au Château de Blois ?
2: Alors, parce que nous avons eu la chance de bénéficier d'une étude lancée par l'association Musée en Centre-Val-de-Loire en 2022, qui a porté sur les collections asiatiques à l'échelle de notre région Centre-Val-de-Loire. Et nous avons appris énormément de renseignements sur l'histoire de ces, et la provenance de ces collections qui étaient dans le château depuis le début du XXe siècle.
0: Et comment elles sont arrivées en Europe, ces collections ?
2: Alors, les collections qui sont arrivées au château sont arrivées via des legs et des dons de collectionneurs privés au début du XXe siècle. Et ces pièces, eh bien, elles sont arrivées en Europe via des commerces entre l'Asie et l'Europe qui remontent surtout au XIXe siècle via la Compagnie des Indes.
0: Julie Brossier, l'exposition se divise donc en 6 thématiques. La première est la cérémonie du thé. Quelle est l'importance de cette cérémonie en Chine et au Japon ?
2: Alors, c'est vraiment la pratique du thé, c'est vraiment une pratique très importante à la fois rituelle et spirituelle, à la fois au Japon et en Chine. Et concernant la cérémonie du thé, nous avons la chance de faire une collaboration dans le cadre de cette exposition avec l'Institut Confucius d'Orléans qui va nous proposer des démonstrations et dégustations de cérémonie du thé chinoise.
0: Autre thématique évoquée à Blois, croyances et rituels, que présentez-vous aux visiteurs ?
2: Alors, nous présentons des objets à la fois japonais et chinois qui nous replongent dans les différentes croyances, les différentes religions qui cohabitent dans ces pays, que ce soit donc le shintoïsme, le taoïsme, mais aussi le bouddhisme. Ce sont des objets de rituels, à la fois des vases en bronze, mais aussi de petites statuettes en grès de bisène, donc en céramique, ou alors en ivoire qu'on appelle des okimonos.
0: Nous poursuivons la découverte de cette exposition avec les céramiques chinoises et japonaises traditionnelles. Quelles sont les caractéristiques de ces céramiques ?
2: Alors, les céramiques traditionnelles que nous exposons sont à la fois des représentations du savoir-faire de la céramique en Chine et au Japon. La Chine, c'est vraiment le berceau de la porcelaine. Nous avons des pièces exceptionnelles qui sont exposées, notamment un vase de technique mille fleurs, qui est très rare en Europe. Et puis, pour le Japon, on a donc des céramiques qui mettent l'accent sur le savoir-faire de l'utilisation d'argile brute, comme les grès de bisène.
0: C'est quoi un vase mille fleurs ?
2: Alors, le vase mille fleurs, il comporte donc pas tout à fait mille fleurs, mais une multitude de fleurs qui sont très symboliques dans l'iconographie chinoise. Donc, on va retrouver l'hibiscus, la fleur de lotus, la rose, la pivoine. Et il faut savoir que donc, ce vase est totalement recouvert de fleurs avec une technique très compliquée, très difficile à obtenir puisqu'on a une cuisson différente pour chaque couleur qui figure sur ce vase, qui en fait c'est une technique qui remonte à la dynastie Qing, et donc il n'en existe que deux en France dans les collections publiques, un vase chez nous au château de Blois et un vase au musée Guimet à Paris.
0: Julie Brossier, qui dit Asie, dit art graphique. Que présentez-vous dans cette nouvelle thématique ?
2: Alors, dans les arts graphiques, eh bien, on va illustrer donc les savoir-faire japonais avec les fameuses estampes japonaises qui se sont répandues assez rapidement en Europe du fait de leur capacité à être reproduite à grande échelle. Et puis, on va présenter aussi le savoir-faire chinois avec la calligraphie et la peinture à l'encre de Chine. Une technique bien différente puisqu'elle est irréversible et elle ne peut pas donc être reproduite à grande échelle. Donc, ce sont des pièces uniques. On va parler également, grâce à des sceaux et des pinceaux d'époque, aux signatures des artistes. C'est une thématique qui va être illustrée

0: En pratique, puisque nous proposons à nos visiteurs des ateliers de calligraphie et de peinture chinoise tout au long de l'exposition.
1: Et enfin, dernière étape de cette exposition à voir à Blois, les textiles et les broderies, avec notamment de la soie brodée.
0: Oui, tout à fait. Nous avons fait restaurer plusieurs pièces pour cette exposition Focus, qui donc était conservée dans nos réserves, notamment une soie brodée donc en fil de soie et en fil d'or, qui représente des motifs de l'iconographie chinoise. Et puis nous avons plusieurs paires de chaussures représentatives des modes vestimentaires de différentes ethnies chinoises, notamment l'ethnie manchoue, mais aussi les fameuses chaussures pour pieds bandés, donc de tout petits pieds en fait, qui étaient pratiqués dans la dynastie Chang.
1: Reflet du lointain, l'Asie rêvée des collectionneurs, exposition à découvrir dans l'aile Louis XII du château de Blois jusqu'au 16 mai prochain. Julie Brossier, un grand merci.
0: Merci à vous.
1: Le samedi 10 octobre, l'église Saint-Sulpice accueille à 20h30 le concert des familles en soutien à la sauvegarde de l'abbaye de la Grâce, avec entre autres la participation de la famille Lefebvre. Bonjour Gabriel Lefebvre.
2: Bonjour.
1: Quelle est cette abbaye de la Grâce ?
2: Alors l'abbaye de la Grâce, c'est une abbaye qui est dans l'Aude, dans le sud de la France, entre Carcassonne et Narbonne, et qui est habitée par les chanoines de la Grâce, qui sont des chanoines qui sont en fait sur la règle de Saint-Augustin et qui ont un apostolat auprès des familles très développé.
1: Alors vous proposez à l'église Saint-Sulpice un concert des familles, de quoi s'agit-il ?
2: Alors c'est un concert, comme vous savez, nous en famille, la famille Lefebvre, nous avons une longue histoire de concerts et de chants. Depuis 8 ans, nous avons lancé des masterclass au cœur de cette abbaye pour apprendre aux familles à chanter avec nous. L'idée, c'est que nous avons fait nous-mêmes l'expérience de ce que l'unité et l'harmonie familiale étaient portées par le chant, et on a voulu partager ça avec d'autres. Et du coup, nous venons maintenant, au bout de 8 ans, présenter ce travail à Paris et aux Parisiens.
1: Gabriel Lefebvre, quel est le programme ?
2: Le programme est construit autour du Gloria de Vivaldi, qui est une grande œuvre du répertoire, pas toujours très connue, en tout cas on connaît évidemment le premier mouvement, mais c'est une très belle œuvre que nous invitons les auditeurs à venir découvrir complètement. Et il y aura d'autres motets également qui vont être en fait étalés sur une thématique des mystères de la foi, de la naissance du Christ jusqu'à la joie pascale, avec des pièces de plusieurs époques, méditatives, joyeuses, à tour de rôle, un petit peu comme nous sommes tous, c'est-à-dire avec nos différences, mais ça n'empêche absolument pas l'unité. Au contraire, ces différences se complètent pour nous emmener et nous rassembler vers un même objectif, qui est de témoigner de la joie que nous avons et de l'unité que nous avons ensemble lorsque l'on chante.
1: Le concert des familles en soutien à la sauvegarde de l'abbaye de la Grâce, c'est samedi 10 octobre à 20h30 en l'église Saint-Sulpice dans le 6e arrondissement. Gabriel Lefebvre, un grand merci à vous.
2: Merci, à samedi.
1: 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Et on écoute quelques notes du Gloria de Vivaldi.

0: Merci d'ouvrir ce samedi à notre compagnie. Vous écoutez RCF Notre-Dame. Il est 7h30 avant de partir à Lourdes avec Stéphane Zermeta du guide Le Petit Futé. Je vais y arriver. Nous faisons un point sur vos conditions météo.
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0: Et on commence le bulletin météo avec une alerte de Météo France pour pluie et inondation. Elle concerne un seul département, il s'agit de l'Hérault. Ce matin, le ciel est brumeux sur le nord, brume remplacée dès la mi-journée par des éclaircies sur une large moitié nord et près des côtes atlantiques. Le temps est plus instable sur le sud avec des averses entre le sud-ouest, le Languedoc et la vallée du Rhône et des orages à proximité de la Méditerranée. Ailleurs dans l'Hexagone, le temps reste sec. On passe à la Belgique, le ciel est voilé tout au long de cette journée. Les températures, ce matin, de 9 à Lille et Rouen jusqu'à 21 degrés à Marseille. On relève ce matin 12 à Paris et Dijon, 15 du côté de Limoges et de Lyon. Les températures pour votre samedi après-midi, 20 degrés affichés au thermomètre à Saint-Étienne, 21 degrés pour l'après-midi à Lille, Rouen, Rennes et Montpellier, 22 à Metz et Lyon. Il fera cet après-midi 23 degrés au pied de la Tour Eiffel à Paris, 23 également à Tours, 24 à Dijon, 25 à Bordeaux et Marseille et 26 à Ajaccio. On conclut avec les températures en Belgique, 21 degrés à Bruxelles mais également à Liège. Place à notre rendez-vous avec Le Petit Futé. J'accueille son directeur éditorial Stéphane Zermeta. Bonjour Stéphane.
2: Bonjour Bruno.
0: Direction ce matin Lourdes dans les Hautes-Pyrénées.
2: Oui, bien sûr. Bah, après ces moments merveilleux, hein, on va partir sur les traces du pape Léon XIV qui vient d'y passer. Alors, mais pas seulement pour ça, hein, mais aussi parce que Lourdes, bah, c'est une petite ville pyrénéenne avec un vrai patrimoine. La nature est très accessible, il y a une belle tradition gourmande. Bon, et ici, pas besoin de voiture. Hein, le centre se parcourt facilement à pied, à vélo, même en funiculaire. Bon, pour un week-end, on peut déjà voir l'essentiel.
0: Côté patrimoine, on commence par quoi ?
2: Par le centre-ville, donc des façades anciennes, la maison du baron Duprat, les villas rococo de la mairie ou encore la tour de Gavarnie. Puis bon, il faut monter quand même au château fort. Hein, là, c'est posé sur un éperon rocheux. Il abrite le musée pyrénéen avec cartes anciennes, objets d'alpinisme, des costumes traditionnels, des maquettes. Ça raconte la conquête des saumons. Et depuis les remparts, on a une vue sur la ville, le sanctuaire et toute la chaîne des Pyrénées. C'est vraiment absolument superbe.
0: Stéphane, et pour prendre encore un peu de hauteur ?
2: Alors là, direction le pic du Gers, parce qu'on a le funiculaire qui a été inauguré en 1900, qui est classé monument historique. Et là, il va nous grimper en quelques minutes à 900 mètres d'altitude. La gare est belle époque, elle vaut aussi le coup d'œil. Et puis en haut, bah, on a un panorama à 360 degrés sur Lourdes, la vallée des Gaves. Par temps clair, même, on peut voir le pic du Midi. Mais bon, on peut aussi souffrir un tout petit peu et monter à pied.
0: Lourdes, Stéphane, c'est vraiment une destination nature, hein.
2: Oui, oui, et c'est même une des belles surprises. Hein. On peut monter jusqu'au Béhout, faire la boucle de 9 km du Soundokobi. Là, on va avoir des chevaux en liberté. On va pouvoir se balader autour du lac. On est entre sapinières, zone humide, classée Natura 2000. Puis à vélo, on a la voie verte qui longe le Gave de Pau, hein, tandis que les vététistes vont trouver plein de circuits au départ de la ville. Bon, et puis à quelques kilomètres, hein, on a les grottes de Bétaram. Alors là, c'est assez étonnant puisqu'on commence à pied dans la grotte, puis on poursuit. Puis en barque, il y a même un petit train sous la montagne.
0: Évidemment Stéphane, on ne peut pas parler de Lourdes sans le sanctuaire.
2: Évidemment, c'est vrai qu'on va passer par la grotte de Massabeille, là où la Vierge serait apparue 18 fois à Bernadette Soubirous. Puis il y a aussi les basiliques de l'Immaculée Conception, du Rosaire, la basilique souterraine Saint-Pie-X. Le lieu nous invite à ralentir. Il y a beaucoup qui trouvent un espace de calme, bien sûr, de recueillement, de contemplation. Puis la procession en fin de journée est absolument incroyable.
0: Et dans l'assiette ?
2: Bah, il faut goûter au porc noir de Bigorre, les salaisons, les fromages, hein, par exemple la tome des Pyrénées, les miels de montagne ou bien sûr aussi des gâteaux à la broche. Là, on a les halles à Lourdes qui sont parfaites pour faire le plein de produits locaux, sans oublier du madiron, du jurançon pour accompagner tout cela. En tout cas, c'est Lourdes, c'est une ville de pèlerinage, bien sûr, mais c'est bien plus que ça parce qu'il y a du patrimoine, des montagnes, des balades, la gastronomie. Alors, on peut se nourrir à la fois l'esprit, les jambes et l'appétit et puis on ne quitte pas les Pyrénées.
0: Et oui, merci Stéphane Zermeta. On se retrouve la semaine prochaine pour ce rendez-vous avec le guide Le Petit Futé.
2: Avec grand plaisir.
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0: Un petit coup d'œil à la pendule pour vous dire qu'il est 7h35, un petit moment de détente avec les animaux ce samedi matin. Direction la Normandie avec Catherine Manet, voici Changer le monde ici et maintenant.
3: Bonjour, je viens pour un reportage sur une séance de médiation animale.
4: Oui, médiation animale, alors c'est à 10h30, elle n'est pas encore arrivée.
5: Celle que nous attendons s'appelle
6: Coralie Hébert Desnay, fondatrice de Imabel, médiation par l'animal.
5: Nous patientons donc dans le hall d'entrée de la résidence autonomie Stella Maris de Montivilliers, près du Havre, qui compte environ 100 résidents. Arrivent ensuite Annie et Marie-Thérèse qui nous conduisent dans la salle prévue pour cet atelier de médiation animale.
7: Donc c'est là,
8: c'est ici que ça se passe. Très bien.
7: Elle va installer.
5: Coralie arrive enfin avec Sherlock, caniche de 5 ans, et dans une caisse bien calée les uns contre les autres, andouillette, mimolette, noisette, bichette et paupiette, les 5 cochons d'Inde d'une joyeuse bande qui en compte 15 à domicile. Coralie intervient tous les 15 jours dans la résidence, ainsi que dans d'autres établissements, auprès de personnes âgées toujours, ou auprès d'enfants ou de publics en situation de fragilité.
8: Alors vous avez plein de choses là dans votre valise, qu'est-ce que vous avez ?
4: Oui, toujours, alors on a pour des activités avec les chiens, pour des activités avec les cochons d'Inde, pour voilà, hop !
8: Alors ça c'est des plateaux d'œufs vides.
4: Oui, aujourd'hui c'est avec plateaux d'œufs et des marrons. Le but du jeu, je vous ai fait des grilles.
7: Oui madame.
4: D'accord ?
7: Mais vous savez que moi je vois pas.
4: Je sais, mais je vais vous aider. Vous voyez les points quand même ?
7: Ah oui, je vois les points. Bien.
4: Alors en fait, vous allez avoir la grille de la boîte à œufs. Et du coup, une fois que vous avez mis les marrons dans les bons trous, vous gagnez une croquette pour Sherlock.
7: Il a un boulot compliqué
4: aujourd'hui.
7: Moi exactement. Ça y est, c'est fait.
5: Autant vous dire que Sherlock, le caniche nain sur la table, suit attentivement le moindre geste des résidents.
4: Et vous lui demandez, assis, donne la patte, aboie, fais le beau, et tout ça, tout ça.
7: Bon, assis alors. Gentiment. Bon, voilà, c'est bien.
8: Bon, fais-moi une petite quelque chose.
5: Pour Annie et Marie-Thérèse, ces moments de médiation animale sont une vraie parenthèse de bien-être qui leur rappelle un peu leur passé et les animaux qu'elles ont eus.
7: Et j'ai eu, oui, des chiens surtout. Des chiens.
8: Ouais. Vous êtes complètement à l'aise avec
7: oui,
8: l'animal.
7: C'est pour ça que je viens d'ailleurs. Parce que, C'est vrai qu'après ça manque hein, quand on les a.
8: Oui. Et vous aviez des animaux ?
9: Oui, des chiens. Un chien, puis un chat qui est venu tout seul et qui est resté. Voilà. Enfin, ces animaux, il ne leur manque que la parole. Quoi. Franchement, il y a un dialogue muet, mais il y a un dialogue. Hein,
5: La séance se poursuit avec un exercice de motricité fine. Il s'agit d'installer sur de petits picots des minuscules morceaux de légumes avant l'entrée hors de la cage des 5 cochons d'Inde qui pourront s'en régaler.
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0: 7h38 sur RCF Notre-Dame, l'heure d'accueillir le père Bernard Devers, le fondateur de l'association Habitat Humanisme. Bonjour père Devers.
11: Cher Bruno, chers auditrices et auditeurs, bonjour. Le pape nous a visités. Visités pour revisiter la fraternité, signe de la paix. Le Saint-Père a touché les cœurs. Que de gestes désarmants de tendresse. L'une des photos qui a le plus bouleversé est celle sur les Champs-Élysées, où Léon XIV recueille dans ses bras une jeune fille polyhandicapée. Le sourire du Saint-Père sur un visage réservé laisse poindre une lueur et une complicité que beaucoup reçurent comme la bienveillance d'un être habité par l'espérance, laquelle, toujours, s'éloigne des jugements pour offrir des espaces d'émerveillement. Ce mot a été partagé de très nombreuses fois. L'accueillant et le faisant mien, je n'ai pu oublier celui de ce prophète et poète Maurice Zindel, Dieu, c'est quand on s'émerveille. Vous qui écoutez mes chroniques, ne serez pas étonné que je retienne cette semaine celle du déplacement du pape auprès des réfugiés ayant trouvé à la maison Bakita dans le 10e arrondissement de Paris, en refuge. Là, plus d'interview, mais un échange personnel, celui d'un cœur à cœur avec des personnes qui, socialement vulnérables, sont accueillies au sein d'une hospitalité authentique pour être des hôtes au sens où ce mot dit celui qui reçoit et celui qui est reçu. une fraternité spirituelle et toujours, toujours, foncièrement, une hospitalité. Léon XIV rappelle que les pauvres sont la chair même du Christ, pain de vie, de notre vie. Cet incroyable partage à consentir à une révolution du cœur où nos frères et sœurs, blessés dans leur chair, sont secourus pour trouver à minima un refuge. Assez de cette condamnation, les obligeons à appeler encore et encore pour trop souvent s'entendre dire « Mais nous ne pouvons rien pour vous ». Ils n'osent demander pourquoi, connaissant la raison, nous demeurons entre nous. Bientôt, nous aurons la possibilité de mettre dans l'urne un bulletin de vote. Puisse-t-il ne pas être transformé en une boîte funeste pour les plus fragiles ? Il est des moments dans l'histoire où les extrêmes se conjuguent, des accords innommables se tissent et trouvent au sein de l'opinion un consensus, alors même qu'il est une dissonance déchirante, occultée à grand bruit par des idées toutes faites, jusqu'à considérer les victimes comme cause de nos désordres. Des visages deviennent nos otages. Il ne suffit pas de les rendre invisibles, il faut tenter de les faire partir au motif que tout rentrerait dans l'ordre. Quelle aberration du cœur et de l'esprit. Heureusement, une résistance se fait jour, des cœurs s'ouvrent, jugeant que ce n'est pas possible d'en arriver à des propositions si déshumanisantes, si arrogantes. La visite du pape ne ferait-elle pas surgir une espérance, confiant en la jeunesse ? « Vous êtes les saints de France, dit-il, pour porter dans vos cœurs un immense désir de liberté. La liberté ne peut être instrumentée pour le départ des opprimés. Elle est un appel constant à ne point se dérober de nos responsabilités pour en être précisément la chair, sans laquelle l'égalité et la fraternité ne sont que des espoirs vains. Dans notre aujourd'hui, nous voici visités par une parole dont la tendresse et la fermeté font entrevoir l'indécence du refus de l'autre. »
0: Le père Bernard Dever, le fondateur de l'association Habitat et Humanisme.
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0: 7h42, Les Oliviers de Négus de David Prudhomme, au cœur de Pop Culture avec vous Simon Tatrault.
2: Pop Culture, le lundi, est consacré à la bande dessinée. Chaque lundi, je vous partage un coup de cœur. Et aujourd'hui, le merveilleux nouvel album du talentueux David Prudhomme, Les Oliviers du Négus. Bonjour David Prudhomme.
12: Bonjour Simon.
2: Alors cet album, d'abord, il faut dire que c'est l'adaptation de la nouvelle de Laurent Godet, publiée en 2011, une histoire de transmission, de rêve, de lutte contre la bêtise des hommes. Un narrateur revient dans son village des Pouilles pour l'enterrement de Zio Négus, un vieil homme marqué par la guerre d'Éthiopie, isolé et hanté par ses souvenirs. Il s'est pris de passion pour la protection des arbres. Il s'imagine entendre chevaucher l'empereur Frédéric II venu chercher une porte vers l'au-delà, au milieu des oliviers centenaires. Dites-moi, David Prudhomme, d'abord, comment vous avez découvert ce récit de Laurent Godet ?
12: Je l'ai découvert par la voix de mon éditrice, Sonia Deschamps, qui m'a lu la nouvelle. Et c'est donc par les oreilles que j'ai été attrapé, comme le lapin. Et donc, ça a vraiment été un choc et une montée progressive vers... Parce que l'histoire est bâtie comme ça. On plonge petit à petit, justement, dans toute la vie du Négus. Et au dernier mot, je lui ai dit, mais c'est pour moi, parce que vraiment, j'ai eu le sentiment d'avoir, dans cette nouvelle, de manière évidente et puis tellement bien écrite, beaucoup de thèmes qui résonnaient avec des choses que j'avais pu traiter autrement, dans des univers différents et de manière morcelée au travers de plusieurs albums. Et là, ça a été vraiment une sorte de nouvelle qui condensait beaucoup des thématiques, comme celle de la marginalité, celle de, je sais pas, de l'écoute aussi, des personnes qui sont un petit peu à part, un peu décalées dans une ville, l'histoire de transmission, évidemment, de mémoire. Voilà, je sais pas, il y a beaucoup la Méditerranée, la lumière des Méditerranées, et puis plein d'autres choses encore.
2: Oui,
12: pardon.
2: Des thèmes, des thématiques, c'est un récit au message fort. Il y a des valeurs, des valeurs qui sont les vôtres, des valeurs que vous, dans lesquelles vous êtes retrouvés et que vous avez voulu partager vous aussi via cette adaptation.
12: Oui, c'est ça. C'est aussi presque une forme de dialogue un peu avec l'auteur, Laurent Godet, quoi. J'ai essayé de travailler les images pour rythmer les mots de Laurent. Alors donc, ça a été vraiment des images qui répondaient à des phrases, à des propositions, à des valeurs, à des concepts, tout avec ce travail de résonance aussi, parce que dans l'écriture elle-même, il y a un truc très qui revient, qui, qui remâche et qui finit par être entêtant. Et ça m'a rappelé aussi un peu le Rebetiko, cette musique entêtante que j'ai adorée et sur laquelle j'ai fait deux livres. Et cette espèce de dramatique aussi, de dramaturgie qui est très puissante. Hein. Ouais, non, j'ai beaucoup aimé aussi la façon dont le personnage lui-même, Nélus, prenait à contre-courant toutes les valeurs de son village, voire de la société. Il crache sur le duché, il prend le parti des arbres au moment où le village se plonge dans le tourisme. Il est vraiment à rebrousse-poil et c'est un poil à gratter de son village.
13: Et qui dit bande dessinée, dit dessin, et le vôtre est comme toujours magnifique. Un vrai univers qu'il y avait à retranscrire en images également. Racontez-nous un petit peu comment vous avez travaillé l'adaptation en images.
12: Bah, la dernière couche, ça a été celle d'un voyage à Peschici, le village qui est décrit dans la nouvelle, avec Laurent Godet, donc on a pu retrouver là-bas, et qui nous a permis de voir... je dis nous, parce que c'est pas nous de majesté, c'est Sonia et moi... donc on a pu voir l'abbaye, tous les lieux décrits, observer les lumières, sentir la Méditerranée, la mer, et puis également surtout écouter les sensations en fait qu'on avait au contact des arbres, au contact des oliviers, en voyant passer les chèvres. Bon, c'est des petites choses comme ça, mais on enregistre énormément avant de dessiner, on enregistre des sensations et après elles ressortent plus facilement et de manière plus précise aussi quand on dessine. Et puis voilà, dessiner c'est mettre des émotions sur le papier, sur du plat. Donc là, les enregistrer sur place, c'était l'élément indispensable. Et après, il y a évidemment toute la part fantasmatique. Bon, bah celle-là, en parlant de Frédéric II, la part de la guerre d'Éthiopie en 38, le visage même de Négus, c'est des créations, quoi.
13: Dites-moi, David Prudhomme, j'ai envie de savoir quelle a été la réaction de Laurent Godet lorsqu'il a découvert votre travail.
12: Mais Laurent, il a été surpris parce que quand j'ai fait le storyboard, il a découvert que j'ai transformé son narrateur, qui n'était pas nommé, en Laurent Godet. C'est-à-dire que je lui ai donné les traits de Laurent. Et il m'a dit, mais alors ça va devenir... un journal de la famille Godet, finalement. Et ça lui a plu parce que c'est une sorte de strate supérieure dans finalement les transmissions. Je rajoute une strate à l'idée de transmission qui est au cœur même de ce récit. Transmission de mémoire, transmission... Puisque Laurent a écouté un vieil homme du village dont il a retranscrit la vie et les péripéties dans cette histoire. Moi, j'ai écouté Laurent, j'ai remis Laurent, j'ai dessiné, maintenant on le transmet à nouveau. Ouais.
13: Merci David Prudhomme. Les Oliviers du Négus, adaptation de la nouvelle de Laurent Godet, c'est vraiment à découvrir et c'est aux éditions Actes Sud. Merci d'avoir été avec nous, David.
12: Merci beaucoup à vous. Ouais. Bonne lecture.
0: Pop Culture présenté par Simon Tatro. Dans un instant, dans cette matinale sur RCF Notre-Dame, la prière du matin, c'est le père Xavier Lépin qui a préparé la méditation de l'Évangile. Puis juste avant 8h, Isabelle Delaunay sera là pour le Saint du jour. Et aujourd'hui, 3 octobre, nous fêtons Saint Gérard de Brogne.

C'est Nicolas Gaudin qui nous emmenait ce matin dans les rues de Paris. J'en profite pour saluer tous les Parisiens qui écoutent RCF Notre-Dame sur le 100.7. RCF Notre-Dame en France et en Belgique. Il est 7h passé de 50 minutes. C'est l'heure de la prière du matin. Dans quelques instants, le père Xavier Lépin nous proposera sa méditation de l'Évangile pour ce samedi. L'Évangile selon Saint-Luc au chapitre 10, les versets 17 à 24. Réjouissez-vous parce que vos noms se trouvent inscrits dans les cieux.

En ce temps-là, les 72 disciples que Jésus avait envoyés revinrent tout joyeux en disant « Seigneur, même les démons nous sont soumis en ton nom. » Jésus leur dit « Je regardais Satan tomber du ciel comme l'éclair. Voici que je vous ai donné le pouvoir d'écraser les serpents et les scorpions et surtout la puissance de l'ennemi. Absolument rien ne pourra vous nuire. Toutefois, ne vous réjouissez pas parce que les esprits vous sont soumis, mais réjouissez-vous parce que vos noms se trouvent inscrits dans les cieux. » Alors même, Jésus exulta de joie sous l'action de l'Esprit Saint et il dit « Père, Seigneur du ciel et de la terre, je proclame ta louange. Ce que tu as caché aux sages et aux savants, tu l'as révélé aux tout-petits. Oui, Père, tu l'as voulu ainsi dans ta bienveillance. Tout m'a été remis par mon Père. Personne ne connaît qui est le Fils, sinon le Père. Et personne ne connaît qui est le Père, sinon le Fils, et celui à qui le Fils veut le révéler. » Puis il se tourna vers ses disciples et leur dit en particulier « Heureux les yeux qui voient ce que vous voyez, car je vous le déclare, beaucoup de prophètes et de rois ont voulu voir ce que vous-même voyez et ne l'ont pas vu, entendre ce que vous entendez et ne l'ont pas entendu. »

Les 72 disciples reviennent de la mission tout joyeux et Jésus exulte de joie sous l'action de l'Esprit-Saint. Cet évangile nous parle de la joie. Mais visiblement, le concept de joie et sa réalité profonde ne sont pas les mêmes pour les disciples et pour Jésus. Les disciples sont joyeux de ce qu'ils ont fait, même si cela est au nom de Jésus. Seigneur, même les démons nous sont soumis en ton nom. Ils sont fiers de ce qu'ils ont pu vivre et réaliser. Mais Jésus va leur dire que c'est par lui, avec lui et en lui que leur réussite a été possible. Lui aussi, par la prière, était très actif pendant qu'ils œuvraient. Après cette précision, Jésus va leur révéler quelle devrait être la source profonde de leur joie. Cela a dû les refroidir un peu. La joie de la mission ne vient pas de ce qu'on fait, mais de ce que l'on est aux yeux de Dieu. Jésus déploie ici une belle image. Réjouissez-vous, parce que vos noms se trouvent inscrits dans les cieux. Le plus important n'est pas tant dans les moyens déployés avec intelligence et pugnacité pour la mission, mais dans la qualité du témoin, qui, touché par l'amour de Dieu, en témoigne par ses paroles et ses actes. Il reconnaît que c'est le Christ qui agit en ses paroles et ses actes. Le seul missionnaire de Dieu, c'est lui, le Christ. Et nous sommes efficients uniquement quand nous le laissons agir à travers nous. Tous les baptisés que nous sommes devraient avoir l'audace de saint Paul et dire avec force et humblement « Ce n'est plus moi qui vis, c'est le Christ qui vit en moi. » Ayons un cœur ouvert pour accueillir pleinement la grâce de notre baptême où nous avons été configurés au Christ. »

Notre Père qui es aux cieux, que ton nom soit sanctifié, que ton règne vienne, que ta volonté soit faite sur la terre comme au ciel. Donne-nous aujourd'hui notre pain de ce jour. Pardonne-nous nos offenses, comme nous pardonnons à ceux qui nous ont offensés. Et ne nous laisse pas entrer en tentation, mais délivre-nous du mal. Car c'est à toi qu'appartiennent le règne, la puissance et la gloire pour les siècles des siècles. Amen.

0: Mass avec ce chant de la maîtrise de la primatiale Saint-Jean de Lyon. Si le Père vous appelle, que se referme la prière du matin. Le Père Xavier Lépin avait préparé la méditation de l'Évangile pour ce samedi. L'Évangile selon Saint-Luc au chapitre 10, les versets 17 à 24.
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0: Il est 7h58 et nous retrouvons Isabelle Delaunay. Bonjour Isabelle.
3: Bonjour. En ce 3 octobre, nous fêtons les Gérards, prénom médiéval d'origine germanique qui signifie « l'homme qui lance fort ». Saint Gérard est un saint belge du Xe siècle. Insatisfait de sa vie à la cour du comte de Namur et du métier des armes, Gérard fait une expérience spirituelle profonde au cours d'une expédition de chasse dans les bois. Il se recueille dans une ancienne chapelle du domaine familial de Brogne. Et lors de cette vision, Saint Pierre l'invite à y fonder un monastère. Alors, pour rapporter des reliques pour fonder ce fameux monastère, Gérard se rend au monastère de Saint-Denis, près de Paris, où il devient bénédictin. Il y séjourne quelques années et est ordonné prêtre. Puis il revient chez lui avec les précieuses reliques de Saint-Eugène. Gérard s'installe définitivement à Brogne, y construit à partir de 925 le monastère de Saint-Pierre et Saint-Eugène, qui suivra la règle de Saint-Benoît. Il en est le premier abbé, mais n'y est pas souvent présent, car sa réputation de sagesse et de douceur font qu'il est souvent appelé pour ramener l'observance de la règle de Saint-Benoît dans d'autres monastères de la région. Il fera même plus de 300 km jusqu'au monastère de Saint-Vandrille. Il meurt en odeur de sainteté en 959. Aujourd'hui, le monastère de Brogne, situé dans la province de Namur, à quelques kilomètres de Maretsu, n'est plus un centre spirituel car les bâtiments sont très abîmés. Mais il retrouve un certain renouveau grâce à sa brasserie. Alors, n'hésitez pas aujourd'hui à offrir au Gérard une Brogne blonde.
0: À consommer quand même avec modération. Merci Isabelle Delaunay, c'était le saint du jour. On aura le plaisir de vous retrouver dès demain matin. Vous écoutez RCF Notre-Dame, il est 8h dans quelques instants. L'invité de Clotilde Brosselet ce matin, le journaliste Jean-Pierre Denis. Nous reviendrons sur le voyage du pape Léon XIV, c'était la semaine dernière en France. Juste un petit mot de vos conditions météo pour cette nouvelle journée, avec une alerte de Météo France pour pluie et inondation. Un seul département concerné, il s'agit actuellement de l'Hérault. Météo complète tout à l'heure à partir de 8h30.

0: Henri Ptexy avec l'éléphant, vous êtes sur RCF Notre-Dame, il n'a pas plus de 8h03. Ce matin, l'invité du week-end, Clotilde Brosselet, et son invité, le journaliste Jean-Pierre Denis, regarde la visite du pape Léon XIV en France sous l'angle politique et s'interroge sur les conséquences pour notre pays qui entre dans cette année électorale.
1: Jean-Pierre Denis, bonjour. Un grand merci d'avoir accepté mon invitation. Vous êtes journaliste, fondateur de Théopolitique, une newsletter dans laquelle vous posez votre regard de journaliste catholique, mais aussi d'écrivain et de poète sur l'actualité. Et ces derniers jours, vous avez écumé les plateaux de télévision pour commenter la visite du pape. Alors, je vous ai invité aujourd'hui pour faire le bilan politique de cette visite de Léon XIV dans notre pays. Mais quand même, avant de commencer, je voudrais avoir votre avis sur ce que cette visite nous dit la situation de l'Église de France.
2: Je crois qu'il y avait un besoin de se retrouver. C'est peut-être déjà la première chose. Au fond, cette visite, c'était une fête de famille. Et une fête de famille, on en a bien besoin quand on a traversé des périodes difficiles. On se retrouve, on évite de parler des problèmes qui fâchent pendant quelques instants, quelques jours. Ça, c'est très, très bien, sinon la fête de famille dégénère. Et ça soulage parce que parfois, on sort d'une période difficile. C'est un peu la situation des catholiques, au fond, en France, entre, depuis des années, le fait qu'on leur reproche d'être en quelque sorte complices des abus que pourtant ils subissent, des abus sexuels dans l'Église. On parle beaucoup de ça, on ne parle que de ça. Et il y a des raisons de parler de ça, mais quand on ne parle que de ça, il y a quand même un petit problème. Donc, on a une vision un peu déformée de l'Église. Ils ont eux-mêmes, du coup, une vision peut-être pas déformée, mais ils peuvent se poser des questions parce que d'un côté, on parle que des abus et de l'autre, la réalité qu'ils vivent dans leur paroisse, évidemment, elle est heureusement aux antipodes. Et donc, il y a ce contexte-là. Il y a le contexte aussi d'une société qui est complètement sécularisée. Il y a le fait qu'il y a eu la manif pour tous. Après, ça a été quand même très, très compliqué de reprendre le fil parce que le débat a été vraiment envenimé. Il y a eu le fait que pendant la loi sur la fin de vie, les catholiques ont pu s'exprimer, mais ils ont prêché dans le désert en réalité. Je pense que tout ça, ça joue aussi dans le besoin de se retrouver. Et puis ça, ce sont des facteurs en quelque sorte négatifs, mais il y a aussi un facteur positif, c'est-à-dire que d'abord, l'Église, elle a gardé une capacité de mobilisation qui est intacte. Et ça, tout le monde l'avait oublié, y compris l'Église elle-même. Mais le réseau des paroisses, il a beau être très affaibli. Et elles ont une organisation, une capacité de mobilisation, un mode de décision complètement décentralisé, déconcentré. Donc, c'est très efficace pour remplir des bus et amener tout le monde à Paris sur les Champs-Élysées ou à Lourdes, ou dans une moindre mesure à Metz. Donc, cette organisation, elle est la seule à pouvoir mobiliser des centaines de milliers de personnes comme ça, en quelques mois, c'est même pas en un an. Puis je crois qu'il y a aussi ce phénomène, et je termine là par là, parce que c'est l'aspect le plus sympathique, il y a le phénomène de réveil que l'on voit. Voilà, il y a un réveil, et ce réveil, il est paradoxal, on le sait, puisqu'il arrive, alors que la déchristianisation, la sécularisation, ce processus n'est pas complètement terminé, donc finalement, on voit des pans de murs qui s'effondrent, et en même temps, une petite maison qui se reconstruit. Donc je pense que ce sont ces phénomènes combinés qui font que c'est un succès que personne n'avait vu venir. Et je dirais personne, y compris, soyons honnêtes, parmi les gens qui suivent l'institution depuis longtemps. On s'attendait à ce que ça marche, mais pas à ce point-là.
1: Alors, Léon XIV est venu en France, c'était d'abord une visite pastoral, mais c'est quand même un chef d'État qui est venu visiter la France. Et donc, il a été reçu par Emmanuel Macron, un président de la République en fin d'un second mandat, marqué par une impopularité qui détient tous les records. Comment est-ce qu'Emmanuel Macron peut capitaliser sur une telle visite qui, comme vous le disiez, a plutôt fait l'unanimité, à la fois chez les catholiques, mais au-delà des catholiques ?
2: Alors, il ne peut pas, soyons clairs, il ne peut pas, il ne pourra pas, il va essayer comme tous les politiques, c'est vraiment la règle du jeu. Tous les politiques essaient de se précipiter au Vatican pour avoir une petite image, une photo avec le pape ou de recevoir le pape dans leur pays. Ils ont tous essayé de le faire, mais ça n'a pas d'impact en termes de politique, en termes électoraux ou en termes de cote de popularité. On a l'impression que Emmanuel Macron est allé en quelque sorte se réchauffer la popularité, voilà, auprès d'un homme qui, lui, n'a pas fait carrière. C'est ça qui est en fait vraiment fascinant. Quand j'étais place de la Concorde, je me disais, Il n'y a même pas un an, si le cardinal Prévost avait traversé la place de la Concorde, il n'y a pas une personne qui se serait précipitée vers lui pour lui demander un autographe, de prier pour elle ou d'échanger avec lui. Et en un an, il est demandé, regardé, écouté par des centaines de milliers et en réalité des millions de personnes. Et là, je parle que de la France. Et ça, pour les politiques, c'est quelque chose de fascinant. Mais moi, je me souviens d'avoir vu la fascination de Nicolas Sarkozy pour, à l'époque de Benoît XVI, pour le pape. On la retrouve chez Emmanuel Macron. Il était fasciné par le pape François. Parce qu'en fait, le pape, il a quelque chose que ils ne peuvent pas avoir, eux, les politiques. Et là, cette verticalité, il a ce rapport avec l'invisible. Eux, ils sont là dans la réalité des choses humaines, hein, des problèmes, d'une carrière, d'une campagne politique. Et il y a, je pense, une part de fascination chez les chefs d'État, de gouvernement, devant ce que représente la figure du pape. Parce que le pape, c'est aussi en même temps, pardon de le rappeler à votre antenne, ça semble peut-être une évidence, mais c'est quand même un chaînon dans une chaîne qui a 2000 ans de long, si je puis dire. Hein. Donc ça aussi, pour un politique, je pense que c'est quelque chose d'absolument fascinant.
1: C'est vrai, Jean-Pierre Denis, vous le disiez, il y a une forme de fascination pour les hommes et les femmes politiques qu'exercent les papes, les différents papes. Et on a vu que pendant ce voyage, différents moments, notamment lors des messes, il y a des leaders politiques qui étaient présents. Moi, j'ai été assez marquée par le fait qu'il y avait des candidats aux élections présidentielles qui sont venus notamment assister à la messe samedi dernier à la Concorde. On peut citer Édouard Philippe, Marine Le Pen, Gabriel Attal. Mais dans un pays qui revendique une laïcité souvent ferme et parfois offensive, qu'est-ce que ça dit finalement cette présence de candidats? Est-ce que il fallait être présent? Est-ce que les catholiques sont une forme de segment électoral qu'il faudrait séduire?
2: Alors, il n'y a pas de vote catholique, il n'y en aura pas, il n'y en a jamais eu. Voilà, il y a des catholiques qui votent majoritairement à droite et il y a peut-être, alors à ce moment-là, une sorte de compétition chez des candidats qui sont, disons, du centre-droit à l'extrême-droite pour essayer de se faire bien voir d'une partie de cet électorat catholique. Bon, ça serait le petit calcul qu'il pourrait faire. Alors moi, j'observe que la gauche était complètement absente hein, de cette messe Place de la Concorde. C'est quand même un petit peu déformé par rapport à la réalité du vote des catholiques. Il y a des catholiques de gauche, il y a même un certain renouveau chez les jeunes, très marginal, mais culturellement, intellectuellement assez intéressant, des cathos de gauche, hein, un courant qu'on considérait comme complètement à l'agonie, voire complètement disparu il y a encore une dizaine d'années. Donc il y a un petit renouveau. Mais ça, les leaders de la gauche ne l'ont pas saisi, ne l'ont pas compris. Peut-être même que ça leur fait peur. En tout cas, ils ne veulent pas en entendre parler. Et à droite, ben, il y avait effectivement pléthore de personnalités politiques.
1: Oui, il y avait Bruno Retailleau, j'ai oublié de le citer.
2: Oui, alors.
1: Représentant de la droite classique.
2: Bon, vous prenez Bruno Retailleau, je pense que tout le monde sait qu'il est catholique pratiquant, donc il y a une logique à ce qu'il soit présent place de la Concorde, à la fois en tant que candidat à l'élection présidentielle, avec un parti politique qui a des électeurs qui sont peut-être assez souvent pratiquants, puisque c'est un peu son, voilà, une des caractéristiques de son électorat. On ne va pas prendre les candidats les uns après les autres, mais en réalité, on pourrait au mieux sourire hein, quand on voit la présence de certains de ces candidats. Mais moi, ce qui m'a frappé, en réalité, c'est que ça n'a pas pollué l'événement. Et on aurait pu penser que voilà, qu'il y aurait eu médiatiquement, par exemple, une polémique en disant qu'est-ce qu'ils font les candidats là? Est-ce que c'est vraiment leur rôle? Qui est là? Qui n'est pas là? Ce que je viens d'évoquer. Et que ça vienne entacher la visite du pape. Et le fait que ça n'ait pas entaché cette visite, en fait, à mon avis, montre la puissance de l'événement. Voilà. C'est-à-dire que l'événement avait une force telle que l'anecdotique n'a pas pu prendre le dessus et le polémique n'a pas pu prendre le dessus. Aucune polémique n'a marché. Certains ont essayé d'en lancer une en montrant des personnes qui se confessaient sur les Champs-Élysées en disant que c'était les prières de rue et que donc on permettait pour les catholiques ce qu'on ne permettait pas pour les musulmans. Bon, c'était complètement aberrant du point de vue de simplement de la connaissance de ce que c'est que la loi, l'utilisation de l'espace public, Enfin, ça n'avait aucun sens, mais il y a eu une petite tentative. Mais vous avez remarqué, ça n'a pas vraiment eu d'impact. Donc, pour moi, ce qui est frappant, c'est que le message du pape, qui est un message politique au sens le plus élevé du terme, est passé très, très au-dessus. Et le reste, finalement, n'a pas percuté la visite. Et ce n'est pas forcément gagné, parce qu'il peut arriver que un détail, une anecdote, une petite histoire prennent complètement le dessus sur l'événement.
1: Alors, c'est vrai qu'il a eu des paroles politiques, hein, il n'a pas eu que des paroles pastorales, notamment sur la question de la fin de vie. Comment est-ce que ces prises de position qui ont percuté la vie politique française et même le procédé de vote de la loi a été compris par la sphère politique et même par l'opinion publique? Est-ce qu'il n'y a pas eu d'idée d'un pape qui finalement se mêle de ce qu'il ne regarde pas?
2: Alors justement, on aurait pu le craindre, mais vous avez remarqué que c'est un homme qui a l'art de dire les choses en trouvant les mots, en fait, qui sont justes, mais qui ne sont pas trop forts. Je vais prendre un exemple quand on remonte au discours hein, des précédents papes sur les questions de la vie, hein, avortement, fin de vie. Bon, Jean-Paul II, il parlait d'une culture de mort. Le pape François, il avait évoqué les tueurs à gages. Bon, ce sont des expressions qui sont très parlantes, qui peuvent réjouir ceux qui les entendent, parce qu'ils disent, enfin, le pape dit quelque chose que très fortement, et c'est ce que je pense, qui peuvent aussi susciter dans le reste de la société des réactions outragées. Mais en réalité, ce n'est pas la ligne, ce n'est pas la façon de procéder du pape Léon XIV. C'est-à-dire qu'il dit la même chose sur le fond, mais il trouve des mots où il le dit dans des circonstances qui font que ben, il est légitime qu'il le dise. Si on prend la loi sur la fin de vie, bon, il l'a dit, tout ce qui est légal n'est pas forcément moral. C'est une façon aussi de dire aux catholiques, bon ben voilà, vous avez perdu ce débat, c'est pas grave parce que l'essentiel c'est de témoigner de vos convictions éthiques. Donc bon, une bataille légale de perdue n'est pas une défaite morale, c'est une façon de prendre date. Et puis c'est une façon de le dire qui est à peu près incontestable parce qu'on le sait très bien que tout ce qui est légal n'est pas moral n'est pas nécessairement moral. Enfin, on sait que ben, à certaines époques l'esclavage était légal. Et bah, tout le monde sera à peu près d'accord pour dire oui, c'était pas moral. Il y a dans notre société des situations dont on sait qu'elles sont légales, mais dont on peut penser qu'elles ne sont pas morales. On pourra en trouver plein, chacun peut en trouver plein d'exemples. Et je m'arrête là-dessus parce que c'est une façon pour le pape de dire les choses fortement, fermement, clairement, mais pas d'une manière qui fait que ça va. Il va y avoir un petit incendie en fait qui va être provoqué par ses paroles. Et puis il le dit pas exactement de la même manière quand il le dit à l'Élysée où c'est une visite de courtoisie aux autorités civiles et quand il parle dans l'hémicycle aux évêques. En fait, il dit la même chose mais avec des mots qui sont à chaque fois pensés pour le public visé. Et là, ça m'amène, si vous me laissez encore quelques petites
1: Bien
2: secondes, ça
1: sûr, bien
2: m'amène à
1: sûr.
2: une autre
1: Allez-y, allez-y, c'est
2: lecture.
1: passionnant.
2: Parce que ça m'amène à une remarque en fait sur la cohérence en fait de ce pape dans son rapport à la chose publique, au débat politique, à la vie politique. En fait, c'est quelqu'un qui va essayer de faire baisser la température. Je prends cet exemple, si, je ne sais pas s'il est pertinent, mais alors on évoque beaucoup le réchauffement climatique, mais clairement un réchauffement idéologique avec une montée aux extrêmes. On est au bord de l'incendie. On voit d'ailleurs avec les mouvements dans les lycées aujourd'hui comment une situation peut devenir rapidement extrêmement dangereuse. Et lui, il fait baisser la température de quelques degrés. Il le dit d'ailleurs. Il a invité les jeunes à se méfier un petit peu de ses excès. Au fond, il invite les politiques aussi à descendre de quelques degrés. Et donc cet antipopulisme du pape Léon XIV, il se l'applique à lui-même. Et je pense que c'est une des clés de son autorité, en fait. Je ne dis pas de son succès, parce que est-ce qu'il a un succès, ça on le verra sur le long terme, mais il peut même avoir un échec, et ce n'est pas forcément étonnant ni grave, parce que ce n'est pas ça qu'on attend d'un pape. Mais c'est la clé, je pense, de son autorité morale.
1: Vous avez évoqué la mobilisation des lycéens et des étudiants, Mais on a quand même eu le sentiment, mardi, qu'au lendemain du départ du pape, la mobilisation lycéenne avec la violence dont elle est mal, les faits de violence dont elle est marquée, mais aussi les révélations sur Jordan Bardella qui ont remis la politique politicienne à la une des journaux. Est-ce que finalement, le passage du pape en France, cette visite n'a pas été qu'une parenthèse enchantée pour notre pays? Est-ce que dans cette communion qui s'est quand même vécue au-delà de la sphère catholique, notre société française peut trouver les ferments d'une unité?
2: C'est l'archipel français, hein, c'est l'expression de Jérôme Fourquet. Il y a plusieurs France qui s'ignorent, qui se juxtaposent. Donc il y a peut-être plusieurs France qu'on a vues en peu de jours, finalement, se manifester, hein, celle qui est qu'on a vue autour du pape, et puis celle que vous évoquez. Oui, alors il y avait. Dans une fête de famille, il y a le lendemain de la fête. Et c'est vrai que les lendemains de fête sont toujours un petit peu difficiles.
1: On peut avoir la gueule de bois, les lendemains de fête.
2: On peut avoir la langue de bois. Bon, je pense que moi, j'ai envie de dire plutôt au contraire que la force de cette visite est d'avoir suspendu un peu le temps politique. On aurait pu imaginer que des grèves et des manifestations débutent les jours qui précèdent et que cette visite soit complètement perturbée. Il y a eu une sorte de trêve choisie. Hein, ces mouvements, il arrive juste après. Donc, je pense que ce n'est pas complètement un hasard dans les mobilisations qui sont décidées par les syndicats. Il y avait clairement le choix de ne pas perturber le voyage du pape. C'est plutôt une bonne chose, me semble-t-il.
1: Alors, il y a quand même eu une visibilité. D'ailleurs, on l'avait déjà vu au moment de la mort du pape François. Toutes les chaînes de télévision ont arrêté leur programmation classique, habituelle, pour laisser la place au pape. Est-ce que dans un pays fortement marqué par la laïcité et qui se méfie, notamment en raison de son incapacité à comprendre le phénomène musulman, de l'islam en France, est-ce que le fait religieux, par cette visite, peut de nouveau retrouver sa place dans la sphère publique, tout en respectant les règles de la laïcité? Mais est-ce que ce n'est pas un peu la fin de cette mise sous le boisseau?
2: Alors moi, je me méfie de la notion de fait religieux, et j'étais même, je vous dirais, a priori, un peu sur mes gardes à propos de ce rassemblement interreligieux autour du pape à Metz, en disant qu'il faut faire attention qu'il n'y ait pas une sorte de syndicat des religieux.

0: qui est plutôt frappant, parce qu'on dit souvent que voilà, les médias ne comprennent pas. Moi, ça peut m'arriver de le dire aussi. Je dois dire que j'ai constaté une vraie bienveillance. Et puis, il y a un choix éditorial. Hein, quand la direction de France Télévisions décide de couvrir l'événement en direct, je veux dire, lundi.
1: Jean-Pierre Denis, je voudrais savoir, pour finir cette émission, quelle est l'image que vous garderez de ces 4 jours de visite de Léon XIV en France?
0: C'est peut-être pas l'image la plus spectaculaire sur le plan visuel, mais sur le fond, je crois que c'est le plus important. C'est la visite à l'Institut catholique de Paris et la rencontre avec les catéchumènes et leurs accompagnateurs. Je trouve que là, le pape est venu prendre la température d'une église en plein renouveau. À Rome, on a eu tendance ces dernières années, ces dernières décennies peut-être, à considérer que le catholicisme en France, c'était fini. Et ben là, je pense que le regard a changé. À mon avis, le pape est revenu. Il a dû dire à la curie, ben, disons, vous avez vu, les Français, ils nous donnent la pêche.
1: Cher Jean-Pierre, un grand merci pour votre regard sur les conséquences politiques de l'avenue de Léon XIV en France. Nous aurons très certainement l'occasion de vous entendre à nouveau durant cette année qui sera riche en questionnements politiques et au sein desquels la question religieuse ne sera pas absente. Jean-Pierre Denis, merci beaucoup.
2: Jean-Pierre Denis, invité ce matin de Clotilde Brossolès sur RCF Notre-Dame. Un rendez-vous à retrouver également en libre écoute et podcast sur notre site internet rcfnotredame.fr. Dans un instant, un nouveau rendez-vous à découvrir, les chroniques du Padre Blog. A tout de suite.
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2: 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Très bon week-end à toutes et à tous, il est 8h24.
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2: Et oui, désormais, chaque semaine, vous avez rendez-vous avec le Padre Blog. Les intervenants reviennent en une minute sur une question liée à la foi. Aujourd'hui, un défi spirituel pour les athées.
9: Je lance un défi à tous les athées et les agnostiques qui tomberont sur cette vidéo. Un défi spirituel tout simple que je te propose avec beaucoup de respect pour ce que tu es. Je sais que croire en Dieu n'a rien d'évident, mais je sais aussi que Dieu ne laisse pas de prière sans réponse. Alors voici le défi que je te propose. Prends quelques instants de silence et de calme, et ensuite dis en toute vérité cette phrase. Mon Dieu, si vous existez, faites que je vous connaisse. Tu peux même la dire plusieurs fois d'affilée et recommencer plusieurs jours de suite. Il n'y a pas de magie là-dedans, mais je sais qu'en vivant profondément cette phrase, tu laisseras une place en toi pour ce qui te dépasse. Cette prière d'ailleurs, ce n'est pas moi qui l'ai écrite, mais un athée, et elle l'a menée beaucoup plus loin qu'il aurait pu l'imaginer. D'ailleurs, si tu sais qui c'est, dis-le en commentaire.
2: Le Padre Blog à découvrir désormais chaque week-end sur RCF Notre-Dame et rendez-vous sur les réseaux sociaux du Padre Blog pour d'autres vidéos. Il est 8h25, dans quelques instants à 8h30, méditez avec une œuvre d'art, nous retrouverons Dominique Long qui nous parlera d'un portrait de François-René de Chateaubriand.

0: Les choses de la vie sur RCF Notre-Dame, une musique signée à l'instant Philippe Sard. Le samedi 10 octobre, l'église Saint-Sulpice accueille à 20h30 le concert des familles en soutien à la sauvegarde de l'abbaye de la Grâce, avec entre autres la participation de la famille Lefebvre. Bonjour Gabriel Lefebvre.
1: Bonjour.
0: Quelle est cette abbaye de la Grâce ?
1: Alors l'abbaye de la Grâce, c'est une abbaye qui est dans l'Aude, dans le sud de la France, entre Carcassonne et Narbonne, et qui est habitée par les chanoines de la Grâce, qui sont des chanoines qui sont en fait sur la règle de Saint-Augustin et qui ont un apostolat auprès des familles très développé.
0: Alors vous proposez à l'église Saint-Sulpice un concert des familles, de quoi s'agit-il ?
1: Alors c'est un concert, comme vous savez, nous en famille, la famille Lefebvre, nous avons une longue histoire de concerts et de chants. Depuis 8 ans, nous avons lancé des masterclass au cœur de cette abbaye pour apprendre aux familles à chanter avec nous. L'idée, c'est que nous avons fait nous-mêmes l'expérience de ce que l'unité et l'harmonie familiale étaient portées par le chant, et on a voulu partager ça avec d'autres. Et du coup, nous venons maintenant, au bout de 8 ans, présenter ce travail à Paris et aux Parisiens.
0: Gabriel Lefebvre, quel est le programme ?
1: Le programme est construit autour du Gloria de Vivaldi, qui est une grande œuvre du répertoire, pas toujours très connue, en tout cas on connaît évidemment le premier mouvement, mais c'est une très belle œuvre que nous invitons les auditeurs à venir découvrir complètement. Et il y aura d'autres motets également qui vont être en fait étalés sur une thématique des mystères de la foi, de la naissance du Christ jusqu'à la joie pascale, avec des pièces de plusieurs époques, méditatives, joyeuses, à tour de rôle, un petit peu comme nous sommes tous, c'est-à-dire avec nos différences, mais ça n'empêche absolument pas l'unité, au contraire, ces différences complètent pour nous emmener et nous rassembler vers un même objectif, qui est de témoigner de la joie que nous avons et de l'unité que nous avons ensemble lorsque l'on chante.
0: Le concert des familles en soutien à la sauvegarde de l'abbaye de la Grâce est samedi 10 octobre à 20h30 en l'église Saint-Sulpice dans le 6e arrondissement. Gabriel Lefebvre, un grand merci à vous.
1: Merci, à samedi.
0: 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Bonne chance à toutes et à tous, et voici quelques notes du Gloria de Vivaldi.

0: Belle journée à toutes et à tous. Vous avez choisi RCF Notre-Dame, il est 8h30. Dans un instant, nous évoquerons le portrait de François-René de Chateaubriand avec Dominique Lang, dont méditer avec une œuvre d'art. C'est juste après votre météo.
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0: Et pour commencer, une alerte de Météo France pour pluie et inondation. Elle concerne un seul département, il s'agit de l'Hérault. Ce matin, les ciels brumeux sur le nord, brumeux remplacés dès la mi-journée par des éclaircies sur une large moitié nord et près des côtes atlantiques. Le temps est plus instable sur le sud, avec des averses entre le sud-ouest, le Languedoc et la vallée du Rhône, et des orages à proximité de la Méditerranée. Ailleurs en France, le temps reste sec. En Belgique, le ciel est voilé tout au long de cette journée. Les températures pour votre samedi après-midi, 20 degrés prévus à Saint-Étienne, 21 du côté de Lille, de Rouen, de Rennes et de Montpellier, 22 à Metz et Lyon, 23 à Paris et Tours, 24 degrés pour votre samedi après-midi à Dijon, 25 à Bordeaux et Marseille et 26 à Ajaccio. Pour la Belgique, 21 degrés pour l'après-midi à Bruxelles, mais également à Liège. Méditer avec une œuvre d'art et j'accueille Dominique Lang. Bonjour Dominique.
2: Bonjour Bruno, bonjour à tous.
0: Un rendez-vous que vous proposez RCF Notre-Dame en partenariat avec le magazine Le Pèlerin, dont vous êtes l'un des journalistes. Vous nous proposez chaque semaine de regarder, contempler et méditer une œuvre d'art profane ou religieuse, ancienne ou récente, pour creuser tous les reflets de la vie spirituelle.
2: Oui Bruno, cette semaine, une question toute simple. Est-ce que vous connaissez Châtenay-Malabry ? C'est une petite commune des Hauts-de-Seine, au sud de Paris. La ville accueille dans un beau parc la propriété de la Vallée aux Loups, qui accueilla François-René de Chateaubriand de 1807 à 1818. On peut y découvrir actuellement une exposition consacrée à sa relation passionnée avec Juliette Récamier. Occasion de redécouvrir un de ses portraits célèbres de cet auteur, connu notamment pour le génie du christianisme. Sur le tableau, l'homme est pensif, les cheveux au vent, accoudé sur un mur recouvert de lierre. Il est revêtu d'une redingote noire et porte un nœud de lavalière tout aussi sombre. Dans une pose impériale, il glisse sa main droite sur son cœur, non sans référence à l'homme de l'île d'Elbe dont il a tiré le portrait 7 ans plus tôt. Élève du peintre Jacques-Louis David, le peintre Girolet Triauzon, monté à Paris de Montargis, est un orphelin de ses parents dès l'âge de ses 20 ans. Mais le destin n'est pas que cruel, il est aussi parfois surprenant dans sa consolation. Cette année-là, le docteur Triauzon, un ami de la famille qu'il avait pris sous son aile à Paris, adopte cet artiste devenu mûr et en fait son héritier. Ce dernier reconnaissant va rajouter son nom à celui de ses parents. En faisant le portrait de Chateaubriand, cet homme d'État conservateur et écrivain réputé, il déploie une sensibilité toute romantique qui va imprégner son œuvre. Chateaubriand, balayé par le vent, contemple dans la clarté d'un jour déclinant les ruines du Colisée romain. Le regard perdu au loin de cet homme torturé par sa charge politique et son génie littéraire répond à la force tranquille de son corps, posé là, calme, silencieux, mélancolique. Comme un idéal masculin pour cette génération qui tremble de révolution en restauration, de république en empire, cherchant des figures tutélaires qui pourraient enfin répondre à l'idéal d'une société si bouleversée. Après avoir été exposé dans les salons parisiens en 1810, le tableau a été récupéré dès 1812 par son commanditaire lui-même, François-René de Chateaubriand, qui l'emportera dans sa ville natale de Saint-Malo.
0: Merci Dominique Lang, on se retrouve la semaine prochaine pour ce rendez-vous Méditer avec une œuvre d'art. On vous retrouve également dans les pages du Pèlerin.

0: Un réveil tout en douceur ce matin sur RCF Notre-Dame à 8h36. C'était Lauriane Testard avec L'amour d'une sœur.
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0: L'Europe, c'est vous sur RCF Notre-Dame. Chaque samedi, avec la rédaction de toute l'Europe, on découvre l'Union européenne et son rôle dans notre quotidien. Et aujourd'hui, on va parler mobilité des jeunes en train. Bonjour Alexandra Lesure.
2: Bonjour Bruno, bonjour à toutes et à tous.
0: Alexandra, à 18 ans, l'Union européenne peut vous offrir un billet pour partir à ses découvertes. C'est le principe de Discover You.
2: Oui, et les candidatures viennent tout juste d'ouvrir le 1er octobre. Alors, Discover EU, c'est une initiative du programme Erasmus+, qui permet à des jeunes de 18 ans de voyager en Europe, principalement en train. Il y a 2 sessions par an, et pour cette session d'automne 2026, environ 40 000 passes doivent être distribuées.
0: Alors, qui peut tenter sa chance ?
2: Pour cette édition, il faut être né en 2008 et être citoyen ou résident d'un pays participant au programme, c'est-à-dire les 27 États membres, plus 6 pays associés comme l'Islande ou la Serbie par exemple. Les candidatures sont ouvertes du 1er au 15 octobre avec une clôture à midi. Il faut répondre à 5 questions sur l'Union européenne ainsi qu'à une question subsidiaire. La sélection tient compte des résultats et d'un quota attribué à chaque pays.
0: Et combien de places sont prévues pour les Français, Alexandra ?
2: Alors, le quota est fixé par pays de résidence selon une clé de répartition du programme Erasmus+. Le chiffre définitif peut évoluer, notamment si certains pays n'utilisent pas l'ensemble des places qui leur sont attribuées. Lors de cette session d'automne 2026, la France dispose d'un quota d'environ 5600 places. Pour vous donner un ordre de grandeur, lors de la session précédente en avril dernier, près de 20 000 jeunes Français avaient candidaté pour un peu plus de 5600 places. Autrement dit, plus d'un candidat sur 4 a été retenu. Ça reste toutefois une indication. Les chances réelles dépendront du nombre de candidatures enregistrées cette année. Les résultats doivent être communiqués en janvier 2027. De la candidature au résultat, tout se passe en ligne sur le portail européen de la jeunesse.
0: Concrètement, une fois sélectionné, on peut prendre le train autant qu'on veut, c'est ça ?
2: Alors, pas tout à fait. Le pass permet de disposer de 7 jours de voyage à utiliser au cours d'une période maximale d'un mois. Ces 7 jours peuvent être consécutifs ou répartis librement dans ce mois. Pendant une même journée de voyage, on peut donc enchaîner plusieurs trains et sur l'ensemble du séjour, visiter autant de pays éligibles qu'on le souhaite. Pour cette session, le voyage devra avoir lieu entre le 1er mars 2027 et le 31 mai 2028.
0: Alors parmi ces trains, Alexandra, il y a les trains de nuit. On assiste à leur retour en Europe.
2: Oui, on voit en tout cas se développer à nouveau plusieurs liaisons internationales. L'idée est simple et assez séduisante. Monter dans un train le soir et se réveiller le lendemain matin dans une autre ville, voire dans un autre pays. Aujourd'hui, des opérateurs comme European Sleeper proposent notamment des liaisons telles que Paris-Berlin, Bruxelles-Prague ou Bruxelles-Milan.
0: Avec Discover You, la nuit à bord est donc gratuite.
2: Alors, c'est là qu'il faut apporter une nuance. Le pass couvre le voyage, mais certains trains imposent une réservation et la gratuité ne s'applique pas aux couchettes ni aux voitures lits des trains de nuit. Si l'on veut réellement dormir dans une couchette ou un compartiment lit, il faut généralement payer le supplément correspondant. À savoir, pour la première fois, les 250 candidats les mieux classés parmi ceux de l'ensemble des pays participants au programme bénéficieront d'une nuit gratuite dans une auberge de jeunesse.
0: Finalement, Discover You, c'est aussi une manière très concrète de faire l'expérience de l'Europe.
2: Oui, au-delà du billet, l'idée du programme est d'amener les jeunes à découvrir la diversité européenne, son patrimoine et ses cultures. Le train illustre bien cette Europe des frontières que l'on franchit parfois sans presque s'en apercevoir. On déjeune dans un pays, on dit dans un autre et l'on découvre au fil du voyage des langues, des paysages et des modes de vie différents. Mais cette expérience met aussi en lumière certaines limites du réseau ferroviaire européen. Organiser un trajet international peut encore obliger les voyageurs à passer par plusieurs sites ou plusieurs systèmes de réservation. C'est pourquoi la Commission européenne a proposé en 2026 de nouvelles règles destinées à faciliter la recherche, la comparaison et l'achat de billets pour des trajets combinant plusieurs opérateurs ferroviaires. L'objectif est de rendre les voyages transfrontaliers plus simples, plus lisibles et plus attractifs. Un enjeu important lorsque l'Union européenne cherche à encourager des modes de transport moins émetteurs de carbone et à développer une véritable mobilité ferroviaire européenne.
0: Et rendez-vous sur le site internet toute-l'europe.eu pour en reparler. Merci Alexandra Lesure, on se retrouve la semaine prochaine pour l'Europe et vous. Quasiment 8h41 tous les matins dans la matinale à 7h35. Pierre Dubois accueille un humoriste et je vous propose de retrouver cette semaine Florian de Malestroit. Elle était sous drogue papale. Eh ben oui.
3: Bonjour Floriane.
4: Bonjour Pierrick, bonjour Monsieur le Ministre.
3: Alors
4: bonjour.
3: Floriane, êtes-vous remis de ce week-end papal ? À vrai dire, Pierruc, je suis en pleine redescente de LSD. Oula. La nouvelle drogue Léon, serviteur de Dieu. Je m'y suis shootée pendant tout un week-end et là, franchement, c'est dur. Je vais avoir besoin d'une soupape de décompression d'une semaine au moins. Je chiale, comme une Marie-Madeleine. Tous mes collègues pensent que je me suis faite larguer. D'ailleurs, quand l'un d'eux m'a demandé l'autre jour ce qui n'allait pas, j'ai répondu « C'est Léon, il est parti !» Je pense que ça n'a pas arrangé ma cause. Sérieusement, je ne me reconnais plus. C'est la première fois que je scrolle sur mon téléphone, pas pour voir des vidéos débiles, mais pour trouver des nouveaux contenus sur le pape. Le pire, c'est qu'entre les photos chialantes des bébés et des enfants handicapés qui se font bénir et les vidéos du pape qui chiale devant la Sainte Vierge, ça me fait encore plus chialer. La nuit, les images tournent en boucle dans ma tête. J'ai même essayé de lire un petit ours Jean Brun pour m'endormir. Rien n'y fait. Je revois ce pape nous dire à la veillée du vendredi « Vous êtes les saints de France !» Alors, pas sûre d'être une sainte. Et puis surtout, à la différence de Jeanne d'Arc, je n'ai pas plusieurs voix, mais une seule. Et pour être honnête, monsieur le ministre, je ne suis pas sûre de la mettre dans l'urne en 2025. Non mais, après cette soirée incroyable au Stade de France, c'est sûr, il va y avoir un boom des petits bébés Léon chez les jeunes parents cathos. De quoi mettre en PLS tous les bobos casseurs de graines de courge qui avaient la main mise sur ce prénom. Et puis la messe. Mais quelle messe ! Bon, pour être honnête, j'ai pas vu grand-chose, hein, parce que le Seigneur n'a pas hyper bien réparti les tailles entre ses créatures. Ici, petite dédicace à Étienne Pépin, hashtag Team Zaché. Non mais c'est sûr, hein, certaines créatures ont été plus gâtées que d'autres par le bon Dieu. N'est-ce pas, monsieur Jean Brun, dit le beau Brun. Je pense que vous, en revanche, monsieur le ministre, vous avez dû bien le voir, Léon. Entre vos logements de fonction et ceux de vos amis, il y avait forcément un petit rooftop sympa. En tant que ministre du Logement et de la Ville, je pense que vous pouvez dire qu'après ce week-end qui a quand même rassemblé 800 000 personnes rien qu'à la messe, l'état des lieux de sortie est miraculeux. Et en tant que ministre de la Cohésion des quartiers, je pense que vous avez pu également être admiratif de ce week-end sans incident, en particulier avec les 80 000 jeunes réunis au Stade de France, tandis que vous galérez quelques mètres plus loin avec le blocus de quelques lycéens de Saint-Denis. Alors, monsieur Jean Brun, je pense qu'en matière de religion comme de politique, on peut tirer une leçon du pape. Il est temps de remettre l'église au milieu du village.
0: Florian de Malestroit, l'une des humoristes de RCF Notre-Dame, a retrouvé chaque matin à 7h35 dans la matinale, présentée bien évidemment par Pierre-Hugues Dubois. Il est 8h43.
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0: Sortir de l'isolement ne se fait pas seul, c'est la nouvelle campagne de la Société de Saint-Vincent-de-Paul, avec en point d'orgue une grande mobilisation tout au long de ce week-end. Philippe Abreu, bonjour.
4: Bonjour.
0: Vous êtes le président national de la Société. La lutte contre l'isolement est l'un des buts de votre organisation. Pourquoi choisir de lutter contre l'isolement ?
4: Vous savez, comme chaque année, pour la fête de Saint-Vincent-de-Paul, nous sensibilisons à nos actions. Notre raison d'être à Saint-Vincent-de-Paul, c'est la rencontre fraternelle, la rencontre de personne à personne. Et l'isolement, la solitude, c'est une pauvreté qui touche de plus en plus de personnes en France, et d'ailleurs pas qu'en France.
0: Comment lutter contre cet isolement ?
4: Comment lutter contre cet isolement ? Mais écoutez, l'action de base de nos confrères vincentiens, c'est la visite à domicile. Nous n'attendons pas que les personnes viennent à nous, nous allons à leur rencontre chez elles.
0: Philippe Abreu, vous proposez tout au long de ce week-end des manifestations dans toute la France. Quels sont les grands temps forts ?
4: Alors les temps forts, vous l'avez dit en préambule, nous avons une nouvelle campagne de communication. Évidemment, nous allons nous appuyer dessus tout au long de ce week-end et puis dans les années qui viennent. C'est un temps fort pour faire connaître au grand public ce que nous sommes, ce que nous faisons. Le temps nous manque là ce matin pour lister tout ce que nous faisons, mais toute l'année nous agissons au plus près de toutes les pauvretés. Nous visitons à domicile, on vient de l'évoquer. Cette année, donc, nous serons présents dans 7 villes, plus particulièrement, avec des campagnes de communication dans les lieux publics, sur les transports en commun, dans les gares, etc. Et puis, présents dans nos équipes locales, seront présents dans toutes les paroisses de France où elles sont implantées, pour faire connaître, pour se présenter, pour mener des actions de sensibilisation. D'autant plus que cette année, vous l'avez noté, nous avons eu tout récemment la visite du pape Léon XIV, qui, dans son homélie à Paris, a cité Frédéric Ozanam, notre fondateur, ainsi que Saint-Vincent de Paul. Évidemment, toutes les équipes ont reçu ça comme une magnifique reconnaissance et comme un encouragement à poursuivre et à amplifier leurs actions.
0: Sortir de l'isolement ne se fait pas seul, c'est la nouvelle campagne de la Société de Saint-Vincent de Paul. Philippe Abreu, merci.
4: Merci. Et bonne journée. Au revoir.

0: Monsieur Moustapha, c'était Alexandre Desplat. Dans un instant, sur RCF Notre-Dame, vous avez rendez-vous avec la prière du matin. Belle journée à toutes et à tous.
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0: h 50 sur RCF Notre-Dame, voici la prière du matin. Dans quelques instants, le père Xavier Lépin nous proposera sa méditation de l'Évangile. Ce matin, l'Évangile selon saint Luc au chapitre 10, les versets 17 à 24. « Réjouissez-vous parce que vos noms se trouvent inscrits dans les cieux. »

En ce temps-là, les 72 disciples que Jésus avait envoyés revinrent tout joyeux en disant « Seigneur, même les démons nous sont soumis en ton nom. » Jésus leur dit « Je regardais Satan tomber du ciel comme l'éclair. Voici que je vous ai donné le pouvoir d'écraser les serpents et les scorpions et surtout la puissance de l'ennemi. Absolument rien ne pourra vous nuire. Toutefois, ne vous réjouissez pas parce que les esprits vous sont soumis, mais réjouissez-vous parce que vos noms se trouvent inscrits dans les cieux. » Alors même, Jésus exulta de joie sous l'action de l'Esprit-Saint et il dit « Père, Seigneur du ciel et de la terre, je proclame ta louange. Ce que tu as caché aux sages et aux savants, tu l'as révélé aux tout-petits. Oui, Père, tu l'as voulu ainsi dans ta bienveillance. » Tout m'a été remis par mon Père. Personne ne connaît qui est le Fils, sinon le Père. Et personne ne connaît qui est le Père, sinon le Fils, et celui à qui le Fils veut le révéler. Puis il se tourna vers ses disciples et leur dit en particulier, « Heureux les yeux qui voient ce que vous voyez, car je vous le déclare, beaucoup de prophètes et de rois ont voulu voir ce que vous-même voyez et ne l'ont pas vu, entendre ce que vous entendez et ne l'ont pas entendu. »

Les 72 disciples reviennent de la mission tout joyeux et Jésus exulte de joie sous l'action de l'Esprit-Saint. Cet évangile nous parle de la joie. Mais visiblement, le concept de joie et sa réalité profonde ne sont pas les mêmes pour les disciples et pour Jésus. Les disciples sont joyeux de ce qu'ils ont fait, même si cela est au nom de Jésus. Seigneur, même les démons nous sont soumis en ton nom. Ils sont fiers de ce qu'ils ont pu vivre et réaliser. Mais Jésus va leur dire que c'est par lui, avec lui et en lui que leur réussite a été possible. Lui aussi, par la prière, était très actif pendant qu'ils œuvraient. Après cette précision, Jésus va leur révéler quelle devrait être la source profonde de leur joie. Cela a dû les refroidir un peu. La joie de la mission ne vient pas de ce qu'on fait, mais de ce que l'on est aux yeux de Dieu. Jésus déploie ici une belle image. Réjouissez-vous, parce que vos noms se trouvent inscrits dans les cieux. Le plus important n'est pas tant dans les moyens déployés avec intelligence et pugnacité pour la mission, mais dans la qualité du témoin, qui, touché par l'amour de Dieu, en témoigne par ses paroles et ses actes. Il reconnaît que c'est le Christ qui agit en ses paroles et ses actes. Le seul missionnaire de Dieu, c'est lui, le Christ. Et nous sommes efficients uniquement quand nous le laissons agir à travers nous. Tous les baptisés que nous sommes devraient avoir l'audace de saint Paul et dire avec force et humblement « Ce n'est plus moi qui vis, c'est le Christ qui vit en moi ». Ayons un cœur ouvert pour accueillir pleinement la grâce de notre baptême où nous avons été configurés au Christ. »

Notre Père qui es aux cieux, que ton nom soit sanctifié, que ton règne vienne, que ta volonté soit faite sur la terre comme au ciel. Donne-nous aujourd'hui notre pain de ce jour. Pardonne-nous nos offenses, comme nous pardonnons à ceux qui nous ont offensés. Et ne nous laisse pas entrer en tentation, mais délivre-nous du mal. Car c'est à toi qu'appartiennent le règne, la puissance et la gloire pour les siècles des siècles. Amen.

0: C'est avec ce chant interprété par la maîtrise de la primatiale Saint-Jean de Lyon, « Si le Père vous appelle », que se referme la prière du matin. Le Père Xavier Lépin avait préparé la méditation de l'Évangile. Ce matin, l'Évangile selon Saint-Luc au chapitre 10, les versets 17 à 24.
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1: Il est 9h.
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0: À 9h07, Hugo Frey. Adieu, monsieur le professeur.
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0: Pourquoi avoir choisi ce titre qui n'est pas très adapté à un 3 octobre, hein? Et pourtant, il est hélas de circonstances. L'autrice de ces paroles, pour Hugo Frey, Madame Evelyne Buggy, nous a quittés dans la nuit du 25 au 26 septembre dernier. On y reviendra à plusieurs reprises au cours de cette émission. Grande plume, hein, et parolière de l'ombre, et qui en binôme avec Hugues écrivait « Adieu monsieur le professeur » dont l'inspiration était venue après le départ à la retraite de l'instituteur de la fille du chanteur. Et là on entend la reprise en 2004 par les Enfoirés. Et notamment Grégory Lemarchal.
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0: Et dans cette émission, nous évoquerons également le grand rendez-vous cinéma de la capitale wallonne qui se poursuit jusqu'à demain.
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1: Ah, quel plaisir de vous retrouver tous et toutes, et toute la classe réunie, en ce tout premier samedi d'octobre. Bonjour à tous et bonjour à toutes, hein, octobre, qui est là avec ses jolies couleurs. Alors installez-vous confortablement. Pourquoi pas devant votre fenêtre, hein ? Ouvrez grand vos sourires et laissez entrer toute la bonne humeur de cette matinée, remplie d'énergie et bien entendu de musique. J'espère que vous avez passé une bonne semaine et qu'ensemble... on va se sentir bien, on va sourire à la vie, comme notre compatriote Axel Red, qui elle aussi est bien ce matin.
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à 9h13. Votre est ce matin. Axel Red. Et on poursuit avec le petit pêcheur qui, lui, ne pêchait que le matin. Voici Manon Lisa. Bonne matinée.

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1: Et vous savez, la deuxième mouille pas pour l'instant. Hein, elle a bien grimpé hein, de semaine en semaine. Manon Lisa, le petit pêcheur. Dans quelques instants, je vous donnerai des propositions de sortie pour ce week-end. Nous remonterons le temps avec quatre époques, quatre chansons. Et là, on le remonte déjà, oui, en 1969, avec de nombreuses rivières à traverser. Traduction française de ce titre de Jimmy Cliff, qui a 25 ans, écrivait « Many rivers to cross ».

Jimmy Cliff. Yes, I got many rivers to cross. C'est le titre. À 9h19.

0: Bah, c'est pas son anniversaire, mais c'est peut-être le vôtre, hein.
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0: Mais c'est la fête du chanteur. Ah ah. Gérard Lenormand, doublé.
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0: D'autres

Gérard, tout à l'heure dans la matinée. Alors que je vais vous proposer un nouveau duo, un duo un peu de l'improbable, formé entre Marc Lavoine et Patrick Fiori, qui grimpe tout doucement dans le hit-parade avec le titre que vous êtes à entendre à 9h28 minutes pratiquement. Le titre, c'est « Occupé ».

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1: La vidéo est sortie hier.
0: À toute autre chose.
1: Le duo Marc Lavoine et Patrick Fiori. Deux artistes qu'on aime beaucoup sur RCF. On les a pas trop dérangés, hein, parce qu'ils étaient occupés.
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1: Et si vous n'avez rien de prévu ce week-end pour vous occuper, eh bien ça tombe bien puisque voici notre séquence.
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1: Ah, sur cette splendide musique signée Francis Lai en 1971 pour ce fameux film où tout le monde pleurait. Love Story, une histoire d'amour. Eh bien, je vous le disais, il vous l'a dit, c'est la 41e édition du FIF, hein, qui va accueillir aujourd'hui en ses murs une certaine Géraldine Nakache, qui vous donne rendez-vous au Delta, à la salle Tambour. Tant décrier. Une rencontre animée par Cathy Himmelen de la RTBF, avec l'actrice, mais aussi la réalisatrice, hein, qui vient présenter son 4e film. Ouais. Ouais, je pense bien. Le titre d'ailleurs, c'est « Si tu penses bien », qui sortira chez nous dans nos salles le 7 octobre prochain, avec Nils Schneider. Je dis comment ? Schneider. Monia Chokri et Clémentine Cellario. Cellario, bien sûr, ouais, Cellario au cinéma, Clémentine Cellario. J'ai toujours du mal avec le nom d'acteur et d'actrice. Mais le titre du film, c'est « Si tu penses bien ». On va faire un extrait.
4: Jacques m'a toujours dit « Je pense qu'il faut attendre la bonne. Je pense qu'elle viendra au bon moment. » Et comme tu sais, si tu penses bien,
5: il t'arrivera
4: que du bien.
6: Je peux l'embrasser juste une minute.
4: Ça veut dire que c'est en faisant un qu'on peut s'aimer.
7: Comment je suis supposée faire un ? Moi, avec quelqu'un qui supporte ni ma famille, ni mon travail, ni mes amis.
4: En faisant un, Gilles, sans les autres.
7: Ma famille, mes parents, ça c'est les autres.
6: Ma histoire.
5: Tu manges, Gilles ?
1: Si tu penses bien. Présenté prochainement dans vos salles, hein, je vous l'ai dit. Et aujourd'hui, rendez-vous avec la réalisatrice Géraldine Nakache au Delta à 15h30. Et à propos de « Si tu penses à moi »,
0: si

0: Ah, les spécialistes, les ceux qui ont de l'oreille, ont reconnu la version française de No Woman, No Cry. Devenu Si tu penses à moi. Je pense à toi. On reviendra au cinéma juste après un certain Paul Simon. En juillet 1980, premier single de son cinquième album, One Trick Pony. Voici à 9h37, Late in the Evening. Excellente matinée à l'écoute du chocolat du samedi avec Jean-Pascal Dessart.
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0: vous avez reconnu la voix d'un des membres du duo Simon & Garfunkel. Paul était au rendez-vous à 9h41 et puis on poursuit notre séquence.
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0: Oui, encore une idée cinéma.
2: Toute ma vie a abouti ici.
3: Nous sommes à la croisée des chemins.
4: La défaite nous a tous amenés à nous repenser. J'aimerais tenter d'apporter ma pierre à l'édifice. S'il y a quoi que ce soit, n'importe quelle tâche, je suis prêt à servir le pays.
5: N'importe quelle tâche.
4: N'importe quelle tâche.
5: Donc vous voulez vraiment servir la France?
4: Absolument.
0: Sorti ce mercredi du film Notre Salut d'Emmanuel Mar. Je ne suis pas trompé. Hein. Avec Swann Arlo, Sandrine Blanc et Mathieu Perretto. Nous sommes en septembre 1940. Le régime de Pétain se met en place. Henri Mar, 49 ans, débarque à Vichy sans le sou, sans contact, loin de sa femme et ses enfants. Et il voit dans la nouvelle administration l'opportunité de trouver enfin la place qu'il mérite. Dans sa valise, il y a son traité politique édité à compte d'auteur intitulé « Notre salut » où il défend ses convictions patriotiques et ses méthodes d'ingénieur. Son credo, gagner en efficacité pour relever la France de la débâcle. Mais peut-être qu'Henri cherche avant tout à fuir sa propre débâcle. Notre salut fut l'une des ondes de choc du Festival de Cannes de cette année. Elle est repartie, cette onde de choc, avec le prix du scénario. Elle a subjugué par la singularité de sa proposition et l'interprétation de Swann Arlo, qu'on avait vu dans Anatomie d'une chute. Et ici, dans le rôle d'un fonctionnaire de Vichy sous Pétain, d'une manière nourrie par son passé familial, Emmanuel Mar, le réalisateur, a réussi une grande œuvre d'aujourd'hui, tant existentielle que politique, et qui fait l'unanimité dans toute la presse. Et vous entendrez dans ce film ce fameux pop-corn. Eh oui, c'est bizarre, hein ? Et avant quelques extraits du film, on va s'écouter d'abord Emmanuel Mar, le réalisateur, et ensuite Swann Arlo, parler de son personnage et du contexte du film et bien sûr de ses codes.
6: Avec Swann, quand on a commencé le travail, justement, on savait que le point de vue, il allait falloir le construire en travaillant et en tournant. C'est vraiment, on avait une matière, on avait plein de choses et on n'arrivait pas encore à comprendre vraiment. Tout le but de film, c'est quand même d'essayer de comprendre pourquoi, à un moment, il y a un aveuglement jusqu'au bout, en fait. Et donc, comprendre les liens politiques et intimes, les névroses individuelles. Fin...
7: Point de départ, c'est qu'il y a quelqu'un qui a vraiment existé. Après, Emmanuel écrit une fiction. Mais au départ, il y a cet homme. Et donc, on questionne ça. On dit, mais alors, si... Et donc, c'est que de la ferveur. Du coup, il est jusqu'au boutiste. Ou est-ce que c'est un opportuniste? Mais si c'est un opportuniste, pourquoi est-ce qu'il ne retourne pas sa veste? Enfin, donc, il y a une question qui est irrésolue. Et ce qui est marrant, c'est que du coup, dans le travail, on était sans arrêt en train de pencher d'un côté et de l'autre pour essayer de le trouver, essayer de le comprendre. Et qu'à chaque fois qu'on pensait l'avoir, l'attraper, en fait, ah non, c'est pas exactement ça.
8: On a besoin d'organiser le travail.
9: Collaboration, au fond, je comprendrais pas plus dire coopération.
10: Les pétainistes sincères comme vous sont une denrée rare.
11: Il y a des boches partout, vous avez vu?
12: Vous savez, l'administration française, pour nous, c'est compliqué.
13: Donc, qu'est-ce qu'on fait?
0: Dans la BO de ce film, notre salut, il y a Life is Life.
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0: Voilà, Life is Life, mais aussi le fameux Sounds Like a Melody du groupe Alphaville. On s'écoute pendant plus de 4 minutes. Du bon souvenir, hein, des années 80. À 9h46.

À la table de votre petit déjeuner, et oui, pourquoi pas, c'est samedi, hein. On déjeune quand on veut. Alphaville. Dans

rock, quatre chansons. Votre prochain rendez-vous dans cette émission. Mais là, tout de suite, vous allez reconnaître l'introduction musicale de cette chanson signée Calogero. C'est d'ici que je vous écris.

elle poursuit son ascension. Hein. C'est toujours les mêmes rimes. Marguerite. Choisir, avec son titre. J'aime bien l'appeler la belle vie. Belle vie à 9h57 et on va rejoindre 10h avec un Gérard de la chanson. Ah, ça remonte dans les années 80. Gérard, Gérard, Gérard Blanchard avec Rocamadour.

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0: Si vous venez de nous rejoindre juste après 10h, vous avez fait le bon choix. Hein. Une bonne chanson française, chanson qui m'était demandée. Ça tombe bien, hein, demander la lune. À la lune. À 10h04, aujourd'hui on célèbre, je vous le disais, les Gérard. On a déjà entendu Gérard Blanchard, Gérard Lenormand. Et puis tout à l'heure, il y aura Gérard Blanc. Ah ouais, l'ex-chanteur de Martin Circus, qui a fait une carrière solo, hein, bien réussi, et notamment avec ce titre « Dis tout bas, dis ». Et puis, autre Gérard au menu de cette émission, Gérard Manset. Avec son titre,
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1: 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Il faut une fin à cette sombre histoire, une grande morale à cette petite chanson. 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
3: C'est une chanson qui fait partie de la playlist de l'émission depuis des années.
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3: 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Qu'est-ce qui rime avec Maison Ronchonchonner avec cette chanson de la fin des années 70.
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0: 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L'un des premiers succès de Richard Gottener.
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0: Le taquin faisait des niches et la grognon. Le taquin et la grognon. Le taquin faisait des niches et la grognon bougonnait. À 10h11.
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0: Eh oui. Séquence, quatre époques, quatre chansons. Comme d'habitude, on fait un flashback sur quatre époques avec quatre chansons. La première, elle va dater de 1962. Écoutez. Et la seconde, 1974.
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0: Sylvie Vartan.
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0: Et puis en 1981. Allô, salut les potes. Le grand orchestre du Splendide. Radio Pirate. Et elle avec une voix très particulière. La chanteuse australienne. Toon Senai. Avec Dance Monkey.
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une demande de chanson, un avis sur l'émission, alors n'hésitez pas à nous laisser un message au 081 400 111, 081 400 111, le répondeur d'RCF Sud-Belgique vous y attend.

0: les avais découverts avec la salsa du démon. Le grand orchestre splendide. Et on va terminer ce 4 époques, 4 saisons avec Dance Monkey. Elle est née d'ailleurs dans l'état de Victoria en Australie. Tony Watson devenu Toon Senai.
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0: Ah, j'adorais regarder avec un petit enfant la vidéo. C'était en 2019. Dance and I. Dance Monkey. Dans quelques instants, vous entendrez ceci.
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0: Et je dirais même la radio chanson francophone. Votre prochain rendez-vous un peu particulier, puisqu'aujourd'hui on va dédier cette séquence à une grande dame, une grande

0: parolière de la chanson française qui nous a quittés. Dans quelques instants, vous entendrez la voix, comme là tout de suite, de Vlim Bugi qui parle de Clo-Clo.
1: C'est une évidence, on adorait Clo, toute la famille adorait Clo, pas uniquement moi, mes beaux-parents, ils venaient chez mes beaux-parents, mes beaux-frères, les deux beaux-frères.
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0: On s'écoutera évidemment dans la séquence toute première fois, le tout premier succès de Clo-Clo,
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0: en français.
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0: le titre
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0: Et puis la chanson qui a donné son prénom à une certaine Dion.
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0: de joie. La chanson du gaufret sera au programme de cette émission. Céline.
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0: Et dans un autre registre, autre chanson dont les paroles ont été coécrites par Vlim Bugi pour Johnny Hallyday, ces fameuses portes du pénitencier.
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0: C'est dans un instant, mais d'abord.
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0: Le nouveauté d'Ibir.
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1: Ah, sur les traces, évidemment, de son grand succès, Chaussures Roses. Deuxième, à mon avis, chanson qui se classera très bien dans l'ultra top. C'était le plus beau. Et tout à l'heure, nouveauté dans cette émission, elle est signée aussi par une Belge. Elle se prénomme Anouk.

en RCF comme radio chanson francophone. Mais d'abord, un peu d'anglish. Ah, 10h33. Souvenir, Madness, Our House. Bonne matinée. Sous le soleil d'RCF Sud Belgique. Soyez heureux.

0: Là, je sais que j'ai fait plaisir. Après Madness, autre style, celui des Flying Pickets. C'était Only You.
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0: Eh oui. Même si le premier extrait sera en anglais, tiens. Bizarre. RCF comme chanson française, comme chanson francophone. Ah, sera une formule un peu adaptée aujourd'hui. Ouais, bah oui, pourquoi pas. De notre plat de consistance de ce samedi 3 octobre, que je vous souhaite excellent, hein, en passant. Hein. Là, qui est dit ? Car une bonne partie de cette séquence sera consacrée à la disparition, je vous le disais, à 97 ans, d'une grande parolière de la chanson française, Madame Vlyne Bugy.
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0: Les premières séquences.
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0: C'est elle qui va signer, après deux premiers 45 tours, la Beau Twist, entre autres, premier grand succès pour Claude François. Souvenez de Belle, Belle, Belle, l'adaptation de ceci. Écoutez. 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

la chanson d'Eddie Hodge adaptée pour les paroles par Vim Buggy. Girls, Girls, Girls, Made to Love est devenue en 1962 Belle, Belle, Belle.

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1: Le premier d'une longue série.
0: Belle, belle, belle comme eux.
1: De succès. Pour la collaboration Claude-François et Evelyne Bugy, c'était Belle, Belle, Belle. Et à présent,
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1: Et oui, au rayon primeur, révélé à l'âge de 14 ans dans The Voice Kids, Belgique, puis remarqué quelques années plus tard dans la Star Academy. Pam, pam. Ces femmes attendaient avec impatience son premier projet personnel. Et bien, depuis quelques jours, c'est chose faite. Pour la Belge de 20 ans, répondant au prénom de Anouk, qui interpréta d'ailleurs sur la scène de la Grand Place pour la fête de la Fédération Wallonie-Bruxelles, son premier succès, je l'espère pour elle en tout cas, au rayon primeur, je vous propose Tapo, Anouk qui nous promet de bons moments musicaux sur les traces d'Elena et les autres.

0: Ah, la chanson belge porte bien, hein. Surtout féminin, là, hein. Anouk, c'était ta peau. Révélée, je vous le disais, à The Voice Kids Belgique. Puis, évidemment, à la Star Academy. Je vous promets, elle fera très vite partie de la playlist du chocolat du samedi. Mais on poursuit notre séquence.
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0: Et dans notre séquence toute première fois, un doublé. Son premier succès, je dirais même ses premiers succès. C'est un peu particulier aujourd'hui, puisque j'ai choisi un certain Herbert Léonard, qui connaîtra deux époques différentes, hein, de succès tout d'abord dans les années 60, et puis un retour en 1981, grâce à une musique de Julien Lepers, et des paroles de Wim Buggy. Pour la chanson Pour le plaisir, qui va ouvrir le doublé. Et ensuite, on s'écoutera son premier succès après 3 disques solo. Le tube arrive pour lui qui va faire démarrer sa carrière. Quelque chose tient mon cœur. Mais d'abord, puisqu'on évoque ces grandes parolières, Wim Buggy. C'est elle qui a écrit les paroles de cette chanson.

Herbert Léonard. Pour le plaisir. Écrit par Blim Buggy, et là tout au début de sa carrière, son premier succès. Quelque chose tient mon cœur. Mon Dieu, on va rejoindre 11h avec la meilleure progression de la semaine dans l'Ultra Top. Elle est signée Eddy de Pretto avec Sous Influence. Il passe de la 48e position à la 32e de l'Ultra Top. C'était samedi dernier.

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2: Avec ses différentes séquences, hein, on a eu toute première fois le rayon primeur. Et là, la meilleure progression de la semaine, signée Eddy de Préto. Dans l'Ultra Top, mais aussi dans la playlist d'RCF Sud Belgique. Eddy de Préto sous influence. Et là, derrière moi, j'avais reconnu la mer, le long des golfes clairs. Charles Trenet, le papa de la chanson française. Et là, c'est un chanteur oublié. C'est le titre de la chanson, non, de la séquence, pardon. Mais le chanteur oublié sera aujourd'hui une chanteuse. Je sens que je suis bien distrait, moi, ce matin. Le chanteur oublié qui sera une chanteuse, puisqu'elle se prénommait Anne-Marie. Anne-Marie ? Anne-Marie David. Donc c'est vrai, on a perdu la trace depuis très longtemps. Hein. Pratiquement depuis plus ou moins l'Eurovision. Qu'elle gagnait en 1973 avec Toi. Ah, tu te reconnaîtras. Ah, voilà pourquoi elle est arrivée. Sur les paroles de qui ? Lynn Buggy. Lynn qui ne va plus nous quitter jusqu'à la fin de votre séquence RCF comme chanson française. Et on va se l'écouter évidemment avec Tu te reconnaîtras, qui avait en face B ce titre Au bout du monde, écoutez.

0: La chanteuse oubliée. Sauf par cette chanson, évidemment, qui remportait le concours Eurovision pour le Luxembourg, c'était « Tu te reconnaîtras ».
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0: Ah, on va remonter bien plus haut, de 1972, avec cet hommage à Madame Buggy. Mais tout d'abord, ça va vous surprendre, c'est de son papa que nous allons parler. C'est la première anecdote de cette séquence. Elle concerne George Conning, dit Geo Cogger, qui va collaborer avec Vincent Scotto. Il travaillera aussi avec Tino Rossi. Hein. Et avec Vincent Scotto, il va composer deux chansons qui vont devenir des classiques de la chanson française. La fameuse Java bleue de Fréhel, mais aussi J'ai deux amours de Joséphine Baker. Et oui, le papa de celle qui a écrit La ferme du bonheur pour Clo-Clo, où j'habite en France, où j'écrivais cette chanson.

Vous écoutez Souvenir Souvenir. Joséphine Baker, J'ai deux amours, chanson écrite par le papa de celle qui écrivait J'habite en France pour Michel Sardou. C'était monsieur George Conning, devenu Geo Coger, qui écrivait, je vous le disais aussi, la fameuse Java Bleu en 1939. Frêle.

0: les yeux dans les yeux. Mais papa a aussi écrit...
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0: une chanson qu'on n'écrirait plus aujourd'hui,
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0: mais qu'on chante toujours dans certaines fêtes de famille,
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0: Le titre
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0: Et puis il a écrit pour Tino Rossi, entre autres.
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0: Ah, on en apprend dans le chocolat. Hein.
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0: Vous allez sentir la différence.
2: Hein.
0: Avec le titre suivant.
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0: Puisque nous en venons. Ah oui, à ses deux filles, Evelyne Yvonne et sa sœur Liliane Conin. Les deux sœurs qui écriront aussi, comme papa, des chansons, comme ce fameux titre au début des années 60 pour Les Chats Sauvages. La chanson, c'est pas sérieux.

0: c'est comme ça qu'on s'ennuie. J'espère que c'est pas votre cas. Hein. C'est comme ça qu'on s'ennuie. Premier succès écrit par les sœurs, hein, Evelyne, Yvonne et Liliane Conning, les chats sauvages, c'est pas sérieux. Et puis Evelyne va tomber malade et va mourir en 1962. Et Liliane va continuer toute seule, alors sous le pseudonyme de Vlyne Bugy, et va lancer la carrière de Clo-Clo. Un ami de la famille, hein.
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0: Sachez aussi qu'elle appellera sa fille Claude, ce qui était une évidence pour elle.
2: C'était une évidence. On adorait Claude, toute la famille adorait Claude. Pas uniquement moi, mes beaux-parents, ils venaient chez mes beaux-parents, mes beaux-frères, les deux beaux-frères, mon mari, n'en parlons pas. On a décidé quand j'ai mon enfant, mon deuxième enfant, puisque j'avais déjà un petit garçon, et on a décidé, mon mari, sans même prononcer un mot, j'ai dit à mon mari, qu'est-ce que tu en penses, chérie? Il m'a répondu oui. Et c'est tout. Quand il est venu me voir à l'hôpital, où mon mari opérait d'ailleurs, il est venu, il est entré dans la chambre, il m'a même pas dit bonjour. Il est entré, il y avait une pièce avec une vitre, où il y avait le berceau de l'enfant. Il a pris ma fille dans ses bras, il l'a serré, il était heureux. Ah, il a dit, c'est bon, un enfant. Il est revenu, il a reposé l'enfant, il est revenu vers moi, il a dit, oh là là, un jour j'aimerais bien avoir un enfant. Et c'est là que je lui ai dit, tu veux la recette? Il a dit, non, je préfère que tu me donnes la recette du radis noir que je mangeais chez toi. Mmh.

0: Ah, ce titre n'est pas venu pour rien. J'y pense et puis j'oublie. C'est le titre du livre qu'a écrit Wim Bugy pour Claude François. Et comment a-t-elle rencontré Claude ? Je peux vous dire que c'était le 14 octobre 1962, mais dans quelles circonstances ?
1: Claude était très malheureux à cette époque. J'ai récupéré un garçon très malheureux. Et il arrive et il me dit « Et j'ai le meilleur arrangeur de Paris, Christian Chevalier. Je venais de me séparer de Christian. » Donc on avait des douleurs communes. Et comme je venais de perdre ma petite sœur, qui travaillait avant avec moi, qui était en fait ma sœur aînée, et qui a été très malade, donc lui, il venait de perdre son père.
0: Claude, qui n'avait pas toujours bon caractère, vous le savez. Ce n'est pas une exclusivité, mais en voici la preuve tout de suite avec Wim Bugy, mais qui à l'époque ne se laissait pas faire par Claude.
1: Non, je ne me laissais pas faire parce que j'estime qu'il n'y a pas de raison qu'on ne se laissait faire. Mais là, comme il exagérait, alors j'avais dit bon, eh ben écoute, puisque c'est comme ça, je vais travailler dans mon, sans toi et tu verras, je me ferai un nom dans le métier. Et peut-être, je sais pas, deux mois ou je sais pas combien de temps après, on me téléphone. Ne quittez pas, Claude François voudra vous parler. Ah oui, mais Claude François, il connaît mon numéro de téléphone, il n'a qu'à le faire lui-même. Ça avait beaucoup amusé, Claude.

collaborations nombreuses de Clo-Clo avec Jim Buggy, Si j'avais un marteau. Autre chanteur qui a beaucoup marqué, Jim Buggy, belle collaboration avec notamment une chanson qui s'intitule Céline, qui me donnera, je vous

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1: Chanson qui sera bien sûr un classique de la chanson française et du répertoire de Hugo Frey, tout comme cette collaboration entre Hugo Frey et Vlyn Bugy pour cette chanson de Johnny. Vous allez entendre l'introduction musicale derrière moi. Vous l'avez reconnu, hein? Les portes du pénitencier.

0: La chanson des Animals, The House of the Rising Sun. Adapté en français par un duo, Hugo Frey et Brim Buggy, à qui on a dédié cette émission. Et un autre duo se pointe. Ah oui, c'est le nouveau duo, Grand Corps Malade et Stiletto, avec Le Prochain Rêve, juste après ceci.
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1: Ah, la chanson grimpe.
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1: Le hit parade.
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1: Notamment dans le tip top de nos voisins de Vivacité.
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1: C'est le titre. Il aime bien de se faire entourer de demoiselles. Grand corps malade, le prochain rêve. Et nous, on va souhaiter le prochain et dernier anniversaire de cette matinée. C'est l'anniversaire de Gwen Stefani, la chanteuse de No Dub, avec ceci. Écoutez.

0: 57 ans aujourd'hui pour Gwen Stefani. Chanteuse de No Dub. Née en 1969. Et qui nous chantait Don't Speak. C'était d'ailleurs la dernière chanteuse de l'émission, alors qu'il nous reste un peu plus d'un quart d'heure, car tous les artistes qui nous arrivent portent le même prénom, Gérard. Mais à partir de midi, vous avez rendez-vous avec qui dans Chanson Chanson? Dorothée.
1: Écoute bien petit frère, oui. Ce garçon aux yeux clairs, okay. Qui nous a emmenés hier soir au ciné, ah. Ce n'est qu'un bon copain.
0: Adrien s'est replongé dans la carrière musicale de celle qui a enchanté nos après-midi, nos après-4 heures, nos dimanches matins.

prévenez vos voisins. Ne le dites pas tout bas, comme le chante Gérard Blanc. Bonne fête à tous les Gérards. Il y aura donc, je vous le disais, Gérard Blanc, Gérard Manset, Gérard Berliner, Gérard Palapra. Et là tout de suite, Monsieur Blanc.

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0: On a eu Gérard Lenormand. On a eu Gérard Blanchard. Gérard Blanc. Gérard Manset. Gérard Berliner. Merveilleuse chanson. Louise. Et pour terminer, on va se faire un signe, bien sûr, un au revoir.
1: Installez-vous confortablement et rappelez-vous de cette chanson.
0: Et oui, cette chanson, fais-moi un signe. Énorme tube pour Gérard Palapra, 11h56.

0: On avait chanté entre autres aussi pour la fin du monde. Hein. On se fait un signe pour la fin de cette émission. Il me reste moins d'une minute pour le faire. Gérard Palapra. Qui que tu sois, je te donne rendez-vous mercredi, midi 3, ou samedi prochain, dès 9h du matin, pour une nouvelle édition du Chocolat. D'ici là, excellent week-end, à l'écoute des programmes d'RCF. Ne nous oubliez pas, on a besoin de vous. Vous le savez, vous l'avez appris cette semaine dans la presse. Allez, à très très bientôt, c'était Jean-Pascal Dessart. Dans un instant, chanson, chausson, je vous l'ai dit, monsieur l'ordinateur m'indique que c'est Dorothée qui sera l'invité.
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Bonjour à toutes et à tous et bienvenue dans Chansons Chaussons, votre rendez-vous avec la musique en français. Aujourd'hui, je vous propose une petite devinette. Si je vous dis qu'on va parler d'une animatrice et chanteuse des années 80 et 90, vous pensez très certainement à Dorothée. Elle a accompagné les après-midi de nombreux enfants avec les émissions Récréa 2 ou encore le Club Dorothée. C'est également une chanteuse qui a su conquérir un large public. Et pourtant, à l'origine, Dorothée aurait voulu être une actrice de cinéma. Durant son enfance, même si elle appréciait la musique pop, c'est le 7e art qui la passionne. Mais Dorothée trouve également la télévision fascinante, mais ne souhaite pas en faire son métier. En 1971, Dorothée fait des castings un peu partout pour réussir dans le cinéma. Elle est remarquée par Jacqueline Joubert, directrice des programmes jeunesse de l'ORTF. Elle fait appel à Dorothée en 1973 pour animer les mercredis de la jeunesse. Malheureusement, l'émission ne dure pas à cause de l'éclatement de l'ORTF. 2 ans plus tard, Dorothée revient à la télévision sur TF1 dans Les Visiteurs du Mercredi. Mais au bout de 6 mois de présentation, Eliane Victor, directrice des programmes, décide de la retirer de l'antenne. Eliane Victor dit de Dorothée qu'elle est incapable d'animer des émissions jeunesse. Mais l'avenir dira tout le contraire.

Durant plusieurs années, Dorothée enchaîne les petits boulots avant de revenir sur Antenne 2 en tant que speakerine en 1977. D'ailleurs, c'est à cette période que naît Récréa 2, l'émission jeunesse d'Antenne 2 auquel elle participe. Mais Dorothée cherche toujours à faire du cinéma. Elle le réussit enfin en 1978. Cette année-là, elle travaille avec François Truffaut pour son film « L'amour en fuite ». 2 ans plus tard, elle joue dans le long-métrage de Robert Enrico, « Pile ou face », qui rencontre un beau succès public. Malheureusement, ce seront les 2 seuls essais de Dorothée dans le cinéma. Alors qu'elle anime Récréa 2, Jean-Luc Ezoulay et Claude Berda la rencontrent. Ils dirigent la société AB Productions et souhaitent la voir chanter. Mais Dorothée refuse car cela ne l'intéresse pas. Les 2 compères lui proposent alors d'être la simple narratrice d'un conte musical. Au fil des enregistrements, elle va finalement commencer sa carrière de chanteuse. Dorothée au pays des chansons, son premier album sort en mars 1980.

Le premier album de Dorothée, Au pays des chansons, n'est pas un grand succès, mais celui-ci est adapté à la télévision et en comédie musicale sur scène. Le succès dans la musique va finalement arriver en 1981. Elle devient l'ambassadrice de Disney et interprète le titre Rox et Rookie. De plus, Dorothée assure également la présentation de Disney Dimanche sur Antenne 2. Mais c'est surtout avec la sortie du titre Où la menteuse que Dorothée va battre les records. 1 300 000 exemplaires vont être vendus à travers la France. Et cette chanson a failli ne pas être enregistrée. Lorsqu'on lui propose le titre, elle le refuse, le trouvant trop niais. Mais sous insistance de Jean-Luc Ezoulay, son producteur, elle accepte.

Quelques temps plus tard, Dorothée sort son deuxième album qui contient notamment le titre « La valise » qui sera dérivé en 16 versions tout au long de la carrière de Dorothée. Dans cet album, on retrouve également la participation de Michel Jourdan, auteur notamment de « Il a neigé » sur Yesterday pour Marie Laforêt. Sur cet opus, il y a aussi le parolier et producteur de tous ces albums, Jean-Luc Azoulay, qui signe sous le nom de Jean-François Pourri. Enfin, le compositeur phare de Dorothée, c'est Gérard Salès, un futur grand adepte des synthétiseurs et des boîtes à rythme. L'année suivante, Dorothée sort son troisième album, Pour faire une chanson. Sur cet opus, on trouve notamment le titre « Elle voulait faire du cinéma » qui rend hommage à sa passion pour le 7e art.

En 1984, Dorothée enchaîne avec un nouvel album avec comme titre « Qu'il est bête ». Malheureusement, l'opus rencontre quelques difficultés à se vendre. De plus, une concurrence commence à s'installer dans le monde de la chanson pour enfants. Il y a notamment la chanteuse Chantal Goya qui remporte un beau succès avec Snoopy, mais aussi la nouvelle ambassadrice de Disney qui n'est autre que Dushka Esposito. Celle-ci remporte un beau succès avec la chanson « Mickey, Donald et moi ». Mais Dorothée compte bien revenir en force l'année suivante.

Après l'échec de Qu'il est bête, Dorothée est de retour avec le titre Allô Allô, Monsieur l'ordinateur en 1985. Par ailleurs, cette chanson n'était pas prévue à l'origine et a été rajoutée à l'album au dernier moment. L'opus marque les esprits grâce au titre Les Petits Ewoks, Détective Privé ou encore Vive les Vacances. Cet album obtient un beau succès et Dorothée reçoit même une victoire de la musique du meilleur album pour enfants. En télévision, Dorothée connaît toujours la même popularité. En 1985, Dorothée souhaite mettre en place une nouvelle émission. Elle souhaite importer le Téléthon des États-Unis. Mais Antenne 2 lui répond que le programme ne marchera pas en France. Dorothée est dépitée et pourtant, le Téléthon arrivera en France 2 ans plus tard, en 1987.

En 1986, Dorothée sort le titre Maman, qui restera 24 semaines au top 50. Mais le deuxième single Où se cache l'amour passe inaperçu. Et pour cause, un changement de grande ampleur a lieu. TF1, afin de faire concurrence à Antenne 2, souhaite créer son émission pour les enfants. TF1 propose à Dorothée d'avoir son émission à son propre nom. La jeune femme accepte et c'est le début d'une longue histoire télévisuelle. Pour cela, Dorothée est accompagnée par plusieurs acolytes du nom d'Ariane, Corbier, Patrick et Jackie. Un groupe de musique du nom des Musclés accompagne les présentateurs. Même si les débuts sont difficiles, car TF1 dispose d'assez peu de programmes, Jean-Luc Azoulay va changer la donne. Il va chercher des dessins animés au Japon. Dragon Ball, les Chevaliers du Zodiac ou encore Nicky Larson débarquent sur les écrans et captivent les plus jeunes. C'est le début du succès et Dorothée dépasse les espérances de TF1. Et pour cause, elle atteint près de 60% de parts de marché lors de la présentation de son émission. Confiante pour Dorothée, la chaîne va même jusqu'à lui donner près de 30 heures de programme hebdomadaire.

En parallèle du succès du Club Dorothée, la chanteuse continue de sortir des disques. Les titres Docteur, ça donne envie de chanter, Tremblement de terre, les neiges de l'Himalaya connaissent de belles ventes. Ce succès est tel que Dorothée se produit dans l'immense salle de Bercy. De 1990 à 1996, elle a rempli Bercy à 58 reprises, un record inégalé pour une femme. Malheureusement, les albums de Dorothée perdent en qualité au fil des années. Et pour cause, Gérard Salès, le compositeur de Dorothée, ne s'arrête jamais. Il doit composer pour tous les artistes d'AB Productions et pour toutes les sitcoms du Club Dorothée. De plus, des polémiques naissent avec certains dessins animés diffusés dans le Club Dorothée. Ken le survivant est jugé par exemple beaucoup trop violent et TF1 est obligé de censurer les épisodes.

En 1997, c'est la fin du Club Dorothée. En effet, TF1 a décidé d'arrêter la collaboration avec Dorothée après 10 ans de loyaux services. Alors que de nombreux projets sont annoncés, très peu aboutissent. Un projet de télévision intitulé Dorothée Channel ne voit jamais le jour sur la TNT. Et même, Dorothée a failli remplacer Gérard Klein dans la série L'Instit, mais cela ne s'est jamais réalisé. Son grand retour à la chanson se fait en 2010. Dorothée sort l'album Dorothée 2010 avec les titres Coup de tonnerre ou encore Dorothée. Des concerts à Bercy et à l'Olympia sont même organisés et obtiennent un beau succès. Par la suite, Dorothée réalise l'une ou l'autre apparition à la télévision. Elle s'éloigne des médias après de longues années de service. Malgré sa discrétion, le public ne l'oublie pas et espère son retour sur scène. Le 24 janvier 2025, Dorothée participe à l'émission Merci Dorothée, animée par Nikos Aliagas. C'est un énorme succès d'audience avec plus de 4 millions de spectateurs qui montre l'importance de la chanteuse dans la vie de ces jeunes adultes. Face à cette popularité intacte, Dorothée décide de revenir sur scène en annonçant plusieurs dates à travers la France, mais aussi la Belgique. Malgré le temps qui passe, Dorothée continue de rester une figure incontournable de la télévision et surtout une icône de la chanson pour enfants.

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1: Nous avons tellement peu l'occasion de rencontrer nos frères protestants que je ne résiste pas à la tentation, enfin c'est pas une tentation, à l'envie, au désir plutôt de faire une rencontre sur cette histoire qui est commune et qui est tellement compliquée à la fois. Nous sommes en terre du Vivarais, ça s'appelait comme ça à l'époque. Et donc, ces territoires sont des territoires empreints d'histoire et d'une histoire rude, comme le paysage, comme la terre.
2: Oui. Ouais, je pense qu'au début de la réforme, la situation était beaucoup plus compliquée pour deux raisons. C'est que le climat était différent. Il faisait beaucoup plus froid, les hivers étaient beaucoup plus enneigés, beaucoup plus longs. Et du point de vue géographique, je pense que la forêt était beaucoup plus étendue que maintenant. Il y a eu une grosse déforestation en fin du 19e siècle.
1: Je me suis souvent posé la question, pourquoi il y a eu tellement de protestants dans cette région? Est-ce que la question c'est, est-ce qu'ils sont venus d'ailleurs? Ou est-ce que ce sont les gens du cru qui se sont, on va dire, convertis au protestantisme?
2: Personnellement, je ne connais qu'une famille qui est venue se réfugier ici, venant du sud de l'Ardèche, du secteur de Vallon-Pont-d'Arc, où les protestants ont été très fortement persécutés. Sinon, je pense que c'est une histoire de géographie. Nous sommes entre deux zones de crête de montagne qui nous séparent du Puy-en-Velay, qui était un haut lieu du catholicisme et de la persécution. Et d'autre part, la chaîne de montagnes qui nous sépare de la vallée du Rhône aussi. Et ce secteur, on l'appelle l'enclave protestante du Velay. C'est un endroit où les gens ont vécu beaucoup repliés sur eux-mêmes, à tel point que la langue d'oc qu'ils pratiquent est la langue des troubadours.
1: Donc une langue qu'on véhicule, une langue qui voyage.
2: C'est la langue d'oc. Et au puits, donc, un troubadour, Pierre Cardinal, a laissé des écrits. Et en lisant à voix haute, on comprend absolument tout le contenu.
1: Si on connaît
2: c'est
1: pas
2: la même langue.
1: Voilà.
2: Mais compte tenu que les écrits ont cessé d'être en latin à partir de François Ier, je crois, cette langue qui était la langue vernaculaire est tombée plus ou moins en désuétude. On ne l'a plus écrite, on a écrit le français, permettant à tous de se comprendre.
1: Et donc, on va se retrouver dans ce 16e siècle, c'est le point de départ. Hein, on est... Et moi, je m'imaginais que la proximité de Genève, je pensais à Calvin, mais pas du tout. C'est Luther qui vient d'Allemagne, qui a intéressé les gens.
2: Eh bien, les gens se sont éveillés à l'intérêt de la réforme bien avant Calvin. Et ce qui est extraordinaire, c'est que ce sont principalement des hommes d'église qui sont allés directement en Allemagne, à la source, s'informer et se former peut-être, et sont revenus et ont fait des adeptes.
1: On ne se rend pas toujours bien compte avec la distance, hein, dans le temps, de comment les choses se sont propagées.
2: Oui, et c'est ce qui est d'autant plus beaucoup plus étonnant, c'est que les gens du plateau allaient écouter les moines qui avaient rapporté les idées de la réforme à Annonay, alors que c'est à une quarantaine de kilomètres.
1: Il fallait le faire, hein.
2: Oui, mais en ce temps-là, quand quelqu'un annonçait la réforme de Luther, il rassemblait plusieurs milliers de personnes.
1: Qu'est-ce qui a fait qu'à un moment donné, alors on va sûrement parler politique à un moment donné ou à un autre, que ça a grincé, qu'on a empêché ces gens de suivre les prédicateurs qui finalement ne prêchaient que l'amour?
2: C'est parce que la France est la fille aînée de l'Église et que le roi était sacré. Il représentait à la fois le pouvoir temporel, le pouvoir politique et le pouvoir temporel de l'Église.
1: Nous y sommes. On le renie. C'est un reniement.
2: Oui.
1: C'est un reniement.
2: Donc oui, un roi, une foi, une loi, c'était fini. Il y avait deux fois.
1: Ça ne pouvait pas tenir. Ça ne pouvait pas tenir. Mais effectivement, il y a eu des gens haut placés qui sont devenus protestants. Hein. Ça a emmené des guerres épouvantables qui ont été très longues et très longtemps.
2: Au début, on confondait un petit peu les idées de l'humaniste de la Renaissance avec les débuts de la Réforme. C'était un peu... La Réforme est aussi, a aussi une orientation humaniste. Donc c'est vrai que les grands écrivains, les savants, étaient protestants.
1: Progressistes.
2: Progressistes, hein, oui.
1: Progressistes.
2: Et puis le fait que l'imprimerie apparaisse aussi, ça a permis la diffusion.
1: Alors, nous sommes dans cette région de l'Ardèche, nous sommes dans le haut de l'Ardèche, on n'est pas dans le sud, Privas et Aubenas. Et aujourd'hui encore, il y a pas mal de temples. Ces temples ont été détruits à la Révolution, comme sans doute partout, et reconstruits à la force du poignet aussi. Ça.
2: Non, pas du tout. Les temples ont été détruits à partir de la révocation de l'édit de Nantes.
1: Ah, déjà avant.
2: Donc, au départ, tous les temples devaient être détruits. Ça s'est fait progressivement. Et puis, on trouve à la Bibliothèque nationale des documents, et aux archives nationales plutôt, des documents signés de la main de Louis XIV demandant qu'on démolisse deux temples sur un secteur qui n'a rien à voir avec, par exemple, la tenue d'une assemblée dans les bois à un autre secteur. Et là, en 1683,
1: oui, ça, c'est Louis XIV.
2: Sous Louis XIV, donc Louis XIV a commencé à sévir vers 1665. Les droits sont retirés aux protestants. Et il estime qu'il faut achever l'œuvre, donc il révoque l'édit de Nantes. Et à la révocation, les protestants, il fait abattre des temples, et systématiquement, les protestants se réunissent à l'emplacement des temples démolis. Donc, plus les protestants se réunissent, plus on démolit de temples. Et donc, à la fin, des temples qui datent de l'époque de la Réforme, il en reste peut-être un dans la région Rhône-Alpes. Oh. Et tous les autres ont été démolis. On ne sait même plus trop où était leur emplacement.
1: Aujourd'hui, après on fera une petite pause musicale, aujourd'hui il y a quoi comme proportion sur le plateau entre protestants et...
2: Dans les villages du plateau qui étaient de tradition protestante, c'est à peu près moitié-moitié.
1: Ah oui, quand même.
2: Mais pour des raisons que j'ignore, certains villages étaient restés entièrement catholiques, comme Tence par exemple, en Haute-Loire, à 20 km d'ici. Et... il y a très peu de protestants encore. Sur les pentes du Mont Mézin, par exemple, le village de Chauderolles n'avait pas un protestant.
1: C'est culturel, finalement, aussi.
2: Oui, oui, oui.

0: Voilà, nous sommes dans une région où les dragonnades, c'est un mot qu'on entend quand on vient dans la région, ont eu un impact très important. Et en fait, dans la vie des gens, dans la vie de la population ici, comment les choses se sont mises en place ou comment vit-on quelles sont des anecdotes que vous pourriez nous raconter?
1: Protestants et catholiques, mis à part quelques délateurs, tout se passait très bien entre protestants et catholiques, tout se passait normalement. Mais les protestants, au fil du temps, avaient appris à devenir très discrets, puisqu'il leur était interdit de se rassembler. La religion protestante était interdite, donc ils n'avaient même pas le droit de lire la Bible ou de se réunir en famille pour chanter des cantiques.
0: D'où l'invention des Bibles Chignon.
1: Tout à fait.
0: Alors, faut expliquer ce que c'est.
1: Ce sont de très belles miniatures que les femmes cachaient sous leur coiffe et sous leurs cheveux. Mais il existe aussi les miroirs pour dissimuler les Bibles.
0: Ah!
1: Donc, le miroir est en relief par rapport au cadre, ce qui libère un espace où la Bible était cachée.
0: Ah, c'est qu'on y tenait, la Bible, et à pouvoir la lire soi-même.
1: C'était la base, et c'est aussi ce qui a fait le bonheur des protestants de France, c'est que pour lire la Bible, ils ont dû apprendre à lire. Et que très vite, très tôt, ils ont eu un niveau d'instruction, acquis un niveau d'instruction plus élevé, qu'ils ont aussi acquis une ouverture vers l'étranger. D'ailleurs, sous le règne de Louis XIV, on parlait du parti de l'étranger pour parler des protestants, puisqu'ils avaient des relations avec les Pays-Bas, l'Angleterre, l'Allemagne, et ça s'était exploité politiquement pour en faire des traîtres au royaume, en somme.
0: Oui, mais si on place ça du point de vue du commerce, peut-être qu'il y a une opportunité aussi avec la Scandinavie, avec les pays du Nord, et puis les États-Unis naissants.
1: Tout à fait, les gens qui avaient de l'argent ou les commerçants qui faisaient partir des choses à l'étranger faisaient aussi partir leurs enfants, des gens dissimulés dans des navires, vers Hambourg principalement, mais aussi vers Rotterdam.
0: Oui, c'est l'occasion de parler de l'église wallonne qui se trouve aux Pays-Bas, Amsterdam, je pense, l'exode des métallurgistes, des forgerons liégeois qui sont partis en Suède travailler l'acier suédois. C'était essentiellement des protestants qui fouillaient les persécutions en Europe occidentale, chez nous.
1: Chez nous, oui, en France, beaucoup se sont exilés, sont partis à pied, jusqu'en Prusse. Mais en Prusse, ils n'ont pas été très bien accueillis. On leur donnait du terrain, du mauvais terrain à défricher. On ne leur a pas favorisé l'insertion du tout.
0: Rien de neuf sous le soleil, je dirais. Ça sent le vécu encore aujourd'hui, ça. Ça sent le vécu encore aujourd'hui. C'est un chapitre que je n'avais jamais pu aborder, celui de l'instruction, de se rendre compte que du fait d'apprendre à lire, ça met d'office les gens dans une classe supérieure de la société, pour se débrouiller en tout cas.
1: Absolument, mais ce qui est ressorti surtout, c'est la pensée protestante, la philosophie protestante, qui est ressorti à travers les propositions qui ont été faites pour la Constitution au moment de la Révolution.
0: Mm-hmm.
1: Des gens comme Rabault-Saint-Étienne, Boissy d'Anglas, étaient protestants, et toutes les valeurs pour lesquelles les protestants se battaient, la liberté, les droits, les mêmes droits pour tous, réapparaissent à travers les droits de l'homme notamment et la Constitution, les constitutions de la France.
0: C'est le moderne contre la classe figée, quoi.
1: Tout à fait. J'ai été très surprise de lire qu'un pasteur originaire du Plateau, donc en 1630 à peu près, rêvait de la liberté pour tous les peuples.
0: Ouais.
1: Il avait laissé cette phrase écrite. C'est quand même magnifique.
0: À relire.
1: Ah oui.
0: à relire, à consulter.

0: Comment vit-on aujourd'hui en milieu huguenot? On peut dire ça?
1: Oui. Disons que la spécificité protestante, c'était de ne pas se faire remarquer.
0: Je tire un parallèle, en vous écoutant, je tire un parallèle avec les Juifs.
1: Oui, c'est
0: À
1: assez
0: certains niveaux, c'est
1: comparable.
0: assez comparable,
1: C'est
0: hein?
1: assez comparable.
0: Instruit, pas de vagues, s'insérer. Alors s'insérer, et on est chez nous, quoi. Ils sont chez eux, ces gens-là. On n'a pas besoin de
1: Oui,
0: s'insérer chez soi.
1: oui. Jusqu'à la Révolution, les protestants n'avaient pas le droit d'avoir des fonctions d'État. Ils ne pouvaient être que qu'artisans, commerçants, paysans, malgré leur niveau d'instruction. Donc après la Révolution, au moment de la Constitution de la République, ils ont pris largement leur place.
0: Ben justement, on pourrait dire deux mots de personnages de premier plan que tout le monde connaît, qui sont d'obédience protestante. Je pense, je sais pas moi, Lionel Jospin.
1: Oui,
0: Il y en a d'autres dans le monde que l'on connaît, mais qui n'en font pas forcément
1: ils n'en font pas état.
0: qui n'en font pas des caisses, mais c'est quand même leur fond culturel.
1: Tout à fait. Et en général, on les retrouve dans les partis de gauche modérés, notamment le Parti socialiste. Nous avions été très surpris au moment de la présidence de François Mitterrand de voir autant de protestants dans les ministères.
0: Ah
1: Mais
0: ouais.
1: c'était pas surprenant parce que les idées du socialisme correspondent à la philosophie protestante.
0: Quels sont les grands penseurs du milieu protestant aujourd'hui? Les philosophes, on en a parlé un peu hors micro tout à l'heure
1: Ben, il y a
0: de...
1: eu Ricoeur, le dernier, c'est Ricoeur qui a beaucoup marqué. Mais il y a eu Jacques Ellul aussi.
0: Et les grands bastions qui restent aujourd'hui, on parle ici du plateau de l'Ardèche, mais il y a aussi la région de La Rochelle et encore plein d'autres endroits où il y a pas une survivance, loin de là, une forte proportion du milieu protestant qui influe sur le territoire.
1: Oui. Mais ils sont moins marqués historiquement que les protestants d'obédience cévenole, on dira. Les choses s'étaient beaucoup mieux passées, que ce soit pendant les guerres de religion, pendant les persécutions sous Louis XIV. Est-ce qu'ils savaient mieux faire le dos rond?
0: Mais qui sait?
1: Il faut peut-être penser le voir comme ça.
0: Ben oui.
1: En tout cas, le pasteur dont je parlais tout à l'heure, qui rêvait de liberté pour tous, avait été en Charente et avait été surpris d'abord du niveau de vie des gens, et puis que les choses se passent si bien. Ils avaient d'ailleurs en Charente, ils ont créé des sortes de temples avant l'édit de tolérance. Vers 1760, je crois qu'ils appelaient ça des maisons d'oraison. Et quand donc ce pasteur du plateau qui avait été en Charente est revenu, il voulait en faire ici, mais il s'est adressé au prince de Beauvau, qui avait sans doute des hautes responsabilités en Languedoc, et le prince de Beauvau lui a dit qu'il était trop tôt. Parce que c'est le prince de Beauvau qui a fait libérer les prisonnières de la tour de Constance,
0: Ah voilà.
1: puisque les femmes étaient envoyées à la tour de Constance, donc à Aiguemorte, ou à Carcassonne, en prison, et les hommes étaient envoyés aux galères.
0: Pour délit d'opinion, tout simplement.
1: Oh, pour avoir chanté des cantiques ensemble, pour avoir lu la Bible devant quelqu'un, pour des choses insignifiantes.
0: On croit rêver aujourd'hui, hein, de se rendre compte, mais il y a des régions dans le monde où, pour les mêmes raisons, ça existe toujours, quoi, hein.
1: Absolument, absolument.
0: On a de la chance aujourd'hui en Europe occidentale de se dire, bah, enfin, est-ce possible? Ben oui, c'est possible. C'était possible chez nous dans le temps et ça pourrait revenir. Et c'est encore possible ailleurs dans le monde. Hein.
1: Il reste encore des pays dans le monde où les chrétiens sont persécutés.
0: Tout à fait. Il suffit d'aller sur le site Portes Ouvertes.

0: Fanny Calcus, vous nous accueillez aujourd'hui ici à Bruxelles, à Laeken exactement, dans la Casa Clara. Bonjour.
1: Bonjour.
0: Merci pour cet accueil. On va parler de la Casa Clara. Vous allez nous expliquer ce qu'est cette maison qui est un centre d'accueil, si on peut le dire comme ça, pour des personnes qui ont besoin d'un temps de répit.
1: Oui, en effet, la Casa Clara, donc c'est une maison de répit et de ressourcement qui est dédiée aux aidants proches.
0: Alors, on sait que les aidants proches en Belgique, c'est compliqué parce que ce n'est pas spécialement un statut qui est reconnu. Il faut continuer à travailler, continuer à aider une personne qui est en difficulté au sein de sa famille, que ce soit un handicap, que ce soit une maladie. Et concilier tout ça, c'est vraiment complexe. Et à un moment, évidemment, la corde elle est trop tendue. Et on craque.
1: Oui, en effet. Bien que le statut ait évolué et qu'on ait eu ces derniers temps encore quelques évolutions positives, il y a encore tout un long chemin à faire. Je précise que pour venir à la Casa Clara, il ne faut pas avoir la reconnaissance officielle aidant proche. Donc toute personne qui aide une personne de son entourage, qui est dépendante en raison de son âge, en raison d'une maladie ou d'un handicap, est la bienvenue à la Casa Clara.
0: Donc c'est-à-dire que si on s'occupe d'un grand-parent, par exemple, à la maison à temps plein, on peut venir ici se poser quelque temps?
1: Oui, tout à fait, que ce soit à temps plein ou à temps partiel. Donc c'est de manière régulière, on va dire. Et la Casa Clara accueille historiquement plus de parents et de fratries, puisque la création de la Casa Clara est liée à mon histoire de maman aidant proche, mais aujourd'hui, nous avons ouvert nos portes à toutes les situations d'aidance, quel que soit l'âge de l'aidant, quel que soit l'âge de l'aidé, et quelle que soit la situation d'aidance, donc parents, grands-parents, conjoints, enfants, fratries, tous ces publics bien mélangés qui apportent une aide bien nécessaire au quotidien.
0: Vous allez nous expliquer votre mode de fonctionnement juste après, mais peut-être revenir un peu sur l'historique. Comment est né ce projet de la Casa Clara?
1: Alors, la Casa Clara, c'est un endroit que moi j'ai cherché il y a une vingtaine d'années. Donc Clara est née en 2005 avec une lourde pathologie cardiaque et un syndrome qui incluait différents types de handicap. Et quelques temps après sa naissance, donc l'épuisement s'est rapidement fait sentir et poussée par mon entourage, j'ai essayé de prendre soin de moi. J'ai cherché avant tout un endroit où je pourrais rencontrer d'autres parents aidants pour me poser, déposer des choses sans jugement. Et comme ça n'existait pas, après le décès de Clara un peu avant ses 3 ans, en quête de sens et aussi de réorientation professionnelle, j'ai décidé de créer cet endroit.
0: On dit souvent que les épreuves permettent de rebondir, c'est un peu le cas.
1: C'est tout à fait le cas. En effet, on est 17 ans plus tard, après son décès, et les choses ont beaucoup évolué. C'était vraiment un cheminement de trouver quelque chose qui avait du sens. Je travaillais comme gestionnaire financière et qualité dans le secteur de l'automobile. À mille lieues de ce que je fais aujourd'hui. Je suis ravie de cette réorientation. Je ne savais pas du tout que j'allais en arriver là. La touche que j'ai apportée à cet espace finalement de rencontre, d'accueil et d'écoute des aidants, c'est toute la dimension du soin et du bien-être, puisque je me suis réorientée et je suis devenue moi-même massothérapeute. Et donc le soin a une dimension importante aussi dans notre approche d'accompagnement et du répit des aidants.
0: Oui, c'est ça. Ici, c'est vraiment une approche globale que vous proposez. C'est un lieu pour se poser, pour déposer, comme vous l'avez dit. Mais il y a différentes possibilités pour la personne qui vient ici se poser pour pouvoir se relaxer et déconnecter.
1: Tout à fait. On a vraiment une approche, je vais dire, collective. Donc ça, c'est un volet de notre activité répit, avec des rencontres en petits groupes. Donc on privilégie la qualité plutôt que la quantité. Donc on essaye toujours de préserver aussi l'intimité des aidants. Et donc ce qu'on appelle une journée de répit type, c'est maximum 6 aidants proches qui se rencontrent à la Casa Clara avec des temps d'échange libres. On n'a pas de psychologue dans l'équipe dans le cadre des activités journée de répit. On a en parallèle des groupes de parole accompagnés par une psychologue, ça c'est une approche encore différente. On a en collectif des événements familiaux. On a développé il y a quelques années un projet de loisir, donc du répit loisir en famille, où là on rassemble vraiment des gros en groupe et on sort en balade dans des parcs animaliers, etc. On a adapté la formule journée de répit aux fratries. Donc c'est une approche vraiment spécifique, mais qui était au cœur de notre projet aussi, puisque Clara avait un grand frère. Donc la thématique de la fratrie nous touchait particulièrement. Et puis le Covid est arrivé et nous a imposé de complètement revoir cette formule de rencontre qui pour moi était le cœur du projet aussi, hein, de pouvoir échanger avec des pairs. Et on a développé une approche individuelle du répit, qui est bien utile aussi et qu'on a poursuivi parce qu'on s'est vraiment rendu compte qu'en fonction de comment se sent l'aidant dans son parcours, il y a des moments où le groupe, c'est pas approprié. Et donc, on a poursuivi cette formule qu'on appelle la bulle de répit, où là, on a un aidant proche qui vient et qui est en un pour un avec une accompagnante de l'équipe, avec un temps d'écoute, un soin et une pause en salle de relaxation. Et de nouveau, cette formule individuelle, on l'a démultipliée, c'est-à-dire qu'on a créé des bulles de répit alors en binôme, parents, fratrie, en binôme, couple, en duo d'aidants proches, genre deux sœurs qui s'occupent de leur maman qui a Alzheimer, ce genre de formule, ou alors toute nouvelle formule qu'on a développée l'année passée, dont on est très heureux, c'est la bulle de répit parents avec l'enfant à besoins spécifiques, où on a un accompagnateur qui s'occupe de l'enfant à besoins spécifiques et une accompagnante qui s'occupe du bien-être de l'aidant.

0: Fanny Calcus, vous nous parlez donc de cette Casa Clara, qui est plus qu'une maison, qui est vraiment un lieu d'accompagnement, où on a bien compris dans cette première partie d'émission, vous mettez tout en œuvre pour que ce soit l'accompagnant, mais aussi l'enfant en difficulté, la personne qui rencontre un handicap ou une maladie, mais la fratrie aussi soit prise en charge. Et ça, c'est quand même assez novateur, parce qu'on oublie, je pense qu'on oublie parfois cette dimension de couple, de famille, et que peut-être il faut recréer ce lien, ou le créer tout simplement.
1: Alors effectivement, forcément dans la famille, quand il y a un enfant à besoin spécifique, il requiert et il attire toute l'attention du parent, ce qui est logique, mais la fratrie est là à côté, et il y a vraiment toute une de nombreuses études hein, qui ont été réalisées et des projets qui sont nés en Belgique de ces études, notamment toute une approche centrée sur ceux qu'on appelle les jeunes aidants proches, dont font partie les fratries aujourd'hui. Et la Casa Clara se situe dans une maison qui s'appelle la Maison de l'aidance. Et au sein de la Maison de l'aidance, il y a typiquement la SBL Jeunes Aidants Proches qui prévoit un accompagnement et centré là sur tous les jeunes aidants. Et alors, il y a la SBL Fratria qui a aussi une approche, elle, plutôt centrée sur les fratries. Nous, ce qu'on essaye vraiment de créer, c'est des moments de déconnexion en passant aussi par le bien-être et le ressourcement. Donc, on crée des journées spécifiques pour les fratries avec des temps de détente, des petits exercices de méditation. On leur propose des massages. Il y en a qui découvrent, il y en a qui n'ont pas envie. On passe par des ateliers créatifs, ludiques, mais aussi, voilà, pour leur permettre de se rendre compte que, ben, ils sont pas tout seuls et qu'il y en a d'autres aussi qui ont un frère ou une sœur en situation de handicap. Et alors, cette approche bulle de répit parent-fratrie, là, c'est vraiment créer un moment privilégié hors du temps où là, le parent a toute l'attention qui est focalisée sur le frère ou la sœur. Et on est très content quand on a des parents qui témoignent et qui nous disent bah, « En fait, j'ai proposé cette activité en la présentant à X ou Y en disant bah, « Ça, c'est pour une fois, pas à cause, mais grâce à ton frère ou à ta sœur qui est différent que tu peux participer à cette activité ».
0: Ça ne doit pas être simple, hein, au sein d'une fratrie comme ça, de valoriser justement, d'un point de vue externe, un élément perturbateur dans l'équilibre familial pour l'enfant, mais même pour, au sein d'un couple, ça peut créer, je suppose, des tensions.
1: Alors, évidemment, la situation des danses crée effectivement, peut amener des situations complexes qui sont, en général, créées par l'épuisement.
0: Certaines tensions peuvent apparaître, peut-être, justement, suite à ce manque d'énergie qui peut se partager.
1: Voilà, donc c'est un manque d'énergie, un épuisement. Donc on n'a pas l'énergie d'investir ou de réinvestir dans son couple ou dans, voilà, quand on est sans cesse avec des pensées orientées vers la personne que l'on aide. Donc ça peut exacerber des petites problématiques existantes, ça peut créer des tensions. Et nous, en tout cas, à la Casa Clara, c'est pour ça que ces formules en binôme permettent aussi des temps de ressourcement où on peut recréer un contexte et un cadre apaisant pour peut-être rétablir un dialogue ou simplement passer un bon moment à deux.
0: Alors, expliquez-nous un petit peu, quand on arrive à la Casa Clara, d'abord on prend contact avec vous, je suppose, vous avez un site internet, il y a des numéros de téléphone, je suppose aussi que les aidants proches vous connaissent.
1: Alors, on nous connaît de plus en plus, c'est vrai qu'on a bénéficié d'une certaine visibilité ces dernières années, et les aidants proches arrivent en général à nous par des relais, qui sont des centres de jour, des centres d'hébergement, des écoles spécialisées, des centres de revalidation, des assistants sociaux, des psychologues dans les hôpitaux. Parfois, on a des contextes où c'est directement l'assistant social qui est en visite au domicile chez un aidant et son aidé, qui nous passe un coup de fil en disant « Tiens, je suis ici avec madame ou monsieur, est-ce que vous pouvez réexpliquer le contexte? Est-ce que vous avez une place en répit ?» Donc, on a un peu différents canaux, et puis on a surtout le bouche à oreille d'aidant à aidant. Et ça, c'est un aidant qui témoigne de ce qu'il a vécu ici, il en parle à un autre aidant, ça c'est évidemment magique et c'est le meilleur relais qu'on puisse avoir.
0: Et on arrive ici parfois en urgence, parfois c'est prévu depuis longtemps, et on peut rester combien de temps? Comment ça se passe sur le terrain?
1: Alors, À la Casa Clara, donc la formule journée, il reste toute une journée. La bulle, il reste 2 heures. Les activités loisirs, c'est aussi toute une journée. Et donc, on a un agenda d'activités. On n'a malheureusement pas les moyens d'être ouvert tous les jours, mais on a un agenda facilement accessible sur notre site internet via les réseaux sociaux, avec une tournante dans les activités. Une semaine sur deux, c'est des bulles. Une semaine sur deux, c'est des journées. Et je garde, entre guillemets, toujours des places dans la mesure du possible pour pouvoir accueillir une situation de crise ou une situation d'urgence qui nous arrive en direct via l'aidant, ou alors là souvent via un professionnel relais qui constate une situation qui nécessite une prise en charge plus rapide.
0: Donc on ne reste pas une semaine sur place par exemple?
1: Non, on ne fait pas ce qu'on appelle de répit résidentiel, donc ça on n'a pas la possibilité de le faire ici.
0: J'imagine, mais après c'est déjà formidable de pouvoir proposer ce type d'activité, et quand on rentre dans cette maison on se sent accueilli directement.
1: Merci beaucoup. C'est effectivement, on a accordé beaucoup d'importance. Enfin, j'ai accordé beaucoup d'importance à l'atmosphère des lieux. J'ai beaucoup investi dans le choix des couleurs, la décoration. Vous verrez la salle de relaxation après. L'espace Nouselen, c'est vraiment tous des espaces qui sont créés pour quand on pousse la porte. Déjà, on se sent en répit, même avant qu'on ait eu un échange ou même avant qu'on ait eu un soin, de manière à ce que ce soit vraiment. On sent qu'on se pose ici. On sent qu'on se pose.

0: Fanny Calcus, ici dans cette Casa Clara, on a bien compris, il y a différents espaces où vous permettez aux aidants proches de déconnecter, de se poser, de vivre d'autres expériences. Et vous avez cet endroit qui m'a un peu intriguée de Snooze Alone.
1: Tout à fait, le Snooze Alone, c'est un espace de relaxation sensorielle. Donc c'est une pièce qui est en principe dans le plus d'obscurité possible, avec toutes des projections lumineuses. L'aidant se couche, ou l'aidé, hein, dans le cas des bulles parent-enfant, se couche sur un matelas doux, donc où déjà au niveau corporel on est complètement en apesanteur, on met des musiques douces, on projette des lumières, et c'est vraiment un endroit top au niveau relaxation. Et c'est souvent une belle découverte pour les aidants qui parfois nous disent: ah tiens, oui, j'ai déjà vu ça dans le centre où va mon enfant ou ma maman, et eux en fait ils n'avaient jamais pensé que c'était quelque chose qu'ils pourraient expérimenter.
0: Ça change beaucoup de choses d'expérimenter ce genre d'activité, de pièces sensorielles.
1: Oui, je pense que dans le petit circuit qu'on leur fait faire à la Casa Clara, c'est une petite touche découverte qui ajoute, c'est un petit plus en effet.
0: Vous donnez envie de venir déconnecter ici, même si je sais que vous avez énormément de demandes. Alors évidemment, tous ces aménagements, mais ça ne tombe pas du ciel, l'argent ne tombe pas du ciel, on sait que c'est complexe, le financement n'est pas simple, je suppose.
1: Non, c'est vraiment, c'est le nerf de la guerre, puisque pour pouvoir fonctionner, il faut des moyens, et le financement, c'est une de mes préoccupations majeures en tant que fondatrice et coordinatrice de la SBL. Heureusement, j'ai le volet de mon activité massothérapeute pour compenser tout ça, mais ça me demande une énergie colossale de trouver les moyens de financer, d'entretenir les espaces, d'innover aussi, hein, en créant des nouveaux projets, etc. Et à la Casa Clara, on est contraint de faire vraiment ce que j'appelle du puzzling en matière de financement. C'est d'aller chercher à gauche, à droite, et de combiner une multitude de financements. Donc l'idée, c'est d'avoir, et le rêve, ce serait d'avoir un financement public qui nous permettrait de financer les frais de vraiment fonctionnement fixe, donc la partie salaire, on est 2 employés à mi-temps. C'est pas beaucoup, hein, pour accueillir 1000 bénéficiaires par an. Et puis, on a le loyer, on a l'infrastructure à entretenir, etc. Et en fait, à côté, on a tout le financement du répit proprement dit. C'est payer les prestataires qui interviennent. On a quelques-unes qui sont bénévoles ponctuellement. On a une petite équipe de bénévoles, mais il y a quand même forcément toute une partie des frais qui est centrée sur l'accompagnement proprement dit dans les moments de répit. Toutes les sorties, loisirs, ça demande des moyens colossaux. Et donc, toute cette partie-là, en fait, on va actuellement la chercher ailleurs que dans les subsides publics. On peut faire appel à des services clubs, des Rotary, des Lions, mais ça reste quand même vraiment toute une multitude de sources de financement qui font que la Casa Clara tient depuis 14 ans maintenant, mais c'est un épuisement. Et donc, dans nos sources de financement, on a la COCOF qui représente le volet subsides publics. On a bénéficié à plusieurs reprises d'un fonds de la Fondation Roi Baudouin dans le cadre d'appels à projets, bénéficié du soutien de CAP 48. Et tout ça vient s'ajouter et se mélanger, je vais dire, dans ce puzzle. Bien sûr, on est en quête de dons. On rêverait que, des gens organisent un événement sportif au profit de la Casa Clara. Mais tout ça, c'est des choses qui me demanderaient encore de l'énergie à moi. Donc, toute initiative est la bienvenue. Je me permets de lancer un petit appel. Si des gens m'entendent et sont motivés, on pourrait faire appel au mécénat. On a déjà fait appel au sponsoring, mais ce n'est pas nécessairement évident. Voilà, c'est vraiment une quête sans fin.
0: Peut-être un appel aux bénévoles, simplement. Se dire, OK, vous êtes bénévole, vous avez un peu de temps à offrir pour réfléchir justement comment créer une activité et mettre sur pied cette activité pour financer la Casa Clara et donc les activités, et offrir du temps et de l'espace à toutes ces personnes qui en ont besoin au quotidien.
1: Voilà, s'il y a des gens qui ont de bonnes idées, on est vraiment toujours prêt à en discuter, et toute énergie positive qui vient s'ajouter à la nôtre est la bienvenue.
0: C'est un fabuleux projet. Alors, pour les aidants proches, qu'est-ce que ça coûte de venir se ressourcer ici ?
1: Donc justement, c'est pour cela qu'on cherche des moyens pour financer cette approche du répit, de manière à ce que le volet financier ne soit pas un frein supplémentaire, puisqu'il y a déjà tous les freins psychologiques, psychosociaux, etc. On ne voudrait pas que le volet financier économique soit un frein. Donc pour une bulle de répit, on demande 15 euros à un aidant, et pour une journée de répit, par exemple, on demande 20 euros à un aidant.
0: Donc ça reste tout à fait accessible, parce qu'on sait qu'aussi l'aspect financier est toujours important pour un aidant proche, parce que souvent il doit mettre un peu son travail de côté aussi, il doit financer énormément de matériel, d'accompagnement, donc c'est pas simple non plus, les trajets en voiture, vu le prix du carburant et tout ça, on doit prendre en compte toutes ces données.
1: On prend effectivement en compte toutes ces données, parce qu'on se rend compte que dans un budget mensuel, s'il y a un petit plus à accorder, je pense qu'un aidant aura tendance à consacrer ce petit plus à peut-être un moment de bien-être pour son aidé et ne pensera pas nécessairement à un moment de bien-être pour lui. Donc la volonté de la Casa Clara, c'est de rendre ce volet du répit de l'aidant accessible pour lui, pour du bien-être pour lui.
0: Alors on arrive tout doucement à la fin de cette émission, mais j'ai envie de dire, quels sont vos projets futurs? Quel est l'avenir de la Casa Clara? Avec un grand sourire, évidemment.
1: Alors l'avenir de la Casa Clara, j'espère qu'il est encore long. J'ai encore des rêves grands comme ça, j'ai encore envie de faire plein de choses. Mon premier souhait, là, aujourd'hui, compte tenu des moyens dont on dispose, c'est d'encore tenir l'année prochaine. Parce qu'effectivement, voilà, j'ai de telles préoccupations que arriver à encore réaliser et à maintenir ce que j'arrive à faire aujourd'hui, ce serait déjà absolument fabuleux, mais pour ça, il nous faut aussi des moyens.
0: Vous êtes touchante, Fanny. Vous êtes touchante parce qu'on sent vraiment que vous vivez ce projet de la Maison Clara, ce projet qui est bien ancré hein, déjà depuis longtemps. Et moi, ce que je vous souhaite, c'est vraiment de pouvoir poursuivre ce magnifique projet, ces temps de pause que vous offrez à des familles, à des parents qui sont dans le doute parfois et qui ont besoin justement d'avoir une structure telle que la vôtre.
1: Je vous remercie. En tout cas, si je peux encore me permettre de faire passer un message aux aidants pour les aider à nous contacter, c'est que vraiment, notre leitmotiv, c'est que prendre soin de vous en tant qu'aidant, c'est aussi prendre soin de la personne que vous aidez, que vous aimez. Et c'est vraiment pas du tout un geste égoïste. Vous ne devez pas culpabiliser de prendre soin de vous. C'est aussi par amour que vous prenez soin de vous, parce que ça veut dire je veux rester disponible, je veux me sentir bien pour continuer à bien prendre soin de soi. Donc n'hésitez pas, appelez-moi.
0: Justement, toutes les coordonnées.
1: Toutes les coordonnées. Donc on a un site internet www.casaclara.be. C'est pas compliqué, c'est 2C, Casa Clara. Le numéro de téléphone, c'est moi qui suis derrière le téléphone, 0473 20 56 32, et l'adresse mail info@casaclara.be.
0: N'hésitez pas à pousser la porte de ce petit cocon qui peut vous apporter beaucoup sur du long terme. Merci beaucoup Fanny Calcus de nous avoir accueillis ici à la Casa Clara, et puis je vous souhaite vraiment tout le meilleur pour pouvoir développer vos projets et vos rêves.

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1: Il est 14h.
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3: Compositeur scandinave et plus précisément suédois, né à Stockholm en 1884 et mort dans la même ville en 1947, Tur Rangström fut également chef d'orchestre et aura laissé peu d'œuvres dites du grand répertoire, dont 4 symphonies, quelques pièces pour piano, 2 opéras, mais près de 300 chansons. Bien peu reconnu de nos jours, il exerça pourtant un rôle non négligeable pour faire évoluer la vie musicale de son pays, tout en ayant la précaution de ne pas trop bousculer l'ordre établi par le plus grand nombre, d'où la coexistence dans son écriture de styles variés. D'un tempérament romantique, à l'abri d'un angélisme ramolli, il se permet le maniement de quelques offensives mesurées, originales et anti-académiques. Il manie l'impressionnisme et l'expressionnisme simultanément. En 1919, il composait sa 2e symphonie intitulée « Mon pays », lyrique et délicate, qui célèbre les paysages et les forêts qu'il aimait tant. Une musique à découvrir, très éloignée des innovations de son époque, qui dévoilait alors, par exemple, un Schoenberg ou un Debussy en pleine reconnaissance. Mais rassurez-vous, Tur Rangström ne manque nullement d'imagination et vous allez apprécier cette symphonie colorée et particulièrement attachante.

Le divertimento élégiaque que je n'avais pas cité précédemment parmi les œuvres du compositeur Thure Rangström fut écrit en 1918. Nous y retrouvons cette légèreté qui colle à la fabrique d'un divertissement, mais avec une profonde mélancolie nordique, d'où le qualificatif d'élégiaque. La musique de ce compositeur suédois est bien moins défendue et reconnue que celle de son voisin et contemporain danois Carl Nielsen, qui semble parfois bien moins intéressante. Personnellement, je ressens dans ce divertissement élégiaque des ramifications vers Sibelius.

Je vous parlais des 300 chansons laissées par Tor Rangström pour célébrer son pays et les senteurs de ses paysages. Terminons par l'une d'entre elles, intitulée « Vent et arbres ». 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
1: Bonjour à toutes et à tous, bienvenue dans notre émission Familistique sur RCF. Aujourd'hui, Couple et Famille reçoit Éline, qui a collaboré avec nous sur le dossier 156, Jeunes et santé mentale. Éline a accepté de raconter son histoire pour que d'autres jeunes se sentent moins seuls. Éline, bonjour.
2: Bonjour.
1: Est-ce que tu peux te présenter, nous raconter un peu qui tu es aujourd'hui ?
2: Moi, c'est Éline, j'ai 21 ans. J'ai un parcours scolaire classique. Maintenant, je suis aux études supérieures. Je suis en réorientation. Je me suis rendu compte que je fais plus grand chose à part aller en cours depuis que je suis aux études. Mais maintenant, je travaille à mon job étudiant. Ça m'aide un peu à penser à autre chose qu'à mon anxiété. Car oui, j'ai toujours encore des restes d'anxiété en moi, dans ma vie. Tous les jours, voilà.
1: Si tu devais raconter ton histoire avec la santé mentale depuis le début, tu commencerais où ?
2: Je commencerais en secondaire. En secondaire et un peu début Covid. Même si j'avais déjà un peu du mal en primaire. En fait, c'est quand j'ai commencé à être dans l'anxiété qu'on a commencé à retourner un peu dans mon passé et qu'on s'est dit, ah oui, c'est vrai qu'il y avait quelques...
1: Des signes avant-coureurs.
2: Ouais, voilà, des petits signaux qui disaient que j'allais avoir de l'anxiété. Enfin, peut-être pas, mais voilà. En secondaire, j'avais du mal à aller en cours. Je pense que j'avais envie de sortir de la classe. Et je devais aller aux toilettes au moins une fois. Bon, pour aller faire un petit pipi, hein. Et à cause de ça, j'ai commencé à avoir peur du regard des autres. Parce que quand tu rentres dans la classe en plein milieu du cours, les gens te regardent d'office. Et bizarrement, depuis, j'ai eu du mal avec le regard des autres. Et puis, j'ai toujours été perfectionniste. J'ai toujours voulu qu'on m'aime, tout ça, que les profs m'aimaient bien. Et c'est un peu c'est le regard des autres qui ont fait que c'est l'anxiété qui est arrivée. Début Covid, pas vraiment. C'est plus à la fin du Covid, je dirais, où il fallait retourner à l'école et tout. Qu'il fallait quitter sa petite vie tranquille, quoi.
1: On en parlera après aussi de tout ce qui est confinement, mais est-ce que là, tu pourrais dire qu'il y a un élément déclencheur, quelque chose qui a fait basculer les choses ?
2: Il y en a un qui m'a donné l'anxiété,
1: On
2: va dire. Donc, c'était une prise de sang chez le médecin, qui n'était pas du tout planifiée. Je sais même plus pourquoi je venais. Et en fait, le médecin m'a dit ce serait cool de faire une petite prise de sang. Et moi, je disais non, c'est pas chouette, j'ai pas envie. Et puis, elle m'a dit si. Et je me suis sentie forcée et je l'ai faite. Et en fait, j'ai fait ma première crise d'angoisse de toute ma vie. Et j'ai cru que j'allais mourir et tout. Je me demandais pourquoi personne n'appelait l'ambulance et tout. Mais le médecin n'avait pas l'air d'être si horrifié que ça, on va dire. C'est après que j'ai compris que c'était l'anxiété, quoi. Okay. Et après, j'ai eu un autre élément déclencheur. Celui-là pour me donner envie de me sortir de l'anxiété. Mais je sais pas si je le dis maintenant.
1: On en parlera plus tard. Et avant ça, est-ce qu'elle avait déjà des petits signes, même si tu ne les comprenais pas encore sur le moment ?
2: Oui, j'ai jamais aimé les foules. Quand j'étais en primaire, je détestais le temps de la récré, surtout d'être dehors. J'avais toujours envie d'être à l'intérieur. Je détestais sociabiliser avec les gens. J'avais pas beaucoup d'amis. Les gens n'étaient pas... Je sais pas, c'est la primaire, quoi. Les gens sont un peu bizarres. J'ai toujours eu du mal, avec les gens. J'ai toujours eu aussi du mal dans les amitiés. J'ai du mal à garder des amis. Je sais pas pourquoi, mais j'en ai jamais vraiment gardé. Et je détestais les scouts, les activités en dehors, en fait, parce que j'ai fait les scouts, j'ai fait du golf. Mais le golf, ça s'est toujours bien passé au début, c'est surtout vers la fin, quand j'ai commencé à avoir mon anxiété, parce que je détestais être dehors, loin de mes repères, j'aimais pas être... c'est tout bête, mais être proche des toilettes, ça m'aidait beaucoup, puisque je sais pas pourquoi, mais j'ai toujours eu peur de me faire pipi dessus. Ça, c'est avec le regard des autres, je pense que c'est deux choses qui ont beaucoup joué dans mon anxiété. C'est d'être loin de mes repères, d'être loin de la famille, d'être loin de mes parents, parce que je sais qu'eux, ils trouveront quelque chose pour m'aider. Je peux repartir à la maison ou des choses comme ça. J'aimais pas non plus qu'on me laissait seule quelque part. J'aimais bien avoir la... j'aimais bien avoir, savoir que je pouvais partir plus facilement et tout de suite, en fait. Et ça aussi, jusqu'à maintenant, c'est toujours là. J'aime pas aller en soirée si je suis pas sûre qu'on peut venir me rechercher tout de suite si ça va pas ou si j'aime pas ou si je m'ennuie, quoi.
1: Ce qu'Eline commence à nous raconter, ce n'est malheureusement pas un cas isolé. Dans ce dossier, nous pouvons retrouver des chiffres, comme par exemple en Fédération Wallonie-Bruxelles, 30% des jeunes du secondaire présentent un score évocateur de troubles émotionnels, un chiffre qui grimpe à 47% chez les filles. Donc voilà, merci Eline pour cette première partie d'interview. Après cette petite pause musicale, Eline nous racontera comment le Covid est venu s'ajouter à tout ça.

0: De retour sur RCF dans Familistique, où nous recevons Eline, qui nous livre son témoignage d'adolescente en Covid et les impacts sur la santé mentale. Est-ce que tu peux nous raconter comment tu as vécu le confinement ?
1: Pas super bien. Super bien. Quand ils nous ont dit qu'il y avait le Covid, enfin pas le Covid, mais le confinement en tout cas, je me suis dit « Oh, ok, on va plus avoir cours, ça va être chouette. » Et puis je me suis dit, en plus, ils ne savent pas comment faire, donc ça va prendre du temps pour qu'on commence à... Enfin, peut-être pas à retourner en cours, mais... qu'on commence à avoir des visios, des choses comme ça. Ils ne savaient pas du tout quoi faire, donc ça, c'était chouette. Plus court, plus rien. Et oui, enfin, j'adorais être chez moi, loin des gens, loin de la foule, de l'école, des scouts, tout ça. Je me suis rendu compte qu'en fait, je n'aimais pas du tout être sociable. Enfin, pas être sociable, mais j'aimais pas...
0: D'être en société, quoi.
1: Ouais, voilà. Je me suis rendu compte qu'en fait, être chez moi, dans ma chambre... regarder des séries quand je veux, pouvoir dormir tout le temps que je veux, aller dormir à l'heure que je veux. Je faisais ce que je voulais toute la journée, j'avais pas d'horaire, j'avais pas... Si je voulais aller aux toilettes, je vais aux toilettes. Si je voulais me lever tard, je me levais tard. Si je voulais manger quelque chose que je voulais faire moi-même, je le faisais moi-même. Je devais plus me dépêcher pour faire des tartines le matin, des choses comme ça, ou acheter à la cantine. Ça c'était trop bien, vraiment, c'était la liberté.
0: Et sur le moment, comment tu expliquerais ce que tu ressentais ?
1: Bah, j'avais peu de stress, j'avais peu de fatigue, parce que du coup, je dormais, franchement je sais pas combien d'heures je dormais, mais je dormais longtemps. Après, j'ai jamais aimé les grasses mat, donc je dormais des 8, 9, 10 grand max. Mais oui, parce que je dis peu de fatigue, parce que après, quand j'ai eu mon anxiété, j'ai dû prendre un antidépresseur et je le sens vraiment. Enfin, je sais pas si c'est le contre-coup du Covid ou du confinement, mais je me sens vraiment fatiguée tout le temps. Et je pense que c'est une conséquence de l'antidépresseur, parce que j'ai vraiment vu une différence entre avant et après. Mais oui, j'avais peu de stress, j'étais vraiment contente, j'ai pu passer du temps avec ma famille, faire des choses que j'avais pas du tout l'habitude de faire ou le temps de faire aussi. Et puis j'avoue que je parlais pas trop, enfin si, je pense qu'à ce moment-là, j'envoyais beaucoup de messages à mes amis, tout ça, donc j'avais quand même encore un lien social de par des groupes... de conversation entre nous, mais je veux dire, les bulles, c'était compliqué, tout ça, donc je pense que j'ai vu mes amis 3 fois tout ensemble, et on avait le masque et on était à 1 mètre d'écart, c'était super drôle.
0: Et par rapport à ton antidépresseur, est-ce que on te l'a prescrit, donc c'est un médecin qui te l'a prescrit, est-ce qu'il te l'a prescrit avant le retour à l'école ou au moment du retour à l'école ?
1: C'était après le confinement, donc après le retour à l'école.
0: Ouais.
1: Parce que je pense que je l'ai arrêté en 2022-2023. Et je l'ai pris un an. Oui, c'était un médecin... Je pense que c'est ma psychiatre.
0: Oui.
1: Psychiatre qui me l'a donné. Enfin, qui me l'a prescrit. Elle m'a vu, on a fait des petits entretiens et tout. Et elle m'a dit, voilà, je pense que tu devrais faire ça. Et elle m'a suivi jusqu'à ce que je l'arrête.
0: Et ça t'a quand même aidé ?
1: Oui, ça m'a beaucoup aidé. Après, j'ai un peu... de l'hypocondrie, donc j'avais peur de prendre le médicament, ça me faisait un peu peur, j'avais peur de devenir, j'ai peur, un mutant, on sait jamais, ou de mourir, ça c'est quand même, ce qui fait le plus peur dans l'anxiété, c'est de mourir, donc j'avais pas envie de le prendre non plus, mais j'ai vraiment senti une différence, par exemple ici, je suis sous antidépresseur, parce que l'anxiété est un peu revenue cette année, au niveau de... du ressenti quand on le prend, je trouve qu'on ressent plus avec l'antidépresseur qu'on l'a, je sais pas comment expliquer, et avec l'anxiolytique, je sentais vraiment, si j'étais en crise d'angoisse, je sentais que je pouvais pas en faire, c'était trop bizarre, c'est comme si c'était une vague qui allait contre un mur, c'était pas possible. Ici, c'est possible, donc ça c'est la différence, et voilà, mais j'ai vraiment ressenti une grosse différence entre avec l'antidépresseur et sans antidépresseur, ça c'est sûr et certain, et l'arrêter c'était très compliqué.
0: Par rapport à l'école et le retour plutôt à l'école, comment ça s'est passé pour toi ?
1: Je pense que j'avais vraiment pas envie d'y retourner, parce que quand même le petit cocon de la famille, enfin de la maison surtout, bah c'était trop bien. Surtout que j'avais une petite routine, je faisais mon sport, je jouais aux jeux vidéo avec mon frère, et puis après, je sais plus ce que je faisais. Sûrement que je bronzais parce qu'il faisait beau pendant le confinement. Mais vraiment, ça, pour ça, j'avais pas envie de quitter la maison, mais je pense que j'étais quand même un tout petit peu contente de rentrer pour revoir mes amis. Mais ça n'a pas duré longtemps du tout parce que bah, quand même les consignes qu'on nous donnait à l'école étaient quand même vachement compliquées. On n'était plus qu'un par banc. La récré, c'était délimité par des carrés. On était... En plus, à la récré, bah, on n'était pas par année, on était par classe. Moi, mes amis n'étaient pas dans ma classe. Donc ça, j'ai ressenti quand même une grosse différence parce que bah, j'étais plus avec mes amis d'habitude et elles se sont beaucoup plus rapprochées, surtout que... Je faisais pas partie de ce groupe-là de base. Donc là, j'ai senti un petit décollement. Après, bah oui, j'ai ressenti une grosse différence parce que j'allais plus vraiment en cours et j'allais plus à l'école, mais j'allais plus au cours. Donc j'étais à l'école, mais je choisissais un peu. Par exemple, les maths, bah, la prof me faisait un peu peur, donc j'y allais plus. Mais voilà, je restais chez les éducateurs et des choses ont été mises en place pour m'aider. M'aider là-bas et peu de mes amis m'ont demandé comment j'allais pendant cette période-là. On me demandait pas, ah, mais pourquoi tu venais pas en cours? Enfin, peut-être la première fois, mais après c'était fini
0: Ouais,
1: et
0: donc
1: c'était tout.
0: tes relations ont quand même fort changé avec tout ça aussi. Le dossier décrit également que le Covid a été un accélérateur brutal d'une crise qui était déjà présente chez beaucoup de jeunes. Durant le confinement, 80% des jeunes présentaient une anxiété au-delà de la normale et les urgences psychiatriques ont augmenté de 250% depuis la pandémie. Après cette pause musicale, on se retrouve pour la dernière partie de cette émission où Ellie nous dira comment elle va aujourd'hui et ce qui l'a aidée à s'en sortir.

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1: De retour sur RCF dans Family Sticle, Couple et Famille reçoit Éline, étudiante, qui nous explique son parcours avec la santé mentale. Pour cette dernière partie d'émission, j'aimerais qu'on parle plutôt du présent. Comment tu vas aujourd'hui ?
2: Bon, ça va. Je préfère être en vacances que de retourner en cours, mais bon. Mais quand ça sort, ce sera plus la rentrée, donc j'imagine que j'irai bien à ce moment-là. Enfin bien, je vais bien, hein, mais je veux dire, je serai moins stressée. Mais je trouve ça fou, comme une rentrée, ça peut faire peur quand même. Je pense à tous les gens qui sont stressés, qui commencent... Enfin, surtout que moi, je vais changer d'école, donc vu que je suis en réorientation, donc ça fait toujours peur.
1: Qu'est-ce qui, selon toi, t'a aidé à t'en sortir, si tu t'en es vraiment sortie aujourd'hui de l'anxiété ?
2: Je pense pas m'en être sortie à 100%. Je pense m'en être... Est-ce que un pourcentage, je dirais... Je dirais 65-70%, allez.
1: Ok.
2: J'ai encore un peu... J'ai plus des résidus de stress qui restent.
1: Ok.
2: Mais y a quand même des choses dans la vie qui me font beaucoup moins peur qu'avant. Enfin, je veux dire, j'arrive à me lever le matin, j'arrive à me laver maintenant, toute seule. J'arrive à rester seule, enfin voilà. Mais je dirais que ce qui m'a aidée le plus, bon, peut-être pas dans un ordre chronologique, mais c'est de me donner des défis. Donc des tout petits défis comme je vais aller marcher, jamais seule quand même. J'aimais bien marcher avec des personnes, avec mon papa, ma maman, ma soeur, peu importe. Aller marcher dans la rue, faire peut-être 5 mètres, puis 10 mètres, et puis 100 mètres, et puis faire tout un tour de la ville, enfin du village quand même. Oui, il faut y aller petit à petit, il faut être entouré de proches compréhensifs quand même. Enfin, moi, je ne vais pas dire que j'ai de la chance, mais par rapport à d'autres personnes, oui, mais on va dire... Bref, je veux dire, dans le contexte, ce n'est pas de la chance, mais j'ai quand même des proches qui ont vécu de l'anxiété, donc ça avait déjà un petit peu m'aider par rapport à ça et me donner un récit de leur histoire aussi, okay, on va dire. Donc ça m'a beaucoup aidée. Et surtout, ce qui m'a aidée, c'est ma psy. Vraiment, ma psy, je l'adore. Je l'aime beaucoup. je la voyais déjà un petit peu avant de l'avoir de l'anxiété, non. Mais avant de vraiment avoir ma crise d'anxiété, ouais, comme ouais. Je l'appelle. Je l'avais déjà un petit peu vue avec son masque Covid et tout. Et puis après, je l'ai vue, je pense, une fois semaine. Vraiment, des fois peut-être deux fois semaine. Tellement j'avais besoin de la voir. Puis dans mon cas, c'est pas les amis qui m'ont aidée. Toutes mes amies, je les ai perdues. Ça, c'est sûr et certain, parce que je parlais plus vraiment aux gens, j'avais plus rien à dire. Si on me demandait si j'allais bien, non. Donc si c'est pour commencer à dire que je vais pas bien aux gens, je préfère pas partager ma négativité. Ça, c'est sûr. Et ce qui était un peu étonnant, c'est que c'est des gens avec qui je parlais vraiment pas du tout qui sont venus me voir. Je me souviens qu'il y avait un garçon qui avait un peu de la dépression, qui est venu me voir et qui m'expliquait un peu comment lui, il se sentait. Et j'ai une amie qui m'avait dit qu'une fois, elle avait fait une crise d'angoisse à un concert. Et elle m'a dit, je te comprends. Peut-être pas de la même manière que toi, mais je te comprends quand même. Et elle m'a beaucoup aidée. Et c'est très surprenant même.
1: Ouais. Si tu devais dire quelque chose à un ou une jeune qui traverse aujourd'hui ce que tu as vécu, ou à un parent qui ne sait pas comment aider, ça serait quoi ?
2: Moi, je dirais de prendre le temps, ne pas se presser. Quand on a de l'anxiété, c'est pas ce qu'on a envie d'entendre. On a envie que le lendemain matin, on se réveille et que tout aille super bien, qu'on peut aller courir un marathon en plein milieu de Bruxelles, peu importe, pouvoir retourner en cours, tout ça. C'est vraiment pas ce qu'on a envie d'entendre, et ce n'est pas du tout ce que je voulais entendre. Mais pour l'avoir vécu, oui, c'est vraiment prendre son temps, tout faire pas à pas, arriver à trouver où sont ses limites et où sont les moments où on est bien aussi. En fait, il faut beaucoup analyser comment on se sent et ce qu'on ressent. Et ce qui m'a aidée, c'est d'écouter une musique qui me faisait penser à autre chose pendant quelques minutes. Où je me disais, ok, concentre-toi sur les paroles. Je la connaissais par cœur, en fait, et je me disais, concentre-toi. Et je sais que c'est la première fois que j'ai réussi à me laver. C'est tout bête, hein, mais j'ai réussi à me laver en écoutant cette musique-là. Et je réfléchissais pas, je fermais les yeux, je me souviens. Et ça, par contre, oui, c'est tout bête, mais ça m'a aidée. Et sinon, bah, c'est trouver une bonne aide, trouver un bon psy. Moi, vraiment, ma psy, je l'aime trop. Vraiment, elle m'aide beaucoup. Et elle m'aide de façon très décontractée. Je veux dire, elle me dit pas, oh là là, c'est la fin du monde. Enfin, personne ne va dire ça, je veux dire, mais elle me disait plus en mode, bah, c'est OK, des gens peuvent ressentir ça et c'est complètement légitime. Bon, c'est chiant, mais c'est légitime. Oui, ce qu'il faut faire, c'est bien s'entourer et aussi de pas avoir peur de dire ce qu'on traverse aux gens extérieurs. Pas avoir peur de... Bah, que si on se sent pas à l'aise de dire, bah voilà, j'ai de l'anxiété, je me sens pas bien, est-ce qu'on peut trouver une solution? Parce que ça, moi je sens vraiment que j'ai besoin de m'exprimer, ça c'est sûr et certain, j'ai besoin que les gens comprennent, même si, bon voilà, maintenant ça va mieux, j'ai quand même besoin de dire si ça va pas, et pas de tout garder en moi. Et bah, des fois, il faut juste un tout petit déclic, même si ça prend du temps, pour aller mieux.
1: Merci Hélène. Ce qu'Hélène vient de nous partager résonne avec ce dossier. Nous proposons des pistes de solutions pour ces jeunes, mais aussi pour la famille qui l'entoure, que ce soit la force du groupe, des espaces de parole ou encore des immersions en forêt pour se reconnecter au vivant. Nous avons essayé de brasser tout cela dans notre dossier. Le dossier se termine également par un article « Vous n'êtes pas seul », où nous avons repéré les signaux chez un jeune qui ne va pas bien, ainsi que les différentes ressources qui existent en Fédération Wallonie-Bruxelles. Que ce soit le centre PMS de l'école, le médecin généraliste, ou encore depuis 2024, le droit à 20 consultations psychologiques gratuites pour les moins de 23 ans. Il me semble également important de rappeler certains numéros de téléphone si vous-même ou un jeune autour de vous traversez une période difficile. Le centre de prévention suicide est joignable gratuitement au 0800 32 123, 24 heures sur 24, 7 jours sur 7. Pour les enfants, c'est le 103 écoute enfant qui est joignable gratuitement, ainsi que le 107 pour les parents. Merci Hélène pour ton témoignage riche et touchant.
2: Bah de rien, j'espère que des gens vont

0: Et voici Culture et vous.
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2: Jacques Gilaine, vous êtes un des responsables ici à ce musée, le Mundaneum. Alors moi j'ai une première question d'approche déjà. Dans le Mundaneum, qui est vraiment le règne de ce qui est le plus strict, le plus rigoureux, le plus classé, parler de l'anarchisme, c'est un peu ironique.
3: Alors ça peut paraître particulier, mais le Mundaneum a une histoire qui est liée à l'anarchisme. Parce qu'une bonne partie des collections, nous avons une collection sur l'anarchisme qui est assez riche, et qui était rassemblé par Marcel Dieu et Walter Theodor Gliner, qui étaient tous les deux anarchistes et qui ont commencé à collecter et justement à classer une collection sur l'anarchisme. Donc c'est une collection sur l'anarchisme qui n'est pas anarchique pour le coup.
2: Voilà. C'était juste pour faire un petit clin d'œil en commençant. L'anarchisme, il a connu son grand moment, 19e ?
3: Alors, l'âge d'or de l'anarchisme, on peut dire, c'est la période de la Belle Époque. Donc, le dernier quart
2: du siècle
3: jusqu'en 1914.
2: Alors, moi, en réfléchissant dans le train, avant de vous rencontrer, en venant ici, je me suis dit, tiens, l'anarchisme, c'est pas, me semble-t-il, le culte du rien, du nihilisme, c'est plutôt remettre les choses à plat pour créer quelque chose de neuf. Je me trompe ?
3: Tout à fait. Alors, c'est justement un

0: Les objectifs de cette exposition, c'est que l'anarchisme n'est pas fait que de gens qui sont contre tout.
1: Voilà.
0: Hein, la base de l'anarchisme, c'est le rejet de l'autorité, en premier lieu celle de l'État.
1: Ou d'une autorité certaine.
0: Ou d'une autorité, quelle qu'elle soit, mais en premier lieu celle de l'État, mais pour construire un monde plus fraternel. La fraternité est très importante chez les anarchistes, pour construire un monde plus égalitaire, plus respectueux de la nature, etc. Donc il y a un idéal vraiment derrière, qui peut varier selon les anarchistes, parce qu'il y a plusieurs tendances dans le mouvement anarchiste. Mais c'est effectivement un mouvement beaucoup plus riche que ce qu'il ne peut paraître. Ce ne sont pas seulement des lanceurs de bombes, des casseurs, comme on a l'habitude de l'entendre souvent.
1: Voilà, c'est pas le chaos.
0: Voilà.
1: Eh bien, si on allait voir.
0: Allons voir.

0: qu'on a appelé cette exposition « Nuances de noir » parce qu'il y a plusieurs tendances dans le mouvement anarchiste, donc on voulait refléter un peu la diversité de ce mouvement, et aussi pour refléter le côté contemporain de l'anarchisme. Donc de nos jours, il y a relativement peu de gens qui se revendiquent anarchistes. Par contre, il y a pas mal d'idées anarchistes qui ont percolé dans les luttes contemporaines. Et donc là, on explique les raisons pour lesquelles on a fait cette exposition. Donc on voulait casser justement les stéréotypes qui règnent habituellement sur les anarchistes, l'image de lanceur de bombes, hein, qui est héritière des attentats de la fin du Xe siècle et du début du XXe siècle contre Sissi l'impératrice par exemple. L'image de casseur qu'on peut voir de nos jours avec les Black Blocs. On voulait aussi casser la confusion qu'il y a de plus en plus fréquemment aujourd'hui entre les libertaires, donc les anarchistes, et les libertariens, qui sont représentés par des personnalités comme le président argentin Javier Milei ou Elon Musk, qui d'une certaine manière sont anarchistes dans le sens où ils veulent limiter le pouvoir de l'État, mais qui ne sont pas du tout anarchistes par contre, parce que leur but c'est de maintenir le capitalisme et le surprofit au détriment des gens qui travaillent. Et donc c'est, pour le coup, on est très loin de l'idéal anarchiste.
1: Ça se rapproche plus du totalitarisme.
0: En effet.
1: Alors un des slogans qu'on connaît très très bien, c'est « ni Dieu ni maître ».
0: Oui, tout à fait. Ben, ça résume un peu ce qui rassemble les anarchistes. Ni maître, c'est évident, c'est le rejet de l'autorité, rejet de l'État et le rejet de tous les rouages de l'État. Rejet de l'autorité suprême aussi, que ce soit Dieu ou un dogme quelconque ou une ligne de conduite. Donc la base, c'est vraiment la liberté de l'individu. Ça ne veut pas dire que l'individu peut tout faire. L'idéal quand même est de vivre en communauté, de trouver une manière d'établir une communauté égalitaire basée sur la liberté, la démocratie directe, l'autogestion. Donc chacun doit pouvoir participer aux décisions. Et du point de vue économique, chacun doit pouvoir vivre de manière correcte.
1: Utopique.
0: Utopique ou pas, je pense que dans l'anarchisme, il y a des idées qui peuvent inspirer des améliorations de notre société.
1: J'ai vu encore un autre slogan, l'ordre moins le pouvoir.
0: Donc l'ordre moins le pouvoir, c'est un peu inspiré des idées d'Élisée Reclus, qui disait la plus haute expression de l'ordre, c'est l'anarchie. Justement pour casser cette image de désordre qu'on associe souvent à l'anarchisme, ben non, l'anarchisme c'est quelque chose qui a un vrai projet de société construit.
1: Chacun a le droit de faire son propre ordre.
0: Voilà, donc il y a un ordre qui est établi par les idées auxquelles les gens adhèrent, mais sans pouvoir, parce qu'il n'y a pas d'État, parce qu'il n'y a pas d'autorité suprême, etc.
1: Où est-ce que vous avez trouvé toutes ces affiches ?
0: Alors, il y a beaucoup de documents qui proviennent des collections du Millennium, mais il y en a aussi d'autres centres d'archives, de l'Institut d'histoire ouvrière, économique et sociale, qui est notre partenaire dans ce projet. Ça, j'ai oublié de le dire, c'est important, avec le Centre d'histoire et de sociologie des gauches de l'ULB. Il y a des documents qui viennent de l'AMSAB à Gand, de l'Institut international d'histoire sociale d'Amsterdam, du Centre international de recherche sur l'anarchisme de Lausanne. Et alors, il y a des documents qui nous ont été prêtés par des personnes privées. Et donc là, il y a quelques 250 documents qu'on peut voir, donc c'est une exposition assez dense. C'est une exposition qui est plutôt axée sur les idées anarchistes. Et donc on commence par exemple contre l'autorité, contre le capitalisme, contre la religion, pour la liberté sexuelle, l'égalité avec les femmes, pour un art libre, et on termine avec les mouvements contemporains. Donc il y a une dimension historique, mais l'exposition n'a pas pour ambition de retracer toute l'histoire du mouvement anarchiste, c'est plutôt de montrer d'où proviennent ces idées et ce qu'elles ont donné au fil du temps.
1: J'ai vu tout à l'heure en entrant dans l'exposition, anarchie chrétienne, ça m'interpelle ça.
0: Oui, alors l'anarchisme chrétien, c'est une tendance qui est héritée de l'écrivain Léon Tolstoï, l'écrivain russe, et qui en fait a prôné un anarchisme basé sur les idéaux de fraternité, de partage de la Bible. Donc en gros, on rejette l'Église et
1: le Dieu, pouvoir, encore une fois.
0: Et Dieu en tant qu'autorité suprême, mais par contre on garde de la Bible les principes de partage, d'égalité et d'échange, de fraternité. Donc c'est dans ce sens-là que c'est un anarchisme chrétien où on conserve les principes religieux en rejetant tout ce qui dérange les anarchistes.
1: L'argent est omniprésent dans notre monde, donc le capitalisme nous gère d'une certaine manière, et à bas le capitalisme, on le rejette. Qu'est-ce qu'on met à la place ?
0: Alors, à la place, on met, alors ça dépend un peu des différentes approches, mais à la place, on met des systèmes de mise en commun des moyens de production, des richesses. Ça peut aller jusqu'à le rêve d'une société sans argent. C'est par exemple ce que des communautés anarchistes qui ont été créées à la fin du XIXe siècle et au début du XXe siècle ont essayé de faire, de vivre sans argent. Donc selon le système du troc, par exemple, on essaye de vivre en autarcie. Il y a une colonie anarchiste qui existait à Bruxelles en 1905-1908, à Stockel, donc c'est Woluwe pour l'instant. Donc c'est assez drôle parce que de nos jours, Stockel, c'est une commune un peu bourgeoise, riche. À l'endroit plus ou moins où se trouvait la colonie à l'époque, il y a maintenant un terrain de tennis, on peut voir des grosses voitures autour. Donc à ce moment-là, c'était la banlieue de Bruxelles, donc c'était la campagne. Et une quinzaine d'anarchistes ont loué une fermette, où ils cultivaient leurs légumes, ils élevaient leurs poules, ils imprimaient leurs journaux, ils publiaient des brochures, ils donnaient des pièces de théâtre, dans le but de propager les idées anarchistes, de montrer qu'il était possible de vivre selon ces idées, mais aussi pour contrer l'image de lanceurs de bombes qui était encore très très présente à l'époque, suite aux attentats à la bombe, à la Chambre des députés de Paris, par exemple, ou les assassinats de têtes de chefs d'État. Ouais. Il y a eu Sissi l'impératrice, il y a eu le président français Sadi Carnot, et il y en a eu d'autres, donc c'était quelque chose de très présent.
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0: À vous écouter, je me fais la réflexion que sous d'autres vocables, aujourd'hui, on a un habitat partagé, par exemple. Bien, c'est un petit peu ce que vous venez de citer avec cette ferme à Stockel. Et il y a des expériences qui ont débouché sur des réalités que nous connaissons encore aujourd'hui.
1: Tout à fait. Et il y a des expériences qui ne sont pas toujours anarchistes. Mais il y a des expériences de communautés partagées. Dans les squats, par exemple, c'est quelque chose qui est très présent. Où il y a une espèce de vie en commun qui se met en place et qui pratique l'autogestion, la démocratie directe, donc le fait que tout le monde partage les décisions. On peut éventuellement désigner un délégué, mais qui reste un porte-parole, mais qui reste dépendant du groupe. Il peut être démis de ses fonctions à n'importe quel instant et il doit montrer, enfin, il doit vraiment accomplir ce pour quoi il était désigné.
0: Je vois un document qui attire mon attention. De quelle année date-t-il? L'école rénovée.
1: Donc, alors ça, l'école rénovée, ça c'est une revue...
0: 1908.
1: Donc ça c'est une revue qui parle de l'enseignement libre prôné par Francisco Ferrer, parce que l'éducation est une dimension très importante chez les anarchistes, et il y a eu plusieurs expériences comme ça d'enseignement libre où l'enfant est actif dans la vie de l'école, on lui apprend à prendre ses décisions, à choisir sa vie sans dépendre à se prendre en main. On prenait aussi l'enseignement mixte. Il faut savoir que fin 19e siècle, l'enseignement mixte était un peu rétro-satanas.
0: Ouh là là. Surveillance partout, liberté nulle part. Ah, on parle des caméras.
1: C'est un des chevaux de bataille des anarchistes, c'est la surveillance que l'État impose sur l'individu via les caméras, via la police. Ce sont des débats très très contemporains, ou via Internet. Internet, c'est assez drôle parce qu'au début, Internet a suscité beaucoup d'espoir chez les anarchistes, dans le sens où, a priori, Internet, bien que l'origine d'Internet soit militaire, a priori, c'est un espace où tout le monde peut s'exprimer librement. Mais rapidement, ils se rendent compte que il peut y avoir la surveillance de l'État.
0: Il y a des déviances possibles.
1: Il y a le contrôle des entreprises, il y a le contrôle militaire. Et donc, ils vont exploiter les failles d'Internet en se faisant parfois hackers. Alors, à la fois pour s'approprier des services payants, mais aussi, comme ça a été le cas pour Wikileaks, par exemple, pour révéler des informations qui sont tenues secrètes par les États ou les entreprises.
0: En fait, je pense que dans le subconscient des gens, on est tous un petit peu anarchistes en se disant « j'ai envie de vivre ma vie, d'être libre ». Et à côté de cela, il y a des slogans qui sont très très très forts, comme « la propriété, c'est le vol, pas de patron », etc. Mais on sait bien que, enfin, dans le sens patron, il faut avoir un peu de nuance, parce qu'il faut organiser l'industrie, il faut qu'elle... Rapporter égale donner des moyens de subsistance aux gens, donc c'est très très très ambigu tout ça.
1: Oui, alors c'est ambigu et pourtant il y a eu des cas où des entreprises ont été gérées par les ouvriers, oui. Ça a été le cas pendant la guerre d'Espagne par exemple, oui. Donc où les ouvriers s'organisaient en autogestion et les entreprises ont continué à fonctionner avec des résultats très très bons.
0: Ce que je relève quand même en regardant toutes ces affiches, c'est qu'il y a beaucoup de revendications, beaucoup de noms. Oui. Hein? Non à ceci, non à cela. Est-ce que je voudrais voir quelque chose de plus positif, de concret, de choses...
1: Par exemple, il y a ce que je vous ai montré plus tôt sur les colonies, où on essaie de mettre en place une société autre. Il y a eu des expériences similaires pendant la guerre d'Espagne. Alors on pourra voir plus loin, mais il y a pour l'amour libre, par exemple. Là, on est. Alors il y a des contes, mais il y a des. Pour une société libertaire. Ah, mais effectivement, le but, c'est d'abord de déconstruire.
0: Bien sûr.
1: De déconstruire la logique.
0: Mettre le doigt sur des problèmes.
1: Pour proposer autre chose.
0: Est-ce qu'on peut dire que cette recherche de liberté, elle est aussi vieille que l'humanité finalement? On peut supposer, on peut imaginer qu'à l'homme de Néandertal, il y avait déjà des gars qui disaient « non, non, chef, je ne veux pas faire comme ça ».
1: Oui, sans doute, mais étaient-ils animés tous de l'idéal d'une société fraternelle,
0: égalitaire? Il faudra aller voir Lascaux.
1: c'est autre chose.
0: Est-ce qu'il y a des théoriciens qui ont... émis des idées, mais bien structurées sur l'anarchisme.
1: Ben oui, il y a Bakounine, Kropotkin, Proudhon. Oui, il y a eu de nombreux écrits qui font encore référence aujourd'hui chez les anarchistes et qui détaillent de manière, comme ça a été le cas avec le marxisme par exemple, il y a des écrits très nombreux qui parlent de tout cela, oui, bien sûr.
0: Tout à l'heure, on a dit « ni Dieu ni maître », mais là, il y a un autre slogan qui est assez humoristique, je trouve. C'est, ça pourrait être une phrase d'un humoriste, Pierre Dac, par exemple. « Si Dieu existait, il faudrait s'en débarrasser ».
1: Oui, alors ça, c'est inspiré d'une citation de Bakounine. Hein, ce n'est pas formulé tel quel, mais c'est un peu l'idée est la même. Et donc, en effet, ben, Dieu, en tant que principe suprême, est rejeté en tant que symbole d'autorité, mais surtout l'Église est rejetée parce qu'elle impose des dogmes, des comportements qui entravent la liberté de l'individu. Et donc, par exemple, quand le pape Jean-Paul II est venu en Belgique en 1985, en 1925, ben, il a été sujet à de nombreuses caricatures et on a cette affiche, par exemple, on était à l'époque de l'épidémie de sida. Et donc il y a cette affiche où on voit le pape agenouillé au sol et cette affiche dit « Contre le sida, la capote, pas la calotte ».
0: Le jeu de mots est facile. Hein. Heureusement, en français, ça marche bien.
1: Ça marche très bien. Ça marche très bien.
0: Ce que j'aime bien, c'est ici cette affiche... visiblement, on dirait un uniforme qui sort de chez Hergé avec, oui. Avec la paire de bottes. Ne soyez pas complices, refusez le service militaire. Nous sommes des marionnettes qui sont actionnées par un général 2 étoiles.
1: Oui. Alors, l'antimilitarisme est quelque chose de très important chez les anarchistes. D'abord parce que l'armée est le bras armé de l'État, et comme on rejette l'État, inévitablement on rejette l'armée, d'autant plus que l'armée, fin 19e siècle et début 20e siècle, est souvent utilisée pour réprimer les mouvements sociaux, les grèves, les manifestations.
0: Mmh. La police doit tirer sur les mineurs, hein, faut pas l'oublier.
1: Voilà. Mais aussi, intégrer l'armée, c'est intégrer le système de défense d'un État.
0: Et adhérer à quelque chose.
1: Voilà, et potentiellement participer à une guerre pour défendre une patrie qu'on ne reconnaît pas, puisqu'on ne reconnaît pas l'État. Donc les anarchistes sont contre ce système-là. Ça, c'est une affiche qui date de...
0: Voilà, le lapsus est révélateur.
1: Qui date de la mise en place de l'objection de conscience en Belgique et qui invite les jeunes hommes à refuser le service militaire et ne pas être complices des guerres qui peuvent... Donc l'anarchisme est un idéal assez pacifiste qui va plutôt prôner la solidarité internationale. Ça ne veut pas dire qu'on rejette les guerres dans tous les cas. Par exemple, dans un contexte révolutionnaire, on peut accepter qu'il y ait des conflits armés.
0: Et on a le droit de se défendre aussi.
1: Et on a le droit de se défendre. Et la question va se poser au moment où éclate la Première Guerre mondiale. C'est un épisode qui va profondément diviser le mouvement anarchiste, parce que les uns vont dire ben « là, il s'agit de combattre un régime autoritaire allemand en l'occurrence, donc ça vaut la peine d'aller se battre ». Même si c'est pour défendre une démocratie relative qu'on conteste à mains égards. Et d'autres vont dire non, ça ne correspond pas à notre idéal, donc nous on refuse de se battre, quelle qu'en soit la raison pour défendre un État, et donc beaucoup sont exilés ou ont été déserteurs.

0: Je vois deux grands noms qui ont... Je pense toujours à la musique d'Ennio Morricone quand je vois Sacco et Vanzetti.
1: Ouais. Voilà. Alors Sacco et Vanzetti sont deux anarchistes italiens qui vivaient aux États-Unis et qui sont jugés en 1920 pour des attentats qu'ils n'ont pas commis et pour des manifestations desquelles ils ne sont pas responsables. Et en 1920, ils sont condamnés à mort, ce qui suscite une campagne de soutien international très importante, notamment en Belgique. Ils sont malgré tout exécutés en 1927, et chose intéressante, c'est qu'ils seront réhabilités en 1977, il faudra attendre 50 ans. Et donc l'année prochaine, on fera quelque chose, très certainement, sur le centième anniversaire, pour autant qu'on puisse parler d'anniversaire, de l'exécution de Sacco et Vanzetti. Donc ce sont deux anarchistes qui sont emblématiques de la répression que les anarchistes subissaient à l'époque. C'est une des raisons pour lesquelles les anarchistes sont opposés à la police, par exemple. Parce qu'il y a la police en tant qu'instrument de répression, mais aussi la surveillance qu'ils subissaient. Par exemple, dans une vitrine là-bas, on peut voir des archives qui sont issues de la police des étrangers. Donc c'est un dossier de police d'anarchiste qui s'appelait Émile Chapelier. Et on voit que les policiers suivaient leurs activités au jour le jour, qu'ils rédigeaient des rapports. Alors, c'est très intéressant ces dossiers parce qu'on y trouve aussi des pièces qu'on ne trouve pas ailleurs parce que les policiers récoltaient des pièces à conviction, évidemment.
0: Oui. Ça résonne encore aujourd'hui avec ce qui se passe aux États-Unis. Je vois une affiche là, « No Border Camp », les campements d'étrangers, mais la chasse aux gens qui ne sont pas dans les clous, clous décidés par ceux qui plantent les clous, évidemment.
1: Oui, mais il ne faut pas aller jusqu'aux États-Unis. Hein. Chez nous, les violences policières sont quand même une réalité. On peut voir la façon dont les manifestations se passent maintenant. Il y a clairement matière à contestation.
0: Donc cette exposition a tout lieu d'être et a tout lieu d'être visitée. Ça peut se faire jusque quand ?
1: Ça peut se faire jusqu'au début mai 2027.
0: Donc on a un petit peu le temps. Il y a des affiches qui sont extraordinaires. Il y a des choses. Déjà, Jacques, ça porte à discussion. Et c'est ça qui est important, c'est de créer le débat. Qu'est-ce que c'est l'anarchie ? Qu'est-ce que c'est une société, finalement ?
1: Tout à fait. Mais c'était un peu aussi l'objectif de cette exposition. C'est de voir qu'il y a peut-être d'autres manières de penser le monde, qu'on soit anarchiste ou pas. Ce n'est pas une exposition militante.
0: Ici, c'est
1: une exposition qui montre une série d'idées et qui montre que ces idées peuvent peut-être être intéressantes, même si on n'adhère pas
0: totalement.
1: Et en susciter d'autres. Donc il y a plein de sujets qui peuvent donner lieu à des discussions très nourries.
0: Ça se passe au Mundaneum à Mons. Si vous ne l'avez pas encore visité, il est grand temps de venir. C'est une petite marche depuis la gare, bon quart d'heure, 20 minutes. Ça monte un petit peu, c'est Mons, faut pas oublier ça, c'est pas plat.
1: Il y a moyen de faire le trajet à plat.
0: Quand on passe devant le Beffroi, puis devant Saint-Audru, ça vaut la peine.
1: Oui.
0: Merci Jacques Guilaine.
1: Pas de quoi.

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1: Il est 16h.
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0: un quart de siècle au compteur, 4 albums studio et un live. C'est le grand retour des Girls in a While sur la plaine des Solidarités. Leur 5e opus est prévu pour la fin du mois. Ce sera donc l'occasion de découvrir sur scène et en primeur les compositions d'Eldorado. Un disque qui s'annonce comme un retour aux sources, même si la nostalgie qui se dégage du premier single est vecteur d'une fuite en avant bien ancrée dans le présent et nous invite à nous questionner sur ce qui nous fait encore vibrer et tenir debout. Réponse, listen to your heartbeat. Bonjour Antoine et bonjour Léo.
1: Salut.
0: Alors, un retour très très attendu hein, des Girls. Qu'est-ce qui a motivé justement la genèse de ce 5e opus après 9 ans de silence discographique?
1: Je pense que la tournée qu'on a fait de un mois et demi, une tournée assez courte mais assez dense avec pas mal de dates qui se terminaient par 4 AB complètes pour les 20 ans de From Here to There qu'on jouait dans l'ordre en entier. C'était un peu un concert un peu concept pour les 20 ans du disque. On ne savait pas trop à quoi s'attendre et puis ça nous a complètement halluciné de remplir 4 fois la baie sur ce concept là et se rendre compte à quel point ce disque avait compté pour quand même beaucoup de gens et que le groupe comptait encore pour beaucoup de gens, donc c'était un super encouragement, une super motivation. L'idée de refaire un disque nous trottait dans la tête, en même temps on avait eu besoin de faire une bonne pause et puis on a vraiment pris énormément de plaisir, c'était hyper cool cette tournée, donc on s'est dit allez on embraye.
0: C'est vrai que nous on s'était rencontrés il y a quelques années à Namur, à la radio directement, pour un concert au Delta, mais il n'y avait aucun enjeu derrière parce que c'était vraiment un concert pour le plaisir, il n'y avait rien à promouvoir. Et je pense que c'était encore avant cette fameuse date.
1: C'était quelques dates qu'on a fait en sortie de Covid, après toute la pandémie, où les salles étaient chaudes de faire jouer des groupes belges, parce que il n'y avait plus vraiment de trajet de l'étranger possible, donc faire venir des groupes de l'étranger c'était compliqué. Donc on a vu à ce moment-là pas mal de propositions pour jouer des dates en Belgique et c'est vrai que c'est des dates en dehors d'un disque, en dehors de sans enjeu quelque part, à part leur plaisir de retrouver la scène et un peu particulier parce que c'est en sortie de Covid, les gens retournaient pour la première fois dans les salles et nous aussi on retournait sur scène pour la première fois après le confinement et en fait on a adoré faire ces dates là parce que justement comme il n'y a pas d'enjeu, c'est des dates qu'on a vécues de manière très très très détendue et qui nous ont vraiment fait du bien, on a hyper profité. En fait, ça a un peu changé le mindset du groupe, d'apprendre vraiment à arrêter de se stresser, arrêter de projeter trop dans les dates et essayer de les... Et en vieillissant aussi, il y a moins d'enjeux qu'avant. Je pense qu'on prend les choses beaucoup plus cool qu'avant et donc... Voilà.
0: Il y a moins d'enjeux. Et c'est peut-être ça qui a ouvert la voie aussi, qui a fait germer l'idée de la tournée 20e anniversaire du premier album.
2: Ouais, en fait c'est notre manager Pierre Van Brakel qui est malheureusement plus là maintenant, mais c'était un peu un projet qui nous proposait beaucoup,
0: oui.
2: Qu'on voulait pas faire pour des raisons un peu de... C'est toujours un peu bizarre de se retourner, de commencer à réfléchir un peu à ce qu'on a fait avant, c'est un peu se féliciter de ce qu'on a fait avant comme ça. Puis bon, il est parti très soudainement comme ça, donc c'était un gros choc. Et le mec de la baie, Kurt, est revenu nous voir, on a dit c'est quand même un beau projet avec Pierre et tout ça, donc... Ça s'est mis en route un peu comme ça. Et en fait, ça nous a mis dans une optique assez bizarrement assez chaleureuse, comme ça. Il y avait un truc détendu et lumineux par rapport à ça.
0: Alors, c'est vrai que l'année dernière, ici au Solidarité, vous étiez un peu les grands absents de ce qu'on a appelé cette grande messe du rock belge du vendredi soir.
1: Deus, Ginzou, Charcot, Hollywood, ouais, Pornstars. Voilà.
0: Est-ce que justement
1: n'avez pas été invité.
0: Vous n'avez pas été invité, mais vous étiez juste un peu en retard en préparation du disque.
1: Oui, on ne tournait pas du tout, on faisait pas du tout de date cet été-là, mais c'est marrant d'avoir vu ça de loin, parce qu'on d'avoir vu effectivement, c'était assez dingue d'avoir Charcot, Ginzou, Deus et je l'ai dit avant, Hollywood Porn Stars, comme un espèce de gros retour en arrière, 20 ans en arrière.
0: Vous auriez aimé justement ?
1: Je ne sais pas si ça nous aurait plu, nous. On aurait eu trop l'impression d'être 20 ans en arrière.
2: On aurait pu dire non, quoi. On a bien le style. En fait, c'est très curieux hein, de se remettre un peu dans ce truc-là.
0: Ouais.
2: C'était un hasard. On ne lui avait pas proposé. J'ai un vague souvenir.
1: Peut-être qu'on nous a proposé ça. Je crois qu'on a refusé. Ouais, de toute façon, on n'était pas dans l'optique de faire des dates, mais je crois que, ouais, je sais pas si ça nous aurait fait triper de participer à la grande messe belge. En fait, on est content d'être belge, mais on est surtout un groupe de musiciens, et puis on aime bien faire un peu tracer notre chemin dans notre coin.
2: En fait, ça nous rappelle un peu des moments où on se mettait la pression, justement. On parlait justement d'un truc où on se détend et on est beaucoup plus cool. Et ça nous rappelle aussi un peu des moments où on se sentait pas toujours préparé. On court un peu après le train avec le succès qui arrivait, le truc. Je sais pas si on était super chaud de se reconnecter à ça. Même si on l'adore, Hollywood, c'est un groupe que j'ai vraiment toujours adoré. Mmh. Il y a Charcot et tout ça, mais...
0: Et puis, malgré tout, on remarque quand même qu'il y a, dans ce paysage rock belge, il y a quand même un vrai revival, parce que Guinness vous vient de sortir un album, Hollywood Pornstar, ça va pas tarder. Vous, c'est pour la fin du mois. On dirait que vous vous êtes passé le mot, quoi, quelque part.
1: Alors, étonnant, oui, en fait, pas du tout. Ça aurait pu être un espèce d'arrangement de management entre Guinness et nous de ressortir un disque au même moment pour lancer un peu le... espèce de compète belgo-belge, faux Oasis, faux Blur. Mais non, c'est vraiment un hasard pur. Je pense qu'en fait, c'est aussi un peu dans l'air du temps que les groupes à guitare et la guitare, un truc un peu rock, un peu punk, revient pas mal à la mode, en fait, depuis 2-3 ans, depuis les États-Unis, de l'Angleterre, et puis petit à petit. Et donc, du coup, ça a donné... l'envie et des idées à tous les groupes de cette génération-là, j'imagine, comme nous, de pourquoi pas pourquoi on ne referait pas un disque. Puis je pense que quand on a fait les 20 ans de notre... quand on a fêté l'anniversaire des 20 ans de notre premier disque, en fait, je pense que les groupes autour de nous ont aussi vu le succès et l'impact que ça a eu. Donc je pense que ça a donné des idées aussi à pas mal de gens, de dire... en fait, c'était quand même une période assez magique et on a tous sorti des disques cool à ce moment-là, et pour qu'on n'en referait pas un. Et puis voilà, ça fait germer les idées dans la tête de tout le monde, je pense.
0: Et c'est une très bonne chose. D'ailleurs, ce nouvel album, il regarde plus vers le présent, il l'orne un peu vers le futur aussi. Vous n'êtes pas du tout dans un trip nostalgique pour ce nouvel album?
2: J'ai l'impression qu'il y a un peu... c'est toujours un peu dur à juger, après, juste encore un peu à chaud là, mais j'ai l'impression qu'il y a un peu de tout. Il y a vraiment des morceaux qui aurait pu être la suite un petit peu de Nocturne. Il y en a qui me font penser clairement, moi j'avoue, au premier disque parfois. Il y a des trucs un peu qui ont une forme qu'on ne connaît pas bien, donc je trouve que c'est un chouette, il y a un chouette mélange de plusieurs points de vue, comme ça. Voilà.
1: Passé, présent, futur.
2: Ouais, carrément.
1: Non, ce qu'on nous dit souvent des journalistes qu'on rencontre et des gens qui ont entendu l'album, parce qu'on fait beaucoup de promos pour le moment, nous disent qu'il y a clairement une vibe un peu premier album dans le côté un peu plus immédiat, peut-être moins sophistiqué comme sur l'album Nocturne, moins chipoté en studio. Et c'est vrai que nous, on a fait ce disque, on s'est retrouvé à deux avec Lio en faisant un disque très fort à la maison, un peu DIY, un peu en chipotant nos petites recettes, en voulant vraiment un peu réassumer le fait de faire des morceaux pop assez courts, assez mélodiques, sans en fait, ouais, tout le contexte du disque dresse vraiment un pont avec le premier disque, sans spécialement avoir fait un disque vintage et tourné vers le passé, mais en fait c'est plutôt une question d'ambiance et de projet un peu DIY à la maison, ouais.

0: le tout premier extrait qui est sorti, Is It Happening Right Now? C'est vachement audacieux, longue intro, son synthétique, vocordeur, mid-tempo envoûtant. C'est un choix qui est un peu risqué pour un premier extrait, non? Parce que c'est pas forcément un format hyper radio. Et pourtant, moi j'ai adoré le premier extrait, hein, c'est pour ça que j'ai envie de parler de ce premier morceau.
1: Ah ouais, ouais.
0: Ouais.
2: Bah, c'est un truc qu'on fait depuis sur Nocturne, elle sortait This Light aussi, premier morceau, qui était très... On aime bien sortir un non-single comme ça.
1: Ce qu'on appelle le fameux single zéro.
2: On sait aussi que les premiers singles, ils sont assez suivis. Donc on ne prend pas toujours un risque en les mettant, parce que les gens vont quand même aller l'écouter. Donc ça nous évite les deux écoutes. Et ça nous permet aussi d'être libérés, de proposer un choix plus artistique.
1: Généralement, on n'a pas peur de ces choix-là. C'est plutôt un truc qui nous excite. Je sais que Everest, par exemple, il commence par un morceau qui s'appelle The Spring. Qu'on a mis en premier dans la track listing, ça avait été des grosses discussions. C'est un morceau qui est complètement down tempo, un peu sombre, un peu mystérieux. C'est pas vraiment le morceau que tu imaginerais qui est l'atout le plus fort pour démarrer un disque. Mais en fait, tous ces codes-là, en fait, ça nous fait assez marrer de s'en foutre, en fait, et effectivement faire un single zéro, sortir un single zéro. Hors format single, avec la voix qui arrive après une minute et demie, avec en fait on trouve que c'est des trucs cool qui permettent que tout ne se ressemble pas et que tout ne soit pas formaté. Et en fait, je crois que c'est important que en tant qu'artiste tu puisses encore t'entendre oser des petits choix un peu casse-gueule.
0: Mm-hmm. Est-ce que par hasard vous avez quelques craintes par rapport à comment est-ce qu'il va être accueilli cet album après 9 ans, parce que bon voilà, c'est quand même vraiment c'est les premières nouvelles compositions en 9 ans. C'est quoi la tendance,
2: la température?
0: Ouais,
2: bah nous évidemment on l'a déjà fait écouter pas mal à des potes.
0: Ouais, donc vous êtes déjà rassuré.
2: Il passe beaucoup de filtres en fait. Ouais. Les chansons ont passé les filtres habituels. C'est quand même assez un peu rigoureux comme ça, mine de rien. Et donc on est plutôt rassuré quoi. Après il y a toujours le risque qu'à un moment tout parte en couille et que tout le monde nous dise mais les gars c'est
1: de la merde, c'est pourri.
2: Et là c'est un peu la panique, mais ce serait plus non plus la panique, parce que il y a 10 ans ouais ce serait un peu le carnage qu'on nous dise ça. Aujourd'hui les choses sont un peu différentes, on assume plus aussi, on est content nous. Et puis la vie continue quoi, c'est finalement que des chansons, et nous on s'est éclaté à les faire.
0: Alors un album, évidemment, c'est toujours c'est une ligne directrice, c'est une couleur, c'est un titre, c'est un visuel. Alors justement, c'est quoi la signification derrière le titre, Eldorado, et puis derrière la pochette aussi, avec cette pierre de sang?
1: Bah, Eldorado, c'est le nom du morceau qui a donné le nom de l'album. C'était d'abord un morceau. C'est un titre simple, un peu direct, qui évoque plein de choses, et en même temps qui parle de ce truc bête qui nous anime depuis 20 ans, c'est-à-dire la quête de quelque chose, la quête d'une forme de magie dans la musique, la quête de la prochaine cool chanson qu'on va pouvoir écrire. Et c'est un peu une quête parfois absurde et un peu ou qui demande beaucoup d'énergie, dans lequel on se perd parfois. C'est une espèce de quête inaboutie en permanente. Et ouais, ça parle un peu de ça, ce côté un peu chercheur d'or ou... Bah, la pochette, le visuel de la pochette, c'est une pierre, donc c'est une pierre précieuse qu'il y avait dessus. On avait envie d'une pierre sur notre album, on a beaucoup cherché quelle pierre on voulait mettre. On est un peu dans ce trip de pierre précieuse, en fait. Ça a plein de significations, et c'est un hommage un peu discret à notre manager qui s'appelait Pierre. En fait, on avait envie de mettre une photo de Pierre sur notre... quelque part une photo de notre manager sur la pochette sans qu'on mette une photo de notre manager. C'est un peu ceci n'est pas une pipe de... Ça va un peu loin. Hein, ça.
0: Ouais, mais d'ailleurs, c'est vrai que je pense qu'il n'y a aucun de vos albums où on vous voit sur les pochettes. Ce n'est pas votre trip, ça, de mettre vos visages sur les pochettes.
1: Nous ?
0: Oui.
1: Non.
2: Non, alors, de moins en moins. Ça ne va pas,
1: ça va pas s'arranger.
2: Une autre gueule, c'est pas dans le bon sens. Mais bon, on est content pour le coup des photos de presse cette fois-ci, le truc un peu clair-obscur et tout. Mais voilà, c'est vrai que cette pierre, ça parle un peu de la... En fait, je me disais un peu la préciosité qu'on met dans toutes ces chansons, mine de rien. C'est beaucoup de travail, même si ça a l'air très simple. C'est vraiment quelque chose qui n'a jamais faibli, quoi. On est toujours à... construire ces trucs. Ouais. Mm-hmm. C'est chouette, on aime bien le package, mais un peu la symbolique très simple de notre dernier disque.
0: Ouais. Pour parler un petit peu du live, comment est-ce que vous appréhendez justement ce retour sur scène avec des concerts à la baie qui sont déjà, enfin il y en a déjà un qui est complètement sold out, le deuxième ne va pas tarder j'imagine à l'être aussi, comment vous appréhendez ça, c'est ce que ça vous met un peu de la pression de voir que c'est déjà complet?
2: Moi non.
0: Ok.
2: Non, parce que tant mieux. En fait on a eu ça pour nos 20 ans, le premier Today, c'est quand même bien. Je crois qu'on n'a jamais eu un mois aussi clean, à se coucher tôt, on n'a pas bu une bière, on était vraiment quand même un peu tendu, c'était fatigant. Et donc ici, ça apparaît un peu plus léger quand même. Ouais. Bah, même si tout ça est vraiment génial, ça se remplit bien partout. Mais on est rentré dans une phase où on a envie de vivre ça plus cool. Et moins se mettre en pression tout le temps.
0: Plus sereinement.
1: Ouais. Ouais, en gros, on se rend surtout compte de la chance qu'on a depuis 25 ans de continuer à toucher des gens, intéresser des gens, arriver à continuer à remplir des tournées, des salles, d'avoir un public vraiment assez fidèle qui est curieux de ce qu'on fait, curieux du nouvel album. Et en fait, c'est une chance incroyable. Donc c'est plutôt une énorme motivation qu'avec la bouteille qu'on a prise sur 25 ans, on est plus trop stressé à l'idée de faire des concerts. On est plutôt content de reprendre une tournée et plutôt excité par la tournée. Et plutôt, c'est une grosse motivation de savoir que les salles se remplissent bien. Et on serait plutôt dans le stress si on avait vendu 100 tickets pour la première AB et qu'on risquait de jouer dans une salle. En fait, on a peu connu ça et c'est une chance incroyable en fait, de jouer dans des salles remplies. Quoi. Ouais.
0: Après, ce qui est tranquille, c'est que vous savez que vous pouvez vous arrêter 9 ans. Il y aura toujours des gens qui seront là, qui seront là au rendez-vous. Justement, ce sera quoi votre moteur pour les 25 prochaines années?
1: Ah waouh, notre moteur pour les 25 prochaines années, bah, une nouvelle drogue qui va être inventée, à mon avis.
2: Les robots, faire une nouvelle colonne vertébrale.
1: Un exosquelette.
2: Ouais. Bah, y a toujours la recherche des morceaux, quoi.
0: Ouais. Mm-hmm.
2: Je pense qu'on pourra toujours se dire, ce coup-là, on va arrêter. Et puis, il y en a un qui enverra un morceau, on se dira, il aime bien. Puis, tu te lèves le matin, tu le réécoutes, tu fais, ce qu'il aime bien.
1: On s'est jamais projeté très loin dans Girls in Hawaii, donc on se projette à 2-3 ans. Mm-hmm. Et en général, c'est pas qu'on. Si ça se trouve, ça existera encore dans 10 ans. Si ça se trouve, c'est le dernier disque, la dernière tournée qu'on est en train de faire. On réfléchit jamais trop à ça, il n'y a jamais trop de plans, il n'y a jamais trop de plans quand on commence un disque, il n'y a jamais trop de concepts au départ d'un disque. Les choses ne sont pas très conscientisées en fait, ça vient un peu au jour le jour, c'est plutôt un truc de feeling et on sent quand c'est le bon moment, on sent quand c'est plus le bon moment, on sent quand on doit faire une pause, on sent quand c'est excitant de recommencer.
0: En tout cas, on a hâte évidemment de découvrir tout ça sur scène d'ici quelques heures. Et ça fait quoi de jouer aux Solidarités? Ça représente quoi pour vous?
1: C'est un festival qu'on a jamais fait, donc on aime toujours bien faire une nouvelle salle ou faire un nouveau festival. C'est un gros festival plein air où il y aura sans doute pas mal de gens, donc c'est toujours un peu excitant. On va jouer à 22h25, donc il fait noir avec des cool lights et tout, ça va être... C'est un peu des conditions toujours assez magiques sur une grosse scène puissante la nuit. Donc on est assez excités, on est assez prêts parce qu'on avait... déjà joué en début juillet un gros festival en France en exclu, donc on avait pas mal répété, fait une résidence au mois de juin, donc on n'est pas trop dans le stress. Maintenant je le vois dehors, on est juste à côté de la fenêtre qui pleut.
0: Ouais, mais c'est tout donc, ce qui pleuvra pas tout à l'heure. Ça.
1: C'est ça, je pense que ça s'arrête tout à l'heure, on va voir. Bah, nous on est en gros sur une scène où généralement on est couvert, donc c'est jamais trop un énorme problème pour les musiciens quand il pleut. C'est plutôt chiant pour le public, et t'es plutôt là à te dire « oh non, ça va être, c'est pas cool pour eux ». Mais on ne sait jamais trop à quoi s'attendre des concerts. Si ça se trouve, l'ambiance va être super cool. Si ça se trouve, ça va être un peu mou. Si ça se trouve, nous, on va être à fond dedans. Si ça se trouve, on sait jamais comment on va le sentir. C'est ce qui est un peu excitant au concert. Ouais. On verra bien.
0: Ah ben ouais, on a hâte en tout cas. Merci en tout cas à tous les deux, Antoine, Lio. Et puis,
1: merci à vous.
0: Excellent concert et à très bientôt.
2: Merci.
0: Ciao.

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2: Bonjour à toutes et à tous, c'est toujours un plaisir de vous retrouver et de partager avec vous des bonnes idées, des beaux projets qui souvent se font aussi dans le Namurois, dans le Grand Namur au sens large, dans nos deux provinces, province de Namur et du Luxembourg. Et il y en a beaucoup. Chaque année, on est surpris, mais on retrouve encore des nouveaux projets. Et on salue aussi le travail de nos stagiaires l'an dernier qui nous ont donné plein de bonnes idées, et notamment celle-ci, c'est de parler de l'île aux cabanes. Et pour en parler, c'est Pascal Sépul qui est avec nous. Bonjour Pascal.
3: Bonjour.
2: Alors, l'île aux cabanes, ça va parler de cabanes, de nature, ça fait déjà un peu rêver, rien que le nom. Vous êtes fondatrice, hein. On peut peut-être raconter un peu comment c'est né, alors, si c'est un projet qui doit vous tenir à cœur, j'imagine.
3: Alors oui, c'est un projet qui me tient à cœur, qui est né il y a 15 ans, et avec une formation en gestion des émotions, compréhension des émotions. Je recevais régulièrement des enfants qu'on appelle atypiques, c'est des enfants aux besoins particuliers. Bon, on va dire qu'aujourd'hui, on a tous un peu besoin de conditions particulières pour se sentir bien. Et à ce temps-là, je les recevais en cabinet et on essayait ensemble de voir comment mieux gérer ces émotions. Jusqu'au jour où un petit garçon a pété un câble dans le bureau et il a dit « moi, j'en peux plus, j'en ai ras-le-bol de cet accompagnement ». Je lui ai proposé de sortir et une fois à l'extérieur, il s'est complètement apaisé. Il a pu réellement parler de ce qui l'inquiétait, de comment il se sentait. Et ça a été un déclic pour moi de me dire en fait que l'enfant est sans doute mieux à l'extérieur, ou en tout cas a besoin de la nature. Et à la suite de cet événement, j'ai proposé aux parents de mettre en place des stages d'éveil à la nature pour ces enfants-là, surtout qu'ils ne trouvaient pas leur place dans des plaines habituelles, dans un grand groupe d'enfants où il y a beaucoup de bruit, où il n'y a pas l'encadrement suffisant parfois.

0: Et on a alors créé des stages pour des petits groupes de 8 enfants, tous avec des besoins particuliers. J'ai fait ça quelques années, et puis avec des formations aussi sur les intelligences multiples et la pédagogie d'éveil par la nature, j'ai pu alors augmenter ces groupes et l'offrir à tous les enfants voilà, qui avaient envie de partager cette philosophie avec nous. Et aujourd'hui, bon, on a des groupes hétérogènes, en fait, d'enfants à besoins spécifiques ou pas, et ça se passe super bien.
1: Oui, et il y a même pour tous les âges, hein, j'ai vu des ateliers aussi pour les grands-parents, il y a des
0: Oui.
1: ateliers pour les adultes, il y a des ateliers pour les enfants, ça reste
0: Oui.
1: évidemment le créneau, je crois, principal, hein.
0: Oui.
1: Enfants et même jeune enfance, hein, aussi, là,
0: Oui,
1: ouais.
0: on accueille les enfants à partir de 3 ans, donc de 3 à 12 ans. On demande juste que l'enfant soit propre parce qu'on est à l'extérieur, on est dans les bois, dans les campagnes, et on demande que l'enfant ait une première autonomie. On accueille aussi les jeunes animateurs. Donc, en fait, le fonctionnement, c'est qu'on prend des petits groupes d'enfants. Donc, on est entre 12 et 13 enfants avec 3 ou 4 animateurs. Donc, c'est du surencadrement, mais c'est nécessaire pour le bien-être de l'enfant. Et ces jeunes, on les accueille à partir de 15 ans. Donc voilà, on a un peu une double casquette, c'est d'éveiller le petit à la nature, mais c'est aussi d'éveiller l'ado à comment accompagner un enfant voilà, dans le bon
1: Ouais, c'est ça,
0: sens.
1: presque un lieu de formation vraiment
0: C'est un lieu d'éveil.
1: d'éveil.
0: Oui,
1: Ah oui,
0: c'est un lieu d'éveil et de reconnexion à la nature.
1: ouais.
0: Voilà.
1: Justement, en voyant aussi la devise, hein, grandir en lien avec la nature, moi je me suis dit, c'est vrai, on n'est pas tous égaux par rapport à ça, par rapport au rapport à la nature, par rapport à la facilité d'aller dans des endroits, on va dire, verts au sens large. C'est une réalité que vous devez voir aussi. Je crois que chaque enfant a une histoire différente et n'a peut-être pas les mêmes, entre guillemets, chances de ce contact-là, d'avoir ce contact-là avec la nature.
0: Oui, il y a plusieurs aspects. Il y a l'enfant évidemment qui n'a pas accès à la nature parce que la famille voilà est configurée peut-être en ville ou en appartement. Et donc l'espace îlot cabane qui est chez moi en fait permet aussi aux enfants de pouvoir arriver dans un lieu habité. Et donc c'est un peu comme quand on était petit, qu'on allait chez les cousins ou chez la grand-mère ou chez la tante. C'est un peu cet esprit-là aussi que j'ai envie d'offrir. Aux enfants, c'est un lieu où pendant les vacances, ils peuvent se retrouver, recréer de nouvelles amitiés, de pouvoir vivre un peu comme en famille, parce que comme on est de petits groupes, ben on offre le potage, le goûter, on fait beaucoup de cercles de parole, on va dans le bois, on construit des cabanes, et c'est vraiment un esprit vacances et familial.
1: Ouais.
0: On accueille aussi des enfants issus de l'immigration et des enfants placés donc en institution. Ça leur permet aussi de Voilà, ça nous permet aussi d'offrir une mixité sociale. Et en même temps, ces enfants, ben, font des connaissances plus dans leur village. Et donc, on recrée du lien aussi grâce à ces rencontres en nature. Ouais.
1: Ouais, et ça c'est pas mal aussi. Quel est un peu le type de public que vous accueillez? Comment les gens font connaissance justement avec l'îlot cabane? Ça se passe comment? C'est des gens qui se connaissent avant ou pas du tout?
0: Ben, on se rend compte que oui, en
1: Ouais,
0: fait.
1: c'est ça. Ouais,
0: Ouais, on se
1: c'est
0: rend
1: un
0: compte
1: peu
0: finalement
1: logique, hein,
0: que
1: oui.
0: ben après voilà, 10-15 ans, ben, il y a le bouche à oreille qui fonctionne assez bien. On est aussi dans les écoles. Donc,
1: Ouais.
0: on fait de la sensibilisation à la nature dans les écoles. Donc, ça veut dire aussi qu'on touche toute étrange sociale. Et c'est vraiment l'intérêt d'aller dans les écoles parce que c'est là aussi qu'on peut rencontrer des familles plus fragilisées.
1: Ouais.
0: Et leur offrir la possibilité d'être en contact avec la nature. Ben, on le dit suffisamment maintenant, c'est un peu à la mode, hein, qu'il faut aller en nature pour être bien. Mais bon, on le savait déjà
1: Oui, il y a
0: depuis très très
1: longtemps, oui,
0: longtemps.
1: bien sûr, ouais.
0: Mais c'est l'occasion aussi d'ouvrir les portes à ces enfants-là et à ces familles-là. Sinon, on prêche un peu les convaincus.
1: Ouais.
0: Voilà, c'est
1: Oui,
0: toujours un
1: c'est
0: peu
1: ça,
0: ça le
1: c'est toujours
0: problème.
1: la difficulté d'aller, oui.
0: C'est d'aller à la rencontre des personnes qui en ont le plus besoin Et voilà, et sinon, c'est vrai que les parents, ben, souvent se retrouvent sans le savoir sur le lieu de
1: Oui,
0: l'animation en disant, Ah, mais toi aussi, ah, ben oui, mais toi aussi, voilà.
1: parfois déjà impliqué dans d'autres,
0: Voilà, déjà impliqué
1: sur
0: dans la
1: d'autres choses,
0: philosophie voilà, du
1: ouais.
0: vivant, comme on l'appelle.
1: Oui. C'est quoi justement la philosophie du vivant, comme vous l'appelez?
0: En fait, nous, la différence avec les stages nature qui peut exister pour le moment, c'est qu'on ne fait pas des enfants qui viennent à l'îlot cabane, on n'en fait pas des petits scientifiques. Donc, on utilise la nature comme un partenaire éducatif.
1: Ouais.
0: Parce qu'on estime qu'en nature, on apprend énormément de compétences transversales. Donc si on va dans le bois et construire une cabane, on apprend la coopération, on apprend la communication, on apprend la solidarité, on apprend plein de choses qu'on pourrait apprendre aussi ailleurs. Mais le fait d'être en nature ouvre d'office au projet. Et donc, par rapport aux compétences à acquérir, en tout cas dans le monde qui nous attend, il est important de développer ces compétences-là. Et donc, on est surtout aussi dans une philosophie de non-production. Donc, les parents savent qu'en mettant les enfants à l'île aux cabanes, il n'y aura pas un bricolage par jour, il n'y aura pas une danse, il n'y aura pas un sketch. On part, nous, de l'envie et de l'intérêt de l'enfant. Donc, on fait énormément de cercles de parole. On a évidemment, nous, en tant qu'animateurs, un sac à dos rempli d'activités, mais on les sort au moment opportun quand l'enfant est prêt, quand le groupe est prêt. Et donc, c'est un peu l'énergie du groupe qui dit, bah, tiens, cette semaine, c'est sûr, on ira dans le bois. Cette semaine, c'est sûr, c'est à la rivière. Et on compose avec ça, parce qu'on part du principe que si l'enfant n'est pas preneur ou intéressé, ben voilà, il ne va pas adhérer. Mmh. C'est un peu ce qu'on essaye de dire aussi dans l'univers scolaire.
1: Ouais.
0: Voilà, ça, c'est en emmenant une classe dans le bois. Oui, on va peut-être pas faire des maths ou du français, mais on va ouvrir l'esprit à ce que ce soit plus facile pour eux d'adhérer à ces apprentissages-là, a posteriori.
2: Tu te souviens du pont ?

0: Alors, les projets justement de l'île aux cabanes, les activités concrètement que vous proposez, auxquelles on peut s'inscrire, ça ressemble à quoi? Quelle est un peu la distinction des différents projets, la palette aussi que vous
1: Oui.
0: proposez?
1: Bah donc, on a tout ce qui est stage d'éveil à la nature. Ça, c'est pendant les vacances scolaires. On couvre toutes les vacances scolaires.
0: Donc, des stages, ça veut dire quelle
1: Alors, des stages,
0: temporalité, quelle durée?
1: chez nous, ce ne sont pas des stages thématiques. Le stage ou la période qu'on propose s'appelle de l'éveil à la nature. Donc, il n'y a pas un stage pirate fait. Voilà, parce que.
0: Oui, ça n'a pas quelque part de sens par
1: Ça n'a
0: rapport
1: pas
0: à
1: de
0: ce que
1: sens
0: vous
1: parce qu'on n'est pas dans
0: proposez.
1: la production et donc
0: Oui,
1: on ne favorise pas le shopping.
0: oui.
1: Donc on ne vient pas chez nous parce qu'on va faire de la peinture ou de l'argile. On en fera, mais tout dépend de l'énergie du groupe.
0: Oui.
1: Voilà, donc il n'y a pas de thématique au stage, ça c'est sûr. Mais les stages couvrent les vacances scolaires, donc il y a 2 semaines à la Noël, 2 semaines à Carnaval, Pâques, les vacances
0: Oui.
1: d'été.
0: Mais on y va par journée ou on
1: Alors c'est par
0: s'inscrit pour une
1: journée.
0: semaine? Ok, oui.
1: Voilà, c'est par journée. Les parents peuvent inscrire les enfants pour minimum 2 jours, dont le premier jour obligatoire, parce que c'est là où on met le cadre du
0: D'accord,
1: vivre
0: oui,
1: ensemble pour
0: d'accord.
1: la
0: Ah
1: semaine.
0: oui.
1: Voilà.
0: Ah oui.
1: Parce qu'on est vraiment
0: Oui.
1: attaché aussi à la vie du groupe. Et encore une fois, on ne vient pas plic-ploc choisir une journée parce que ça m'intéresse de
0: Oui,
1: caser
0: c'est
1: mon
0: ça.
1: enfant un jour.
0: Oui,
1: C'est un
0: oui.
1: réel projet. Et donc les parents s'investissent aussi dans un projet de vie. Quand il vient à l'île aux cabanes, quoi.
0: Oui,
1: Ouais.
0: et pendant la journée, alors c'est
1: Et pendant la
0: dehors
1: journée, c'est dehors.
0: l'essentiel du temps. Oui.
1: Et voilà. Alors, quand je dis qu'on n'en fait pas des petits scientifiques, on sait évidemment répondre à leurs questions. Hein? Si on rencontre des insectes, on peut leur expliquer. Si on rencontre voilà, des traces ou des indices, on peut leur
0: Ah oui.
1: expliquer. Mais c'est si eux viennent avec cette demande. On ne va jamais leur imposer de la connaissance ou du savoir sur leur environnement. Mais ils vivent avec ça. Donc, ils
0: Ouais.
1: savent qu'en se promenant dans les prairies, on ne va pas cueillir les fleurs à tout champ. On va pas... Il y a une manière de cueillir la fleur, on sait pourquoi. On connaît le lien entre la plante et l'insecte. Ils connaissent la pollinisation. Donc, ils sont sensibilisés à ça sans recevoir automatiquement les connaissances et le savoir.
0: Ils posent beaucoup de questions quand ils sont en contact avec la nature. Il y a aussi cet éveil, quand vous parliez d'éveil, on pense aussi à la curiosité, quelque part, à la découverte.
1: Oui, donc nous on appelle ça de l'éveil à et par la nature.
0: Ouais.
1: Donc on les éveille évidemment à la nature. C'est un peu comme quand on va dans le potager et qu'on va cueillir des fraises. On va leur dire, ben, si la fraise n'est pas rouge, on ne va pas la prendre.
0: Ouais.
1: Il y a des enfants qui la prennent presque rouge. Et puis la goutte, elle n'est pas bonne, ils la jettent. Et ça
0: Ouais.
1: fait partie de l'éducation. C'est le respect en fait. On ne va pas goûter puis jeter un fruit. On ne va pas marcher sur les fraises qui sont vertes. On va voilà. Quand on parle de connexion de connexion avec la nature, c'est comment je rentre en lien avec la nature. Quand je vois un escargot, bah, je ne vais pas sauter dessus. Je ne vais peut-être même pas le prendre dans la main parce que c'est un bébé et la coquille va se casser. Donc, et puis de là, eh bien voilà, toutes les questions arrivent. C'est un papa, c'est une maman, et comment ils font, et comment ils mangent,
0: Oui, c'est
1: voilà.
0: ça.
1: Donc c'est parti, quoi.
0: Oui, et alors là, il faut savoir répondre parce que vous devez être un peu multitâche, parce qu'il y
1: Oui.
0: a la tâche d'éducation, j'ai presque envie de dire éducativité, mais ça ne
1: Oui.
0: doit pas exister comme mot. Et en même temps,
1: D'accompagnement, on peut dire.
0: d'accompagnement, tout à
1: Ouais.
0: fait. Et puis en même temps, il faut quand même gérer, parce qu'entre faire des cabanes et répondre sur la vie de l'escargot, c'est des
1: Oui,
0: capacités qui
1: oui.
0: sont multiples.
1: Ouais, la question est bonne et en même temps, on se donne aussi la liberté de ne pas savoir.
0: D'accord, oui.
1: Et donc si on ne sait pas, on cherche ensemble et rarement on répond aussi par une réponse fermée. Souvent on dit, bah, qu'est-ce que tu penses toi? C'est un papa ou une maman? Comment on peut le voir? Et l'enfant, il cherche. Et puis si on ne sait pas, bah, on va chercher ailleurs. On prend un bouquin ou
0: D'accord.
1: voilà. Mais c'est pour ça que l'animateur est aussi assez à l'aise, c'est qu'il n'a pas d'obligation de réponse immédiate. Il faut accompagner l'enfant. C'est ça son éveil aussi à la
0: Ouais.
1: nature. C'est de dire, mais qu'est-ce que tu penses? Est-ce que finalement c'est une groseille ou c'est une framboise? Comment on peut le voir? Ah ben moi je sais que ben, c'est plus rouge ou plus mauve. Ah oui, ben, voilà. Donc on invite l'enfant,
0: D'accord,
1: on l'accompagne en fait.
0: ouais. Et c'est essentiellement en forêt ou ça peut varier?
1: Non, ben, l'endroit où on est, on a une rivière, on a la
0: Vous êtes
1: forêt.
0: où exactement?
1: On est à Annevoie, le petit village d'Annevoie. On est dans une voie sans issue à l'entrée des bois.
0: Ouais.
1: Donc voilà, on a un grand jardin qui a été aménagé pour les enfants avec des propositions d'activités. Donc il y a les arbres où ils peuvent grimper dans les arbres, il y a un mirador pour regarder aux jumelles, il y a des poules, il y a un chat, un chien, il y a des toilettes sèches, il y a des petits éviers, il y a une cuisine debout. Alors autour de la cuisine debout, on fait énormément de choses. À partir de 3 ans jusqu'à 10 ans, on joue encore à la cuisine debout.
0: La cuisine debout, c'est le principe.
1: La cuisine debout, c'est le principe, c'est d'utiliser la terre qui est là et on leur met une bassine d'eau par jour parce qu'on veut aussi sensibiliser au gaspillage, alors que c'est l'eau de la rivière.
0: Oui.
1: Mais voilà, c'est une forme d'éducation aussi. Et donc avec de la terre et du sable et de l'eau. Et des fleurs et des plantes, ils nous font des préparations de restaurants juste extraordinaires. Quoi.
0: Ah oui, ils cuisent vraiment
1: alors
0: les choses.
1: Alors qu'ils font
0: choses,
1: semblant,
0: ou...
1: oui, c'est ça. D'accord. Grégory, c'est ça.
0: C'est ça.
1: Ils font semblant.
0: Oui, il n'y a pas de cuisson.
1: Il n'y a pas de cuisson parce que ce sont des anciens. Alors, tous les ustensiles sont en zinc, en fer, mais il n'y a pas de plastique.
0: Oui.
1: Donc, c'est un certain poids aussi. Donc, ça travaille la psychomotricité.
0: D'accord.
1: Ah, parce qu'un petit 3 ans, porter une casserole pleine d'eau, c'est compliqué, il ne faut pas renverser. Oui. Et puis ils ont des petites coupoles, ils ont des anciennes cruches. Et donc à tout moment, ils viennent nous servir le thé ou la soupe ou le gâteau au chocolat. Et ça fait partie de l'imitation des parents.
0: Oui, c'est ça.
1: Voilà, et nous, on est juste présents et disponibles à l'enfant. Donc on ne va pas aller lui dire comment on va faire et qu'est-ce qu'on va mettre dans le gâteau.
0: Ouais.
1: Ça, c'est lui qui...
0: C'est des vraies qualités hein, dans l'éducation, la disponibilité à l'enfant.
1: C'est la principale chez nous.
0: Oui.
1: C'est la principale chez nous. Voilà, c'est vraiment la principale, c'est la disponibilité à l'enfant et c'est ce qu'on oublie un peu en famille, en fait.
0: Oui, il y a d'autres contraintes et c'est vrai que c'est pas toujours évident. Hein,
1: c'est pas évident. Moi, je suis maman de 4 enfants aussi, donc je sais que je n'ai pas été disponible non plus à tout moment. Après, même si le temps est très court... Le fait d'être présent, c'est parfois plus intéressant que d'occuper l'enfant.
0: Mmh.
1: C'est juste le laisser venir ou juste écouter.
0: Il y a un certain lâcher prise aussi parfois derrière la disponibilité sans devoir nécessairement amener quelque chose et contrôler la situation.
1: Oui, et c'est vraiment la bulle d'air qu'on offre aux enfants et aux familles et aux animateurs. C'est de dire, la principale qualité, on l'a dit tout à l'heure, c'est d'être disponible à l'enfant. Voilà, tu n'es pas obligé d'animer, tu n'es pas obligé de faire un bricolage, tu n'es pas obligé. Il y a le cadre, tu es gardien du cadre, tu es le repère. Il y a l'animateur, si on doit jouer, animer, on le fait. Et puis, il y a la personne qui inspire, quoi. Mmh.

0: Alors, il nous reste 4-5 minutes, on a abordé les stages, mais il y a encore plein d'activités, donc on va essayer d'amener différentes choses. Ouais.
1: Oui, mais ce qui est intéressant, alors, ce qui est intéressant aussi chez nous, c'est qu'on fait de la sensibilisation vers les professionnels de l'enfance.
0: Ouais.
1: Et donc, on donne 4 ciné-débats par an.
0: Voilà. Oui, j'ai vu ça sur le site web qui est très bien fait, voilà. On vous le recommande, on vous dira tout après, oui.
1: Voilà, et donc là, on invite tous les professionnels, les enseignants, les éducateurs, les médecins, tout qui a une relation avec l'enfant, de venir écouter un expert sur un thème particulier. Voilà, on a eu Bruno Humbeck.
0: Oui, reconnu dans les, ouais, les techniques d'éducation et psychologue. Oui.
1: Et puis, on a eu des réalisateurs de films et de documentaires.
0: Ah oui, pas mal. Hein.
1: Oui, français. Voilà, et à la suite de ce petit succès, on a remporté un projet européen, un micro-projet Interreg avec des partenaires français pour mettre en place une journée complète sur l'enfance et la nature où il y aura une série de conférences, de ciné-débats, de tables rondes et d'ateliers en extérieur pour sensibiliser les professionnels sur une journée avec différents thèmes. Et à la suite de cette journée, on sortira 2 formations. Une formation pour les accompagnants des 0-3 ans en nature et les 3-12 ans en nature aussi. Voilà.
0: Ouais.
1: Donc ça, c'est un peu le gros projet de cette année.
0: Les ciné. Et il y a différentes dates qui sont déjà connues, qui se retrouvent sur le site, ou bien c'est en préparation?
1: Alors, sur le site, ça devrait sortir ces jours-ci.
0: Oui, ça va arriver.
1: Voilà, c'est mi-novembre, mi-février et mi-avril.
0: Oui, il y a encore un peu de temps.
1: Et la grande journée aura lieu en mars 2027, au mois de mars.
0: Aussi du côté d'Annevoix, ou vous ciblez des lieux différents?
1: Alors, on sera sur un côté plus proche de la frontière. On sera à la frontière,
0: Avec la France.
1: Avec la France, oui, plutôt dans le sud.
0: Ouais.
1: On n'a pas l'endroit encore. En tout cas, je ne vais pas
0: ça,
1: le.
0: Ça se prépare.
1: Donner maintenant. Voilà.
0: C'est bien.
1: Ouais.
0: Ouais, ça donnera l'occasion d'y retourner aussi.
1: Oui,
0: et de retourner vous, voilà, de toute façon.
1: Oui.
0: Donc,
1: oui,
0: stage,
1: voilà. Et puis, on a atelier, les stages,
0: ciné.
1: Les écoles, les ciné. Et puis là, on lance un atelier pour les grands-parents.
0: Oui.
1: Parce qu'on a beaucoup de grands-parents qui amènent les petits-enfants qui sont en vacances chez eux. À l'île aux cabanes. Et on s'est dit, en fait, en tant que grands-parents, comment on fait aujourd'hui avec les enfants d'aujourd'hui? On ne va pas leur apprendre le jardinage comme on faisait nous dans le temps.
0: Pourquoi?
1: Parce que c'est des techniques qu'eux peuvent faire seuls, en fait, les grands-parents. Donc nous, qu'est-ce qu'on peut apporter en tant que cabane de plus-value pour les grands-parents? C'est peut-être d'éveiller l'enfant différemment à la nature. Donc c'est peut-être apprendre à compter en nature, apprendre les 5 sens en nature. C'est comment je transmets mes connaissances d'une manière adaptée aux petits-enfants d'aujourd'hui.
0: Ah oui.
1: Donc on va remettre les grands-parents dans des situations d'enfants que leurs petits-enfants connaissent. Et de là, on va voir ce qui émerge. C'est la même philosophie, hein. C'est la même chose.
0: Ça. Mais c'est en contact avec la nature et soi-même, on est dans la nature aussi. Hein. Ce n'est pas la nature qui s'oppose à l'être humain et
1: non,
0: que nous maîtrisons, etc. C'est un autre.
1: Non, et c'est ça la force de la nature éducative, c'est que c'est elle qui nous enseigne, en fait. C'est parce qu'on est en nature qu'on peut.
0: Oui.
1: On peut ressortir plein de choses, alors qu'elles soient créatives ou dans l'expression ou dans les compétences sociales. Mais c'est vraiment le fait d'être immergé et d'observer ce qui se passe autour de nous qui va nous inspirer pour nos valeurs humaines, j'ai envie de dire.
0: Oui, dernière petite question. L'île aux cabanes a 15 ans. C'est pas la crise d'adolescence, on s'en rend bien compte. Hein, les 15 ans, on a l'impression qu'il y a encore plein de choses à explorer. Est-ce qu'on se trompe ou quand?
1: Non, pas du tout. Parce
0: cette histoire-là après 15 ans, enfin, et maintenant.
1: Mais je la vois assez bien. En fait, là, on sort je viens d'écrire un carnet de l'animateur qu'on a co-créé avec nos animateurs. On leur a demandé comment ils avaient vécu leur été 25. Et là, ils nous ont amené plusieurs problématiques dans la relation avec l'enfant, avec le parent et avec leurs copains. On s'est dit, on va essayer maintenant de détecter les expériences vécues qui ont posé un problème.
0: Mmh.
1: Et on les a amenés à décortiquer toutes ces expériences et à voir comment on pourrait répondre d'une manière générale à l'animateur qui se retrouve dans cette problématique-là. Et avec eux, on a construit en fait des fiches techniques qui reprennent la problématique et comment ils le gèrent en nature. Donc ça, c'est vraiment un carnet sur la posture de l'animateur qui accompagne les enfants en relation avec la nature.
0: Oui.
1: Donc ça veut dire qu'on a écrit pour les 15-20 ans.
0: Uh-huh.
1: On a écrit aussi pour pouvoir clarifier certaines problématiques qu'on rencontre en nature et qu'on ne rencontre pas dans une salle ou dans une classe, mais qu'on rencontre réellement au sein de la nature, dans le bois ou dans la rivière. Et voilà, ça devrait sortir au mois d'octobre.
0: Ah, ben, faudra suivre ça sur le site alors. Lilo Cabane. Merci Pascal Sépul. Lilo Cabane, LILOCABANES.BE, je crois, hein, si je ne me trompe pas. Ouais. Vous retrouvez toutes les infos, le site est bien fait, il y a des jolies photos aussi, hein, et puis il y a différentes parties du site. Merci à vous de nous avoir aussi donné du temps, hein, parce que on sent que le projet doit être prenant. Aussi.
1: Oui, en fait. Ouais.
0: Et c'est un beau projet de vie, et ça montre aussi qu'on peut se lancer il y a 15 ans, et puis on voit tous les fruits aussi. En 15 ans après, ce qui est quand même impressionnant, je trouve, comme travail. Ça se porte bien dans le Namurois aussi, ce contact avec la nature, grandir en lien avec la nature, quel que soit l'âge, hein, finalement.
1: Oui, quel que soit l'âge, vraiment.
0: Ouais. Bien, merci Pascal.
1: Merci beaucoup.
0: Et à bientôt, pourquoi pas. Vous nous tenez au courant quand il y a des ciné-débats, par
1: avec
0: exemple.
1: Avec plaisir.
0: À bientôt.
1: Merci.
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0: Vu notre petit voyage?
1: Ah oui, beaucoup.
0: On a vu des belles choses, hein?
1: J'aurais bien voulu voir des sauterelles.
0: Sauterelles? Pourquoi des sauterelles?
1: Et des libellules aussi.
0: La prochaine fois, d'accord.
1: D'accord. Je peux te demander quelque chose?
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3: il est 17h.
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5: Bonjour à toutes et à tous et bienvenue dans un nouvel épisode de À la page sur RCF Sud-Belgique. Voilà, c'est la rentrée, c'est le mois de septembre et voilà, c'est la fin des vacances. Vous avez peut-être eu des lectures durant les vacances et là ici on va vous recommander d'autres choses ici à la librairie Papyrus. On continue notre collaboration. Une fois par mois, on vient ici dans cette librairie du centre-ville de Namur. Et là pour commencer, je suis en compagnie de Natacha. Bonjour Natacha.
6: Bonjour Adrien.
5: Qui va nous parler donc de 4 livres pour adultes et avec Catherine, on va aussi parler de livres pour adultes. Donc là, ça sera sûrement pour une prochaine fois, je pense. On va d'abord commencer avec un premier livre qui s'appelle « Ce qui se joue ».
6: Voilà, donc on est dans les parutions de la rentrée littéraire qui commence à fluer, à couler à flot même. Donc « Ce qui se joue » de Caroline Hinault, c'est paru aux éditions du Rouergue et c'est vraiment un livre passionnant, un livre assez lyrique aussi, que moi j'ai lu vraiment d'une seule traite. C'est un, comme j'ai envie de le dire, c'est un chant d'amour aux enseignants et à l'école, et en particulier à l'enseignement de la littérature et du français, puisqu'on suit dans tout le livre une enseignante de français, donc dans un contexte un peu particulier, tout à fait imaginaire, lui, où il y a une épidémie qui sévit en France et qui touche uniquement les profs et qui les prive du langage. Donc
5: ah oui.
6: Voilà, ça c'est un peu le prétexte à la moitié humoristique, à moitié tragique pour raconter cette histoire. Mais alors vraiment un très bel exercice de style aussi, puisque l'autrice va utiliser des styles différents selon les chapitres. On va passer par du roman, du théâtre, on va rencontrer des élèves, une classe énorme de 36 élèves. On va rencontrer, et donc principalement cette enseignante qui est vraiment une passionnée de son métier. Voilà, très très chouette, très attachant, émouvant, on rit aussi souvent. J'ai vraiment beaucoup beaucoup aimé ce livre.
5: Mais c'est vraiment, je pense, une lecture actuelle aussi au vu du monde de l'enseignement, de tout ce qui se passe aussi, je pense.
6: Tout à fait, c'est le moins qu'on puisse dire.
5: Donc on va redire le titre, donc c'est « Ce qui se joue », écrit par...
6: Caroline Hinault, H-I-N-A-U-L-T.
5: On continue avec un autre ouvrage qui s'appelle « Fille 2 ».
6: Alors, Fille 2, on est dans une toute autre ambiance. C'est chez l'éditeur Finitude, un éditeur indépendant. Donc, l'autrice, c'est Anne Pitelou. Alors là, notre narratrice est chargée au décès de son père. Son père est un immense auteur qui a une renommée incroyable, qui a publié des livres avec un énorme succès, mais qui n'en a plus publié depuis des années. Et elle, à sa mort, est chargée de publier son œuvre posthume, son œuvre inédite. Mais elle s'aperçoit, elle est la seule à s'en apercevoir, puisque sa maman est aveugle, que les manuscrits sont vides.
5: Ah.
6: Et donc, elle décide, sans rien dire à personne, de confier à l'éditeur un texte de sa propre main. Et là, vous la prise dans un engrenage. Donc voilà, c'est un livre à l'écriture très sobre et très efficace. Alors, c'est pas du tout un thriller, mais on a quand même une petite tension là, qui on se demande où ça va se terminer cette histoire. Donc c'est assez réussi. Autour de la question aussi de l'imposture. C'est vraiment un très bon livre, assez court, qui se lit très, très facilement. Ça se lit en quelques soirées. Une belle découverte.
5: Et surtout, est-ce qu'on va découvrir si c'est elle qui a écrit ou pas? Ça, c'est le mystère.
6: Évidemment.
5: De l'ouvrage. Donc ça s'appelle « Fille 2 » et c'est écrit par...
6: Anne Pitelou.
5: On continue alors avec un troisième ouvrage. On a plein de choses à vous recommander aujourd'hui. Donc c'est « Odessa des oiseaux ».
6: Oui, « Odessa des oiseaux », c'est le nouveau roman de Sophie G. Lucas aux éditions de La Contre-Allée. On avait beaucoup aimé il y a quelques années « Mississippi » et l'autrice était venue le présenter d'ailleurs à la librairie. Ici, « Odessa des oiseaux », c'est un texte... Alors Sophie G. Lucas, elle est poétesse d'abord. Et là, donc c'est un roman avec une trame narrative. Mais dans son écriture, on retrouve vraiment une grande beauté qui est aussi celle de la poésie et du travail de la langue. Donc c'est vraiment quelqu'un qui va travailler son style et du coup ça nous rencontre vraiment dans l'émotion et dans la beauté de la langue, mais aussi elle parvient à transmettre des émotions fortes, quoi. Donc son personnage, elle est au début du livre d'abord enfant et elle est très admirative de son grand frère qui est lui un grand adolescent. Donc on découvre vraiment son quotidien d'abord, c'est dans une vie, on voit bien que c'est pas non plus la grande, enfin c'est pas des familles aisées quoi. Et au fur et à mesure, on sent la connexion à la fois de ce grand frère et à la fois d'elle-même avec les éléments de la nature. Et on sent, il y a aussi une tension narrative qui est liée au fait qu'on comprend qu'elle s'est retrouvée dans une situation où elle est coincée quelque part. Et voilà, on se demande ce qui lui est arrivé. On va le comprendre à mi-mot au fil du livre. Et elle va aussi, à un moment, ce qui est important, se retrouver à faire un reportage sur les lieux de l'ouragan Katrina, donc à l'époque, hein, non, il y a déjà quelques années, à la Nouvelle-Orléans. Et donc, voilà, ça c'est... Et donc, toute la question de des ordres naturels est très présente aussi dans le livre et vont lui donner son rythme, quoi. Un très beau livre, vraiment pour les amoureux d'un travail particulier de la langue.
5: Exactement, et je recommande aussi le travail de Sophie G. Lucas, je l'avais reçu justement quand elle était de passage ici à Namur il y a quelques temps déjà, donc voilà, je recommande son travail, et ça s'appelle Odessa des oiseaux. Et puis après, donc Natacha, vous avez encore deux autres ouvrages à nous
6: Tout
5: recommander,
6: à fait.
5: Quels sont-ils ?
6: Donc le premier c'est Demandez à Mietchka, c'est un livre de Yevrenia Kuznetsova qui est ukrainienne, donc c'est traduit de l'ukrainien aux éditions des Argonautes. Demandez à Mietchka, c'est le roman charmant, à la fois très libre et à la fois très réconfortant. Donc on est dans une maison de famille qui est en train un peu de se délabrer, qui a été envahie surtout par la végétation. Il y a eu des plantations historiquement, mais la grand-mère vit maintenant seule dans cette maison et les framboisiers sont débordants, enfin les plantes, tout déborde au niveau de la végétation. Et ces deux petites filles, deux sœurs, vont... en fait, c'est dans cette maison que les membres de la famille reviennent quand il y a un problème, quoi, quand il y a un truc qui ne va pas dans leur vie. Voilà, on a deux sœurs, des jeunes adultes qui débarquent dans cette maison. On va les suivre de chapitre en chapitre et puis d'autres personnages vont venir se greffer. Une petite fille, puis la maman de ces deux filles, une cousine, toutes qui sont en train de traverser un moment un peu délicat. Et alors c'est vraiment aussi un récit où on va fort réfléchir à la liberté des choix de vie dans la vie des femmes, mais dans la vie de tout le monde d'ailleurs, en particulier des femmes, puisque c'est beaucoup des personnages féminins. On voit les liens entre ses cousines et ses sœurs qui se charrient, qui se malmènent parfois un petit peu, mais qui vont fort s'entraider. C'est un livre... c'est tout un été aussi, donc on a l'impression d'être en été, on est d'être perdu soi-même au milieu de la végétation, c'est très visuel, hyper charmant. Et alors le dernier,
5: oui.
6: Donc ça c'était Demandé à Mietchka, alors le dernier c'est encore une toute autre ambiance, aux éditions Toussaint l'Ouverture, ça s'appelle Comme la viande aime le sel, c'est Maria McCann l'autrice. Là c'est un roman historique, on est au XVIIe siècle en Angleterre pendant les guerres civiles, et donc on va suivre un personnage, un narrateur qui est tourmenté, parfois violent, qui nous relate quelques années de son existence, dans lesquelles il va vivre une passion, notamment amoureuse, tout à fait atypique, mais il va aussi être confronté à cette guerre. Et il va aussi, à un moment, faire partie d'un projet idéaliste, hein, donc c'est authentique, hein, de l'époque, des personnes qui occupaient des terrains pour les cultiver, pour s'approprier des terrains qui étaient revendiqués de façon pas vraiment légale par des riches propriétaires. Et donc voilà, il y avait un côté idéal communautaire, on va cultiver notre propre nourriture, etc. Donc c'est à la fois, il y a à la fois un intérêt historique, à la fois c'est un livre vraiment très intense au niveau des émotions aussi.
5: Waouh! Est-ce qu'on peut répéter le titre de
6: Donc
5: ce dernier ouvrage?
6: Comme la viande aime le sel.
5: Comme la viande aime le sel. C'est un joli titre, ça,
6: tout
5: Natacha.
6: À fait, ouais.
5: Merci beaucoup, en tout cas, Natacha, donc, de la librairie Papyrus, ici dans le centre-ville de Namur. On va partir en musique ici avant de retrouver Catherine pour parler encore d'ouvrages pour les adultes et de ce qui est sorti durant cette rentrée littéraire. Merci à vous, Natacha.
6: Merci, Adrien.

0: Nous voici dans la seconde partie de À la page sur RCF Sud Belgique. Nous sommes toujours dans la librairie Papyrus, ici dans le centre-ville de Namur, mais cette fois-ci avec Catherine. Bonjour Catherine.
1: Bonjour Adrien.
0: Qui va nous présenter donc trois romans plutôt pour les adultes ici. Voilà, ça sera pour le mois prochain les romans jeunesse, les ouvrages jeunesse. On va d'abord commencer ici avec Le Pays des Étés et c'est écrit par Pierre Adriane.
1: Oui, alors, en effet, voilà un nouveau livre qui vient de sortir, édité par les éditions Gallimard, et donc qui fait partie de ce qu'on appelle la rentrée littéraire, les nouveautés, hein, qui sortent à partir de la moitié du mois d'août environ, et qui sont vraiment chaque fois l'occasion de belles découvertes. Alors, Pierre Adrien, c'est pas son premier roman. Il nous a déjà proposé, je pense, deux ou trois autres livres. Et ici, on se retrouve en Bretagne. Ce n'est pas la première fois qu'il nous emmène là-bas. Il a une relation un peu particulière avec cette région. Et on va se retrouver dans une maison familiale, une maison de vacances, mais qui est vraiment là depuis des années. Plus qu'une maison, c'est même un petit village dans lequel, bah, en effet, il y a une maison qui appartient à la famille. Mais entre-temps, les enfants de la du couple qui avait acheté cette maison ont aussi, certains, acheté d'autres maisons de vacances dans le village. Donc, c'est un village où ces personnes, cette famille, ont différentes secondes résidences, mais ils s'y sentent quand même fort chez eux parce qu'ils y viennent depuis des décennies et des décennies. Et là, la grand-mère à qui appartient la maison principale est en fin de vie. Et c'est probablement un des derniers étés qu'elle va passer là. Et en effet, au cours du bouquin, tout au long du livre, l'auteur va nous emmener dans l'histoire de cette famille, mais vraiment dans leur rapport à cette ville, à ce village et à cette maison. Et à un moment, la maison va devoir être mise en vente suite au décès de la grand-mère et voilà, à la succession. Et ce qui va se passer après est vraiment intéressant parce qu'on va en fait continuer à suivre la famille qui continue à se réunir dans le village et qui va suivre ce qui va se passer avec cette maison, comment les nouveaux propriétaires vont l'aménager, ce qu'elle va devenir, etc. Et je vais déjà dévoiler un petit peu l'histoire, mais donc il va y avoir plusieurs propriétaires successifs. Les anciens propriétaires continuent à tourner autour, à venir un peu papoter, à essayer de voir ce qu'il devient. Et cette maison, petit à petit, va être transformée et va de moins en moins leur ressembler. Ça va devenir une maison de vacances un peu luxueuse, du coup, qui va attirer aussi des locataires un peu tape à l'œil, qui vont venir investir les lieux pendant l'été de manière un peu bruyante. Il y a comme ça aussi toute une sorte de réflexion sur le tourisme,
0: oui.
1: Particulièrement le tourisme en France, le tourisme en Bretagne, qui était pendant des années peut-être un petit peu réservé, ou en tout cas, il y avait une certaine petite partie de la population qui y allait, parce qu'en Bretagne, il pleuvait souvent, etc.
0: Oui.
1: Ben maintenant, avec le réchauffement climatique,
0: ça change,
1: c'est une région qui devient fort prisée, et mine de rien, la Côte d'Azur en plein été, c'est peut-être un petit peu moins...
0: C'est plus compliqué aujourd'hui.
1: Voilà, ça devient un peu plus compliqué. Et pas mal de gens se rabattent sur la Bretagne. Et donc, il y a aussi toute une réflexion. Certains ont l'impression que le village perd son âme, que eux, c'est pas tout à fait... les nouveaux touristes, c'est pas tout à fait comme les anciens touristes, etc. Enfin, voilà. Il y a toute une réflexion là-dessus. Et en même temps, on suit... y a quand même une intrigue autour de ce qui se passe, des gens qui vont graviter autour de cette maison. Il y a beaucoup de mélancolie aussi dans la manière dont c'est raconté. Voilà, c'est vraiment très agréable à lire au niveau du style. On est embarqué. Pour les amoureux de la Bretagne, vraiment, faut foncer là-dedans.
0: Ah.
1: Pour les gens aussi qui ont l'habitude de partir en vacances en grande famille, de se retrouver au moment de l'été avec des cousins, des cousines, des oncles, des tantes. Voilà, ça évoque plein de choses. Donc, une lecture vraiment très agréable pour prolonger encore un petit peu l'été.
0: Ah, ça donne envie. En plus, je suis un passionné de Bretagne, donc ça pourrait m'intéresser effectivement. Donc, ça s'appelle Le Pays des Étés. C'est écrit par Pierre Adrien et c'est paru chez Gallimard. On vous le recommande très, très, très chaudement. On continue avec un autre ouvrage qui s'appelle À voix haute, écrit par Paulina Panasenko.
1: Oui, alors Paulina Panasenko, c'est son deuxième roman. Elle avait écrit un premier roman qui s'appelait Tenir sa langue, qu'on avait beaucoup, beaucoup aimé ici. Et on la retrouve. Alors, elle mêle toujours un peu son histoire et ses romans. Ici, l'héroïne est une jeune femme qui a envie de faire des études d'art d'expression, de rentrer dans un conservatoire de théâtre. Et elle est arrivée en France quand elle avait 5 ou 6 ans. Ses parents, sa famille est originaire de Russie. Et elle, par contre, bah, elle a fait toute sa scolarité en France. Donc, elle parle parfaitement le français, qu'elle maîtrise très bien. Mais elle parle aussi le russe, puisqu'elle a été élevée dans une famille immigrée de Russie. Et là, bah, elle a une vingtaine d'années et elle va passer les examens d'entrée pour tenter de rentrer au conservatoire de théâtre de Moscou. Elle va être reçue et elle va pouvoir débuter des études là-bas. Alors, c'est une région qu'elle connaît déjà, où ils allaient, enfin, pendant de longues années, elle est retournée en Russie pendant les vacances. Ses grands-parents vivaient toujours là-bas, donc elle a encore des liens avec la Russie. Mais bon, ici, c'est un peu différent. Elle vient s'y installer pour faire ses études. Donc, elle va un peu plus s'immerger dans la vie quotidienne des Russes et elle va s'installer chez son grand-père qui a un petit appartement à Moscou et ils vont cohabiter. Et on va suivre comme ça son parcours et la découverte de cette ville sous un aspect un peu plus quotidien. C'est vraiment un livre qui est... Déjà, il y a cette relation avec ce grand-père qui est très, très belle. Ils ont une très belle relation. Ils sont très attachés l'un à l'autre. En même temps, ils sont chacun indépendants. Ils ne sont pas de la même génération, donc ils vivent pas tout à fait les mêmes choses. Et voilà, on les suit, on les voit discuter, papoter, s'apprendre des choses l'un l'autre. C'est très touchant, c'est très émouvant. C'est aussi écrit avec beaucoup d'humour. Donc, il y a vraiment beaucoup, beaucoup de plaisir de lecture dans ce bouquin. On va voir aussi comment est-ce qu'elle s'intègre dans cette société russe. Qu'est-ce que c'est d'être de revenir comme ça dans son pays d'origine, mais finalement dans lequel elle n'a pas beaucoup vécu, dans lequel elle n'a pas grandi. C'est vraiment tout un livre aussi sur la mémoire, sur comment on raconte l'histoire d'une famille. Parce qu'en réalité, quand elle va se retrouver là-bas, elle va en fait vraiment avoir envie d'en savoir plus sur le passé de sa famille et sur ses ancêtres, notamment certains personnages dont on parle moins, on ne sait pas trop, ils ont disparu, qu'est-ce qui leur est arrivé, est-ce qu'ils sont partis, est-ce qu'ils ont été envoyés au goulag, etc. Et donc elle va avoir envie d'en savoir plus, ça va vraiment la turlipiner, de se demander ce qui s'est passé, et tout ça en lien avec l'histoire de la Russie au XXe siècle. Et elle va vraiment partir dans une enquête sur la trace notamment d'un ancêtre, et ça va la mener au fin fond de la Russie. Voilà, je ne vais pas vous en dire beaucoup plus, mais on voyage avec elle dans l'histoire de la Russie, dans le territoire russe réellement, et ça c'est très savoureux parce qu'elle nous raconte... Voilà, là où elle va, et dans des lieux vraiment quand même tellement extrêmement reculés qu'on atteint avec plusieurs jours de bus. Voilà, c'est un très beau livre qui est, je trouve, qui parle de choses vraiment fortes et en même temps avec un ton très accessible, léger aussi, voilà, comme je le disais tout à l'heure, avec pas mal d'humour. Donc vraiment une très, très, très belle lecture. Je trouve que pour un deuxième roman, c'est super abouti, c'est excellent.
0: C'est vraiment travaillé et on vous le recommande très chaudement aussi. Ça s'appelle À voix haute et c'est écrit par Polina Panasenko. Et puis après, on termine avec un dernier ouvrage, c'est Deux petites montagnes de Li Ting.
1: Oui, alors les deux premiers livres dont je vous ai parlé étaient écrits en français. Ici, moi j'aime beaucoup la littérature étrangère, donc je vais vous parler d'un livre qui est traduit du chinois. Alors, Deux petites montagnes, ça raconte l'histoire d'une mère et de sa fille. Alors, la mère est chinoise, la fille aussi, mais la jeune fille va partir faire des... Pendant ses études, va séjourner plusieurs fois au Japon et elle va finir par s'y installer, rencontrer un Japonais, se marier avec un Japonais et s'installer là-bas. Et là, quand on la rencontre, elle est enceinte et sa mère chinoise décide de venir lui rendre visite. Elle n'a jamais quitté la Chine, elle n'a jamais été au Japon. Elle vient d'une région quand même plutôt un peu reculée en Chine, un peu rurale. Et elle vient rendre visite à sa fille et elle va s'installer chez cette fille pendant quelques semaines pour l'aider pendant sa grossesse et préparer l'arrivée du bébé et être là lors de l'arrivée. Donc on va suivre ces deux femmes qui se retrouvent, une mère et sa fille. Les relations ne sont pas toujours simples. On se rend compte qu'elles ne sont pas très proches l'une de l'autre. En même temps, elles ont chacune leur vécu, leur histoire. Et en fait, la narration est assez agréable parce qu'on passe dans la tête de l'une et dans la tête de l'autre à chaque chapitre. Donc, on a à chaque fois un petit bout de l'histoire qui est raconté. Et puis, on a un peu parfois les mêmes événements, mais vus d'un autre point de vue. C'est l'histoire aussi de la confrontation quand même de deux cultures. Mine de rien, il y a voilà, la manière de vivre est très différente entre la Chine plutôt rurale et le Japon urbain. On va aussi parler de l'histoire de ces pays, notamment l'histoire de la politique de l'enfant unique en Chine.
0: Ah oui.
1: Parce qu'il y a, voilà, la jeune fille est en effet une fille unique, mais ça n'a pas été le seul enfant de cette famille. Donc on va revenir aussi dans le passé de la maman. C'est très touchant. Et comme les autres livres dont j'ai parlé, c'est aussi un livre qui est voilà, assez agréable à lire. On est vite embarqué. En fait, les trois livres dont je vous ai parlé, ils font entre 150 et 250 pages. Donc, c'est des choses, je trouve, voilà, très...
0: vraiment efficace, on va dire.
1: Oui, efficace. On est très, très vite embarqué dans la lecture. Il n'y a pas vraiment de longueur. Ça se tient tout du long. Donc, voilà, je vous le recommande. C'est Deux petites montagnes. L'autrice, c'est Li Ting. C'est publié aux éditions Piquier. Et c'est traduit du chinois par Brigitte Douzan et Zhang Guachuan.
0: Merci beaucoup Catherine pour ces trois recommandations. Franchement, ça donne envie d'acheter les trois livres. Maintenant, voilà, on va dépasser son budget littéraire sur le mois de septembre ici. Merci beaucoup Catherine. On se retrouve le mois prochain pour parler d'autres nouveautés littéraires, que ce soit pour les adultes ou pour les enfants, à la librairie Papyrus ici dans le centre-ville de Namur. Merci Catherine.
1: Merci, au revoir.

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2: Dans notre série consacrée aux Belges célèbres ou qui méritent de l'être, voici un numéro un peu spécial. Nous allons vous parler d'un personnage haut en couleur. Nous allons parler de Jean-Antoine Joseph Bien. Et pour éclairer notre lanterne, c'est Jean-Luc Serret qui va s'y coller. Jean-Luc est sculpteur, il connaît le folklore liégeois. Notre ami Jean-Antoine Joseph Bien, qu'est-ce qu'il a de spécial? Il est né en 1805.
5: Alors, il est né en 1805, à l'arrêt, dans une petite maison, dans une ferme, où son beau-père, puisqu'il vivait aux côtés de son beau-père, était carrier ou entrepreneur de carvaux funèbres. Entre autres, pour l'histoire, ce Jean Smet, donc le beau-père du géant, a construit le carveau funéraire de la famille Coquerel à Spa. Famille Coquerel bien connue, on va dire, en Belgique.
2: Vous avez lâché un mot qui est important dans notre histoire aujourd'hui, vous avez dit le géant Bien, parce qu'il a eu un parcours de vie un peu spécial.
5: Donc c'est en fait un vrai géant, donc il a bien existé. Tous les géants qu'on peut voir dans les fêtes de ville ou de village ne sont en fait que des légendes, des histoires racontées ou de tout ça. Ici, le géant Bien est un vrai géant qui a existé, qui a grandi, qui a fait famille, qui a eu des enfants, qui a bourlingué comme un saltimbanque ou un homme de théâtre dans toute l'Europe et aux États-Unis.
2: À son âge adulte, quelle taille faisait-il?
5: Alors ici, on a une indication précieuse, puisque en 1828, il est inscrit dans la milice nationale, mais nous sommes hollandais. Enfin, disons qu'il y a une fiche militaire qui le concerne et il ne fera pas l'armée parce qu'il a tiré le bon numéro à l'époque. C'est un tirage au sort. Un détail important, c'est qu'il mesure 2 mètres. Voilà, donc on parle de millimètres à l'époque, mais il mesure 2 mètres à 23 ans. Ce qui est déjà,
2: c'est déjà pas mal, hein,
5: une bonne grandeur, puisque la moyenne, je crois que c'est 1m65
2: pour
5: les
2: hommes, oui.
5: Allez, 1m70. Quoi. Donc 2 mètres, c'est déjà un bel homme.
2: Mais il n'a pas fini de grandir.
5: Ah, mais il va encore beaucoup grandir. Alors, par exemple, la première grosse légende qui a été réfutée,

0: Et par un historien ou des spécialistes d'histoire militaire, ce que des chroniqueurs verviétois ont toujours prétendu qu'il a été plutôt tambour-major dans l'armée hollandaise. Donc, c'est réfuté, enfin, il faut tout de suite éliminer cette légende qui a été construite un petit peu par des chroniqueurs qui cherchaient un petit peu des héros, des gens, pas des vedettes, mais un peu
1: Des modèles.
0: des modèles, un peu de personnages de la région de Verviers. Et on disait même qu'il avait été tambour-major à Waterloo. À Waterloo, il avait 10 ans. Bon, voilà.
1: Il faut.
0: Donc, il y a eu beaucoup de légendes des chroniqueurs qui sont plutôt farfelues, comme en trop de manger un veau entier. Donc on lui donne un peu
1: Faut pas exagérer, c'est pas Gargantua.
0: toutes les légendes face à un géant, un peu comme l'ogre ou tout ce qu'on peut retrouver dans la littérature, les géants qui sont très grands, qui mangent de tout, qui mangeraient des petits-enfants à la rigueur. Bon, voilà.
1: Jean-Luc, on peut s'imaginer que ce garçon a quand même dû souffrir hein, d'être différent. On est à une époque où la différence, on va en parler tout de suite parce qu'après, comme métier, il a été exploité un petit peu à cause de cette
0: Alors,
1: différence.
0: on devient géant, plutôt c'est un accident de la nature, je ne vais pas expliquer ça de manière médicale, mais sa famille, il n'y avait qu'un géant, donc les autres personnages de la famille ne sont pas des géants. La chose la plus importante, le géant bien est un homme bien constitué, bien formé, ce n'est pas un
1: Il a les
0: handicapé.
1: bonnes proportions.
0: Il a de très bonnes proportions, il plaît aux personnes, c'est un bel homme. Donc il n'est pas, on va dire, bossu
1: Tordu.
0: ou tordu ou alors il a plein de problèmes médicaux parce que c'est un géant. Non, non, il faut mettre un homme normal à côté de lui pour voir que c'est un géant. Si on le voit qu'en photo, on ne se rend pas
1: Si on
0: compte,
1: le voit seul, oui.
0: voilà, c'est
1: Si on
0: un
1: le voit
0: homme
1: seul.
0: normal mais qui est grand, qui est
1: Alors,
0: géant.
1: voilà. Alors, on va écouter un petit peu de musique et puis après, on va suivre le parcours de notre géant.

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1: Jean-Luc Serret, la grande ville dans la région, grande ville qui est en pleine expansion, c'est Verviers.
2: Oui, c'est Verviers. Alors, c'est un jeune homme, donc après l'armée, il est à Verviers, environ 1830. Disons que la création de la Belgique n'a rien à voir avec son histoire, sinon qu'on pourrait l'appeler le géant belge et plus le géant français. Bon, alors, il travaille dans la brasserie, chez un brasseur de Verviers. Là, il est admiré déjà pour sa force et sa taille, puisque c'est très pratique pour un brasseur d'avoir un géant à côté de lui, puisqu'il doit porter des tonneaux toute la journée. Mais il fera d'autres métiers, un peu de tout, donc il n'est pas spécialisé dans quelque chose, mais très vite, il va être remarqué par des patrons, des gens d'Allemagne, entre autres, qui vont l'influencer un petit peu dans son orientation professionnelle, c'est-à-dire un peu saltimbanque. Donc, à ce moment-là, il part un peu sur les routes. Alors, on pense quand même pas tout seul, avec une petite troupe, et il devient rapidement un phénomène de foire. Alors, comme un peu la foire d'octobre à Liège, où quand j'étais petit, il y avait encore des lutteurs, des boxeurs, ou la grosse Rita, comme on disait. Donc, on rentrait dans une petite baraque, et on voyait, on va dire, une femme quand même de poids. Et elle était simplement, on va dire, couchée ou assise sur quelque chose. Et on devait la regarder. On avait payé d'ailleurs pour aller la voir. Bon, c'est un petit peu...
1: C'est un peu morbide. Hein.
2: Un peu morbide.
1: C'est fini, ça, aujourd'hui.
2: D'ailleurs, ça n'existe plus. Bon, eh bien, le géant billet, c'était exactement ça. Donc, les gens payaient pour rentrer dans un endroit fermé, que ce soit...
1: Une tente ou une baraque.
2: Et... Le géant était assis, il bougeait, se mettait debout, il chipotait, il bougeait des choses. Mais la petite différence, c'est qu'on lui avait mis à côté soit des personnages normaux, soit des nains. Et c'était en fait pour admirer la différence entre un nain et un géant, qui devait être énorme. Donc on est dans la foire un petit peu mystérieuse, avec des personnages un peu hors du commun. Donc il doit fréquenter, à mon avis, des gros, des petits, des nains, des laids, des handicapés.
1: C'est un peu interlope. Hein, comme...
2: Interlope. Donc on est en 1830. Hein, donc
1: oui.
2: On n'est quand même pas une époque très connue, mais où le théâtre populaire existe déjà depuis le Moyen-Âge. Je crois qu'il n'a pas de patron, mais il a quand même des organisateurs fidèles qui organisent tout ça en ville. Enfin, dans les villes où il passe. Et alors là, il est en Allemagne, il est en Belgique, il est en France, il est un peu partout. On va dire qu'il n'est pas encore très loin de la Belgique, mais il va quand même se promener pendant quelques années comme saltimbanque.
1: Ouais, d'autant que le chemin de fer, il existe en 1835 en Belgique, tout petit. Donc les trajets qu'il va faire pendant les 15 ans qui suivent, c'est de la diligence, c'est par la route ou par l'eau.
2: Enfin, on pense quand même, ça c'est Michel Bedeur, l'historien qui a fait le meilleur livre sur le géant, mais qu'il a quand même un cheval, on va dire une charrette, je ne sais pas comment on peut
1: c'est
2: dire,
1: ça, il a vécu
2: avec un matériel de saltimbanque. Sans doute qu'il n'est pas tout seul, mais là on ignore complètement, parce qu'on n'en parle jamais de ses acolytes ou de ses même gens qui va l'aider, mais la vedette c'est quand même le géant billet, donc c'est lui... où tous les regards vont se porter. C'est un phénomène de foire, c'est un géant, et à cette époque-là, il mesure déjà 2 mètres, ce qui est déjà grand, mais il va grandir encore. Donc, à l'adolescence, il ne s'arrête pas. Donc, le géant grandit, on va dire, pas de jour en jour, mais on en parlera après combien il va exactement, on va dire, mesurer.
1: Alors on va avancer dans son histoire. On le remarque et on l'emmène à Paris.
2: Voilà. Alors, en France, il est parti pour la France. Alors là, c'est dans un lieu connu, enfin historiquement, c'est le cirque olympique à Paris. Et on lui donne tout de suite un rôle, Goliath. Voilà, Goliath dans la tradition peut-être biblique,
1: oui,
2: je ne sais pas.
1: Oui, si.
2: De toute façon, c'est un géant. Et on va le mettre soit combattre, soit aider par des nains, mais des véritables nains. Donc toujours les nains, on va dire, de notre époque. Un nain peut mesurer entre 1 mètre et 1,20 mètre, à peu près.
1: Il suffit de regarder Fort Boyard, hein.
2: Voilà, c'est ça. Voilà. Donc on va le mettre. Donc il est habillé en officier, un peu en homme important, mais c'est un peu le Goliath des foires. Alors tout ça, c'est relaté dans des journaux qui ont été numérisés et qui sont en lecture actuellement par des sites bien connus. Et on va lui donner plusieurs noms, dont le géant franchimontois, on va dire c'est moins connu, mais le géant belge, le colosse du Nord, le géant de Palestine, parce que ben, on parle de Goliath, et donc c'est plutôt, je pense qu'il doit peut-être combattre des Sarrasins, peut-être, ou, enfin, voilà, je ne sais pas très bien.
1: En fait, dans la Bible, Goliath est un philistin, c'est-à-dire un palestinien, c'est le même mot, mais c'est David, le roi David, jeune berger, qui a descendu Goliath. Mais ici, l'histoire est inversée, c'est le géant qui gagne contre les nains. Ben, c'est pour l'histoire, évidemment.
2: Oui, c'est pour l'histoire, voilà. Donc en effet, c'est Goliath et David. Il y a un spectacle. Donc les gens payent dans un genre de... Ici, c'est plus une baraque, donc on est vraiment dans un genre de théâtre.
1: On va dire un musical.
2: Disons qu'on parle de cirque olympique, sans doute qu'il y a une arène un petit peu au milieu, ou quelque chose, ou une scène, et les gens payent pour voir. Donc on est quand même dans un autre milieu, beaucoup plus aisé. Enfin, ça reste quand même très populaire. Et alors là, la petite nuance, c'est qu'on parle de 2,18 m. Donc il a quand même grandi de 18 cm. 2,18 m, c'est pas mal.
1: Il aurait pu jouer au basket. Hein.
2: Oui. Alors après la France, bon, on va dire qu'il reviendra plusieurs fois en France. Bon, enfin, il est en Italie, en Angleterre. Et alors, en 1840, il part aux États-Unis. Alors là, c'est quand même autre chose, puisque là, il est repris par des vrais impresarios, par des vrais patrons quand même, de foires, de tout ça, de théâtre, de cirque. Et il va parcourir, je ne vais pas dire tous les États-Unis, parce que là, on parle de chemin de fer, et là je ne sais pas très bien, en 1840.
1: Parce que la conquête de l'Ouest n'est pas finie aux États-Unis. Voilà. Il y a encore du monde sur le chemin de San Francisco. Ouais. Mais c'est un grand patron d'entertainment, un grand patron du spectacle américain qui va l'engager, et on va parler de Barnum.

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2: Alors là,
3: là ça devient du lourd là. Hein.
2: Oui, donc on est dans du lourd. Donc il y a des affiches partout. Alors, sa taille, elle est discutable parce que les organisateurs de tous ces spectacles-là ben, sont un petit peu... Voilà, ils exagèrent. Donc ce sera celui qui dira un petit peu la plus grande taille qui aura peut-être du succès dans les spectacles. Mais en fait, on parle quand même... ça me paraît être la hauteur la plus haute. Comment est-ce qu'il
3: la
2: faut
3: taille
2: dire
3: la plus haute.
2: La taille la plus haute, on parle en pied, donc 7 pieds 12 pouces, qui est 2,40 m. Voilà. Pour moi, c'est la hauteur.
3: C'est vrai que s'il est
2: le
3: ouais, c'est pas mal.
2: Qu'on a présenté aux spectateurs. Ouais. Alors, on pense quand même qu'il mesure quand même entre 2,20 m et 2,40 m. Pour les gens qui ne savent pas, donc 2,40 m, c'est la hauteur habituelle de nos plafonds dans nos maisons d'aujourd'hui. Donc vous voyez, il doit se pencher très fort pour entrer.
3: Il a dû avoir des bosses.
2: Au-dessus d'une porte qui mesure 2 mètres, il doit se baisser et il risque de se cogner contre toutes les lampes qui se promènent le long du plafond.
3: Voilà. Il chope les mouches.
2: Alors n'oubliez pas que s'il doit dormir dans les hôtels ou dans les tout ça, il lui faut un lit qui est absolument adapté à sa taille, 2 mètres 40, ça fait quand même un lit de 2 mètres 50.
3: Minimum.
2: Minimum, oui. Donc tout est adapté, tout est à sa mesure. Donc un tailleur doit faire ses vêtements, ses chaussures, enfin un chausseur fait sur mesure ses chaussures et tout ça. Oui. Alors la grosse précision, c'est qu'il devient, depuis qu'il est saltimbanque, immensément riche. Donc, il gagne beaucoup d'argent, il devient un des people les plus connus aux États-Unis, donc il devient très riche. Donc, ça devient un personnage très important qui fréquente quand même, on va dire, les personnages importants aux États-Unis. Et du fait qu'il est très riche, ben voilà, donc il peut se permettre quand même beaucoup de choses. Donc c'est une vraie vedette. Aujourd'hui, on parlerait de people, de personnages qu'on verrait à la TV souvent. Le géant dans la vie privée, on lui donne 3 mariages. Alors, il aurait connu une jeune fille en Allemagne dans ses tournées, mais ils ne se sont jamais mariés. Il y a une trace écrite d'un acte, on va dire, d'état civil allemand, mais c'est en fait, ce n'est pas un mariage, c'était plutôt une lettre de liberté, c'est-à-dire qu'il prouve qu'il est célibataire, mais en fait, il ne s'est jamais marié avec cette personne-là. Alors, il se marie une première fois en Angleterre avec une fille peut-être d'origine française, mais il n'aura pas d'enfant. Alors, je pense que cette dame-là meurt et il se marie une deuxième fois avec une Américaine qui a quand même des biens, qui est rentière, qui a beaucoup d'argent et qui a déjà 2 enfants d'un premier mariage. Le Jean-Antoine Joseph Biet la marie en Belgique et à New York, donc c'est les deux endroits, et il aura 2 enfants avec cette dame-là. Voilà. Il va revenir 3 ans en Belgique, dans la région de Dolay-les-Bourgs, qui est pas loin de Verviers. Il rachète carrément un domaine, des terres, de tout. Une maison, une ferme, quasi un château. Il va vivre la grande vie. Il va dépenser pratiquement tout son argent. Et il va bien vite être, on va dire, pas dans la faillite, mais il va quasiment perdre tout son argent. Il se rend compte qu'il ne sait pas du tout gérer sa fortune. Et il part. Il fuit avec sa femme et ses 4 enfants, parce qu'il y a 2 enfants qui sont nés à Dolay-les-Bourgs. Donc il a 2 enfants de lui-même. Et Il part, donc il retourne aux États-Unis, il fout le camp parce qu'il va être confronté à la justice belge. Donc il part et tout est revendu et je pense que ça ne suffit pas pour rembourser toutes les dettes. Bon, voilà, donc il ne reviendra jamais plus en Belgique après cette histoire de ruines ou de maisons ou de domaines qui ont été revendus par après.

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1: Sauf que les folkloristes l'ont récupéré et il est revenu sous forme de géant poupée, là.
2: Alors, d'abord, rappelle qu'il est mort à New York.
1: Il est enterré là-bas, donc.
2: En 1873, à 69 ans, de troubles hépatiques. Bon, voilà. Donc, il est inhumé dans le cimetière de Greenwood, qui est pratiquement en face de Manhattan à New York. Voilà. Alors, la chose la plus qu'on peut parler de maintenant, c'est des géants de foire. Donc, les géants qu'on peut voir encore actuellement, peut-être dans d'autres villes, pour d'autres géants. Donc, on va dire le folklore belge est rempli de géants. Il y en a beaucoup dans le Hainaut, dans la région de Namur, et surtout en Espagne et en France, dans le nord de la France principalement. Alors, il y a deux géants qui sont, on va dire, plus représentatifs. D'abord, le premier, c'est à Verviers, puisque la famille Billet a déménagé à Verviers. On va dire que les chroniqueurs ont beaucoup parlé de la famille Billet et du géant. Entre les deux grandes guerres mondiales, c'est-à-dire, je crois, 1926, ils ont décidé de y chercher un peu des personnages un petit peu verviétois, célèbres, un petit peu qui puissent en parler, mais qui font partie du folklore verviétois. Donc, ils ont construit un géant, le géant Billet. Son épouse, donc ça, la deuxième épouse, et un enfant qu'ils ont appelé Barnabé, mais en fait, il n'existe pas, il s'appelait plutôt Séraphin, son fils, voilà. Donc ce sont donc trois personnages qui sortaient à Verviers que pour les grandes fêtes. À une époque qui était très représentative, il avait du succès, on est à une autre époque hein, où le folklore est encore bien vivant. Voilà, alors, ils existent toujours. Actuellement, il y a quelques années, il est ressorti dans les rues de Verviers, mais il se fait de plus en plus rare de voir le géant Billet à Verviers. Alors, à l'arrêt, donc, un petit village tout près entre Spa et Teux, donc, où le géant Billet est né. Alors, la jeunesse rédoise, qui était le comité des fêtes de l'époque, on est en 1974, et il décide de construire également un géant. Alors, ce géant, il mesure 5 mètres, un peu plus de 5 mètres. Il est très, très bien construit, mais il est difficilement manipulable. Voilà, donc, il est sorti à la Saint-Fiac, c'est-à-dire à la fête du village de l'Arrêt, principalement. Il a fait quelques sorties à Verviers, peut-être à Liège à la fête du 15 août, au moins une fois, je crois. Et puis, il a un peu disparu parce que les porteurs qui s'occupent du géant sont en grande difficulté d'équilibre, c'est-à-dire que la tête est tellement lourde, 50 kilos, je crois, qu'il penche un peu à gauche, à droite, et ça devenait dangereux. Donc, il n'est plus sortable. Le géant de l'arène n'est plus sortable. Donc, il est, dans un garage, comme on dirait. Et alors, actuellement, il y a une dizaine d'années, la jeunesse rédoise a reconstruit un petit géant qui doit faire 3 mètres, je crois, beaucoup plus léger, et qui ne ressort qu'à la fête de la Saint-Fiac, c'est-à-dire fin août, toutes les années, à l'arrêt. Voilà.
1: Eh bien voilà une belle histoire. Une belle histoire qui s'inscrit dans la grande. Il a vu Napoléon, il a vu les États-Unis à l'époque de Buffalo Bill. Jean-Luc Serret, merci beaucoup pour cette histoire anecdotique. Non, pas vraiment, parce que c'est notre histoire à nous tous. Merci beaucoup.

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L'intelligence artificielle doit être désarmée, c'est l'une des phrases que l'on retrouve dans la toute première encyclique du pape Léon XIV, publiée au mois de mai. Une formule forte qui montre à quel point l'intelligence artificielle n'est plus seulement une question de technologie. Elle est devenue une question de société, de politique, d'économie et même pour l'Église, une question profondément humaine. Et ces derniers temps, les inquiétudes autour de l'IA ont encore pris une nouvelle dimension. Depuis plusieurs semaines, des chercheurs et des responsables de grandes entreprises du secteur alertent publiquement sur les risques liés au développement de systèmes toujours plus puissant. Certains évoquent même un scénario dans lequel une intelligence artificielle suffisamment avancée pourrait échapper au contrôle humain et provoquer à terme une catastrophe existentielle pour l'humanité. Le patron d'Anthropic, l'une des grandes entreprises mondiales de l'intelligence artificielle, a lui-même appelé à ralentir le rythme du développement de l'IA. Et aujourd'hui, dans les documents déposés en vue de son introduction en bourse, Anthropic consacre des dizaines de pages au risque potentiellement catastrophique ou existentiel de ses propres technologies. Il y a donc une situation pour le moins paradoxale. Les entreprises qui développent l'IA nous disent à la fois que cette technologie pourrait transformer profondément nos sociétés, mais qu'elle comporte des risques potentiellement catastrophiques qu'elles-mêmes ne savent pas encore totalement maîtriser. Alors, que faut-il réellement penser de ces alertes ? Sommes-nous face à un risque scientifique sérieux ou à une peur largement amplifiée par les acteurs même de l'industrie ? Quels sont les dangers les plus concrets aujourd'hui ? Et surtout, avons-nous encore les moyens de garder le contrôle ? C'est ce que nous allons tenter de comprendre cette semaine dans Sous les titres.

0: Axel Kliermans, bonjour. Vous êtes professeur de psychologie cognitive et
1: Bonjour.
0: directeur de recherche au FNRS. Alors, cette semaine, sous les titres, on va parler d'intelligence artificielle. Et alors, tout d'abord, c'est assez intéressant de discuter avec un professeur de psychologie cognitive parce qu'on parle constamment hein, d'intelligence artificielle. Mais alors, est-ce que les IA déjà sont réellement intelligentes au sens où nous, humains, entendons ce terme, ou est-ce qu'on projette sur elles tout simplement nos propres capacités? Enfin, qu'est-ce qu'on entend par intelligence artificielle?
1: Alors, il faut soigneusement distinguer deux questions. La première, c'est celle de l'intelligence artificielle. La seconde, c'est celle de la conscience artificielle. Alors, en matière d'intelligence artificielle, c'est clair que nous sommes déjà aujourd'hui confrontés à des systèmes qui font preuve d'une forme d'intelligence surhumaine, de super-intelligence, mais en général dans des domaines relativement restreints, comme par exemple certains jeux, le Go, certains problèmes mathématiques, par exemple. Dans ces domaines, ces systèmes ont quand même fait des avancées spectaculaires jusqu'à présent, notamment en matière de recherche scientifique et en particulier dans le domaine des mathématiques où il y a plusieurs théorèmes maintenant qui ont été démontrés grâce à ou par des intelligences artificielles. Alors, on ne peut pas encore parler de ce que les spécialistes appellent une intelligence artificielle générale, c'est-à-dire une capacité de résoudre des problèmes dans n'importe quel domaine auquel on peut être confronté, pas seulement des domaines spécialisés comme certaines sciences, etc., mais n'importe quel problème. On n'y est pas encore, mais c'est ce qu'essayent de faire toutes les entreprises et les laboratoires qui travaillent sur la question, c'est de développer justement une capacité d'intelligence qui a la même étendue que celle de l'être humain. Mais la clé, c'est que tout cela peut être réalisé sans que l'on ait conscience de notre propre existence. Donc, il n'y a aucun système aujourd'hui aussi intelligent qu'ils ne le sont, qui a conscience de sa propre existence, malgré ce que raconte ChatGPT ou Claude quand on leur pose la question parfois. Mais aucun de ces systèmes ne peut être considéré comme conscient. Alors, qu'est-ce qu'on veut dire par conscience, en l'occurrence? Eh bien, on veut dire l'effet que cela fait à vous d'être vous, c'est-à-dire que ça vous fait quelque chose à vous d'être vous. Vous avez une expérience subjective, un point de vue qui vous est spécifique sur le monde. Vous avez conscience de votre propre existence en tant qu'être humain. Un ordinateur, une table, une pierre, rien de tout cela n'a quoi que ce soit comme forme de conscience de sa propre existence. Il n'y a pas de point de vue intérieur, il n'y a pas de monde intérieur d'ailleurs dans lequel se développent des désirs, des regrets, des espoirs, etc., etc. Et donc là, on n'est pas du tout dans une situation dans laquelle les large language models, les grands modèles de langage, par exemple, qui sont les architectures d'intelligence artificielle dont on parle le plus, il n'y a aucune raison de penser que ces systèmes, pour l'instant, sont conscients de leur propre existence. Et c'est une question scientifique, d'ailleurs, très à la pointe, si vous voulez, des questions que se posent les gens en psychologie, en sciences cognitives et en neurosciences, que de savoir si une telle conscience artificielle serait même possible. Hein. Donc, c'est un débat qui reste ouvert parce que certains chercheurs associent la conscience à la vie, au vivant, alors que d'autres pensent plutôt que la conscience, la capacité qu'on a d'être, de ressentir des choses, donc, pourrait exister sur un système qui a un substrat complètement différent de celui du cerveau, par exemple, d'une vie biologique.
0: Tout à fait.
1: Voilà. Donc, c'est des questions qui sont orthogonales. Et d'ailleurs, la preuve, c'est qu'on a des systèmes maintenant d'intelligence artificielle qui font preuve d'une super-intelligence, mais qui n'ont pas conscience de leur propre existence. Et on a aussi l'exemple inverse d'êtres humains qui sont parfaitement conscients, mais tout à fait stupides, quoi. Donc, c'est vraiment deux dimensions qui sont tout à fait orthogonales l'une par rapport à l'autre.
0: Et en tout cas, voilà, les progrès de l'intelligence artificielle sont assez stupéfiants. Donc là, en quoi, quelques années, on est passé donc alors vraiment d'une conversation avec ChatGPT qui donnait parfois des réponses extrêmement évasives ou alors parfois complètement à côté de la plaque. Aujourd'hui, ces mêmes modèles d'intelligence artificielle se retrouvent à résoudre en fait des grands problèmes mathématiques. Et donc justement, vous dites que voilà, cette conscience artificielle, pour l'instant, c'est de la science-fiction. Mais encore pendant combien de temps? Ça, c'est quelque chose qui n'est pas encore sur la table, voilà, parce que justement les experts commencent de plus en plus, enfin les experts, en tout cas les membres aussi des différentes sociétés d'intelligence artificielle commencent de plus en plus à en discuter, et parfois même à alerter hein, sur ces questions, et notamment à l'émergence d'une intelligence artificielle générale, et présentent ça aussi comme un potentiel danger. Donc est-ce qu'on peut démêler le vrai du faux de tout ça? Qu'est-ce qui est en train de se passer?
1: Oui. Donc, comme je le disais, la conscience artificielle, ce n'est pas l'intelligence artificielle.
0: Tout à fait.
1: Et quand on écoute les personnes qui développent ces systèmes, et d'une manière plus générale, la communauté des chercheurs en intelligence artificielle, on a le sentiment qu'ils ont l'impression que plus on va avancer dans la recherche autour de l'intelligence artificielle, plus on s'approchera d'un point à partir duquel ces systèmes deviendraient conscients, quoi. Donc, mais je pense que là aussi, ce sont deux questions qui sont différentes et qui font appel à des mécanismes différents. Et donc, je ne pense pas, pour ma part, que en développant des systèmes de plus en plus sophistiqués en matière d'intelligence artificielle, on arrivera nécessairement, comme une sorte de conséquence inévitable, à des systèmes qui ont conscience de leur propre existence. Je pense que ça demande d'autres types de travaux de recherche fondamentale, et que ça ne va pas simplement apparaître comme ça, comme une sorte de conséquence de l'intelligence. J'en veux pour preuve qu'il y a des tas d'organismes qui sont beaucoup moins intelligents que les êtres humains, que l'on aurait quand même tendance, à qui on aurait quand même tendance à attribuer une forme de conscience. Pensons par exemple, je ne sais pas moi, aux chats, aux chiens, on a le sentiment, qui est sans doute correct, bien qu'on ne le sache pas avec certitude, que ça fait quelque chose à un chat d'être ce chat, que ça fait quelque chose même à une souris d'être cette souris, alors que ça ne fait toujours rien à AlphaGo, ou à ChatGPT d'être ChatGPT. Maintenant, vous évoquez aussi autre chose, qui est que on a tendance à projeter énormément d'intentionnalité sur ces systèmes, et donc on a tendance à leur attribuer de la conscience, alors qu'ils n'en ont pas. C'est ce qu'on appelle la perspective intentionnelle en philosophie de l'esprit, c'est-à-dire qu'on a tendance à voir de l'esprit un peu partout. Et d'ailleurs, on utilise déjà un langage intentionnel quand on parle de même nos ordinateurs ordinaires, si vous voulez, indépendamment de l'intelligence artificielle. On utilise un langage comme, par exemple, on va dire que Word ne veut pas ouvrir mon document. Alors, ne veut pas ouvrir mon document. Rien ne veut quoi que ce soit, évidemment, quand il s'agit de Word, qui est juste un algorithme qui s'exécute. Et de la même manière, quand on parle de ce que sont capables de faire les agents d'intelligence artificielle maintenant, à savoir, par exemple, réaliser des actions pour vous, ou des actions pour eux-mêmes d'ailleurs, hein, on a entendu toutes ces situations dans lesquelles ces agents d'intelligence artificielle s'échappent de leur bac à sable, si vous voulez, et commencent à interagir avec l'Internet réel, on va dire. Eh bien, oui, il y a une forme, si vous voulez, d'agentivité, dans la mesure où ils sont capables de réaliser les actions nécessaires à remplir certains objectifs, mais il n'y a pas de volonté au sens où on l'entend, quoi. Donc c'est encore là uniquement des étapes de l'exécution d'une sorte de programme abstrait qui leur permet d'atteindre des objectifs qu'on leur a imposés, quoi. Donc cette tendance qu'on a à attribuer de la conscience est tout aussi problématique, en fait, peut-être même plus problématique que la question de savoir si ces intelligences artificielles sont conscientes, c'est-à-dire que ça va contribuer à installer des types de relations entre êtres humains et agents IA qui ne reflètent pas exactement la situation de ces agents IA qui agissent, en tout cas pour l'instant, sans conscience. Et alors, troisième élément de votre question, quand les gens agitent le danger d'une conscience artificielle, personnellement, je suis un petit peu, enfin non, je suis même très inquiet par rapport à ça aussi, parce que je n'ai pas d'objection métaphysique à l'idée qu'il est possible de construire une conscience artificielle. Mais si on y parvient, on sera alors soudain confronté à des systèmes qui font preuve d'une intelligence surhumaine dans beaucoup de domaines, et ces domaines ne cessent de s'étendre, qui ont conscience de leur propre existence et donc qui veulent des choses pour eux-mêmes, pas des choses qu'on leur demande ou qu'on leur impose, qui sont aussi par ailleurs immortels et duplicables à l'infini. Et donc là, je pense qu'on a Je pense qu'il y a quand même une menace existentielle pour l'espèce humaine si on arrive à être confronté à des intelligences qui sont beaucoup plus intelligentes que n'importe quel être humain et dont les intentions ne seront pas nécessairement alignées avec les nôtres. Alors pour ça, il faut croire que c'est possible de développer une conscience artificielle, ce qui n'est pas évident. Comme je vous disais, il y avait des débats autour de ça. Et puis il faut aussi... alors il y a une question de savoir quand ça peut se passer, quoi. Donc ça, c'est pas très bien.
0: C'est ça. Il y a un ancien chercheur en intelligence artificielle qui récemment, dans les dernières semaines, a justement lancé l'alerte à ce niveau-là. Il a notamment évoqué que dans la décennie qui arrivait, on pourrait voir l'émergence d'une super intelligence artificielle qui, notamment, comme vous l'évoquez, pourrait potentiellement ne pas avoir les mêmes objectifs que l'humanité. Et donc, potentiellement aussi, et là, certains commentateurs parlent des chances autour de 10%, même si on ne sait pas exactement d'où viennent ces chiffres, d'extinction de l'humanité en tant que telle. Voilà aussi, en fait, finalement, face au discours catastrophiste et comme au discours très enthousiaste hein, de l'industrie autour de l'IA, où est-ce qu'on devrait placer le curseur, ou en tout cas, selon vous, c'est quoi les risques réels et immédiats auxquels on doit faire attention quand on parle d'intelligence artificielle ?
1: Mais donc, il y a ces risques à moyen terme, on va dire, qui font peur. C'est un scénario vraiment Terminator, quoi. Donc, l'IA s'empare d'une partie de nos ressources, si vous voulez, fait tout pour qu'on n'ait plus le contrôle sur leur existence, notamment en maîtrisant leurs sources d'alimentation, etc. Enfin bon, donc c'est un petit peu difficile à imaginer quand même. Hein. Donc moi je suis d'accord, je sais pas du tout comment on peut estimer ça à 10%, etc. Mais disons que la difficulté, c'est que je ne peux pas entièrement écarter ce scénario, et que si on imagine que ce scénario, ou un de ces scénarios qui mène à des situations vraiment catastrophiques pour l'espèce humaine est possible, alors il devient quasiment immédiatement inévitable, parce que malgré tous les cadres législatifs que l'on peut imaginer autour de ces questions, quelqu'un va le faire. Et donc si on se dit « c'est possible », alors inévitablement quelqu'un va le faire, et si quelqu'un le fait, on a un vrai problème. Voilà, donc il y a une espèce d'inévitabilité comme ça, quand on imagine un futur dans lequel l'intelligence artificielle devient consciente de sa propre existence, qui fait un peu peur. Et d'ailleurs, curieusement, Anthropic, par exemple, qui va bientôt se présenter en bourse, vient d'émettre, si je ne me trompe pas, son prospectus qui décrit ses activités et qui offre donc... des perspectives en matière d'investissement. Et dans ce prospectus, ils disent eux-mêmes, nous sommes en train de travailler sur des technologies qui peuvent mener à l'extinction de l'humanité. Ce qui est tout à fait stupéfiant, quoi, quelque part. Et donc, tous ces discours alarmistes doivent aussi se comprendre dans une perspective compétitive où ces différentes compagnies qui développent cette intelligence artificielle sont en train de dire... nos modèles sont tellement plus puissants que ceux des autres qui nous font peur. Voilà. Donc il y a aussi là derrière une question commerciale quelque part qu'il faut garder à l'esprit.
0: Quoi. C'est ça, oui, parce qu'il y a quand même un argument marketing derrière.
1: Tout à fait. Mais alors, il y a évidemment alors, tous les dangers qui ne sont pas liés à la conscience artificielle ou à la possibilité que ces machines deviennent conscientes. Et là aussi, on ne sait rien. Hein, donc, on est dans la spéculation complète. Mais l'intelligence artificielle présente déjà maintenant des menaces sur l'emploi, sur l'offloading cognitif, comme on dit ça. Et là aussi, il y a des raisons d'être vraiment très inquiet, parce que si vous ou moi, on utilise une intelligence artificielle, par paresse ou par souhait d'augmentation, hein, de plus performant que les autres, j'ai énormément de collègues scientifiques qui utilisent l'IA. Moi, j'y parviens pas, jusqu'à présent, en tout cas, pas pour écrire, mais même pas pour le reste. Parce que je trouve que c'est vraiment problématique quelque part. Mais le grand danger se situe auprès des gens qui sont en train d'apprendre à penser, c'est-à-dire des enfants et des adolescents qui sont à l'école. parce que là, on fait réaliser des tâches à l'intelligence artificielle qui donne des réponses, et tout cela sans effort et sans compréhension des mécanismes qui nous amènent, par exemple, à être capables de résoudre un problème en mathématiques ou de composer un texte, etc. Donc il y a des bonnes manières, sans doute, d'utiliser l'IA, notamment comme interlocuteur, peut-être, mais le danger, je le vois, c'est que plus on externalise nos capacités de penser, moins on va être capable de raisonner comme il faut. Et donc, il y a une espèce, en anglais, on parle de de-skilling, donc d'évolution, si vous voulez, dans l'expertise qu'on est en train d'apprendre. Mais je pense qu'ici, on peut même se retrouver dans une situation où on n'apprend jamais à raisonner, à écrire une dissertation, etc., etc. Et donc là, on rend les gens plus stupides, finalement. Il y a une étude qui vient de sortir, justement, qui montre que les personnes qui ont utilisé l'intelligence artificielle pour résoudre des problèmes, après, quand ils n'en disposent plus, performent moins bien que ceux qui ont fait l'effort, parce que c'est un effort que de penser correctement, performent moins bien donc que les personnes qui ont dû faire l'effort de raisonner par eux-mêmes, quoi. Mmh.
0: Eh bien, un immense merci, Axel Clermans, pour vos éclairages et pour voilà, ce recentrage du débat aussi, parce que c'est vrai que c'est important de pointer en fait toutes les questions plus concrètes, hein, qui entourent justement ce sujet de l'intelligence artificielle. Merci beaucoup. Je le rappelle, vous êtes professeur de psychologie cognitive à l'ULB et directeur de recherche au FNRS. Merci beaucoup, Axel Clermans.
1: Merci à vous.

0: Alors Laurence Derix, bonjour.
1: Bonjour.
0: Voilà, vous êtes chercheuse en technologie de l'information et ça fait plus de 10 ans que vous effectuez des recherches sur l'IA, son lien avec le journalisme et aussi donc surtout donc la désinformation que peut causer ce genre d'outil. Ben, ce sera ma première question en fait aujourd'hui. Il y a énormément en fait d'informations qui circulent sur l'intelligence artificielle. On parle potentiellement de potentiel catastrophique de ces outils. Ça peut inquiéter. Comment pourrait-on démêler le vrai du faux? Qu'est-ce qui est en train de se passer autour de l'IA aujourd'hui?
1: Alors, c'est vrai qu'on entend de plus en plus dire que l'IA pourrait devenir incontrôlable, nous remplacer, voire même qu'elle pourrait provoquer notre disparition, la fin de l'humanité. Ça fait effectivement très très peur. On utilise aussi des mots très forts que les journalistes d'ailleurs relayent. Mais cette peur, il faut se dire qu'elle a d'abord une valeur économique, parce que si une technologie peut détruire le monde, ça veut dire qu'elle est toute puissante. Et si elle est toute puissante, ça veut dire qu'on veut investir dedans, ou au moins qu'on ne va pas rester à l'écart et qu'on va prendre le train en marche. Et donc ici, ça crée surtout un sentiment d'urgence. Il faut investir, il faut adopter l'IA, il faut surtout pas prendre du retard. Cela dit, on n'y est pas du tout. Très sincèrement, la recherche ne démontre pas que ces technologies seraient capables de prendre le contrôle de l'humanité et d'anéantir toute vie humaine intellectuelle. Par contre, c'est vrai, il y a des risques. Et ce sont les risques dont on parle beaucoup moins en réalité. Les risques sur l'emploi, puisque toute une série de personnes voient leur travail se transformer, voire perdre leur emploi. La désinformation, puisque ces technologies sont utilisées aussi pour désinformer. La concentration du pouvoir, c'est une concentration du pouvoir entre les mains de quelques acteurs, une poignée d'acteurs qui ont consenti des milliards de dollars d'investissement. Il faut se dire qu'ils attendent un retour sur leur investissement. Les enjeux sont sur la vie privée aussi, puisque pour que ces systèmes puissent fonctionner, ils ont besoin de données. Et nos données personnelles, nos visages, tout ce qui fait que nous sommes nous dans un univers numérique, évidemment, a une valeur à accumuler pour ces sociétés. La sécurité. Et donc, le discours de l'extinction, en réalité, ça fait beaucoup plus peur que ces discours et détourne l'attention des problèmes réels qu'on a déjà sous les yeux. Alors, quand on entend qu'une technologie est révolutionnaire, qu'elle est inévitable ou potentiellement apocalyptique, moi, je vous propose de poser 3 questions simples. La première, c'est qui tient le discours? D'où il vient le discours? Répondre à ça, c'est de voir que ça vient des sociétés elles-mêmes qui développent ces technologies. Qu'est-ce qu'il veut nous faire croire, ce discours? Ben, je vous l'ai dit, il veut nous faire croire que ces technologies sont puissantes, inévitables et qu'on ne peut pas faire sans. Et à qui profite cette vision de l'avenir? Ben, évidemment, ça profite à ces compagnies. Je répète encore une fois, une petite poignée d'acteurs aux États-Unis, même si on voit aussi dans le même temps des acteurs en Chine notamment, qui tirent aussi leur épingle du jeu.
0: C'est ça, tout à fait. Il y a une concentration du pouvoir, vous l'avez noté, assez folle autour de cette technologie. Maintenant, la question aussi de savoir, et c'est ce qui a été mis sur la table cette semaine, c'est comment réguler? Quels sont les garde-fous à mettre en place? Qu'est-ce qu'on devrait faire, en fait? Quelles seraient les bonnes pratiques autour de l'IA pour justement non seulement ces entreprises, mais aussi les utilisateurs, selon vous, Laurence Derix?
1: Alors, c'est-à-dire que la régulation, ce qu'on appelle, on a différents volets dans la régulation. On a d'abord l'éthique de l'IA, c'est un champ de recherche qui s'est développé principalement dans les années 2010, si on en a beaucoup de traces aussi avant, mais c'est devenu beaucoup de plus en plus fort. En 2017, je pense, il y a eu la conférence à Sylomar où près de 200 pays du monde se sont entendus sur ce que c'était une IA. Responsable, une IA responsable, c'est une IA qui respecte la vie privée, qui respecte l'environnement, qui respecte l'humanité, qui respecte la société, qui respecte l'humain. Ces grands principes sont transcrits dans une série de règlements, de recommandations dans différents secteurs où on balise des usages. Et puis, on a l'AI Act, qui a été adopté par la Commission européenne et qui est en cours d'implémentation avec les dernières modalités concernant l'obligation de divulguer quand un contenu a été créé par de l'IA. Alors, est-ce que c'est suffisant? Non, évidemment, c'est loin d'être suffisant parce que la régulation peut encadrer, mais elle ne va pas dire si... elle ne va pas juger, en tout cas, de la qualité des dispositifs. Ça repose aussi souvent sur beaucoup de bonne volonté, un reporting, où soi-même on va déclarer, on est à la fois jugé parti, finalement, et au-delà de ça, comment faire des usages responsables quand on sait qu'on ne sait pas que c'est l'IA. Et ça, c'est un point fondamental. On a des technologies qui existent et qui sont développées depuis 60-70 ans, et puis, on a ChatGPT qui arrive fin novembre 2022. Personne n'est préparé. Tout le monde découvre l'IA. On parle de l'IA en général. Où on confond beaucoup, en fait, ce que c'est l'IA. L'IA, d'abord, c'est un terme générique qui regroupe toute une variété de technologies. Et les grands modèles de langage, comme ChatGPT, sont juste une petite partie de ce qu'est l'IA. Et donc, ce qu'on voit, c'est que c'est arrivé. Personne n'était préparé, mais personne n'a de connaissances. Et il nous manque aujourd'hui une littératie de l'IA véritablement. Pourquoi ? Parce que quand on ne comprend pas une technologie, on est évidemment beaucoup plus sensible à la manière dont on va nous la présenter. Quelqu'un qui ne sait pas comment fonctionne un modèle de langage peut facilement prendre une réponse fluide pour la preuve que la machine comprend ce qu'elle dit. À l'inverse, quelqu'un qui n'entend que des discours catastrophiques peut imaginer une IA bien plus autonome et consciente qu'elle ne l'est en réalité. Et donc, il y en a un problème fondamental dans la régulation qui est celui de la compréhension qu'on a de la technologie. Et je vais vous dire que quand j'entends certains politiques parler à propos de la technologie, parfois je me pose la question, est-ce qu'on les a aussi entraînés à la littératie de l'IA ? Je pense qu'il y a un problème fondamental de société. Alors, OK, aujourd'hui,

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0: Bonjour à toutes et à tous et bienvenue dans un nouvel épisode de Science Radio sur RCF Sud Belgique. Et aujourd'hui, nous recevons en studio Frédéric de Lander. Il est professeur au département de biologie à l'UNAMUR ici, mais il est également directeur de son propre laboratoire, notamment, on va en parler par après. C'est un laboratoire qui s'intéresse à l'écologie prédictive, notre sujet du jour dont on va parler d'ici quelques minutes déjà. Bonjour Frédéric.
1: Bonjour.
0: Merci d'avoir accepté l'invitation et de parler en français. Voilà, Élie Thoré s'était prêté à l'exercice aussi, donc un tout grand merci à vous déjà d'avance.
1: Mais de rien.
0: Et puis après, là, ici, je propose qu'on présente... Moi, j'aime bien présenter un petit peu les personnes que j'accueille ici en studio. Est-ce que vous pouvez vous présenter en quelques mots? Qu'est-ce que vous faites ici? Qui vous êtes concrètement?
1: Moi, je suis donc, comme vous l'avez déjà dit, prof à l'UNAMUR dans le département de biologie. Et je m'intéresse à l'écologie prédictive dont on va parler aujourd'hui. Je suis professeur depuis 2013. Par formation, je suis bio-ingénieur. Après, j'ai fait ma thèse aussi en sciences de bio-ingénieur. Et j'ai fait deux post-docs après. Et finalement, j'ai été engagé à 2013 ici.
0: D'accord. Et vous avez fait vos études où alors? En Flandre
1: Oui,
0: autre part, à
1: l'université de Gand. D'accord. J'ai fait bio-ingénieur. Et après, j'ai fait un post-doc aux Pays-Bas. Parce que le labo où je faisais mon doctorat était plutôt orienté vers les eaux douces et mon postdoc était aux Pays-Bas était plutôt orienté vers les eaux marines. Donc voilà, comme ça j'ai pu étendre un peu mes compétences.
0: Et comment vous êtes arrivé ici à Namur alors hein?
1: Ah, parce qu'il y avait un poste disponible qui collait parfaitement avec le projet de recherche que j'avais en tête pour ma carrière en fait académique. Et bon, j'ai pris l'occasion avec les deux mains et j'ai heureusement abouti à obtenir le poste.
0: Et j'ai vu sur internet que vous êtes, je ne sais pas si c'est toujours le cas, vous êtes écologiste communautaire théorique. Qu'est-ce que ça veut dire tout ça?
1: Donc l'écologie, c'est étudier comment les espèces ou les différents individus qui se trouvent dans la nature, donc ça peut être des plantes, des animaux, etc., des bactéries, interagissent avec leur environnement non vivant, mais aussi entre eux. Donc il y a deux types de rapports, je dirais. Et donc ça, on étudie dans l'écologie. Maintenant, si on parle de l'écologie théorique, ça veut dire qu'on va utiliser des outils venant des mathématiques appliquées et de physique pour décrire de façon quantitative ces différents rapports, pour finalement faire des prédictions par rapport à la future de nos écosystèmes naturels quand ils seront confrontés à, par exemple, des vagues de chaleur ou des événements de pollution, etc. Donc ça, et bon, le mot communautaire là-dedans, ça reflète le fait que on s'intéresse à non seulement une seule espèce, mais vraiment à la communauté de différentes espèces qui justement interagissent.
0: Et donc finalement, c'est un peu une définition, puisque votre sujet d'étude, c'est l'écologie prédictive. C'est un peu ce que vous avez expliqué maintenant, ou il y a encore quelques petites subtilités?
1: Peut-être un mot que j'ai oublié de mettre en évidence quand même, c'est la biodiversité, parce qu'on parle beaucoup de la biodiversité, mais le défi scientifique, c'est de comprendre en fait d'où vient cette biodiversité. Et c'est un des objectifs de mon labo, c'est de comprendre d'où vient, donc quels sont les mécanismes qui permettent aux espèces de vivre ensemble, et après, quels sont les mécanismes qui pourraient peut-être mettre en péril cette biodiversité.
0: Et donc

0: Le terme d'écologie prédictive, c'est dans le but donc de prévoir ce qui va se passer ou d'analyser ce qu'il s'est passé. Ça veut dire quoi concrètement ?
1: Donc ça veut dire effectivement d'abord comprendre ce qui s'est passé, parfois dans des contextes bien contrôlés, par exemple dans des expériences en labo, pour pouvoir après faire des prédictions vers le futur.
0: D'accord.
1: Si on comprend le mécanisme, alors on espère pouvoir dire ben, si on change tel ou tel facteur, par exemple la température, humidité, montant de pluie, etc., on espère pouvoir faire des prédictions par rapport à ce qui se passera comme conséquence pour les écosystèmes, justement, et la biodiversité.
0: Et donc, Frédéric Delander, vous avez créé un laboratoire ici à l'UNAMUR, consacré à l'écologie prédictive. Pourquoi justement avoir créé un laboratoire de recherche sur ce sujet-là ?
1: Parce que ça n'existait pas avant, ici localement, et c'était comme j'ai dit, hein, ça collait parfaitement à mes ambitions académiques. Et voilà, ça m'a toujours intéressé dès que j'ai fait ma thèse. C'était une des choses auxquelles je m'intéressais. Donc j'ai eu l'occasion et je suis heureux de pouvoir continuer dans cette direction-là.
0: Et justement, pourquoi l'écologie ou on va dire la biologie vous intéressait-elle ?
1: Honnêtement, ce qui m'intéresse le plus, ce sont les mécanismes. C'est plutôt le problème scientifique qui m'intéresse plutôt que la biologie en tant que telle. J'aurais pu même faire aussi des études en sociologie ou par exemple pour étudier les réseaux sociaux, comment ça se met en réalité, comment est-ce que ça s'est créé, comment est-ce que ça s'est maintenu et comment par exemple ça peut aussi être détruit par différents facteurs environnementaux. Et donc, pour moi, ce qui m'intéresse vraiment, ce sont les mécanismes, plutôt que, même si j'aime beaucoup la nature et les randonnées, etc., ben je reste tout d'abord un scientifique qui aime comprendre un problème compliqué.
0: C'est ça. Et donc, justement, en m'intéressant par rapport à ce sujet, l'écologie prédictive, que je ne connaissais pas du tout avant cette émission-ci, l'écologie prédictive, ça intègre notamment la modélisation théorique, les systèmes expérimentaux et l'analyse quantitative des données. Est-ce qu'on peut expliquer ça simplement à nos auditeurs ici ? Qu'est-ce que ça veut dire, tout ça ?
1: Oui, donc tout commence par une question scientifique. Par exemple, on se pose la question si 3 vagues de chaleur par an vont impacter, un écosystème aquatique d'eau douce. Suite à cette question, typiquement, notre approche serait de développer un modèle mathématique, ça veut dire une série d'équations qui vont nous fournir une prédiction, hein, des chiffres finalement qui vont dire si la vague de chaleur va par exemple impacter surtout certaines espèces clés, par exemple, alors on s'attend à observer tel ou tel effet. Bon, donc on a des prédictions. Après, on va essayer de tester ces prédictions dans un environnement bien contrôlé. Il est évident que c'est compliqué de créer un environnement très contrôlé dans la nature, parce qu'il y a des contraintes éthiques, évidemment, mais il y a aussi des contraintes purement pratiques. C'est très compliqué de chauffer un cours d'eau, évidemment.
0: Donc c'est
1: impossible. Donc c'est pour cette raison qu'on va essayer de faire des choses en laboratoire. Donc on aura vraiment des microcosmes, comme on les appelle. Donc ce sont en fait parfois juste des cuvettes d'eau remplies de planctons. Donc ce sont des plantes microscopiques. Et on va inspecter qu'est-ce qui se passe quand il y a, par exemple, un certain nombre de vagues de chaleur pendant leur période de croissance. Et on va pouvoir observer alors quel est l'effet de cette exposition au niveau de la biodiversité de cette cuvette. Et après, donc, on a des données dans un contexte hyper artificiel et contrôlé qu'on peut déjà comparer avec les prédictions sortant du modèle. Après, une troisième étape est donc de non seulement se contenter avec ce qui se passe dans des conditions hyper contrôlées, mais aussi de comparer tout cela avec des données du terrain. Parce que même si on ne peut pas contrôler ce qui se passe dans le terrain, on peut quand même regarder dans des données historiques et regarder dans des années avec beaucoup de vagues de chaleur, est-ce qu'on va réellement observer l'effet sur la biodiversité qu'on vient de prédire avec le modèle et qu'on vient peut-être aussi d'établir dans des conditions expérimentales.
0: Et je suppose que le climat qu'on a eu cet été avec ces vagues de chaleur, c'est un sujet très intéressant à étudier en fait.
1: Tout à fait, oui, c'est évidemment très, très pertinent ces jours-ci. Mais ce qui évidemment complexifie quand même pas mal la chose, c'est que Ben, on est très focalisé maintenant sur les vagues de chaleur et pour des bonnes raisons, évidemment. Mais dans la nature, il n'y a pas que ça. Il y a toujours une combinaison, un cocktail de différents, comment on les appelle, les stresseurs, différentes sources de stress pour les écosystèmes qui actent en concertation parfois. Donc on va avoir non seulement les vagues de chaleur, mais aussi, par exemple, la pollution par des produits chimiques ou l'exposition aux teneurs d'azote plus trop élevées, etc. Et tout ça va se combiner. Et ça, justement, c'est un des autres projets dans lesquels mon labo s'implique. C'est comprendre comment ce mélange de stresseurs, ce contexte multistresseur, va avoir un impact sur les écosystèmes.
0: Bah, vous avez déjà parlé du premier sujet de votre laboratoire, mais on va en parler encore un petit peu par après. On va partir en musique ici. Frédéric Delander, donc vous êtes professeur au département de biologie de l'UNAMUR, mais vous avez également un laboratoire qui s'intéresse à l'écologie prédictive, notamment avec plein de sujets de recherche. Donc on fait une petite pause ici et on se retrouve juste après pour parler encore de ce sujet.

0: Nous voici dans la seconde partie d'émission Science Radio sur RCF Sud-Belgique où aujourd'hui nous accueillons Frédéric Delander. Il est professeur au département de biologie de l'UNAMUR, mais également directeur de son propre laboratoire, un laboratoire qui s'intéresse à l'écologie prédictive notamment. Donc on a parlé un petit peu avec lui de ce sujet-là, de l'écologie prédictive. Il a expliqué un petit peu ce que c'était, il a parlé de son parcours. Et là je propose qu'on parle un petit peu des sujets, on va dire, de vos projets d'études dans ce laboratoire. Il y a d'abord un premier projet dont vous avez déjà un tout petit peu parlé. C'est par rapport à l'effet conjoint de la biodiversité et de la diversité des facteurs de stress sur les communautés algales. Est-ce qu'on peut expliquer en quelques mots ce que vous analysez et ce que vous étudiez concrètement ?
1: Oui, donc comme je viens d'expliquer, hein, donc, dans la nature, il n'y a pas un seul facteur de stress qui est présent, mais toujours il y a des cocktails, des mélanges, différents stress. Et suivant un peu la ligne directrice de mon labo, on commence par faire des modèles mathématiques pour faire des prédictions par rapport aux conséquences pour la biodiversité de cette exposition. Dans un deuxième temps, on est en train de faire des expériences là-dessus avec justement des communautés d'algues, comme vous l'avez bien spécifié, hein. Donc, ce sont des collections de différentes espèces d'algues qui interagissent, hein, qui typiquement sont en compétition pour les ressources limitées. Donc il y a un certain nombre de ressources, lumière, des nutriments, etc. Et on va les exposer à différents niveaux de stress. Donc maintenant on est en train de tester les effets de jusqu'à 8 sources de stress, donc y compris température évidemment, mais aussi les teneurs en azote, phosphate, des antibiotiques, des pesticides, tout simplement du sel aussi. Donc il y a toute une collection de stresseurs. Ce qu'on souhaite de tester, c'est... Mais non seulement comment ces différents stresseurs vont avoir des effets oui ou non comparables, mais aussi comment la combinaison de ces stresseurs vont avoir des effets. Et notamment, ce qui nous intéresse, c'est si certains cocktails posent plus soucis que d'autres. Donc, par exemple, si on va combiner, je sais pas, un pesticide avec un enrichissement en termes d'azote, est-ce que ça va peut-être avoir un impact plus important ou non, mais si c'est le cas, alors ça, c'est important d'un point de vue environnemental parce que c'est un peu la réalité qu'on va combiner ces deux types de stresseurs dans un contexte, par exemple, agriculturel. Donc c'est ça ce qui nous intéresse, à identifier s'il y a des interactions oui ou non entre stresseurs. Et puis deuxièmement, donc on souhaiterait aussi explorer si juste déjà le nombre de stresseurs nous dit quelque chose sur l'impact que ça a sur les écosystèmes. Donc, est-ce que c'est vrai que quand on va cumuler les stresseurs, qu'on va effectivement aussi cumuler l'impact sur la diversité ? Et bon, selon les modèles qu'on a déjà fait tourner, il est apparent que c'est pas toujours comme ça. Ça dépend vraiment de comment les stresseurs justement interagissent. Quand les stresseurs vont interagir de façon antagoniste, ça veut dire qu'ils vont s'affaiblir en fait. Donc deux stresseurs ensemble vont avoir un effet qui est moins important que la somme des deux. Simplement expliqué. Alors, c'est pas toujours le cas évidemment que si on augmente le nombre de stresseurs, qu'on va avoir un effet plus important. Donc ça, c'est un projet qui est maintenant en cours et on n'en dispose pas encore des résultats. Mais j'espère les pouvoir analyser d'ici les prochains mois.
0: Ah ben voilà, ça, c'est en cours de progression, en cours d'étude. Donc ça, c'était le premier projet. Puis il y a un deuxième projet en cours qui s'appelle SHIFT. Est-ce qu'on peut expliquer en quoi ça consiste ?
1: Oui, donc SHIFT, en fait, la question est tout simple. Si on va changer la composition d'essence d'une forêt, comment est-ce que ça change les sols ? Et avec les sols, je veux dire, en fait, le microbiome des sols. Donc, la collection de bactéries, champignons, etc., qui se trouvent dans le sol, qui sont essentielles, pourquoi ? Pour, justement, le recyclage du carbone. Donc dans une forêt, il y a évidemment une masse de feuilles qui tombent, et qui, donc, ça représente une masse de carbone qui sera digérée par, d'abord, des petits insectes, etc., mais après, finalement, par des bactéries. Et donc, c'est là où intervient l'importance du microbiome du sol des forêts. Et donc, on va se poser la question, comment est-ce que ces sols vont réagir à un changement d'essence ? En quoi est-ce que c'est important ? C'est important à la fois à un niveau mondial, mais aussi régional, parce qu'en Wallonie, on a vu une conversion de nos forêts anciennes, qui étaient plutôt des forêts peuplées des essences feuillues, vers des essences plutôt résineuses, on va dire des forêts de sapin Noël, hein, si
0: Ah
1: on
0: oui.
1: veut. Mais après, donc, après, dans les plus récentes années, on est en train de reconvertir dans des forêts résineuses, dans des forêts feuillues, dans un souci de, quelque part, de remettre l'état naturel. Mais on n'est pas sûr que le sol, justement, si suivre cette reconversion, si le sol va de nouveau devenir comme le sol ancien, ou si le sol va quand même rester un sol associé à une forêt résineuse. Donc c'est ça ce qu'on va maintenant examiner, et c'est un projet qui est en collaboration avec des partenaires à l'UCI Louvain et à l'ULIège. Et notre labo, justement, est impliqué dedans, pas pour faire des échantillons dans les forêts, évidemment, mais pour justement l'écologie quantitative ou prédictive. Donc, on va essayer de faire des modèles des microbiomes des sols de forêt pour faire ce genre de prédiction.
0: Donc ça, c'était le deuxième projet, donc Shift ici, qui fait partie de votre laboratoire, donc Frédéric de Lander. Et il y a un troisième projet, c'est par rapport à l'acclimatation et la sélection des souches dans les communautés algales. Donc on revient aux algues. C'est un peu dans la continuité du premier projet alors? C'est un peu en lien avec le premier projet peut-être?
1: Oui, dans le sens où la performance d'une communauté, typiquement, est prédite à partir de l'état actuel. Donc, par exemple, on va dire, bon, il fait chaud aujourd'hui, donc la communauté microbienne doit avoir une production élevée. Sauf que, dans la nature, il y a toujours un contexte historique. Il peut faire chaud aujourd'hui, mais peut-être que ça a gelé hier. Maintenant, j'ai caricature
0: Oui, bien sûr.
1: un peu, hein. Mais donc, ce contexte historique, typiquement, n'est pas pris en compte. Et ce qu'on a souhaité faire avec ce projet, qui maintenant est presque abouti, puisque la doctorante va bientôt défendre sa thèse là-dessus, on a voulu justement faire varier le contexte historique de toute une série d'espèces d'algues de nouveau, pour pouvoir comment le contexte historique affecte la performance d'une espèce algale. Et là, on a effectivement trouvé que ça affecte vraiment la performance, et cet effet est lié à l'origine de l'espèce. Certaines espèces qui sont d'origine plus chaude vont évidemment avoir moins de soucis avec une historique qui est chaude que des espèces qui sont d'une région moins chaude.
0: Et puis après, il y a un quatrième sujet d'étude, c'est par rapport aux vagues de chaleur dans les communautés fongiques des écosystèmes des sols des Landes. C'est aussi un sujet qui rejoint un peu les trois autres. Est-ce que vous pouvez l'expliquer également?
1: Oui, ce dernier sujet est en fait identique au sujet des algues, mais c'est juste un système différent, un système terrestre cette fois-ci, donc non aquatique, avec des champignons qui sont évidemment liés à toute une autre série de fonctions écosystémiques importantes, donc notamment justement la séquestration de carbone, qui est importante, mais aussi la production de micromolécules qui sont essentielles pour les consommateurs terrestres.
0: On arrive doucement à la fin de cette interview et je vois le temps passe de plus en plus vite. J'ai vu qu'il y avait l'une de vos études qui a été réalisée en collaboration avec des Américains et qui a été notamment publiée dans la revue Nature, qui est une revue très prestigieuse notamment. C'est une étude par rapport à l'évolution des températures dans les cours d'eau. Est-ce que vous pouvez nous l'expliquer un petit peu, expliquer un petit peu les résultats que vous avez pu partager?
1: Oui, donc cette étude, on a analysé, si je me souviens bien, 20 ou 30 années de données de monitoring environnemental aux États-Unis. On disposait des effectifs de différentes espèces de poissons dans différentes ruisselles au niveau vraiment continental. Donc on a eu énormément de données pour différentes localisations. Et là, on a trouvé que déjà un signal du réchauffement climatique vraiment très très puissant, c'est-à-dire que plus précisément, dans les ruisseaux plus chauds historiquement, le réchauffement s'est fait moins sentir. C'était plutôt dans les ruisseaux qui étaient considérés comme des ruisseaux froids. Par le passé, ces ruisseaux ont chauffé plus. Et donc, par conséquence, on observe une chute de la biodiversité, donc du nombre d'espèces et du nombre d'individus, de poissons, dans ces ruisseaux historiquement froids. La raison pour laquelle on observe cet effet, c'est parce qu'il y a des espèces qui sont considérées comme des espèces plutôt opportunistes, par exemple les gens minés, etc., qui se sont déplacés justement des ruisseaux historiquement froids vers des ruisseaux historiquement chauds. Et donc, c'est quelque part un mouvement d'espèces qui a fait chuter la diversité dans les ruisseaux froids, mais qui a fait augmenter en fait le nombre d'espèces dans les ruisseaux chauds.
0: Et le fait que ce soit aussi publié dans la revue Nature, c'est comme une revue qui est prestigieuse, scientifique. Qu'est-ce que ça représente pour vous?
1: Ben ça fait toujours plaisir d'avoir cette reconnaissance, évidemment, mais bon, il faut aussi relativiser un peu parce que ça. Ce n'est qu'un article et bon, on en fait plusieurs évidemment. Et finalement, ce qui compte, c'est la qualité et la pertinence de l'article qu'on vient de publier. Et parfois, ça se fait dans des journaux qui sont beaucoup plus anonymes, hein, qui
0: Oui,
1: sont
0: c'est vrai.
1: beaucoup moins reconnus, mais ça ne veut pas dire que l'histoire ne mérite pas d'être reconnue ou dispersée.
0: Partagé, exactement. Merci beaucoup en tout cas, Frédéric Delander, de nous avoir partagé un petit peu vos recherches, vos connaissances, etc., sur l'écologie prédictive et surtout de vos recherches par rapport à votre laboratoire. Donc, vous êtes professeur au département de biologie de l'UNAMUR, mais également directeur de votre laboratoire, comme je viens de le dire. Merci à vous et bonne suite dans vos recherches. Je pense que c'est un sujet qui peut encore évoluer dans les prochaines années. Donc, un tout grand merci à vous.
1: Merci.

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1: il est 19h.
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Eh bien, il est peut-être intéressant, en parlant de Fontevrault, de parler aussi d'un réseau de prieurés. Au milieu du XIIe siècle, Fontevrault est l'un des ordres monastiques doubles les plus puissants de France. Relevant directement du Saint-Siège, l'abbaye se trouve exempte de toute juridiction épiscopale. La papauté lui accordera, outre sa protection, de nombreuses faveurs, comme par exemple une exemption de dîme sur une décision d'Honorius II en 1126. Seule l'abbesse de Fontevrault détient tout pouvoir spirituel et temporel. Moniales et moines lui doivent donc une totale obéissance. Robert d'Abrissel, fondateur de l'ordre, n'a eu de cesse, au cours de ses multiples missions apostoliques, de semer des colonies qui se sont rapidement développées partout en France. Quelques maisons religieuses, comme celle de Bragerac en 1122, ont adopté cette nouvelle règle. D'autres, en grand nombre, ont plus simplement demandé à participer aux prières et aux mérites de l'abbaye. Et de nombreux sont les seigneurs qui, à l'exemple des comtes d'Anjou, lui ont fait des dons en or, en argent, en terre ou en revenus, afin d'obtenir le salut de leur âme ou, plus concrètement, de doter une fille ou même un fils entré à l'abbaye. En 1155, à la mort de l'abbesse Mathilde d'Anjou, plus de 60 prieurés sont rattachés à l'ordre de Fontevrault, notamment en Anjou, Poitou, Touraine, Berry, Périgord et Languedoc. La Normandie, tout comme l'Aquitaine, a été rapidement touchée par ce mouvement d'expansion. La chaise Dieu sur Liton, dans le diocèse d'Évreux en 1334, Fumechon, à Cluny, Clairvoyssel, dans celui de Rouen, ont opté pour la nouvelle règle. Et on compte bientôt 123 prieurés fontevristes en 1189, et après un ralentissement de la cadence à la fin du XIIe siècle, 12 autres seront créés au XIIIe siècle. Et au total, 149 verront le jour, dont 62 en Aquitaine, 11 dans l'Anjou, 6 en Bretagne, 5 en Normandie, 9 à l'étranger. L'abbaye mère essaime en effet très vite hors de France. En Espagne, 5 prieurés se concentrent dans le nord du pays, à Vega, puis à Peramand, Albounès, Oviedo et Téjar.

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1: Nous allons parler de l'Angleterre, peu de facilité. Je vous en citerai un certain nombre de noms, je vous prie de m'excuser pour le mauvais accent que j'ai. L'Angleterre attendra plus d'un demi-siècle pour accueillir 4 dépendances sur son sol. L'expansion fontevriste se heurte à un monachisme riche et classique, en majorité bénédictin. Tous les grands mouvements monastiques et canoniaux sont présents en Angleterre. Cluny a fait de nombreux adeptes, 30 maisons, quoique moins sitôt, qui envahit le pays entre 1150 et 1200, en passant par la Normandie. L'ordre cistercien compte 59 abbayes à la fin du XIIe siècle. Autre succès dans le monde monastique anglais, les prémontrés, qui totalisent 40 maisons à la même époque. Et je vous rappelle que les prémontrés, c'est une congrégation de moines qui a été fondée par Saint Norbert. Un mouvement réformateur venu du continent via la Normandie, plus axé sur l'érémitisme, amène des chartreux et des grands montains à la fin du XIIe et du XIIIe siècle. Les chartreux, c'est un ordre religieux, contemplatif et semi-érémétique fondé en 1084 par Saint Bruno. Quant aux grands montains, c'est un ordre religieux formé d'ermites et fondé par Étienne Dumuret en 1074. Enfin, la forte croissance dès 1130 d'un nouvel ordre double fondé par Saint Gilbert de Sampringham, conçu pour répondre aux aspirations des femmes et des classes sociales plus rurales, comprenant des religieuses bénédictines et des chanoines réguliers. Cela nuit, bien sûr, à Fontevraud. Si l'abbaye compte très vite de nombreux bienfaiteurs parmi la noblesse normande, il se trouve, en revanche, peu de barons anglais qui lui ait fait des dons. C'est le roi Henri Ier qui donne l'exemple. Sa belle-fille Mathilde y ayant pris voile, il octroie divers rentes à Fontevraud, auxquelles seront ajoutées l'année suivante 100 marques d'argent. Et poursuivant dans la même voie en 1141, l'impératrice Mathilde, mère d'Henri II du Plantagenet, offrit 50 marques d'argent supplémentaires. Mais c'est surtout l'avènement d'Henri II et l'implantation de la dynastie angevine en Angleterre qui marque un intérêt généralisé et l'implantation de l'ordre outre-Manche. Désormais, les enfants royaux prendront le voile à Fontevraud. Et à 1189, à la mort de Henri II, l'abbaye mère deviendra même pour un temps la nécropole des rois d'Angleterre, comme Saint-Denis fut celle des rois de France.

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1: Pourtant, les deux premières dépendances fontevristes sur le sol anglais ne sont pas le fait de la royauté. Il semble plutôt que ce nouvel ordre ait suivi le même parcours que ses prédécesseurs en passant par la Normandie. Les grandes familles du duché manifestèrent en effet tout de suite une forte dévotion envers Fontevrault, mais elles adressèrent leurs dons à l'abbaye mère ou à ses dépendances françaises, en particulier normandes, avant de songer à lui faire traverser la Manche. La célèbre famille anglo-normande de Beaumont est la première à prendre une telle décision. Robert, comte de Lancaster, fait don à Fontevrault, vers 1153, de terres situées à Berkshire et de leurs revenus pour la fondation d'un prieuré. Et pour l'amour de Dieu et le salut de son âme, de celle de sa femme et du roi Henri, dit-il officiellement. Mais la vraie cause de son choix semble plus politique. Robert s'est rallié, fin 1150, au parti angevin et au Plantagenet. Et le récent mariage d'Henri avec Aliénor d'Aquitaine, très attaché à Fontevrault, et l'intérêt personnel de la comtesse de Lancaster pour cet ordre influèrent certainement sur la décision d'opter ainsi pour un ordre étranger. Kintbury, terre initialement choisie, se révéla peu propice à l'installation d'un prieuré. Et Robert changea donc l'emplacement et c'est à Eton, petite ville de marché, aujourd'hui Newton, que fut établi vers 1155-1158 un prieuré double. Et cette première dépendance, fontevrisse en Angleterre, situé au nord du village et séparé de celui-ci par une rivière, deviendra la nécropole de la famille Beaumont. Dans ce même temps, un village du Worcestershire, pays boisé et sauvage, le Westwood d'aujourd'hui, fut donné à défricher et à essarter à Fontevrault par Osbert, issu lui aussi d'une famille normande, venu très tôt s'installer en Angleterre. Eh bien, une charte de confirmation d'Henri II semble faire remonter cette donation à l'année 1158. Mais l'absence de documents nous laisse dans l'ignorance de la cause de cette fondation et de sa date précise. Et malgré les dons d'autres familles anglaises, ce prieuré fontevrisse demeura le plus petit et le plus pauvre du pays.

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1: Bonjour à toutes et à tous. Je vous retrouve pour notre émission Trésors de la musique sacrée avec Emmanuel Théry, donc moi-même Brigitte Van Wimersch au micro. Et tous deux, nous vous avons préparé une petite émission qui sera à la fois ancrée dans l'actualité et dans l'histoire. Comme vous le savez, le pape Léon XIV est en France au moment où cette émission est enregistrée. Nous sommes fin septembre 2026 pour cet enregistrement. On peut difficilement passer à côté dans les médias, sur les réseaux sociaux, de cette belle visite. Et c'est un grand bonheur de voir l'accueil chaleureux, enthousiaste que soulève cette visite papale. Nous souhaitons tous que l'Église de France, dans son ensemble, mais aussi chacun au fond de lui-même, récolte de nombreuses grâces à l'occasion de cette visite pastorale. Et la dernière étape de cette visite papale, c'est la ville de Metz. C'est une étape que le pape fait non pas pour la musique sacrée qui s'y est développée jadis, mais bien pour la dimension européenne de cette ville. C'est une ville frontière, annexée plusieurs fois au carrefour de la France, de l'Allemagne, du Luxembourg, de la Belgique, et qui a été marquée par les guerres franco-allemandes, mais aussi par la réconciliation qui a suivi. Des ennemis historiques sont devenus partenaires. La Moselle est aussi liée à Robert Schuman, l'un des principaux fondateurs de la construction européenne, ne l'oublions pas. Et c'est l'occasion pour le pape de porter un message de paix au cœur de l'Europe, notamment dans la cathédrale Saint-Étienne, où le pape va célébrer une messe, ou célèbre une messe pour la paix, dans un contexte international que l'on sait marqué par plusieurs conflits. Et il est intéressant de noter, et c'est un peu mon propos, que la venue du pape Léon XIV à Metz possède aussi une dimension culturelle implicite. Metz n'est pas seulement la ville de Robert Schuman, de la réconciliation européenne, elle fut également un des grands laboratoires de l'unité liturgique de l'Europe carolingienne. Et c'est à travers le chant messin qu'une même pratique musicale et religieuse s'est diffusée dans une grande partie de l'Occident médiéval, bien avant la construction européenne moderne. Et donc pour l'historien de la musique, Metz est à la fois un lieu de mémoire de l'Europe politique et un lieu de mémoire de l'Europe musicale. Et c'est cette histoire que j'aimerais vous raconter aujourd'hui, celle du chant messin, de ses prémices du chant dit grégorien. Mais écoutons d'abord un petit extrait de ce chant messin, le Gallicantu, interprété par la Schola Metensis sous la direction de Marie-Reine de Molière. Cet hymne Gallicantu est une pièce très ancienne, associée au répertoire du chant messin, c'est-à-dire à la tradition musicale développée dans l'Empire carolingien au IXe siècle, avant que ce chant ne soit progressivement désigné sous le nom de chant grégorien. Alors, comme son nom l'indique, Gallicantu, cet hymne appartient à l'office des matines, juste avant l'aube, lorsque le coq annonce la venue de la lumière. C'est une mélodie très simple, fortement liée à la prosodie du latin et organisée autour de structures modales anciennes. Le texte en est simple, le chant du coq tranchant déjà le voile sombre de la nuit et de la profonde nuit allégeant la noire épouvante. Dieu de bonté, nous te prions et suppliant, nous te réclamons.

Comment s'est donc élaboré ce chant messin que l'on vient d'entendre et dont on peut dire qu'il est à l'origine de ce qui est communément appelé chant grégorien? Replaçons-nous en 751. Pépin le Bref, fils de Charles Martel, est maire de Palais. Les rois mérovingiens règnent encore officiellement sur les Francs, mais leur pouvoir est devenu largement symbolique. Les véritables dirigeants sont les maires du palais. Le père de Pépin le Bref, Charles Martel, gouverne déjà de fait le royaume. Il gouverne, mais il ne règne pas. Et Pépin, son fils, homme rusé et fin stratège, pose alors une question décisive au pape en place alors, le pape Zacharie. Qui doit être roi ? Celui qui porte le titre ou celui qui exerce réellement le pouvoir ? Alors le pape répond que le pouvoir doit revenir à celui qui gouverne effectivement. Réponse pleine de bon sens, bien entendu. Cette approbation permet à Pépin de déposer Childéric III et d'être élu roi des Francs en 751. Il envoie gentiment ce dernier roi fainéant et son fils dans un monastère. Soyons très clairs, c'est un coup d'État. Mais un coup d'État qui arrange bien la papauté, qui se trouve en grande difficulté et qui compte sur l'appui de cette nouvelle dynastie. Car la même année, en 751, les Lombards se sont emparés de Ravenne, principal centre du pouvoir byzantin en Italie. Rome est menacée et l'empereur byzantin ne peut plus protéger efficacement le pape. En 751, c'est le pape Étienne II, successeur de Zacharie, qui se tourne alors vers les Francs. Et même plus, il trouve refuge chez les Francs. En 753-754, Étienne II franchit les Alpes, événement extraordinaire puisqu'aucun pape ne s'était ainsi rendu dans le royaume franc, et demande leur protection. Ce que Pépin accorde d'autant plus facilement que le pape lui donne ainsi une légitimité religieuse. Il s'agit vraiment d'un win-win, hein, protection militaire contre les Lombards d'un côté, onction religieuse de l'autre. Et en 754, Étienne II oint solennellement Pépin et ses fils Charles, le futur Charlemagne, et Carloman à Saint-Denis. C'est la naissance de l'alliance entre la papauté et les Carolingiens, et pour la première fois, un roi de Gaulle, on va dire, un roi est oint, tout comme l'était le roi David. Il s'agit donc d'une royauté qui est placée sous le signe du divin. Alors bien entendu, quand les Francs rencontrent le pape et sa suite, c'est aussi tout un univers culturel qu'ils découvrent. De belles liturgies, un chant bien mené, des chantres formés, un rite sans défaut. Et le premier roi carolingien voit là l'occasion à la fois de se rapprocher de Rome, mais aussi de donner plus de lustre aux cérémonies religieuses de son pays et d'unir son royaume et les fidèles par une uniformisation du culte. Il va imposer cette liturgie romaine et c'est pour lui une façon de renforcer l'unité religieuse de son peuple. On sait qu'au 8e siècle, donc à l'époque de Pépin le Bref et de son père Charles Martel, plusieurs répertoires liturgiques coexistent, plusieurs traditions de rites, de musique, de prière. On a le chant gallican dans le royaume franc, le chant romain à Rome, les traditions ambrosiennes, visigothiques, etc. Il n'y a pas une uniformité comme on a actuellement. Et pour affirmer son rapprochement avec Rome et dans une certaine admiration de ce qu'il a entendu, bien entendu, Pépin entreprend d'aligner la liturgie franque sur celle du pape. Les sources carolingiennes rapportent qu'il fait venir des chantres romains et favorise l'abandon progressif du vieux chant gallican au profit du chant romain. Il y a donc une romanisation générale du culte. On fait tout more romano à la façon romaine. Alors bien entendu, cela ne va pas sans mal. Hein. Il est très difficile d'imposer ainsi une nouvelle façon de chanter à des gens habitués à tel ou tel accent. Il est très difficile de dire à des chantres que ce que d'autres chantent est meilleur, plus convenable, et qu'ils doivent changer leur habitude. Et à la mort de Pépin en 768, le travail est loin d'être achevé. Mais son fils Charlemagne reprend cette unification, cette uniformisation, et amplifie le programme. Et comme son père, il sait très bien que le culte est aussi un puissant facteur d'unité de son royaume, puis de son empire. Et c'est alors
que se développe toute l'imagerie et une certaine hagiographie autour de Grégoire le Grand, ce grand pape réformateur ou formateur de la liturgie romaine, que l'on peut situer tout au début du 7e siècle, donc bien avant. Il fut pape de 590 à 604. Et ce grand pape avait organisé de façon brillante la liturgie de son diocèse, en reprenant le meilleur de chaque paroisse, en l'unifiant, en rationalisant, en créant ainsi ce que l'on a appelé l'antiphonaire, vaste recueil d'antiennes et de chants, ou du moins des paroles de ces chants. Tout était encore oral, aucune notation musicale. Mais c'est cette belle liturgie qu'avait découvert Pépin le Bref et qu'il a voulu implanter et à sa suite Charlemagne. Et c'est cette liturgie qu'on appelle aujourd'hui le chant vieux romain, cette liturgie qui se chantait à Rome au 7e, 8e siècle. Je vous en reparlerai une prochaine fois, mais c'est cette liturgie qui a épaté d'une certaine manière les premiers carolingiens et qui y ont vu un facteur à la fois d'unification de leur territoire, mais aussi une façon d'être plus romain, de se fondre sur la grandeur romaine. Avant de poursuivre notre histoire et d'arriver à Metz, je vous propose d'écouter un Gloria du 9e siècle. Gloria que l'on trouve dans les derniers feuillets du Tropaire Prosaire de la cathédrale de Metz. Ici interprété toujours par la Schola Metensis, avec toujours Marie-Reine de Molière à la direction.

Nous sommes donc au moment de l'histoire où les Carolingiens veulent imposer le chant romain au chantre gallican, à la fois dans un souci d'unification, mais aussi dans un souci de faire romain, de se hausser vers l'excellence de la ville éternelle. Mais imposer ce chant romain au chantre gallican n'a pas été sans mal, et l'on va convoquer alors la figure de Grégoire le Grand pour imposer ce chant, pour convaincre les chantres plus récalcitrants, non seulement de sa qualité, de son excellence, de sa perfection, mais bien plus de ses racines divines. Il aurait été inspiré à Grégoire le Grand par l'esprit lui-même. Et c'est donc sous Charlemagne qu'apparaît l'idée que ce chant viendrait directement de l'Esprit Saint au pape Grégoire le Grand. Et l'on voit un certain nombre d'images avec Grégoire le Grand qui note ce que lui souffle à l'oreille une petite colombe qui est évidemment le symbole de l'Esprit Saint. Et cette image, en fait, célèbre surtout un moyen de donner à ce répertoire une autorité incontestable. Non, les chantres gallicans, vous n'allez pas faire de votre nez le chant inventé par Grégoire ou inspiré à Grégoire par l'Esprit Saint est certainement plus fidèle, plus pur, plus excellent que le vôtre. Et donc, cette figure de Grégoire le Grand, c'est l'argument d'autorité par excellence pour imposer ce répertoire. Et ce qui aurait pu en fait être un désastre, un appauvrissement du répertoire, a été au contraire une synthèse brillante entre deux répertoires. Et cela a créé ce que l'on a nommé le chant grégorien, fusion du répertoire gallican et du répertoire romain. Écoutons dès lors un petit extrait de l'office pour Saint Grégoire le Grand qui vante les mérites de ce pape mort en 604. Il aurait été composé par Léon IX, un pape et chantre lorrain du XIe siècle. Et on le trouve dans de nombreux manuscrits de l'époque, mais la version ici chantée, toujours par la Schola Metensis, est issue du bréviaire de la cathédrale de Metz.

Et c'est donc à Metz que va se développer à la fois une Schola Cantorum, mais aussi un certain nombre d'outils qui vont permettre d'apprendre et de diffuser ce chant nouveau, ce chant issu de la fusion du chant romain et du chant gallican au 8e, 9e siècle. Ce que l'on va nommer dans les milieux musicologiques la synthèse romano-franque et que l'on appelle plus communément le chant grégorien. Vous l'aurez compris, non pas parce que Grégoire le Grand l'a créé, mais parce que son autorité a permis l'implantation de ce chant en partie issu de Rome et a permis son implantation dans toute l'Europe. Metz devient alors le berceau de cette synthèse romano-franque, dont le chant messin, que l'on a déjà écouté un petit peu, marque les débuts. Et il s'y développe grâce à l'évêque Chrodegang, un proche de Charlemagne, qui est aussi un organisateur né, qui est nommé évêque par les Carolingiens. C'est un proche de Charlemagne, et il va développer une école de chant, dont le but et de former des chantres, qui iront ensuite prier et chanter les offices dans leurs paroisses respectives, dans leur diocèse propre. Et c'est à cette époque aussi, au IXe siècle, que naît l'embryon de l'écriture musicale actuelle. Les chantres, pour retenir ce qu'ils ont appris oralement, notent divers petits accents au-dessus du texte latin. Ce sont des simples moyens mnémotechniques qui permettent de retrouver ce que l'on connaît déjà. Ces petits accents, ces esprits, ces neumes se complexifieront, on y ajoutera des lignes pour mieux les positionner, et cela va donner lieu à notre écriture musicale actuelle. Metz est donc la capitale musicale et culturelle du IXe siècle. C'est un centre de diffusion d'évangélières, de tonnerres, d'antiphonaires, avec une Schola Cantorum incontournable, une école de chantres incontournable. Et il est donc normal de voir qu'aujourd'hui, alors que le pape est à Metz, il célébrera une messe accompagnée d'une maîtrise qui fête elle-même ses 30 ans d'existence et la célébration laisse une place importante au chant grégorien. Il n'y a rien de plus normal. Et pour cause, les objectifs de l'évêque Chrodegang au IXe siècle et de Charlemagne à l'époque restent les mêmes que ceux que Mgr Raffin, évêque de Metz, a donné à la maîtrise lors de sa fondation il y a 30 ans. Enseigner la musique d'église dans le diocèse, former des chantres, former des jeunes au service des paroisses. Alors je vous propose d'écouter maintenant simplement un florilège de chants du IXe siècle de cette école de Metz. Ce sont des introïtes, des antiennes, des hymnes, l'un ou l'autre Alléluia. Nous ne pouvons pas tous les détailler, mais je vous en propose une écoute continue. Ce qui est évidemment une décontextualisation de ce chant, je suis bien d'accord. On chante normalement une antienne avant un psaume, un introïte comme son nom l'indique, introduit un office, etc. Mais malgré cela, je vous propose cette écoute en continu. Car ce chant grégorien nous porte tout simplement à l'unité, à la paix, à la contemplation, même si nous ne saisissons pas toute la signification du texte latin. Je vous laisse écouter ce magnifique chant, encore très simple, toujours issu de la Schola Metensis qui a enregistré et étudié un grand nombre de ses premiers chants dits grégoriens.

De la lettre de saint Paul, apôtre aux Romains. Que votre amour soit sans hypocrisie. Fuyez le mal avec horreur, attachez-vous au bien. Soyez unis les uns aux autres par l'affection fraternelle. Rivalisez de respect les uns pour les autres. Ne brisez pas l'élan de votre générosité, mais laissez jaillir l'esprit. Soyez les serviteurs du Seigneur. Au jour d'espérance, soyez dans la joie. Au jour d'épreuve, tenez bon. Priez avec persévérance.

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2: La rentrée est une période dense en fêtes juives, Rosh Hashanah, Yom Kippour, mais aussi Sukkot ou Simchat Torah. Ce sont les fêtes qui marquent le mois de Tichri dans le calendrier hébraïque. On y célèbre 5 des 10 grandes fêtes juives de l'année. Comment se vit ce mois de Tichri entre moments festifs, jeûne ou introspection? Rabbin Daniel Dahon, bonjour.
3: Bonjour.
2: Vous êtes le grand rabbin de Lyon et de la région Auvergne-Rhône-Alpes. À l'heure où nous enregistrons cette émission, vous venez de célébrer Rosh Hashanah. Dans quel état d'esprit est-ce que vous êtes ?
3: Dans un état d'esprit serein et fatigué physiquement. Parce qu'il faut comprendre qu'il y a des préparatifs dans la tradition séfarade notamment. L'usage, c'est qu'à partir de Rosh Chodesh Elul, c'est-à-dire l'année hominie d'Elul, le mois qui précède le Rosh Hashanah, dans les communautés, on se lève plus tôt le matin et ça dure jusqu'à la veille de Yom Kippour pour réciter ce qu'on appelle des selichot, c'est-à-dire des supplications. C'est le mois qui précède le mois de Tichri.
2: C'est pendant l'été, en fait.
3: Il faut comprendre que le calendrier hébraïque est un calendrier qui est lunisolaire. C'est un calendrier qui est lunaire, certes, mais comme les fêtes juives se doivent d'être en phase avec les saisons étant déterminées par la révolution de la Terre autour du Soleil, il y a des ajustements. Il y a un astronome grec de l'Antiquité qui s'appelait Méton, qui a donné ce qu'on appelle le cycle de Méton, où il y a sur 19 ans la jonction 7 fois d'un mois intercalaire. Ce sont les années embolismiques. D'ailleurs, l'année dans laquelle nous rentrons va être une année embolismique, ce qu'on appelle une shana meroberet. En bon hébreu, on dirait une année enceinte. Elle a un gros ventre parce qu'elle a un mois supplémentaire. Et donc sur 19 ans, vous avez 7 fois la jonction de ce mois supplémentaire qui permet donc de respecter d'un côté le calendrier lunaire et de l'autre la phase avec les saisons. Pessah, la Pâque juive, se doit toujours d'être au printemps. Shavuot, la Pentecôte juive, toujours en été. Rosh Hashanah, Kippour, Sukkot, toujours en automne. Pour en revenir à Rosh Hashanah, le mois d'Elul, qui est un mois de réveil. D'ailleurs, l'acrostiche du mois Elul en hébreu, c'est Ani Ledodi Vedodili. C'est un acronyme, ça veut dire « Moi, je suis à mon bien-aimé est à moi » pour montrer le lien passionnel qui unit Israël à Dieu. Ça trouve sa source dans les événements bibliques, puisque, rappelons-nous, il y a l'épisode du veau d'or qui a lieu à la période de ce qu'on appelle le 17 Tammuz. Moïse monte sur la montagne, il va demander à Dieu le pardon pour la faute d'Israël, qui est immense. Il redescend le premier Elul, et le premier Elul, il remonte sur la montagne, et il va redescendre le jour de Yom Kippour, 40 jours après, avec à la main l'acte de rédemption signé par Dieu qui dit « Salarti kidvarecha, j'ai pardonné comme toi tu me l'as demandé Moïse ».
2: Donc le mois d'Elul, on se prépare.
3: On se prépare à Yom Kippour en réalité, puisque Rosh Hashanah c'est le jour du jugement où toute la création est jugée, mais ce jugement est un jugement qui est mis en balance. D'ailleurs, le signe astrologique du mois de Tichri, c'est la balance. C'est toujours la balance parce que c'est la période du jugement pour toute la création.
2: Tichri, qu'est-ce que ça veut dire ?
3: Alors, il faut comprendre que le nom des mois sont des noms babyloniens. Curieusement, dans le texte biblique, on parle toujours du premier mois, du deuxième mois, du troisième mois. Et en fait, ce sont des noms qu'on a ramenés dans les valises après, avec les exilés de Babylone. Il y a 2500 ans, avec Ezra le scribe, on a ramené des noms. Et d'ailleurs, ce n'est qu'à partir, on va dire, du livre d'Esther, donc quasiment à la fin du canon biblique hébraïque, que l'on voit apparaître pour la première fois les noms des mois, le mois de Hadar. En babylonien, on dit Adarou, donc on voit que c'est vraiment très très proche. Mmh.
2: Pour en revenir à Rosh Hashanah, vous disiez qu'il y avait cette période durant le mois d'Elul où on récite les Selirot,
3: c'est ça,
2: des prières.
3: Supplications, ça veut
2: des
3: dire.
2: Des supplications. Et Rosh Hashanah, on dit souvent que c'est le nouvel an juif, donc on imagine une période festive.
3: La notion de nouvel an dans le judaïsme, elle n'a pas forcément la même connotation que dans toutes les nations du monde. C'est-à-dire, oui, il y a une période festive, tout le monde formule des vœux, les gens seraient, comme on dirait en bon français, endimanchés pour venir à la synagogue. Mais il y a aussi le fait que ce sont des offices qui sont beaucoup plus longs. Et puis, le summum de Rosh Hashanah, c'est le fait d'écouter le son du shofar, cette corne de bélier qui d'ailleurs est sonné durant tout le mois d'Elul et qui va être sonné encore jusqu'à Yom Kippour. Et c'est le son du shofar qui va clore la fête de Kippour.
2: Ça, c'est le rituel le plus important de Rosh Hashanah, de toute cette période.
3: C'est le son du shofar. On a une obligation de la Torah d'écouter le son du shofar. Et l'idée qui est donnée par les sages d'Israël, c'est de dire que le shofar vient intercéder auprès de Dieu en lui rappelant que ce jour même de Rosh Hashanah, c'est le jour où Abraham a ligaturé son fils Isaac et qu'il était prêt à le sacrifier pour accomplir la volonté divine. Et qu'à ce moment-là, Dieu est intervenu, lui a envoyé un ange, lui a dit « Abraham, je voulais juste savoir si tu m'étais fidèle, c'était juste l'épreuve, tu as passé l'épreuve. » Et Abraham voit un bélier qui est enserré dans les buissons, il le prend, il le sacrifie. Et donc ce jour-là, les prières de Rosh Hashanah, elles font référence à ça en disant « Toi mon Dieu, rappelle-toi que nous avons été prêts à donner notre existence pour ta grandeur, pour accomplir ta volonté le plus parfaitement possible. »
2: C'est pour ça qu'on lit à Rosh Hashanah la paracha, donc l'extrait de la Torah, hein, c'est
3: oui,
2: ça,
3: bien sûr.
2: De la ligature d'Isaac.
3: Parfaitement.
2: Est-ce que c'est aussi pour célébrer le fait que finalement Dieu aussi a voulu épargner la vie d'Isaac au dernier moment ?
3: Célébrer la vie, mais en fait, les commentateurs disent, si on voit bien le texte, Dieu il a dit « Pose ton fils sur l'autel. Il est jamais marqué, tu dois l'égorger. » C'est Abraham qui comprend, on va dire, qui fait de l'excès de zèle, si je puis me permettre de dire ça. L'idée, c'est de dire jusqu'à où tu es prêt à aller pour moi. Rosh Hashanah, c'est un moment de fête, effectivement, mais c'est aussi un moment de gravité. C'est tout le paradoxe des fêtes de Tishri. D'ailleurs, on appelle cette période qui va de Rosh Hashanah jusqu'à Yom Kippour, Yamim Noraim, les jours redoutables.
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2: Rabbin Daniel Dahan, nous évoquons avec vous cette grande période des fêtes d'automne dans le judaïsme que sont les fêtes de Tishri. Est-ce qu'on peut dire que le maître mot de toute cette période, finalement, vous en avez déjà un peu parlé, est-ce que on parle plus de jugement ou de pardon ?
3: Les deux, mon capitaine. La tradition juive le dit, le jour de Rosh Hashanah, toute la création est jugée. Alors, il y a trois catégories de personnes. Il y a les justes parfaits, il y a les impies irrécupérables, et puis il y a les moyens. Et chacun se doit de se considérer comme étant dans la catégorie du milieu. Se considérer comme un juste parfait, ça serait faire preuve d'orgueil. Se considérer comme un impie irrécupérable, ça serait faire preuve de défaitisme. Le judaïsme est par naissance optimiste. Donc on va dire, on est moyen. Et donc on a 10 jours.
2: Des jours terribles, ouais. Comme on les appelle. Entre Rosh Hashanah et Yom Kippour, on les appelle aussi 10 jours de Teshuvah.
3: Oui.
2: Pourquoi est-ce qu'on se souhaite d'être dans la bonne inscription finale ?
3: C'est évidemment comme cela, puisqu'on dit qu'il y a le livre de la vie qui est ouvert devant Dieu. On dit, sois inscrit dans le livre de la vie, toi et tous ceux que tu aimes et tous tes proches pour l'année à venir.
2: Et pourquoi le livre de la vie ? Qu'est-ce que ça signifie ?
3: Ça signifie qu'il y a un livre qui est ouvert le jour de Rosh Hashanah. Dieu ouvre un livre et dit, voilà, qui va vivre et qui, à Dieu ne plaise, va mourir. Donc, comme tout est fixé le jour de Rosh Hashanah, on dit, ben voilà. Donc, Rosh Hashanah, c'est le jugement. Pendant 10 jours, on est en suspension. Et puis, arrive le jour de Yom Kippour. Et à la fin de Kippour, on va dire, chotmenu, scelle-nous. C'est la prière qu'on fait à Dieu. Scelle-nous dans le livre de la vie. Quoi. Le jugement, il était en suspens. Maintenant, scelle-nous.
2: Donc, la possibilité que Dieu puisse condamner, qu'est-ce qu'on en fait ? Est-ce qu'elle est vraiment là pendant les 10 jours donc de Teshuvah, qui sont des jours un peu d'introspection ?
3: Dans l'esprit du judaïsme, oui. C'est le but. On nous dit, les amis, il faut se réveiller. C'est le moment de... D'ailleurs, on demande de multiplier les actes charitables pendant cette période-là, parce qu'on dit tout ce qui est de nature à faire pencher le fléau de la balance du bon côté, il faut le faire.
2: C'est la tzedaka.
3: Tzedaka, ça vient de tzedek, justice. C'est-à-dire rétablir l'équilibre du monde. Plus que le pauvre ne doit de remercier celui qui a des moyens, le riche, c'est le riche qui doit remercier le pauvre qui lui permet ce monde de rétablir l'équilibre du monde.
2: C'est une forme de justice sociale ?
3: Mais c'est une forme de justice sociale. On y est encouragé en disant, finalement, écoutez les amis, c'est le moment de soutenir les œuvres sociales de la communauté, l'étude de la Torah, parce qu'on considère que c'est vital et que c'est primordial. Donc tout ce qui est de nature à renforcer la pratique du judaïsme et la solidarité humaine, c'est vraiment le moment où il faut donner le coup de boutoir, si je puis m'exprimer ainsi.
2: Et donc, quand on arrive à Kippour, est-ce qu'on a, au fond, cette certitude ou cette joie de se dire que Dieu a pardonné, qu'il nous a inscrit dans le grand livre de la vie ?
3: C'est l'espoir,
2: Kippour ?
3: C'est l'espoir qu'on formule, oui, bien sûr. Kippour, c'est le moment où même ceux qui sont éloignés réapparaissent. ça reste dans l'esprit du judaïsme quelque chose de fondamental. On dit bien il y a les juifs de Kippour.
2: Oui, c'est ceux qui pratiquent
3: peu.
2: Au moment de Kippour, en fait.
3: Ben oui, mais ils font partie du club, comme on dit, et il faut les soigner. On ne sait jamais ce que Kippour, un instant comme ça, un sourire, une prière qui vous émeut, à quel point elle peut changer le destin d'un homme ou d'une femme, d'ailleurs.
2: Toute cette période entre Rosh Hashanah et Yom Kippour, c'est l'occasion de se rapprocher d'un Dieu qui est un Dieu de justice et de miséricorde. C'est ça qui permet d'être dans la vie.
3: Bien sûr, puisque d'ailleurs, la tradition juive dit que le jour de Rosh Hashanah, c'est un anthropomorphisme, hein, je vous le dis tout de suite. Dieu, lorsqu'il entend le son du shofar résonner, se lève de son trône de justice pour s'asseoir sur le trône de miséricorde. Le son du shofar, eh bien, c'est un réveil, c'est un appel à la miséricorde divine. Et donc c'est un moyen de dire, oui, c'est vrai, le monde est régi par la justice, mais il est aussi régi par la miséricorde, car si le monde était régi par la justice, personne ne sera là, aucun d'entre nous, quoi. C'est pas possible, quoi. Ça serait,
2: on ne tiendrait pas.
3: On ne tiendrait pas, impossible. Nous sommes des êtres faillibles, par essence. Donc voilà, mon Dieu, c'est vrai, nous t'aimons, nous te sommes attachés de tout notre cœur, de toute notre âme, de tout notre être, mais tiens compte du fait que nous sommes, somme toute, des êtres faits de chair et de sang, et que ce n'est pas tous les jours facile.
2: Un grand merci, Rabbin Daniel Dahan. Nous vous retrouvons la semaine prochaine. 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
1: Il est 21h.
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3: Suivez le guide vous emmène à la découverte de Beaune. Nous sommes à 45 km au sud de Dijon et 150 au nord de Lyon. Beaune, 20 000 habitants, peut être considérée comme la capitale des vins de Bourgogne. Le centre historique est inclus dans le périmètre inscrit au patrimoine mondial de l'UNESCO au titre des climats ou aux parcelles de vignes très précisément délimitées du vignoble de Bourgogne.
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3: Beaune est célèbre pour ses fameux hospices, objet de ses dernières émissions. Et si la moutarde vous monte au nez chez Fallot, que nous découvrirons très bientôt, la référence cinéma reste celle du tournage de La Grande Vadrouille. Deux nouvelles rencontres dans cette cinquième et avant-dernière émission. Une viticultrice dont le domaine se trouve à Beaune même, Thérèse Besancenot, et avec Flora Lavagna, médiatrice patrimoine et culture, nous entrerons aux hospices civils de Beaune, à l'Hôtel Dieu, dont la construction remonte aux années 40, celle du 15e siècle. L'Hôtel Dieu, vu au cinéma dans les années 60, lors de sa première exploitation par 17 millions de spectateurs, ceux de la Grande Vadrouille. Mais entrons tout d'abord en cave.
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0: Besancenot, bonjour.
1: Thierry, bonjour, enchanté.
0: Enchanté. Eh ben, bonjour, bienvenue. Est-ce que vous voulez déguster ?
1: Alors, c'est vrai qu'à Beaune, il y a les domaines, les propriétés, dans bien sûr toutes ces communes dont les noms chantent tout autour de Beaune et en Côte d'Or. Mais il y a également des propriétés viticoles dans l'hypercentre-ville.
0: On est dans le Faubourg Saint-Nicolas. Et Faubourg Saint-Nicolas, historiquement, c'était le quartier des vignerons.
1: Ah, oui.
0: Historiquement, voilà, moi je suis sixième génération, on a
1: depuis
0: toujours
1: 1850.
0: Été là. C'est ça, on a toujours été là. Et c'est vrai que c'était le quartier des vignerons et on a les vignes qui sont du coup juste à côté derrière l'hôpital de Beaune.
1: On est davantage finalement que dans le plein centre, au cœur du vin.
0: C'est ça.
1: À Beaune.
0: Le vrai cœur historique, on va dire, du vin.
1: Et chez les Besancenots, alors qui est un nom très répandu ici, en Côte d'Or, en Haute-Saône aussi.
0: Et on n'est pas si nombreux que ça en France, Besancenots, on est moins de 200.
1: Ah, en France, France.
0: Ouais,
1: donc j'avais de très mauvaises statistiques.
0: Par contre, on est beaucoup.
1: Il y a Olivier, bien sûr, tout le monde connaît Olivier.
0: Mais il n'est pas bourguignon.
1: Il n'est pas bourguignon, il est né à Levallois-Perret.
0: C'est ça.
1: C'est pas un terroir de vin, d'autres terroirs, Levallois-Perret, mais pas le vin. Aucun lien familial.
0: Aucun lien. Alors après, c'est ce qu'on dit, nous, Besançon, on en voit beaucoup sur Dijon, sur la Côte de Nuit, énormément. Et après, l'origine, ça viendrait de Besançon.
1: Voilà, ah, Besançon, Besancenot.
0: Et après, pour Olivier, on ne sait jamais. Mon grand-père, ils étaient 14 frères et sœurs. Il peut y avoir une lignée quelque part qui a
1: Olivier
0: migré.
1: Olivier n'est même pas l'un de vos clients.
0: Absolument pas.
1: Quand je serai Olivier Besancenot, ça me ferait plaisir d'avoir des vins domaine Besancenot à table.
0: Moi aussi, avec des bonnes grèves en plus, en rouge. Franchement, on est pas mal.
1: Effectivement. Donc alors, ensuite, on passe le Porche. Et puis après, j'ai l'impression que le domaine Besancenot se déploie tout en profondeur.
0: Ça, on est une rue traversante, donc on va jusqu'à la rue de Chauré derrière. Oh. C'est un domaine tout en longueur.
1: Alors, il s'est étendu depuis 1850.
0: Ouais. Alors, en fait, avant, vous aviez donc la maison d'habitation sous laquelle on passe. Tout ce qui est cuverie qu'on voit au fond, c'était des jardins, vu qu'ils étaient maraîchers en plus d'être vignerons.

0: Thérèse, on va avancer un peu.
1: Mais bien sûr.
0: Donc, monsieur Besancenot, et votre prénom, vous, c'est
2: Bernard.
0: Bernard, cinquième. Vous, Thérèse, sixième. Et le premier Besancenot qui s'est lancé dans le vin.
1: Ah, c'était même pas un Besancenot, parce qu'en fait, les vignes sont transmises de mère en fille.
0: Ah, c'est toujours comme ça?
1: Ouais, c'était de mère en fille. Donc finalement, il y a eu. Donc mon papa, là, c'est mon cinquième génération.
0: Ça, c'est une règle de mère?
1: Non, c'est que c'est.
0: Ah, c'est dans la famille.
1: Chez nous, voilà. Et avant, c'était. Donc les vignes appartenaient à ma grand-mère, et ma grand-mère était une matouille. Et elle épousait un Besancenot. Et donc, effectivement, c'est devenu Besancenot.
0: Et avant, c'était des vins matouilles.
1: Matouillé. Avant, c'était Broichaud. Et avant, c'était Poirier.
0: Mais le nom changeait.
1: Mais oui, parce qu'une femme ne reprenait pas un domaine. Et dans tous les cas, ça devenait le nom
0: Bon de changer de nom tout le temps, non?
1: Hein, c'est pour ça que maintenant, je reste Besancenot.
0: Ce qui fait que ça, c'était une règle familiale. Et il y avait peut-être des garçons qui auraient eu envie de.
1: En fait, c'était majoritairement des filles dans la famille. C'est pour ça. Ma grand-mère était fille unique. Sa mère était fille unique également. Donc en fait.
0: C'est une famille de filles.
1: C'est une famille de filles. Donc mon frère, effectivement, on est trois sœurs avec mon frère, vous voyez.
0: Et donc votre frère fait autre chose?
1: Mon frère, non, il est avec moi.
0: Il est avec vous quand même, il a le droit.
1: Lui, il a le droit. Mon frère, c'est bon, il s'occupe de toute la partie vigne. Par contre, mes deux autres sœurs, effectivement, ne travaillent pas sur le domaine.
0: Vous étiez plus volontaire ou il fallait qu'il y ait une fille? C'était dans une espèce de devoir familial?
1: Non, du tout, parce que le devoir, finalement, c'était mon frère. Pour qu'il y ait un Besancenot, enfin, qui, depuis trois fois de suite, un Besancenot. Et moi, je suis revenue après sur le tard, je suis revenue en 2008.
0: Le tard.
1: Oui, 2008.
0: Oui, enfin, Thérèse, vous êtes jeune.
1: Oui, je suis jeune, mais j'avais fait d'autres études avant. J'ai fait des études plus de droit. Je suis revenue plus par passion, on va dire.
0: Mais la passion du vin, c'est dans l'ADN familial. Tout le monde l'a quand même un peu ou beaucoup.
1: Ouais, c'est sûr. Et même si mes sœurs ne travaillent pas sur le domaine, elles ont un rapport avec le vin dans leur métier.
0: Alors on entre?
1: On visite?
0: Allez. Et au cas où j'aurais oublié le nom en cours de route, parfois au terme d'une dégustation, vous l'avez écrit dans le dos, domaine Besancenot.
1: Pour être sûr.
0: On enregistre, c'est l'un des premiers, peut-être, jours de belles journées chaudes.
1: La deuxième,
0: hein, et puis hier, c'était la première. Les semaines précédentes, on n'aurait sans doute pas ressenti de la même manière le contraste de température. Là, il est flagrant. Hein. Là, on a perdu.
1: On est à 19 degrés, là. 19 degrés. Donc là, on rentre toujours par la pièce des matières sèches. C'est-à-dire, c'est tout ce qui va être laveuse, étiqueteuse, les cartons, les capsules. Voilà, vraiment matière sèche. Après, on va partir dans la partie vinification.
0: Ouais. Sachant que les vignobles. Alors, ce sont des climats, vos vignobles? Jusqu'hier, j'ignorais l'existence de ce mot climat. Classé au patrimoine de l'humanité, de l'UNESCO.
1: Le mot climat, c'est vrai que c'est un très joli mot. Et effectivement, nous, on est tout classé en AOC sur les 10 hectares. On a 10 hectares d'AOC, dont 7 bonnes premiers crus différents. Et c'est là où on va vraiment parler de climat, parce que ce qu'on appelait avant les parcelles, chaque parcelle a un nom. Et ce nom, c'est ce qui donne le climat. Et nous, on en a 7 différents, d'où on a une grande cuverie avec beaucoup de cuves, vu qu'on va vinifier séparément chaque appellation.

0: Une mission.
1: Le principe, comme la plupart des vignerons, vous êtes éparpillés, c'est ça?
2: Alors nous, non.
1: Ah, vous, non, non. Chez les Besancenots, on ne s'éparpille pas.
2: Non, du tout. Nous, c'est un peu spécial, c'est-à-dire qu'on a tout sur Beaune. Les 10 hectares sont sur Beaune et dans le bas de Beaune pour l'appellation régionale, donc sur Gigny.
1: Donc le chai, finalement, est à Beaune et les vignobles aussi.
2: Voilà, les vignes aussi sont à Beaune. Donc ce qui est bien pour travailler, parce qu'on est vraiment à côté, il faut penser qu'ils avaient le cheval jusqu'à fin des années 50.
1: 1900 hein, et pas 1800, quand ils ont commencé, il y avait déjà le cheval, ça c'est sûr.
2: Tout à fait, 1950, donc le cheval n'était pas fatigué en arrivant en parcelle. Donc c'est super pour travailler, c'est moins sympa pour les aléas climatiques.
1: C'est l'alarme.
2: De mettre des alarmes partout, ça me permet de sortir et d'aller accueillir les gens sans qu'ils soient perdus dans le domaine.
1: Ah oui, donc dès que quelqu'un passe un pied, entre un pied chez Besancenot, ça sonne partout alors?
2: Ah, ça sonne partout. Et puis encore, vous n'avez plus le chien maintenant. Parce que malheureusement, il nous a quittés il y a quoi? Il y a un mois, donc il n'y a plus toutou qui arrive.
1: Oui, donc pour l'accueil, effectivement. J'ai aussi appris hier, c'est bien, j'ai eu une petite formation hier, donc nous sommes en Bourgogne, et ici on ne dit pas barrique, hein, ce sont des fûts. Si on dit barrique, on est dirigé vers la sortie tout de suite.
2: Et vers Bordeaux.
1: vers Bordeaux.
2: Non, fûts, et même plus précisément, on appelle ça des pièces.
1: Des pièces.
2: Une pièce de vin, c'est 228 litres, c'est 300 bouteilles. Donc là, on est en période de mise en bouteille, donc en fait les fûts, avant de les mettre en bouteille, il faut les vider, ce qu'on appelle soutirer. Donc là, ces fûts-là, ils ont été soutirés. Et derrière, on a l'embouteilleuse qui est là-bas, ce que j'étais en train de faire.
1: Et donc, la durée de vie de ces fûts?
2: 10 ans. Moi, je les garde à peu près 10 ans. Mais par contre, un fût, il faut savoir qu'il apporte des arômes pendant 3 ans maximum. Après, c'est un contenant. C'est tout. C'est juste un contenant en bois. Ouais. Mais ça apporte plus de finesse au vin.
1: Et ils sont réalisés dans la région? On est dans une région?
2: Alors, on est une région de tonneliers. Alors tonnelier, moi, je les achète à Beaune, parce que je suis à Beaune. Et...
1: Vous faites tout à Beaune?
2: Je fais tout à Beaune.
1: Donc vous prenez la charrette et hop.
2: C'est ça.
1: Alors ils ont une autre vie après?
2: Alors après, soit on les donne à des particuliers, parce qu'il y a toujours des particuliers qu'on cherche, soit ils repartent pour des whisky ou des cognacs. Et donc, mise en bouteille d'aujourd'hui, ça va être le Bourgogne rosé. Parce qu'il y a du Bourgogne rosé aussi chez nous. Comme vous l'avez dit, le beau temps revient depuis hier, donc j'ai décidé de mettre en bouteille mon Bourgogne rosé qui accompagnera les repas et les apéritifs, enfin avec le soleil.
1: Toutes vos parcelles sont des climats? J'étais à la maison, à la Cité des Climats.
2: Ce qui est super.
1: Vous l'avez visité?
2: Ah, dès l'inauguration, j'ai adoré. Pour les passionnés du vin, franchement, c'est super. On apprend énormément.
1: Mais est-ce que même vous, Thérèse, vous avez appris, vous,
2: Moi, j'ai appris des choses sur l'histoire. Alors, l'histoire, même si je lis des livres, je dévore des livres sur l'histoire du vin, sur tout, on en apprend tout le temps, tout le temps.

0: Donc chaque climat, vous allez produire un vin différent à partir de chacun de vos climats, qui sont au nombre de combien ?
1: Alors nous, sur le domaine, du coup, en comptant par couleur aussi, parce qu'on peut avoir le même climat, mais sur deux couleurs différentes. Par exemple, le Bourgogne, je vais avoir Bourgogne blanc, Bourgogne rouge, Bourgogne rosé, sur la même parcelle, sur le même climat, on va dire. Et du coup, on en a 14.
0: 14 climats, effectivement, pour composer vos 10 hectares.
1: C'est ça. Donc ce qui fait qu'on vend beaucoup en France, parce que du coup, on ne fait pas de gros volumes. Ça, à chaque fois, c'est des microclimats.
0: Si on prend microclimat, c'est pas mal.
1: Mais si on prend le plus petit, on a Bonalécu premier cru, on a que 19 arts. Donc on fait maxi 900 bouteilles par an. Donc ce n'est pas des vins qu'on peut proposer sur le marché à l'export.
0: Et cette production fait vivre combien de personnes ?
1: On est deux, mon frère et moi. Voilà. Et après, pour l'instant, on a des
0: Dominique.
1: Dominique, c'est ça. Et des apprentis qu'on espère resteront après.
0: Il y a déjà une génération qui se profile.
1: Ah, j'ai mes enfants. Mes enfants ont.
0: Il y a des filles.
1: Non, j'ai que des garçons.
0: Ah vache. Ah ouais.
1: J'ai cassé le truc.
0: La chaîne est interrompue.
1: Chaîne brisée.

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2: La majeure partie de la production que vous vendez est vendue en vente directe ici, oui. Donc à la propriété en ville, donc Faubourg Saint-Nicolas. À Beaune.
3: C'est ça, Faubourg Saint-Nicolas, et ça représente 70% de nos ventes en fait. Les salons, j'en fais encore deux parce qu'ils datent de mon grand-père.
2: C'est un devoir familial.
3: Ah, complètement, je vais à Cherbourg et à Nantes, alors même pas à côté.
2: Ah oui, non.
3: du tout, mais c'est les salons de mon grand-père, donc le matin j'ai les petits-enfants comme moi, des clients de mon grand-père. C'est un souhait d'y retourner tous les ans. Et après, on organise énormément de portes ouvertes aussi. On organise un marché de Noël. On fait des soirées musique et vin.
2: Et là, on est dans le festival musique et vin, paraît-il.
3: Complètement. Alors, nous, on a fini le mois des climats. Alors, on avait proposé sur le mois de juin uniquement, pour le mois des climats, une dégustation dans les vignes à corps, pain, vin, fromage.
2: On est au pays du fromage aussi, enfin des fromages. Je suis sûr que vous trouvez un fromage adapté à chacun de vos vins.
3: C'est ça.
2: Quels sont plutôt les fromages à accorder avec des vins blancs et les fromages à accorder avec des vins rouges?
3: Ah, alors ça, moi j'adore faire des tests. Alors après, j'ai un mari franc-comtois, donc forcément on n'a pas les mêmes accords fromage et vin. Lui va mettre forcément le comté, il va le mettre sur du vin blanc. Moi je vais plus partir sur un cito, fromage bourguignon, et sur les vins rouges, moi je vais plus mettre des cito, des époises, des Pont-l'Évêque. Mais lui, à l'inverse, mettra des bleus d'Auvergne sur du blanc. Et ce qui est marrant de faire, c'est ce qu'on fait pendant la dégustation pain vin fromage, c'est que pour le même fromage, on met un vin blanc, un vin rouge. Pour montrer aux gens la différence et voir si on veut plus que ça soit le fromage qui prenne le dessus ou on veut que ça soit le vin.
2: Mais quand même, la proposition d'accorder fromage et vin blanc, c'est quand même beaucoup développé, étendu par rapport à l'idée reçue que c'était toujours le vin rouge avec le fromage.
3: Ah bah complètement, mon père ne lui mettrait pas de vin blanc sur du fromage. Il resterait dans les usages bourguignons, on va dire, où le rouge va sur le fromage. Et on met le meilleur vin en général au moment du fromage.
2: Et alors le fameux dicton, alors moi je me mélange toujours blanc sur rouge, rien ne bouge, rouge sur blanc, tout fout le camp. Comment faut-il l'interpréter?
3: Nous on part du principe qu'un très bon blanc, excellent blanc, par exemple j'ai des Beaune premiers crus, les Sanvignes blancs, moi je vais le servir à la fin après mes rouges. Parce qu'il a tellement de matière, tellement de structure, qu'il remplit toute la bouche.
2: Ça peut toujours surprendre, je pense.
3: Ah oui. Ouais. Dans les dégustations, à chaque fois, les gens sont surpris. Et ils sont surpris de se dire que finalement, le palais est très réceptif, même après avoir bu des rouges, et qu'on a quand même le fruité, on a toute la matière du vin.
2: Mm-hmm. Vous servez toujours avec modération?
3: Toujours. Ouais. Toujours. On fait attention, les dégustations sont calculées aussi.
2: En plus,
3: aussi.
2: Vous faites attention, sérieusement.
3: Sérieusement, j'ai un mari qui est gendarme.
2: Ah, donc il est à la sortie en général.
3: Vous voyez, c'est ça.
2: Alcotest à la sortie, voilà. Verbalisation, retrait de permis de conduire.
3: Ce serait compliqué. Non, mais c'est vrai que du coup, la partie prévention chez nous, elle est encore plus importante. Elle du fait
2: prévention
3: que,
2: à la maison.
3: À la maison, puis du fait de ce que je peux voir, de ce que peut raconter aussi lié à l'alcoolémie. On prévient toujours que nous, les dégustations, elle est calculée pour un homme, malheureusement, et pas pour une femme. Alors, c'est injuste, on n'a pas le même nombre de globules rouges. Et si on prend même poids, même taille, une femme et un homme, une femme c'est qu'un verre, un homme c'est deux verres.
2: Ah oui, donc une femme, un verre, bonjour les dégâts, et un homme, deux verres, bonjour
3: voilà.
2: Les dégâts.
3: C'est ça.
2: Enfin, ou à partir du troisième plutôt.
3: Oui, mais c'est ça. Ouais, c'est ça. Mais si on faisait même poids, même taille, donc c'est là où c'est pas juste, mais c'est une question de globules rouges.
2: Vous ne laissez aucune personne qui vient déguster repartir en tanguant?
3: Non, jamais. Ou alors il a son chauffeur,
2: voilà. Bien
3: parce
2: évidemment.
3: Parce qu'on organise des virées entre amis, ces dégustations spéciales pour les enterrements de vie de garçon et de vie de jeune fille. On demande systématiquement s'ils sont à pied ou s'il y a un chauffeur ou s'il y a quelqu'un.
2: Je ne sais pas si vous avez une responsabilité civile vraiment, mais une responsabilité morale, oui.
3: Morale, je l'ai, c'est sûr. Donc là, je ferai toujours attention à ce que je peux. Donc quand on entend des fois des gens qui nous disent « Allez, j'achète la bouteille, je bois sur place », ben non, je ne suis pas licence 4, moi je suis là pour proposer mes produits, les faire découvrir. Et s'ils veulent aller boire effectivement plus, ils vont dans un bar à Beaune. Il y a largement le choix pour faire.
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2: Nous retrouverons Thérèse Besancenot dans ce cinquième Suivez le guide à Beaune. Vigneron depuis six générations, la famille Besancenot a exploité les premières vignes en 1850. Mais avant, débutons la visite du célèbre Hôtel Dieu.
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6: Bienvenue à l'Hôtel Dieu de Beaune, un ancien hôtel lieu de la fin du Moyen-Âge. Il a été fondé par Nicolas Rollin et Guigonne de Salins en 1443. Donc j'ai le plaisir de vous accompagner pendant cette visite. Je m'appelle Flora Lavagna, donc je suis médiatrice patrimoine et culture à l'Hôtel Dieu. Et l'Hôtel Dieu aujourd'hui fait partie des Hospices Cils de Beaune. Alors on connaît souvent l'Hôtel Dieu sous le nom des Hospices, mais c'est la propriété privée de ce qu'on appelle les Hospices Cils de Beaune. C'est un regroupement hospitalier public.
2: Vraiment hospitalier, réellement?
6: Ah, réellement. Même encore. encore 6 siècles après, on a encore cette notion de soins et d'hébergement aux hospices.
7: Là, nous sommes face à l'Hôtel Dieu.
6: L'Hôtel Dieu du 15e siècle. Donc, les deux bâtiments sont d'origine. Celui à gauche avec de la pierre de taille et l'ardoise pour le toit. Et celui à droite, lui, à pan de bois et avec une toiture colorée qu'on appelle un toit vernissé.
7: Clairement, c'est aussi pourquoi les visiteurs viennent. Et ce qui frappe le regard quand on est face à ce bâtiment avec ce toit vernissé, le toit saute aux yeux. C'est un toit complexe, hein, très coloré et très complexe.
6: Exactement, c'est vrai. Et c'est une trame qui a été refaite en 1907. Donc nous n'avons plus malheureusement le toit d'origine. L'architecte a quand même pu respecter les couleurs, les nuances, mais il a dû recréer un motif. Donc c'est pour ça d'ailleurs qu'il est assez complexe. Ça n'aurait pas pu exister au Moyen-Âge. Donc là, on est vraiment sur une architecture typique du style gothique flamboyant, donc à la fin du Moyen-Âge, donc à pan de bois. Et on reçoit un toit coloré parce qu'on s'inspire d'autres hôpitaux. Ça se trouvait aussi sur des monastères, des églises, mais aussi des hôtels particuliers. C'est de la tuile en terre cuite et sur la moitié, vous trouvez une glaçure. C'est la partie colorée qu'on voit. Malgré tout, une tuile vernissée, ça reste quand même moins cher que l'ardoise que vous avez en face, hein, sur le premier bâtiment. Un toit d'ardoise était
7: alors
6: plus précis.
7: On pense l'inverse, bien sûr.
6: Exactement, tout à fait. Aujourd'hui, c'est tout à fait l'inverse. Mais au Moyen-Âge, c'était un toit d'ardoise qui était plus prestigieux qu'un toit coloré.
7: Oui, puisque celui-ci est un toit à l'arrière, en fait. Puisque celui qui donne sur la place, c'est le toit d'ardoise.
6: Oui, exactement. C'est le bâtiment qu'on voit de la rue. Et en fait, c'est celui qui reçoit les meilleurs matériaux. L'ardoise et la pierre de taille, c'était deux matériaux extrêmement chers au Moyen-Âge. Parce que c'est le bâtiment qui accueillait les pauvres malades. C'est la première mission des hôpitaux, qu'on appelait Hôtel Dieu ou encore Maison Dieu au Moyen-Âge.
7: Ouais. Alors, ce qui fait que les visiteurs qui ne le savent pas, et qui ne sont jamais venus et qui n'ont rien lu, et savent quand même qu'il y a un toit vernissé des couleurs, quand ils sont face à l'autre bâtiment, mais se disent « mais où est passée la couleur ?»
6: Oui, totalement. Ils sont un peu déçus au départ, puis après, ça revient très vite quand on entre dans l'Hôtel Dieu et quand on accède à la cour d'honneur.
7: Il faut prendre un billet pour la cour d'honneur.
6: C'est ça. Mais justement, c'est l'idée des visites guidées, c'est de montrer que même si le premier bâtiment il est un peu plus austère, il est aussi très intéressant et comme on le dit, on a les meilleurs matériaux dessus.
7: C'est la star de Beaune.
6: L'Hôtel Dieu de Beaune, c'est d'ailleurs un des premiers monuments touristiques en Bourgogne. C'est vraiment le lieu à visiter ici. Et c'est vrai que les toits vernissés, c'est devenu aussi l'emblème de la Bourgogne. Oui. D'ailleurs, on les appelle des toits bourguignons, mais ça ne vient pas spécifiquement de la Bourgogne.
7: C'était la question que j'allais vous poser. Donc effectivement, ces toits vernissés viennent d'où?
6: En fait, ça vient d'un peu partout, pas que de Bourgogne. En France, on en trouvait partout dans le Nord et dans l'Est. On en trouvait aussi en Belgique, aux Pays-Bas, dans l'Est de l'Europe et même en Orient. En fait, ça participe à toute cette polychromie qu'on aimait beaucoup autrefois. C'est esthétique, mais aussi très pratique. En fait, la glaçure imperméabilise la tuile et les mousses ne vont pas se développer dessus. Donc, pas besoin de changer le toit souvent. Et voilà pourquoi on utilisait énormément de toits vernissés avant, au Moyen-Âge.
7: C'est vrai que, alors, parfois, on entend dire que ce soit effectivement ces toits-là venaient du Nord et des Flandres, etc. Mmh. Mais c'est pas juste. Enfin, de là, mais pas que de là.
6: Exactement. Donc, en fait, on peut pas dire d'où ça vient. Exactement. On sait qu'on en avait déjà dès le XIIIe siècle en Bourgogne. Donc, c'est quand même assez ancien, mais ça ne vient pas spécifiquement de la Bourgogne.
7: Et en Bourgogne, on est une croisée des chemins, donc les influences venaient d'un peu partout.
6: Exactement, c'est vrai que Beaune, ça a toujours été une ville de passage, et c'est aussi pour ça que Nicolas Rollin, le fondateur, fonde cet hôpital ici, parce qu'on est dans une zone de passage, et puis on a ici une rivière qui permet d'évacuer les déchets, donc on a plusieurs raisons qui vont le pousser à implanter son hôtel-lieu ici.

0: ces tuiles vernissées, il faut les remplacer tous les...
1: Alors,
0: celle-ci date de quand ?
1: On n'a pas de date exacte, mais celles-ci, elles n'ont pas été changées depuis 1907. Donc c'est très rentable hein, sur le long terme.
0: Oui, donc bonne qualité quand même. Mais alors les autres qui sont normalement les plus nobles aussi, très anciennes ?
1: Alors celles-ci un peu moins, les ardoises, elles ont été changées entre 2007 et 2009. Donc c'est d'ailleurs la toiture qui a été la plus récemment restaurée.
0: C'est un coût, hein.
1: Oui, ça coûte très cher les restaurations.
0: Je crois que tout le monde a vu la photo quand même. Enfin, beaucoup de celles et ceux qui nous écoutent sont venus peut-être ou ont vu la photo. Mais les couleurs qui dominent sur ce toit ?
1: Alors les couleurs, ça vient très simplement des oxydes métalliques qui sont mélangés dans la glaçure. Ça n'a pas de symbolique derrière, contrairement à ce qu'on peut penser. Quand on met une glaçure très simple, ça va intensifier la couleur rouge de la terre cuite. Si on met du cuivre, là par contre on va avoir du vert. Et le vert très foncé se rapproche du noir. Et quand on met un peu plus de fer avec une certaine température lors de la cuisson, ça donne du jaune.
0: Et là, vous avez cité toutes les couleurs.
1: Voilà, quatre couleurs différentes.
0: Et avec des motifs géométriques.
1: On a toujours une géométrie plus ou moins complexe, mais ça va toujours dépendre finalement de l'architecte ou des artisans qui ont réalisé les toits. Et on a aussi des girouettes sur fenêtres, les lucarnes, les louvres. Et apparemment, plus on a de girouettes, plus on montre un statut important.
0: C'est un signe extérieur de richesse.
1: Exactement. Et Nicolas Rollin, c'était effectivement quelqu'un de très important. C'était le chancelier des ducs de Bourgogne. Donc c'est comme un premier ministre, si vous voulez, aujourd'hui. Alors les ducs de Bourgogne, ce sont quand même aussi des personnages très importants. C'était des cousins des rois de France et ils régnaient sur le duché de Bourgogne.
0: Donc chacun des deux bâtiments de l'Hôtel Dieu avait une vocation précise.
1: Exactement. Le premier bâtiment, c'est celui qui accueillait les pauvres malades.
0: C'est ça, les pauvres malades.
1: À l'intérieur, on retrouve justement la salle des pauvres qui est devenue une salle emblématique. Et dans le deuxième bâtiment, c'était plutôt les malades fortunés. Eux payaient les soins, contrairement aux pauvres
0: malades. Donc le beau toit, c'était pour les malades fortunés.
1: Alors contrairement à ce qu'on peut penser, certes c'est un beau toit et ça reste quand même un signe de richesse, mais sur le premier bâtiment, c'est là où on a les meilleurs matériaux.
0: Mais dans l'accueil des malades ?
1: Ah, c'était plus confortable.
0: L'accueil VIP, c'est...
1: Oui, c'est ça. Oui. Exactement. C'était des chambres privées, effectivement, plus confortables. Mais eux devaient payer les soins pour justement soigner gratuitement les pauvres malades.
0: Et on disait pauvre malade et pas malade pauvre, par exemple, non ?
1: Oui.
0: Vous dites pauvre malade.
1: Pauvre malade.
0: Comme si on disait, ah, pauvre malade.
1: Oui, c'est vrai. Alors ça, c'est l'expression qu'on a retrouvée donc des archives du 15e siècle. Pauvre malade. Et très simplement, ça va vous paraître très religieux comme ça, mais c'est la représentation la plus proche sur Terre du Christ en souffrance dans cette société. Donc c'est pour ça qu'on fondait des hôtels Dieu ou des maisons Dieu. C'était pour accueillir les personnes les plus démunies, puisqu'ils se rapprochaient le plus du Christ en souffrance.
0: Et les autres, on disait alors riche malade ou malade riche ?
1: Non, c'était les malades fortunés, si vous voulez.

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2: Allez, on va réexpliquer effectivement quand dit-on l'hôtel Dieu, quand dit-on les hospices. Oui, cette vente de vin, c'est pas la vente de l'hôtel Dieu, c'est la vente des hospices.
3: Hein. Exactement, c'est ça. En fait, les hospices, c'est la fusion à la Révolution française de l'hôtel Dieu avec un orphelinat de la ville. Et ensemble, ils deviennent justement hospices civils de Beaune. Civil, c'était une manière à la Révolution de s'opposer à la religion. Et aujourd'hui, ça a traversé les siècles et c'est un regroupement hospitalier, un GHT, groupement hospitalier de territoire, donc c'est public. Donc,
2: toujours hospitalier.
3: C'est ça. Donc ça regroupe 4 hôpitaux. Il y a Beaune, Arnay-le-Duc, Sœur et Nuit-Saint-Georges et vous avez des EHPAD également qui font partie de ce regroupement.
2: Et avec des toits comme ceux-là, les EHPAD aujourd'hui?
3: Plus maintenant, mais voilà, c'est toujours cette vocation d'hébergement et d'hospitalité. Et en plus de ça, vous avez un patrimoine privé. Et le patrimoine privé, il inclut des monuments historiques, dont l'hôtel Dieu. Mmh. Il inclut également tout un vignoble. Mmh. Ça, c'est quand même très important, puisque le vin produit chaque année est vendu aux enchères. C'est ce qu'on appelle la vente des vins des hospices de Beaune.
2: Troisième week-end de novembre.
3: Exactement, c'est même le troisième dimanche.
2: Ah, dimanche. Ah, juste une journée.
3: Alors, la vente, elle a lieu un après-midi, le dimanche après-midi. Mais par contre, effectivement, aujourd'hui, c'est tout un week-end de festivités. Et d'ailleurs, le deuxième temps fort, c'est la vente des vins des hospices. Mmh.
2: Donc, qui attire beaucoup de monde. Il y a les visiteurs et les acheteurs. Et les acheteurs sont présents. Aujourd'hui, on peut acheter même en ligne.
3: Oui, c'est vrai. On peut aussi acheter sur Internet et par téléphone. Mais la plupart restent quand même en présentiel, hein, dans les halles aujourd'hui de la ville. C'est juste en face de l'hôtel Dieu, puisqu'il y a plus de place là-bas.
2: Et c'est une vente aux enchères?
3: C'est ça. C'est une vente aux enchères qui avait lieu à la bougie. Aujourd'hui, ce n'est plus le cas parce que ça prend trop de temps. Mais on le garde symboliquement pour la vente de la pièce des présidents. C'est une pièce de vin, c'est un tonneau de 228 litres, parce que le vin des hospices, il est vendu qu'en tonneau.
2: Tout le monde achète un tonneau?
3: Ah oui, bien sûr.
2: On n'achète pas de bouteilles?
3: Non. Ouais. Des tonneaux de 228 litres.
2: Et de la récolte
3: De l'année.
2: De l'année.
3: C'est ça, c'est du vin primeur.
2: C'est un vin qui n'est pas fini?
3: Exactement, il n'est pas fini. Il manque l'élevage et la mise en bouteille. Et ça, ce qui est intéressant, c'est que c'est l'acheteur qui doit contacter justement un vigneron, un négociant éleveur, pour justement élever et mettre en bouteille le vin.
2: Ces acheteurs sont-ils d'abord des amoureux du vin ou malgré tout, même en ayant encore une partie du boulot à organiser après, est-ce un investissement, un bon investissement?
3: Alors un peu des deux, puisque finalement à 60%, ce sont des professionnels plutôt, alors des amateurs de vin quand même, mais surtout des négociants qui achètent en gros à la vente des vins, qui vont élever eux-mêmes ce vin puisqu'ils possèdent des maisons de vin et ensuite ils mettent en bouteille et commercialisent toutes ces bouteilles chez les négociants. Ça a été ouvert aux particuliers qu'en 2005. Et donc à 40%, ce sont des particuliers. Ça peut être des personnes qui se mettent à plusieurs. Et là, oui, là, on a des amateurs de vin. Et puis ça peut être aussi des grosses fortunes, voilà, qui achètent, mais qui restent aussi amateurs de vin.
2: Ouais, et ça, tout ça crée une animation. Il y a un chiffre d'affaires global qui est communiqué chaque année sur la vente.
3: Exactement. Alors ces deux dernières années, on a battu des records. En 2022, c'était 29 millions d'euros. Et l'année dernière, 23 millions d'euros. C'est astronomique. Ouais.
2: Et on ne paye pas en liquide.
3: Non, j'imagine. Aujourd'hui, c'est l'une des plus grandes ventes de

Pour vous dire, la fondation même de l'Hôtel-Dieu, c'est par charité. La charité, elle va continuer au fur et à mesure. Donc des personnes vont donner de l'argent par charité à l'Hôtel-Dieu.

0: Donc on a des parcelles qui vont donner des vins différents en fonction de plein de conditions. La terre, l'exposition au soleil, l'hygrométrie, etc.
1: On va rentrer ?
0: Mais oui.
1: Oui, parce que c'est vrai qu'on peut passer la visite avec vous, mais ici, en regardant le bâtiment qui est quand même la vedette, c'est suffisant.
0: Oui, c'est vrai.
2: Mais dites donc ! Vous ne croyez tout de même pas que je vais vous trimballer sur mon dos ?
3: Allons, allons, ne perdons pas de temps à bavarder. Allez, allez, en avant, allons !
0: Dans la salle des pauvres, on pense tout de suite à la grande vadrouille, effectivement, forcément. Oui. Les lits rouges, forcément, ça reste en tête. Cette salle, elle a été restaurée donc à la fin du 19e siècle. Donc on ne la voit plus telle qu'elle est depuis le Moyen-Âge. Mais par contre, ce qui reste d'origine dans cette salle, ce sont toutes les poutres et les têtes sculptées sur les côtés du plafond. Et dans cette salle, si on veut imaginer la salle au Moyen-Âge, on sait qu'il y avait 30 lits, 15 de chaque côté. On avait des tables au milieu pour que les malades puissent prendre leur repas. On avait aussi des coffres, parce que l'armoire n'existait pas encore au Moyen-Âge. Donc pour ranger la vaisselle, le linge, les vêtements des malades, c'était dans des coffres.
1: Mais en même temps, c'est pas énorme. Enfin, moi, je pensais qu'ils étaient bien plus les uns à côté des autres et qu'il y en avait partout. 30, c'est pas beaucoup, mais c'est quand même une grande salle.
0: C'est quand même une grande salle qui fait 46 mètres de long en tout et 16 mètres de hauteur. 30 lits, c'est déjà quand même beaucoup pour un hôpital du Moyen-Âge. Il faut savoir que dans les lits au Moyen-Âge, on mettait plusieurs personnes.
1: Ah, voilà.
0: Et oui, c'était 2-3 personnes dans un même lit.
1: Donc, pas forcément des couples. Non, c'était pas mixte, je veux
0: alors,
1: dire.
0: Si, c'était mixte. Et oui, alors pas dans les mêmes lits, mais dans les mêmes salles.
1: Alors, il y avait un côté fille, un côté garçon ?
0: Certainement. Là, par contre, vous voyez des lits du 19e siècle. Les lits au Moyen-Âge étaient sans doute plus grands parce qu'on, justement, on accueillait plus de personnes à l'intérieur, donc tête bêche. Et par contre, c'était des malades plutôt légers. On n'accueillait pas les malades trop contagieux, ne serait-ce parce que dans les villes, on n'accueillait pas les pestiférés ou les lépreux. Mmh. C'était à l'extérieur des villes.
1: Ces lits ont été utilisés tels qu'ils sont là, jusqu'à quand ?
0: Jusqu'en 1955 pour la salle des pauvres.
1: Ça donne envie, hein. Je ne sais pas si effectivement on peut réserver un lit à l'Hôtel Dieu. C'est un côté un peu dortoir, mais c'est pas mal du tout. Enfin, je suis sûr que un bon nombre de personnes seraient prêtes à payer pour venir passer de nuit ici.
0: Oui, totalement. D'ailleurs, c'est ce qui s'est passé l'année dernière dans le cadre de la programmation sur l'hospitalité. On a accueilli une cinquantaine de personnes donc à dormir dans la salle des pauvres. Pas dans les lits même, tout de même, mais ils ont dormi dans la salle.
1: Avec une petite dégustation.
0: Alors, peut-être que ça va arriver dans une prochaine programmation, qui sait.
1: Donc, il y avait vraiment les personnes là, c'est fou. Il y a des photos forcément qui le montrent.
0: Oui, totalement.
1: À l'époque, il y avait une petite table de chevet, une chaise.
0: Donc, chaque malade avait une petite table de chevet avec sa vaisselle, un pichet, une écuelle, un gobelet. Et c'était une vaisselle en étain, dès le 15e siècle.
1: Et donc, la nuit, on tire le rideau, parce qu'il y a un rideau, donc pour avoir un peu d'intimité.
0: D'intimité aussi.
1: Un côté privé.
0: Voilà, c'est ça.
1: Ah, et chaleur.
0: Et chaleur, exactement. Si on les mettait à plusieurs dans les lits, au Moyen-Âge en tout cas, c'est parce que on les réchauffait, en fait, tout simplement.
1: C'est un mode de chauffage naturel.
0: Exactement.
1: Qui ne coûte rien.
0: C'est ça. Mais au 19e siècle, on individualise les lits. Donc, c'est un malade par lit. Et à ce moment-là, on vient ajouter un chauffage. Sauf que même avec le chauffage dans la salle, ça atteignait 14 degrés au maximum. Donc, ça reste frisquet. Et c'est pour ça que c'est la première salle à fermer, parce qu'elle est très dure à chauffer. Mais on n'hésitait pas non plus à chauffer les lits avec des bouillottes ou des moines. Donc, c'est l'objet que vous voyez sur le lit numéro 22. On met dans la casserole au milieu des braises chaudes et on glisse l'appareil sous la couverture. C'est pour ça que ça ressemble à une sorte de luge. C'est pour éviter que les braises ne brûlent les draps.
1: On appelle ça un moine ?
0: Un moine, parce qu'on a l'impression que ça forme un ventre de moine en dessous de la couverture.
1: Parce que quand vous avez dit que vous appelez à des moines, non, pas des moines humains.
0: C'est ça. Mais par contre, ici, la communauté qui s'occupait des malades, c'était des sœurs hospitalières. Donc c'était une communauté dévouée à la religion qui se mettait au service des malades. Donc elles étaient habillées toujours avec ce grand voile sur la tête, donc on les reconnaît bien grâce à ça. Et cette communauté accueillait les malades vraiment 24 heures sur 24.
1: C'était-elle des sœurs infirmières finalement ?
0: C'était un peu ça. Au départ, ce sont des femmes dévouées à la religion, c'est même pas des sœurs. Elles font des vœux comme une religieuse, mais seulement pour le temps qu'elles restaient à l'hôtel-lieu. Et leurs soins, c'était les soins du corps et aussi les soins de l'esprit. Donc il faut soigner le corps et l'esprit du malade pour qu'il puisse guérir. Et c'est au début du 20e qu'elles deviennent infirmières. Donc là, elles vont vraiment être formées, elles vont recevoir leur diplôme d'état d'infirmière et la longévité de la communauté est assez extraordinaire pour celle de Beaune puisque la dernière a pris sa retraite en 2006.
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1: Nous retrouverons Flora dans le prochain et dernier Suivez le guide Beaunois. Terminons celui-ci, toujours en cave, avec Thérèse Besancenot, la cave du domaine Besancenot à Beaune même.
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6: 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Hey,
1: on arrive dans les cuves.
7: Alors c'est la deuxième partie.

0: c'est des cuves. Là,
1: ah oui,
0: c'est
1: là, c'est des cuves.
0: Ouais, cuves béton, mais pour la
1: cuve béton. Alors, elles ont quelques années, ces cuves béton.
0: Alors, cuve béton, elle date de la construction de la cuverie, donc des années 50. Alors,
1: donc 1900, là.
0: 1950, toujours. Alors, elles ont été refaites quand même parce qu'elles sont maintenant en peinture alimentaire à l'intérieur. Mais l'avantage, c'est ce que je dis, je compare souvent quand on fait le bœuf bourguignon à la cocotte minute ou à la marmite en fonte. C'est exactement pareil pour mes rouges.
1: Ces cuves, il faut les nettoyer, comme vous passez par où?
0: Bah oui, voilà, alors ça c'est le petit truc, mon père avait peur des fuites, donc il n'y a pas de porte.
1: J'en ai vu, il y a une porte qui n'est pas énorme.
0: Mais non, normalement on a les trous d'hommes, ce qu'on appelle les trous d'hommes.
1: Oui,
0: voilà,
1: c'est ça.
0: Et là il n'y a pas de porte, parce qu'ils avaient peur des fuites à l'époque, donc du coup on passe par-dessus, et quand on les vide, ça la pèle par-dessus l'épaule aussi.
1: Ah, c'est plus sportif.
0: C'est plus sportif. Donc là, c'est vrai que j'aime bien quand il y a mon frère.
1: Dominique.
0: Dominique, j'avoue.
1: Donc 11 cuves.
0: Il y a 11 cuves à vider pour lui, c'est ça.
1: Ouais.
0: Et après, là, c'est la partie plus inox, on va dire, donc pour vinification des blancs. Blanc, c'est même plus long que les rouges.
1: Ah,
0: un
1: oui.
0: rouge, ça va rester en environ 3 semaines en vinification, alors qu'un blanc, ça peut aller de 1 à 2 mois. Et après, les cuves, par contre, celles-là ne me servent plus du tout de l'année, les cuves en béton. Ça ne sert que 3 semaines, c'est tout. Les cuves inox, l'avantage, c'est qu'on va s'en servir après pour soutirer, donc pour les mises en bouteille, pour les filtrations. On va d'abord dans le fût de chêne,
1: oui, donc
0: après on remonte dans la cuve inox.
1: Ah, après le fût, on revient dans la cuve.
0: Oui, parce que d'un fût à l'autre, j'aurais des différences entre les vins sinon. Donc si par exemple, je sais pas, on a dit que c'était une pièce, un tonneau, j'ai 5 pièces de rosé, bah, les 5 pièces, je vais les remettre dans une cuve ensemble.
1: Vous allez les mixer.
0: Voilà, je les filtre.
1: Pour les unifier.
0: C'est ça, parce que sinon d'un tonneau à l'autre, j'aurais pas le même goût dans le vin.
1: D'accord. Donc elle part de la cuve, passe dans le fût, sort du fût, revient dans la cuve et passe en bouteille.
0: C'est ça, monte dans mon embouteilleuse.
1: Ah. Quel parcours.
0: Pour les rouges, moi, alors nous en plus on a 80% de rouges sur le domaine, d'où je veux cette macération dans les rouges pour extraire plus, pour que ça mijote en fait en quelque sorte.

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2: Thérèse, nous allons descendre.
3: Tout à fait.
2: Dans la cave. Donc là, on descend vraiment, hein, l'escalier. Ouais. Pour de vrai, hein. On va essayer de faire passer l'odeur, mais il y a une odeur de quoi, alors ?
3: De cave.
2: J'allais dire, effectivement. Alors, chacun, dans ses souvenirs, cherche une odeur de cave et ils tomberont probablement pas très loin. Moi, j'adore ces odeurs de cave. Ça me rappelle aussi des odeurs de mon enfance dans la cave chez mes parents.
3: Non, puis là, ce que je dis, c'est un endroit où on oublie le temps, en fait.
2: Est-ce que vous, il y a une sonnerie ici, dans la cave ?
3: Non, il n'y a pas de sonnerie dans la cave.
2: Non, ça sonne pas dans la cave.
3: Non, ça sonne au-dessus, mais pas dans ma cave, comme ça au moins, je suis bien.
2: Quand vous voulez être au calme et tranquille et en paix...
3: Je descends dans la cave.
2: Alors, en même temps, tout le monde sait où vous êtes. Hein.
3: Mais complètement. Mais mon téléphone ne passe pas trop non plus, alors c'est bien.
2: Ah.
3: Et donc là, on va avoir du coup la partie de ce que j'appelle élevage. Donc, c'est les vins qui sont en fût. Parce que nous, les premiers crus, on va les élever 22 mois en fût de chêne. Donc, ce qui est un élevage long. Mais c'est le temps qu'il faut pour mes boules, pour mes vins à moi.
2: Il y a combien de fûts ici ?
3: Ah, il y en a un peu plus de 300.
2: Un peu plus de 300,
3: ouais. C'est beau.
2: Oui, ah oui, c'est beau. Sur deux ou trois niveaux.
3: Ça dépend la motivation de mon frère, parce que c'est lui qui lève les fûts. Alors, on manipule toujours un fût vide, mais un fût vide, c'est entre 60 et 70 kilos.
2: C'est bien d'avoir votre frère.
3: Ah, mais je ne fais rien sans mon frère. Et donc, après, on a la partie, ce qu'on va appeler plus vieillissement, parce que là, c'est élevage, là, c'est vieillissement, où là, c'est en bouteille. Mais du coup, les bouteilles sont nues sur pile. Nous, on étiquette à la demande. Donc, elles peuvent rester 10 ans s'il faut dans ma cave, elles vont prendre la poussière. D'où on a une laveuse de bouteilles avant de mettre les étiquettes.
2: On les lave quand même. Et c'est pas toujours comme ça, les étiquettes ?
3: Non,
2: Sinon, les étiquettes vont s'abîmer aussi.
3: Ouais, mais il y a des domaines, en fait, qui vont mettre en bouteille, ils passent à l'étiqueteuse directement, ils laissent dans des boxes en métal.
2: Il n'y a pas de dégradation de.
3: Non, parce qu'ils savent que c'est vendu aussi dans l'année. Ils n'ont pas les mêmes marchés. Nous, vu que c'est des particuliers, le vin, il peut partir sur 5, 6, 7 ans. C'est pas gênant. Et là, après, à chaque fois, alors il y a un plan informatique, forcément, on ne sait jamais ce qui peut arriver.
2: Oui.
3: Mais on a nos ardoises, donc on a des abréviations. Donc E, c'est pour Beaune à l'écu, le millésime 2018 et le nombre de bouteilles.
2: Et vous tenez le compte ?
3: Deux fois par an sur les ardoises, par contre à l'informatique,
2: ah oui,
3: forcément.
2: Vous savez précisément le nombre de bouteilles que vous avez, la bouteille presse que vous avez en cave ici. Et les plus anciens, les millésimes les plus...
3: Forcément dans la réserve personnelle.
2: Il y a plus de poussière.
3: Oui, réserve personnelle, là je dois aller.
2: Ah, c'est marqué réserve privée.
3: Oui, c'est ça. Alors là, il y a les années de naissance des enfants. Donc il y a ma nièce numéro 1 qui est de 99, donc ça va être le plus vieux. Après, donc, les derniers, ça c'est ma petite filleule qui est de 2022, donc ça c'est gardé pour elle.
2: Alors l'année de votre mariage ?
3: 2011, tout à fait, c'est là aussi, les enfants, 12, 15, les neveux, les nièces, les petits cousins, les petites cousines, alors il y en a quand même un petit peu. Mais...
2: L'année de naissance de votre papa ?
3: Ouais, on en a plus, du 45. Mais...
2: 45,
3: oui.
2: Ouais.
3: Il y en a eu.
2: Il a été bu.
3: Il a été bu.
2: Mais le premier millésime connu, enfin non pas restant, mais...
3: Ouais, non mais ici ça doit être dans les années 60, où vraiment ils ont commencé à mettre en bouteille pour eux et à se dire on va peut-être commercialiser aussi.
2: Ah oui, donc c'est pas si vieux que ça ?
3: Non, c'est pas si vieux que ça. C'est mon grand-père, c'est ça, ça doit être dans les... Parce qu'il a fait construire au début, il louait une cuverie, voir si ça allait marcher ou pas. Et il a fait construire ici fin des années 50, donc c'est ça. C'est début 60 où il a fait vraiment les bouteilles.

0: ne connaît pas l'oubli.
1: C'est pas immense, immense, hein? Non. Enfin, c'est grand, bien sûr, c'est grand, hein? On reste dans une taille familiale, finalement.
2: C'est ça. C'est comme 10 hectares de vigne. Je ne veux absolument pas m'agrandir, c'est parce qu'on sait que 10 hectares, on peut les faire à deux avec mon frère.
1: Si vous vous agrandissez, vous savez que vous devez agrandir l'équipe.
2: C'est
1: élargir
2: ça.
1: L'équipe.
2: Et c'est compliqué de trouver du monde en ce moment, mais surtout du monde qui reste. Oui. C'est très compliqué.
1: Et parce que si vous formez, que la personne s'en va, il faut recommencer à former.
2: C'est ce qui se passe.
1: Et vous
2: tous
1: ne faites
2: ans,
1: plus que
2: parce
1: former.
2: Que, parce qu'ils sont jeunes, alors les jeunes ont envie de voir autre chose, c'est normal. Hein, ils partent en Nouvelle-Zélande, en Australie, ils ne veulent même pas rester en Bourgogne, hein, c'est découvrir d'autres choses. C'est bien de former, mais on aimerait bien avoir des gens aussi qui restent. Mais ça viendra un jour. Parce
1: que après, et en Afrique du Sud, moi j'ai visité les domaines en Afrique du Sud.
2: Ma cousine vient du Cap, elle est d'Afrique du Sud, ouais. Donc mon père a eu la chance d'aller là-bas, mais il m'a dit c'est une autre dimension.
1: Ah, c'est une autre dimension. Moi je peux vous montrer une photo de moi où je suis au pied d'un gratte-ciel de fût.
2: Ah ouais, non, mais c'est ça, mon père.
1: Sur 6 niveaux.
2: Photos,
1: hein.
2: C'était impressionnant, il a fait la Californie aussi, les vins de Californie.
1: Vous êtes allé voir ?
2: Non, du tout. Vous voyez, mon père il a commencé à voyager, il avait 60 ans, donc je vais attendre 60
1: ans. Ah, donc vous avez le temps. Dans les vignobles, il faut y aller tout le temps, ou il y a des périodes où il se débrouille tout seul.
2: Je ne veux pas tout le temps. Moi. Alors, moi, j'aime beaucoup le soleil. Donc, moi, je suis dans les vignes à partir à peu près de fin mars, début avril. L'hiver.
1: Dans les vignes.
2: Oui.
1: C'est le vignoble dans les vignes.
2: Dans les vignes, c'est ça. Et après, tout ce qui est à partir de là, moi, je vais y être jusqu'à à peu près 14 juillet. Après, ça va être que du tracteur. Donc là, c'est 100% mon frère, le tracteur.
1: Toujours Dominique ?
2: Toujours, toujours. Il en fait beaucoup. Hein. Il en fait beaucoup. Et après, l'hiver, j'avoue que la taille l'hiver, je les laisse faire aussi.
1: Quand même, les vendanges, ça, c'est un...
2: Alors, ça,
1: c'est un
2: vendanges...
1: boulot, mais c'est un plaisir aussi.
2: C'est mais ça, c'est pas
1: Puis
2: c'est
1: le moment
2: travail,
1: où on recueille le fruit. On recueille le fruit, le vrai fruit, mais le fruit du travail.
2: C'est ça. Ça, c'est pas pour nous, c'est pas du travail. C'est l'aboutissement de tout ce qu'on a fait. Donc, même si c'est là, on a le plus de fatigue ou c'est très compliqué. Les vendanges, non, on compte même pas en travail.
1: Et le stress alors du vigneron par rapport à la météo et les grêles inattendues qui peuvent arriver tout le temps.
2: Je crois que le stress, je le porte pour tout le monde. Je suis la plus stressée ici. Après, j'ai une bonne âme, parce qu'on va dire je suis présidente de la Saint-Vincent de Beaune. Et je crois beaucoup en Saint-Vincent. Et je me dis que
1: donc Saint-Vincent veille sur vous.
2: Saint-Vincent veille sur nous.
1: De fait, vous n'avez pas eu de grosses catas.
2: Vous avez tout compris. Cette année, on est passé à travers le gel, à travers la grêle. Alors les maladies, malheureusement, le mildiou, je pense qu'on en a tous un petit peu. Mais je regardais le vignoble de Beaune, de ce qu'on compte, c'est entre 3 et 5%. Donc c'est pas énorme par rapport à d'autres vignobles.
1: Chablis.
2: C'est ça. Je crois à ma bonne étoile de Saint-Vincent qui veille sur nous et j'insiste sur Saint-Vincent. Alors après, les aléas climatiques, on les prend en 2021, on a fait 80% de moins.
1: Dans ces cas-là, on vit sur le stock, vous vivez sur le stock.
2: C'est ça, on vit sur le stock. C'est compliqué de se lever le matin là, pour aller vendanger par contre, parce qu'on n'a pas envie d'y aller. Par contre, on prend des années comme 2022, 2023. 2023, on a vendangé de nuit. On faisait 3h du matin, 10h. Bon, nous, du coup, ça faisait 3h, 11h du soir, mais c'est pas grave.
1: Didier Monchauvet, que j'ai rencontré, il disait qu'il y a eu des années où la vigne est foutue vers le mois de mars. Et il faut quand même aller travailler dans la vigne en sachant.
2: Mais ça, c'est ce qu'on a
1: en
2: eu
1: sachant
2: en
1: 2021, qu'il n'y aura pas de récolte.
2: C'est ça. 2021, ça, c'est horrible, ma pire année, c'était pire. Même mon frère, il sortait le tracteur pour aller traiter, rien. Parce qu'il fallait quand même mettre du soufre. Pour protéger le peu de feuilles qu'il y avait, il fallait quand même mettre un soufre. Et je me disais, on va user du carburant, on va faire rouler un tracteur pour pas avoir de récolte. Il fallait quand même une équipe pour le peu de branches qui restaient, pour essayer de les sauver, pour que la vigne... Parce que la vigne, c'est une plante pérenne. Même si on n'a pas de récolte une année, la vigne, on va la garder 60 ans. Donc il faut la protéger.
1: Saint-Vincent, qu'est-ce qu'il avait foutu là ?
2: Ah, Saint-Vincent, on l'avait pas assez fêté. Alors depuis qu'on refait bien Saint-Vincent correctement, Saint-Vincent, là, c'est bon, il nous protège bien.

0: On l'a compris, domaine Besancenot, domaine féminin. On voit quand même partout, et pas juste ici en Bourgogne, mais partout, la profession beaucoup se féminise.
1: Ah mais oui, non, mais par exemple, ma grand-mère. Ma grand-mère, c'était ses vignes, mais elle pouvait pas s'installer. Une femme ne reprenait pas un vignoble, d'où elle a épousé mon grand-père. Mais au départ, elle allait pas reprendre un vignoble. Quand j'étais petite, si la question se posait pas, j'avais un frère. C'était la logique, c'est mon frère qui reprend. Et finalement, après, on a vu que petit à petit, eux, ils vieillissent aussi. Donc tout ce matériel qui était lourd, etc., qu'ils ne pouvaient plus porter, ils ont dû alléger aussi. Mmh. Donc finalement, on a notre place aussi. Et puis, on n'est plus, ce que je dis, on n'est pas plus sensible, mais on a plus ce côté un petit peu maniaque, entre guillemets, où j'ai des choses bien faites. Donc c'est vrai qu'on apporte vraiment notre patte. Et c'est surtout le matériel, c'est ce que je dis, des échelles qui étaient en fer, elles sont passées en inox.
0: Oui, c'est vrai. Oui.
1: Et même, vous voyez, mon père, il a 79 ans, on dirait pas. Non, mais 79
0: c'est
1: ans.
0: C'est grâce au vin maison, au vin Besancenot.
1: Le vin. Vous savez, j'avais un chien, c'est bête, j'avais un chien qui buvait du vin, on l'a gardé 18 ans. Vous voyez ?
0: Mais il buvait tous les vins ou il buvait que les premiers crus ?
1: Il était pénible. Il fallait pas laisser un seau de vin. Il buvait. Il était systématiquement dans les seaux de vin, le chien. Mais 18 ans.
0: Il s'appelait
1: Filou.
0: Ah, par Filou,
1: n'avait
0: pas
1: mon deuxième.
0: Nom,
1: ouais. Non, mon deuxième, il buvait pas de vin et il vient de mourir à 13 ans. Et ben voilà.
0: Je ne veux pas dire qu'on va en tirer une évidence pour les humains, on ne se permettrait pas. Hein. Mais est-ce que vous rencontrez peut-être davantage que quand vous avez commencé ou dans vos souvenirs des femmes
1: Oui, beaucoup plus. Beaucoup plus au démarrage, c'était même, c'était pas atypique, mais c'était, c'est la fille dans les vignes, attention, elle va se salir les mains. Et c'était compliqué, je vois ma cousine qui est œnologue, il y avait des cuveries où elle n'avait encore pas le droit de rentrer.
0: Il n'y avait pas des histoires aussi
1: On fait tourner le vin. C'est pas totalement faux de faire tourner le vin. C'est un peu comme la mayonnaise. Quand on est en période de règles, effectivement, c'est parce qu'on pige au pied.
0: Pigeage. On pige au pied. Ouais. Alors maintenant, si on traduit, ça veut dire quoi?
1: Le pigeage, c'est écraser le raisin avec les pieds. Et effectivement, c'est quand on était en contact, quand on était en période de règles, ça pouvait faire tourner le vin.
0: Mais vraiment?
1: Vraiment, je l'ai vu. J'ai vu un vin tourner. Mais comme une mayonnaise, pas prendre, d'ailleurs. C'est bête,
0: On a ces règles, la mayonnaise ne prend pas.
1: Ouais, mais ça dépend des hormones. Moi, je vois quand j'étais enceinte, parce que je savais pas comment étaient mes hormones, je ne touchais pas les cuves de vin. J'ai travaillé forcément.
0: C'est pas que une superstition.
1: Ah non, pour moi personnellement, je pense que ça doit être hormonal ou il y a quelque chose. Mais par contre, on peut rester dans la cuverie, ça va rien changer. C'était vraiment le contact du pied qui devait faire quelque chose.
0: D'accord. Ouais. Bon, et alors pour finir la question sur le paysage féminin des vigneronnes.
1: Ah, il y en a beaucoup plus que ça soit maintenant dans les vignes, même sur les tracteurs. On voyait pas une seule femme sur un tracteur avant. Maintenant, comme les camionneurs, je trouve. Maintenant, on voit des chauffeurs routiers femmes. Et du coup, il y a plus un métier pour une catégorie.
0: Et des voix de femmes. Pour en parler aussi.
1: Pour
0: représenter les domaines.
1: Et finalement, on voit les vignerons, c'est plus les gros bûcherons d'avant. Parce qu'avant, un vigneron, c'était le bûcheron, il avait dix fois la mienne. Maintenant, vous avez des vignerons, même hommes, qui sont fil de fer, entre guillemets. Donc finalement, une femme, des fois, a plus de force. Donc c'est pas une question de force, c'est sensibilité.

0: sommes dans le caveau de dégustation, un petit caveau.
1: Il faut savoir qu'à côté, c'était la grange du cheval. Donc là, on a réhabilité des garages. Et ici, on pense que c'était le coin pour le charbon. Et après ça, ça a servi pour mettre des tonneaux. Et quand je suis revenue, je l'ai transformé en cave de dégustation pour ne pas être au milieu des machines, par exemple, quand on est en vendange ou autre.
0: Ah. Voilà. Et c'est bien, c'est très, très convivial. Et puis on se sent bien, enfin c'est intime.
1: Oui, c'est ça, c'est le côté intime. Alors après, Maxi, du coup, 16 personnes, on ne peut pas monter à de gros groupes.
0: On n'accueille pas les bus. Hein.
1: Non, c'est ça, mais après, c'est le côté chaleureux.
0: Et vous dégustez avec les clients?
1: Toujours un petit peu, on est obligé.
0: Toujours un petit peu.
1: Là, en ce moment, j'ai Florine et Méline qui sont deux apprentis en commerce et qui aspirent à d'autres niveaux d'études, donc ils vont repartir après. Et je vais accueillir après, justement, il est là, Bastien, qui va venir en apprentissage aussi. Donc toujours quelqu'un pour m'aider, pour essayer de transmettre, essayer de donner la passion, en fait.
0: Et l'apprentissage commence par la dégustation?
1: Complètement, on est obligé. Pour vendre du vin, il faut savoir ce qu'on vaut.
0: Ouais.
1: C'est une âme, c'est ce que je leur dis, ils vont le savoir, ils vendent mon âme. Donc si le discours ne me plaît pas,
0: oui,
1: c'est comme s'ils me critiquaient, en fait. Donc il faut faire attention.
0: Ah, c'est une vraie responsabilité, sérieusement, oui.
1: Oui, je leur mets une petite pression quand même, parce qu'on ne vend pas mon vin comme on vend un tapis. L'appellation Beaune est un peu méconnue, elle n'est pas dans les plus cotées, on va dire.
0: Non, c'est vrai.
1: Alors qu'il y a 430 hectares de vignes, 42 premiers crus différents, et on est sur des vins qui sont très fins, très élégants.
0: C'est vrai, parce que Beaune est souvent le point duquel on rayonne pour aller vers toutes ces autres communes dont les noms sont finalement beaucoup plus prestigieux.
1: C'est ça. Alors que Beaune, c'est là où vous trouverez la plus grande variété de vins. Franchement, avec la finesse, vous voyez celui que vous goûtez, il y a de la matière, il y a de la finesse, il y a de la mâche. Mais parce que Beaune, on se dit, oh, c'est Beaune, c'est les hospices, c'est la ville. Alors que Beaune, voilà, il y a 42 premiers crus différents.
0: Bon, mais quand on marche dans le centre-ville, quand même, on ne voit pas de vignes.
1: Oui, c'est ça, il faut prendre le petit train.
0: Il y a le petit train.
1: Oui, le petit train touristique vous emmène jusque dans les vignes.
0: C'est bien parce qu'on peut déguster et puis on ne conduit pas. Sinon, il y a le mari gendarme, hein. Attention. Ben, je vous remercie beaucoup,
1: vous
0: Thérèse, pour l'accueil au domaine Besancenot, rue du Faubourg Saint-Nicolas, numéro
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0: Et puis de toute façon, c'est facile à trouver. Alors, on n'a même pas besoin de sonner, puisqu'il suffit de passer le porche et ça sonne partout tout seul.
1: Ça sonne partout, on attend sous le porche et on arrive.
0: Et pour vous retrouver en ligne?
1: Trouver en ligne, on a le site internet aussi. Donc, si on tape domaine Besancenot Beaune, on nous trouve directement sur les réseaux sociaux, sur le site internet, surtout.
0: Et puis pour celles et ceux qui viendront, s'ils rencontrent une jeune femme très dynamique, très souriante, et c'est Thérèse.
1: Tout à fait.

0: Grand merci Thérèse Besancenot pour son accueil chaleureux. Grand merci aussi Flora Lavagna, que nous retrouverons dans le prochain et dernier Suivez le Guide à Beaune, au cours duquel la moutarde nous montera au nez. Merci Marie-Pauline pour le prêt de votre voix.
1: Je vous en prie, c'était avec plaisir.
0: Suivez le Guide, préparé par Anke Faté, en charge de la promotion et de la presse à l'Office de tourisme de Beaune et Pays Beaunois. Réalisation Romane Feocchio. 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
1: À bientôt à Beaune.
0: J'ai le plaisir de vous laisser en compagnie de Béatrice Soltner sur RCF Notre-Dame pour enfin une bonne nouvelle.

0: Alors que la vigne devrait être symbole de fête, de partage des fruits et de joie commune, la vendange dont parle Jésus dans la parabole de ce dimanche est mêlée d'amertume, de coups et de sang. Jésus est monté à Jérusalem pour donner sa vie jusqu'au bout, il n'a plus rien à perdre, et il veut croire qu'il est encore temps de transformer le cœur des religieux qui s'opposent à lui. Par le biais d'une histoire, par l'image et le symbole, il souhaite bousculer leurs croyances de sachants arc-boutés sur leur vision d'un monde rétréci. Pour commenter cet évangile, je reçois la théologienne et anthropologue Marie-Laure Durand. Nous écoutons la parole chez Matthieu, chapitre 21, versets 33 à 43.
1: Jésus disait aux chefs des prêtres et aux pharisiens : Écoutez une autre parabole. Un homme était propriétaire d'un domaine, il planta une vigne, l'entoura d'une clôture, y creusa un pressoir et y bâtit une tour de garde. Puis il la donna en fermage à des vignerons et partit en voyage. Quand arriva le moment de la vendange, il envoya ses serviteurs auprès des vignerons pour se faire remettre le produit de la vigne. Mais les vignerons se saisirent des serviteurs, frappèrent l'un, tuèrent l'autre, lapidèrent le troisième. De nouveau, le propriétaire envoya d'autres serviteurs, plus nombreux que les premiers. Mais ils furent traités de la même façon. Finalement, il leur envoya son fils, en se disant « Ils respecteront mon fils ». Mais voyant le fils, les vignerons se dirent entre eux « Voici l'héritier, allons-y, tuons-le, nous aurons l'héritage ». Ils se saisirent de lui, le jetèrent hors de la vigne et le tuèrent. Eh bien, quand le maître de la vigne viendra, que fera-t-il à ces vignerons ? On lui répond « Ces misérables, il les fera périr misérablement. Il donnera la vigne en fermage à d'autres vignerons qui en remettront le produit en temps voulu ». Jésus leur dit « N'avez-vous jamais lu dans les Écritures la pierre qu'ont rejetée les bâtisseurs est devenue la pierre angulaire ? C'est là l'œuvre du Seigneur, une merveille sous nos yeux. Aussi, je vous le dis, le royaume de Dieu vous sera enlevé pour être donné à un peuple qui lui fera produire son fruit. »
0: Marie-Laure Durand, il faut resituer le contexte dans lequel Jésus prononce les mots que nous venons d'entendre.
2: Le contexte, Jésus est à Jérusalem, plus précisément au Temple, et il va annoncer une série de paraboles qui vont avoir pour but d'expliciter ce qu'est le royaume de Dieu.
0: Ici, est-ce qu'on a affaire à une parabole ?
2: Alors, on a affaire à une parabole, sachant que parabole, c'est un terme grec. Donc, je préférerais qu'on emploie le terme hébreu d'usage à l'époque. C'est un machal.
0: Ça veut dire quoi ?
2: Un machal, c'est une ressemblance. Voilà. Les machalim, les machals, étaient traditionnellement commencés, étaient introduits par à quoi la chose ressemble. Donc, l'idée d'un machal, ça fait partie de la technique du midrash, qui est une technique juive de l'époque. Et l'idée, c'est de faire une comparaison avec une histoire, quelque chose de très concret, de très matériel, pour permettre de saisir intellectuellement une idée un peu compliquée.
0: Et Jésus a l'art de faire cela, puisqu'il utilise des petites histoires, très souvent. Par exemple, pour le royaume, c'est comme un homme, c'est comme une femme qui a perdu une pièce d'argent.
2: Exactement. En bon juif, Jésus a sûrement été éduqué avec la technique du machal, et l'utilise très bien. Alors, pour nous, c'est important de comprendre qu'un machal, ce n'est pas une allégorie.
0: Quelle est la différence ?
2: Dans une allégorie, chaque point de l'histoire correspond à quelque chose. Donc, on a peut-être en tête l'allégorie de la caverne de Platon, où chaque élément veut dire autre chose dans un autre système. Le machal ne fonctionne pas comme ça. Ce qui est important dans le machal, c'est de comprendre le point de comparaison. Mais ça ne veut pas dire que tous les éléments du texte vont devoir être expliqués, sont symboles d'autre chose.
0: Et dans ce texte-là, précisément, on a pu avoir cette lecture-là ?
2: Ce texte, traditionnellement, il a souvent été interprété comme un rejet par Dieu du peuple juif. C'est-à-dire, Dieu fait alliance avec le peuple juif, il envoie des prophètes, le peuple juif maltraite les prophètes. De fait, la Bible montre combien c'est difficile pour un prophète de pouvoir annoncer le royaume. Il envoie donc son fils et le fils est tué. Voilà, ça c'est la lecture assez facile qu'on a faite très rapidement dans l'histoire, après la résurrection en fait, hein. Et après la chute de Jérusalem, après l'exil du peuple juif en Europe, etc., etc. Quand Jésus raconte ce machal, raconte cette parabole, il parle à des juifs, il parle en tant que juif, à l'intérieur de l'Alliance. Donc, pour ma part, il me semble important de plutôt lire ce machal in situ, c'est-à-dire, si on le peut, lire ce texte avec les oreilles du moment. Il est au temple, il s'adresse à des disciples, tout le monde est juif, personne ne conteste l'alliance entre le peuple juif et Dieu, mais à l'intérieur de cette alliance, il y a des dysfonctionnements. Et le machal parle de ces dysfonctionnements.

0: Marie-Laure Durand, Matthieu nous dit que Jésus est dans le temple et il s'adresse aux prêtres et aux pharisiens hein, dans toute la séquence de ce chapitre 21. Qui sont ces hommes ?
1: Alors, c'est deux catégories assez différentes du système religieux juif. Les sadducéens, ce sont plutôt des gens qui sont dans le temple et qui sont au service du temple, de la liturgie du temple, des sacrifices. Les pharisiens, eux, ce sont des personnes qui permettent une continuité religieuse dans les villages. Comme tout le monde ne peut pas aller tout le temps au temple,
0: à Jérusalem,
1: il a été instauré à peu près un siècle et demi, petit à petit, notamment au retour d'exil, il a été instauré une lecture à la synagogue, dans les villages, de la parole de Dieu. Et les pharisiens sont en charge, finalement, non seulement de cette pratique-là, mais aussi de toute la loi orale, loi à laquelle n'adhéraient pas les sadducéens.
0: Reparcourons avec vous cet évangile. Jésus donc s'adresse à ces religieux dont vous venez de parler et il dit « Écoutez une autre parabole » parce qu'avant, il y a déjà eu une histoire. Hein. Et donc, « Écoutez une autre parabole ». Il s'agit d'écouter.
1: Écouter avec le cœur. C'est-à-dire, d'une certaine manière, la parabole parle de mon présent et de mon histoire. Alors, très directement pour les disciples auxquels il s'adresse, mais nous, lecteurs du XXIe siècle, l'idée, c'est de lire cette parabole aujourd'hui, pour nous.
0: Un homme était propriétaire d'un domaine, il planta une vigne, l'entoura d'une clôture, y creusa un pressoir et y bâtit une tour de garde. Puis, il donna en fermage à des vignerons cette vigne et partit en voyage. Un homme, nous dit le texte. C'est vague ?
1: En tout cas, ce qu'on sait de lui, c'est qu'il prend soin de son projet. Il plante une vigne, il la protège, il met tout en place pour que ça fonctionne. Et ça va fonctionner. Voilà. C'est un homme qui fait confiance aussi, puisqu'il va donner en fermage, c'est-à-dire qu'il va laisser le soin à d'autres de cultiver cette terre à laquelle il tient.
0: La vigne, dans la Bible, c'est un élément fondamental. C'est une réalité d'abord de l'époque, de travailler la terre, la vigne, et puis une réalité symbolique quand même.
1: C'est une réalité symbolique parce qu'elle apparaît au moment, j'allais dire, du déconfinement de l'arche, au moment où Noé sort, il plante une vigne. C'est la première apparition de la vigne qu'on a dans la Bible.
0: Et ça veut dire quoi, ça ?
1: En tout cas, la création redémarre. Et on va l'accompagner d'un élément essentiel, qui est le vin. Et le vin, c'est d'abord le plaisir. Quand les Juifs sanctifient, dans la Bible, vont sanctifier le jour, ils le sanctifient sur du vin. Donc, le vin, c'est pas juste de la nourriture, c'est la création vue et appréciée à partir du plaisir et de la joie qu'elle peut donner.
0: Donc, elle signifie, cette vigne, un don pour l'homme, mais pour l'homme en fait, pour l'homme dans la joie de boire ce fruit.
1: En tout cas, elle oriente l'humanité sur le fait que l'existence est orientée, ordonnée. Alors, on pourrait dire au plaisir. Alors dit comme ça, bien entendu, très rapidement, ça devient peut-être ingérable, mais en tout cas, pas à la souffrance, pas à la contrainte, pas d'abord à tout ça, à l'abondance, au fait de profiter de ce qui apparaît.
0: Alors l'homme donne la vigne à des vignerons et il part en voyage.
1: Ben, c'est le but de donner en fermage. Enfin, voilà, quelqu'un de logique. C'est-à-dire qu'il s'inquiète de mettre des gens au travail, que la vigne n'est pas abandonnée, et puis après, lui-même doit avoir d'autres projets en tête, et il va les poursuivre.
0: On pourrait penser, justement, puisque vous évoquiez la création, à ce donateur, cette création donnée, et Dieu qui se retire pour que la création tourne avec d'autres, et pas seulement par lui.
1: Alors c'est là que c'est pas une allégorie, c'est-à-dire que c'est pas juste le propriétaire, c'est Dieu, et puis alors la terre, dans ces cas-là, ce serait quoi ? C'est justement qu'il faut avoir une compréhension un peu globale du machal, c'est de dire le fond sur lequel tout ça est possible, c'est l'abondance. Une des grandes informations de ce texte, c'est que la vigne produit du fruit. Et ça, depuis Genèse 1, on le sait, la création produit du fruit. Il suffit de planter une graine et on en a 100 derrière. La création est programmée pour donner du fruit. Et toute cette histoire n'est possible, n'existe que parce que la vigne donne. La vigne donne, il y a abondance. C'est une information majeure du texte, qui nous est un peu cachée, mais il y a abondance.
2: Enfin une bonne nouvelle, Béatrice Soltner.
0: Marie-Laure Durand, nous regardons avec vous l'évangile de ce dimanche. Je rappelle les références, Matthieu 21, versets 33 à 43. « Quand vient le temps de la vendange ?» nous dit Matthieu. « Le propriétaire de la vigne envoya ses serviteurs auprès des vignerons pour se faire remettre le produit de la vigne. Mais les vignerons se saisirent des serviteurs, frappèrent l'un, tuèrent l'autre, lapidèrent le troisième. » Comment vous interprétez ce passage ?
1: Ça se passe mal, parce que le contrat, du coup, n'est plus respecté. Alors, moi, je lis le texte dans la TOB. Dans la TOB.
0: La traduction œcuménique de la Bible.
1: Voilà, où il est marqué « Il envoya ses serviteurs aux vignerons pour recevoir les fruits qui lui revenaient ». Ce qui est intéressant comme lecture, puisque ça veut dire que le propriétaire ne veut pas tout. Sinon, c'est lui qui romprait le contrat de fermage.
0: Donc il en veut une partie.
1: Il en veut une partie, ce qui est enfin, les clauses du contrat, généralement. Sinon, les fermiers ne peuvent pas vivre. Et ça se passe mal parce que, d'une certaine manière, les vignerons vont rompre le contrat et ne pas rendre les fruits qui ne leur appartiennent pas.
0: Et alors, comment comprendre cette violence? Une violence qui grandit au fur et à mesure du texte. D'abord, on frappe, on lapide, on tue.
1: Oui, donc dans ce texte, les fermiers vont s'accrocher à ce qui n'est pas eux. Et c'est peut-être la seconde information majeure de ce texte, et c'est ça que Jésus raconte dans cette parabole, c'est que alors que nous sommes dans une... Enfin, nous sommes, vous voyez, de suite j'interprète, mais les fermiers sont dans une position où ils doivent reconnaître le don qui leur est fait pour ensuite en rendre une partie, c'est-à-dire se décentrer par rapport au produit même de leur action et de leur travail, se décentrer parce qu'ils reconnaissent qu'ils ne sont pas propriétaires de la terre, qu'ils reconnaissent que la terre donne de l'abondance et que ça dépasse largement le fruit de leur travail. Ce décentrement, cette vision plus large, ils ne la font pas.
0: Mais parce qu'ils n'ont pas reçu le don, justement, ils ne pensent pas que c'est à eux, une partie de la vigne est à eux.
1: Je pense parce qu'ils surdéterminent le travail qu'ils ont fait. Ils surdéterminent l'enjeu de leur personnalité, de leur effort. Et ils se disent peut-être, ben avec tous les efforts que j'ai faits, tout le travail que j'ai donné, finalement, ces fruits sont à moi.
0: Alors que dans la réalité, ils en ont la gestion, une partie de la vigne, mais ils ne sont pas à l'origine de la vigne.
1: Ils ne sont pas à l'origine de la vigne, ils ne sont pas à l'origine du contrat. Enfin, ça me fait penser à un psaume démonté qui dit, mais... On peut travailler en vain si Dieu ne soutient pas le projet. Et le Seigneur comble son bien-aimé quand il dort. Donc c'est une mauvaise compréhension de leur rôle, de leur place, non seulement dans ce contrat de fermage, mais dans la création tout entière.
0: Jésus est donc en train de raconter une histoire aux prêtres et aux pharisiens. Le propriétaire d'une vigne a donc donné sa propriété en gérance à des vignerons, et au temps de la vendange, il refuse d'accueillir une première délégation. Et puis le texte continue. De nouveau, le propriétaire envoya d'autres serviteurs, plus nombreux que les premiers, mais ils furent traités de la même façon. Deuxième tentative de la part du propriétaire.
1: Oui, ça veut dire que il persiste. Il ne voit pas que la violence pourrait les alerter, en fait. Pour se dire, mais qu'est-ce qui vaut cette violence-là ? Et leur logique de possessivité, leur crispation sur le produit de la récolte, leur fait occulter que la violence est un signe qui fait que quelque chose n'est pas en place.
0: Il pourrait venir lui-même, le propriétaire, après tout.
1: Alors il pourrait venir lui-même, oui, effectivement. Et c'est vrai aussi dans la parabole qui suit dans le festin nuptial, où il envoie d'abord les serviteurs. Je pense que
0: pour inviter à la noce, hein, largement.
1: Pour inviter à la noce, effectivement. Je pense que ça devait être la coutume de l'époque, et les pratiques de l'époque, que de largement envoyer ses serviteurs avant d'y aller soi-même ou sans y aller soi-même.
0: Finalement, troisième tentative, l'homme, le propriétaire de la vigne, envoie son fils en se disant « Ils respecteront mon fils ». Donc il y a une marque de confiance quand même vis-à-vis du propriétaire qui se dit bah, « je ne me laisse pas démonter, je continue à essayer d'être en relation et de comprendre ces hommes ».
1: Alors c'est justement la mention du fils qui a souvent fait interpréter ce texte comme symbolisant la relation entre le peuple juif et Dieu, et le fils étant Jésus.
0: Rejeté par le peuple juif.
1: Rejeté par le peuple, en tout cas une partie du peuple. les autorités juives. Et c'est ce mot « fils » qui, avec l'histoire qui est la nôtre, avec le recul de l'histoire qui est la nôtre, nous a fait dire, ben voilà, le fils, c'est Jésus. En tout cas, si on reste dans le machal lui-même, dans la parabole elle-même, le fils est quelqu'un d'important pour le père. Donc, il envoie effectivement quelqu'un qui lui est cher.
0: Précieux.
1: Précieux, en se disant, ben, ils vont peut-être revenir à la raison. Mais ça ne marche pas.
0: Oui, Marie-Laure Durand, ça ne marche pas puisque les hommes qui reçoivent le fils disent « Voici l'héritier, allons-y, tuons-le, nous aurons l'héritage ».
1: Oui, alors ça c'est intéressant parce que c'est vraiment le signe de leur aveuglement, de leur grand aveuglement, parce que c'est pas en tuant l'héritier qu'on devient héritier soi-même. Ça se saurait. Donc, c'est une erreur logique. Ils ont beau tuer l'héritier, il y en a peut-être d'autres. Ça c'est le premier point. Et ensuite, l'objectif c'est pas d'être peut-être héritier soi-même, mais c'est de capter l'héritage. Bon, ça rend explicite que l'appât du gain, et le gain n'étant pas forcément financier. Le gain, ça peut être une posture, ça peut être un rôle, ça peut être des galons, ça peut être un statut dans la société. Tuons l'héritier, nous aurons l'héritage. Et c'est une distorsion de leur point de vue, en fait. Ils ont tellement obnubilé par ce qu'ils veulent garder qu'ils ne comprennent même plus que même en tuant le fils, ils n'auront pas ce qu'ils veulent.
0: Marie-Laure Durand, à la fin de la parabole, Jésus va interpeller directement les prêtres et les pharisiens qui l'écoutent et il demande « Quand le maître de la vigne viendra, que fera-t-il de ses vignerons ?» Et donc la réponse des prêtres est très violente, c'est misérable, il les fera périr misérablement, il donnera la vigne à d'autres. Et puis Jésus poursuit et conclut « N'avez-vous jamais lu dans les Écritures la pierre qu'ont rejetée les bâtisseurs est devenue la pierre d'angle ?» C'est là l'œuvre du Seigneur, une merveille sous nos yeux. Donc là, Jésus cite les Écritures.
1: Oui, il cite les Écritures, il cite un psaume, et c'est une façon de reprendre la parole un peu violente des pharisiens qui lui répondent, en disant finalement, l'idée ce n'est pas de remettre de la violence, ce n'est pas de réagir à la violence par de la violence. C'est-à-dire que c'est la première réaction qui serait de dire, ben, c'est misérable, il fera périr misérablement ces misérables, il donnera la vigne en fermage à d'autres vignerons, qui est une façon assez violente de réagir. Jésus ne va pas prendre ce chemin-là et va dire, si vous lisez l'histoire biblique, si vous lisez tout le projet tel qu'il s'est déroulé, ben, finalement, ce qu'on rejette, c'est ce qui devient le plus important. Ce qu'on avait volontairement mis de côté, c'est ce qui devient central.
0: Donc la pierre qu'on avait rejetée, c'est ça ?
1: Qu'on avait rejetée. La pierre d'angle, c'est important, c'est la pierre la plus solide en fait. C'est la pierre non seulement la plus belle, puisqu'elle fait l'angle et qu'elle se voit des deux côtés, mais c'est la plus solide. Or Jésus nous dit, un peu d'ailleurs, comme on a ça bien évidemment dans la Bible avant le Nouveau Testament, dans le livre d'Esther, il va y avoir une inversion. Quand vous lisez le livre d'Esther, c'est une série d'inversions où les gens qui étaient exclus, qui risquaient leur vie, qui étaient rejetés, reviennent au centre. Et au fond, Jésus nous dit, attention, ces vignerons se croyaient indéboulonnables et ils se sont emparés de ce qui n'était pas à eux. Au final, ils seront mis de côté et d'autres essaieront de vivre de cette vigne et de ce don de l'abondance de Dieu. Voilà, donc personne ne peut devenir propriétaire.

0: Lisons avec vous, Marie-Laure Durand, la finale de cet évangile. Jésus qui dit « Aussi je vous le dis, le royaume de Dieu vous sera enlevé pour être donné à un peuple qui lui fera produire son fruit. Vous sera enlevé. » Là, Jésus nomme directement ceux qui l'écoutent.
1: Oui, et ceux qui le lisent, si je peux me permettre. Et ceux qui le lisent, c'est-à-dire nous, directement.
0: Et ça veut dire quoi, alors ?
1: Alors, ça veut dire que le royaume, c'est un don. C'est un don.
0: Le royaume, c'est quoi, d'abord ?
1: Très
0: rapidement.
1: Il va nous falloir un peu de temps. Les mots que je mets sur royaume, c'est un espace-temps. Voilà. C'est un espace-temps. Le royaume est proche. Ça veut dire, ça veut pas dire qu'il est proche dans le temps. Il est là. Il faut parfois faire un pas de côté et on est dans le royaume.
0: Et c'est le don, le royaume, justement. C'est vivre du don, non pas comme un propriétaire, mais comme un héritier, justement.
1: Comme un fils. C'est le but de beaucoup de paraboles, de dire en fait, ne vous mettez pas en tant que propriétaire, mais vivez en tant que fils. Si vous vivez comme un esclave, vous ne verrez jamais le roi. Vivez comme un fils, vous verrez le père. Voilà. Et le royaume de Dieu, c'est ça. Quand Jésus parle du royaume des cieux, du royaume de Dieu, il est en train de nous proposer de vivre en fils ou en fille, c'est-à-dire d'avoir accès en illimité, on pourrait dire, en illimité à l'abondance de Dieu. Et par des raisonnements tout à fait petits, on préfère être propriétaire alors qu'on a un accès illimité à Dieu qui nous est proposé, offert, seconde après seconde. Et ça, c'est le royaume de Dieu.
0: Marie-Laure Durand, nous avons pris le temps de lire le texte de l'évangile de ce dimanche. En quoi c'est une parole qui est bonne nouvelle pour nous aujourd'hui dans notre société du 21e siècle ?
1: La bonne nouvelle, c'est que le fruit est illimité. Ça, c'est la première bonne nouvelle. Et la deuxième, c'est qu'il n'y a besoin d'être propriétaire de rien. Alors, ça ne veut pas dire qu'on n'a pas besoin d'être propriétaire de sa maison, de sa voiture, mais ça veut dire qu'on peut en user et qu'on peut vivre sans engendrer une crispation qui amènera un jour ou l'autre à une distorsion de nos relations avec les autres. C'est ce qui se passe dans la parabole. Si on arrive à vivre de ce don sans l'arrêter, c'est-à-dire à le recevoir et à le rendre, alors on vit dans le royaume de Dieu aujourd'hui, au XXIe siècle, dans la vie qui est la nôtre.
0: Pour l'Église, est-ce qu'il y a un message aussi à recevoir ? Nos Églises ?
1: Alors pour nos églises, le contexte est intéressant parce qu'il est dans le temple et il va un peu vilipender les pharisiens et les sadducéens qui, on le voit tout au long du Nouveau Testament, ont tendance à se crisper sur l'Alliance et à en faire leur propriété. Pour nos églises, l'idée c'est de se dire c'est Dieu qui est en mission, c'est pas nous. Et à la limite, par ce qu'on est et par ce qu'on vit, on signifie l'abondance offerte par Dieu, mais en aucun cas c'est à nous de devenir les propriétaires ou les héritiers de ce don qui nous est donné. En vivre, oui, et c'est le meilleur moyen de faire fructifier la terre qui offre encore et encore des possibilités et ce dont on a besoin.
0: Comment recevoir ce fameux don ? Parce qu'il est très présent, hein, le don, la vigne, on en a beaucoup parlé, ce don illimité. Qu'est-ce qui fait qu'on a du mal finalement à l'accueillir alors qu'il est gratuit ?
1: Je pense que si notre préoccupation c'est de faire du chiffre avec des raisins, on va passer à côté du don. Si on travaille à la terre, si on la voit pousser, c'est incroyable en fait une vigne qui pousse. C'est incroyable comment la terre produit. Je pense que c'est ce côté un peu contemplatif aussi qui nous montre qu'on n'est pas le centre, qui va nous permettre de rentrer dans une logique qui est celle du royaume. Et ça suppose effectivement de quitter une logique dans laquelle peut-être notre économie nous enferme ou nos peurs nous enferment pour s'ouvrir à ce qui pousse, tout seul et sans nous souvent.
0: Merci à vous, Marie-Laure Durand. Je rappelle que l'évangile de ce dimanche est à retrouver chez Matthieu, chapitre 21, versets 33 à 43.
1: Merci à vous.

De la lettre de saint Paul, apôtre aux Romains. Que votre amour soit sans hypocrisie. Fuyez le mal avec horreur, attachez-vous au bien. Soyez unis les uns aux autres par l'affection fraternelle. Rivalisez de respect les uns pour les autres. Ne brisez pas l'élan de votre générosité, mais laissez jaillir l'esprit. Soyez les serviteurs du Seigneur. Au jour d'espérance, soyez dans la joie. Au jour d'épreuve, tenez bon. Priez avec persévérance.

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2: Pourquoi être vrai en même temps que généreux? Notamment parce que nous avons chacun une couleur spécifique à donner à la toile du monde. Parce que vérité et amour construisent des relations riches. Parce que vérité et bienveillance créent bonheur, paix et harmonie dans notre époque marquée par la désespérance, le conflit et l'imposture.
3: There was no collusion. I didn't know the president. There was nobody to collude with.
2: Roland Gori, professeur émérite de psychopathologie à l'université Aix-Marseille et théoricien de l'imposture généralisée, montre bien comment l'intégrité et la bienveillance sont plus que jamais des pistes de lumière face au règne culturel des apparences. Comme plusieurs, Roland Gori analyse que nos sociétés sont malades du faux, des technologies virtuelles déshumanisantes, de l'imposture et du vide de sens. Il écrit, je cite, « Sœur siamoise du conformisme, l'imposture fait prévaloir la forme sur le fond. Préfère l'audience au mérite. Pratique l'art de l'illusion et l'émotionnel plutôt que l'émancipation par la pensée complexe, la diversité et les sagesses. »
4: Ok Google, lance ma playlist Valentine et Chloé.
5: D'accord, voici votre playlist.
2: Comme l'ont montré des sociologues comme Pierre Bourdieu, les hégémonies, qu'elles soient technologiques, culturelles, politiques ou économiques, influencent nos vies et nous éloignent de la vérité et de l'amour. Ces hégémonies s'opposent à l'unicité de nos consciences, à la riche diversité humaine et au partage désintéressé. Elles prennent aujourd'hui différents visages.
6: Les membres Amazon Prime peuvent regarder des films inoubliables.
2: Citons en vrac le pouvoir de Google, Apple, Facebook, Amazon et Netflix sur nos vies. Les hégémonies politiques et économiques de la Chine, l'islam radical, les marques reliées au capitalisme mondialisé, etc. Ces hégémonies nous éloignent de nous-mêmes à leur profit. Être vrai et généreux peut emprunter plusieurs chemins. Citons ici Ligori Belzile, psychologue et oblat du Québec. Vivre pleinement passe par le courage, l'ouverture sincère à soi et aux autres. Être vrai et généreux demande aussi de l'éthique et de la bienveillance, en harmonie avec soi, les autres et ce qui nous dépasse. Être vrai et généreux ne saurait faire l'économie de la transformation des structures et des technologies qui favorisent l'aliénation et la destruction. Être vrai et généreux est une recherche quotidienne, perpétuelle et diversifiée.

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1: Vrai et généreux. Les artisans derrière Bouddha Musique assument passionnément et généreusement leur amour pour les musiques du monde entier. À l'heure du formatage, du repli sur soi et du tout virtuel, ce label nous propose de découvrir l'ailleurs et l'autre dans leurs vraies couleurs et spécificités. Les cultures musicales authentiques mises en lumière par cette maison de disques constituent de vraies voies de rencontre qui nous enrichissent mutuellement. Par ce langage universel et émotionnel qu'est la musique, ces œuvres nous mettent en lien, nous font voyager et nous ressourcent sans trop d'empreinte carbone. En voici un exemple avec la pièce du groupe Kusuktun. Cette coproduction de Bouddha Musique et de l'association Route Nomade nous transporte au cœur de la steppe mongole. Ce qui importe pour ce groupe authentique, c'est qu'on les écoute en prenant un temps d'intériorité et en imaginant la beauté de la nature afin, disent-ils, de nous aider à affronter et à transformer nos stress et nos crises.

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1: Nasreddine sait que pour réussir sa vie et bâtir des relations fécondes, il doit être vrai et généreux. Il se méfie toujours des jugements hâtifs et des apparences. Voici le manteau de Nasreddine, une histoire racontée de la Mongolie aux Balkans en passant par le Liban ou la Grèce.
2: Un soir que Nasreddine rentre de son travail dans les champs avec des vêtements sales et crottés, il entend chanter et rire. Il comprend alors qu'il y a une fête dans les environs. Or, au Liban, quand il y a une fête, tout le monde peut y participer. Nasreddine pousse donc la porte de la maison et sourit de bonheur. Une bonne odeur de couscous se dégage de la cuisine. Mais il ne peut aller plus loin. Il est tellement mal habillé qu'on le chasse sans ménagement. En colère, il court jusqu'à sa maison, met son plus beau manteau et revient à la fête. Cette fois, on l'accueille, on l'installe confortablement et on pose devant lui à manger et à boire. Nasreddine prend alors du couscous, de la sauce et du vin et il commence à les verser sur son manteau. Et il dit « Mange mon manteau, bois mon manteau ». L'homme assis à côté de lui lui dit « Que fais-tu, malheureux? Es-tu devenu fou ?»« Non, l'ami, lui répond Nasreddine. En vérité, moi, je ne suis pas invité. » C'est mon manteau qui est invité.
3: Vrai généreux pour décoloniser l'imaginaire et remusicaliser mon imaginaire. Vrai généreux comme vérité et amour refondent, comme nature et lien se fondent. Vrai généreux pour composer la suite du monde par nos créativités uniques. Nos infinies particules et ondes, la lumière inonde et l'amour abonde.
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5: Les enfants jouent, mais les adultes aussi. En quel sens le jeu est-il une dimension essentielle de notre expérience et une ressource pour habiter le présent et ouvrir l'avenir? C'est la question que nous allons poser dans quelques instants dans l'émission Dialogue à notre invité, le philosophe Jean-Philippe Pierron.
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7: il est 23h. 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
5: Se livrer à un amusement, se divertir, plaisanter, se servir d'un instrument de musique, avoir un mouvement facile et libre, jouer. Quelqu'un ou avec quelqu'un, jouer un personnage, un rôle, la comédie, se jouer des choses trop sérieuses. En inventer, jouer avec les mots et faire rire, en un mot, c'est tout cela, jouer. Si le jeu pouvait être considéré comme marginal ou secondaire par rapport aux activités sérieuses et réservées aux adultes, n'est-il pas avant tout une activité primordiale pour nous? Activité révélatrice des potentialités de l'être humain. En quel sens jouer rend-il vivant? C'est la question que nous allons nous poser avec et grâce à notre invité Jean-Philippe Pierron. Bonjour.
8: Bonjour, Sarah Brunel.
5: Vous êtes philosophe, vous enseignez à l'Université de Bourgogne. Votre pensée construit une philosophie qui lit, relit, pense le lien, le soin des humains et de la terre, des vivants. Cherchant les intersections entre l'éthique et l'esthétique et le poétique. Alors, savoir jouer, maître du jeu dans une société grippée, c'est le titre de votre livre paru en 2026 aux éditions de l'Atelier. Pourquoi un livre sur le jeu qui est quand même un sujet périphérique chez les philosophes?
8: Peut-être pour deux raisons. La première, une colère, et la seconde, la poursuite d'un questionnement. La colère, c'est d'observer que certains aujourd'hui s'emparent de la question du jeu comme étant la catégorie par laquelle ils veulent imposer aux autres la règle du monde. On dit parfois que dans le conflit qui oppose aujourd'hui l'Iran, aux États-Unis, y en a un qui joue au poker et l'autre joue aux échecs. Ici, on s'aperçoit que la métaphore en fait, du jeu n'est pas qu'une métaphore, c'est vraiment une guerre de position, avec une manière d'imposer une réduction du sens du jeu à sa dimension réglementaire, disons. Donc ça, c'est la colère, autrement dit, ne nous laissons pas impressionner par des lectures très réductionnistes de la question en fait, du ludique à ces métaphorisations instrumentales. Et puis la poursuite d'un questionnement, celle que vous venez d'annoncer dans les mots d'introduction, les précédents livres étaient beaucoup liés à la question écologique, ce livre l'est aussi, à sa façon, en questionnant effectivement comment ce qui se joue dans notre rapport au vivant non humain, dans la surprise, dans la non-maîtrise, dans le fait que bien, les êtres vivants et les milieux bien, se jouent de nous, au sens, à tous les sens du mot, d'ailleurs, de ce point de vue, en fait, ça m'a beaucoup interrogé, finalement, dans quelle mesure les liens avec les vivants non humains nous rendent vivants. Et ça m'a progressivement amené à questionner tout ce qui, précisément, dans nos manières de faire monde, nos interactions avec les autres, tous les autres, eh bien, cette question du ludique est peut-être une attitude profonde de l'existence. Donc, voilà les deux raisons principales.
5: Vous commencez votre livre, par un journal de bord d'un joueur ordinaire entre 7h et jusqu'à 20h avec le début de la soirée, et vous décrivez, c'est très instructif et très lumineux finalement comme début, tous ces interstices, toutes ces petites brèches dans un quotidien qui est pourtant bien rempli, qui offre malgré tout des occasions de jouer ou de voir des aires de jeu, des occasions à provoquer ou à observer chez les autres. Cela fait partie, on va dire, subrepticement un petit peu de notre quotidien, le jeu.
8: Oui, c'est que ça, non seulement ça en fait partie, on pourrait presque dire même que c'est ce qui le tisse. En fait, ce petit journal, en fait, qui est un journal de 24 heures à sa façon, il était une invitation à observer qu'est-ce qu'on accepte de faire rentrer ou non dans la catégorie de jeu. Et donc, de cette façon, beaucoup de philosophies se reconnaissent au type de jeu qu'elles considèrent comme étant par excellence le jeu. On voit chez Wittgenstein, à sa manière, comment le jeu d'échecs a privilégié beaucoup son analyse autour des questions de logique, puis après les jeux de langage. Et on pourrait questionner je ne vais pas faire la liste de tous les philosophes, mais finalement, dis-moi quel type de jeu tu penses, je te dirais quel type de philosophie tu fais. Et donc, dans ce projet de nous inviter, et on pourrait le faire aussi pour celles et ceux qui nous écoutent, c'est du matin jusqu'au soir, combien de fois j'ai expérimenté de jouer. Alors ça pose effectivement de distinguer entre jouer et s'adonner à des activités qu'on dirait par définition ludiques. Donc, autrement dit, c'est sortir la question du jouet de la catégorie les jeux identifiés ou estampillés comme tels, type le loto dans les bars tabac ou les jeux de société. Et donc il y a cette idée-là qu'effectivement, la trame de nos existences, elle est une manière de moduler en permanence nos vies, de les possibiliser par ce que j'appelle l'attitude ludique.
5: Et cette attitude ludique n'est pas, à vos yeux, c'est quand même l'objet de votre réflexion, de votre livre, c'est pas une activité mineure, une activité marginale. Alors qu'est-ce que nous cherchons dans le jeu ?
8: On pourrait répondre en fait que nous cherchons, mais ça suppose effectivement de reprendre le début de votre question, c'est-à-dire dire que ça n'est pas une activité mineure, c'est d'observer qu'effectivement le jeu est minoré. D'abord, il est minoré en disant ça serait que l'histoire d'un âge dans notre vie, ce serait les enfants. Bref, on réduit parfois le jeu à une dimension d'infantilisation. On le déconsidère au nom en fait, d'activités pensées sérieuses, surtout pas le travail. Une bonne partie du livre essaye de montrer qu'un travail où il n'y a pas de place possible pour le jeu est un travail rendu lui-même impossible. Donc effectivement, il y a dire en fait que dans et par l'activité ludique, le jeu se cherche, sans vouloir, si j'ose le jeu de mots, au fond, le jeu met du jeu, d'une certaine façon, au sens où il nous aide à explorer nos possibles et nos capacités, en fait. Il nous capacite, en fait, de dire comme ça. Et donc, effectivement, si chercher, ça veut dire effectivement de prendre au sérieux cette activité, cette attitude encore, peut-être d'abord plus profondément une attitude avant d'être une activité, qui nous tonalise en fait de cette façon, qui en nous mobilise le rôle de l'imagination, des affects, de l'astuce. Et après on voit comment ça se décline selon le type de jeu auquel on va s'adonner.
5: C'est un certain rapport au monde où chacun ou chacune peut retrouver sa place finalement et se retrouver aussi dans un petit espace de vide qu'on crée dans le trop-plein du monde.
8: Oui, c'est bien de le dire comme ça, c'est que ça. Il y a effectivement je pense à Huizinga qui à sa manière disait voilà la question du beaucoup réfléchi sur la question en fait du jeu à partir d'ailleurs de la métaphore du rôle du bouffon dans les cours royales et effectivement la question de comment on creuse une place là où tout est en place. Et pour paraphraser Jean Klévitch qui dit à propos de l'humour que l'humour, il n'y a pas plus sérieux pour lutter contre l'esprit de sérieux, on pourrait dire qu'à sa façon, le sérieux du jeu, c'est de lutter contre l'esprit de sérieux, c'est-à-dire de déplacer un tout petit peu les jeux de rôle de nos pratiques sociales, de nos interactions sociales, où chacun croit qu'il est bien à sa place et qu'il ne doit pas en bouger et qu'il doit surtout la garder, et bien mettre une petite faille, une petite rupture, une disruption de cette façon qui permet en fait d'ouvrir des formes, des brèches pour d'autres initiatives. On le voit, je prends simplement un exemple, quand des parents acceptent de considérer que jouer avec leurs enfants, c'est pas perdre leur temps, puisqu'il y en a qui le pensent aujourd'hui, ce qui est assez effrayant à mes yeux. Qu'est-ce qui se passe en fait quand un parent accepte de jouer avec son enfant lui-même? Finalement, retrouve l'enfantin en lui, c'est-à-dire n'ignore pas que le temps du jeu, il y a une forme de remise, on rebat les cartes, si j'ose la métaphore, on rebat les cartes en fait de nos interactions, et on peut soudain se redécouvrir, moins contenu, moins compassé qu'on peut l'être parfois dans les personnages que nous jouons à être, et on joue parfois aussi être un papa ou être une maman.
5: Et il y a donc ce potentiel créatif du jeu qui est aussi au cœur de votre questionnement. Cette idée que le jeu est une puissance de réinventer, de recommencer aussi. Il y a quelque chose de la naissance ou d'une renaissance aussi qui est possible par rapport aux habitudes, par rapport à l'usure du quotidien. Le jeu dans le travail, le jeu dans la famille, le jeu dans la relation amoureuse, le jeu dans tous ces espaces très différents, dans la ville, dans le circuit que je fais en vélo ou en voiture même le matin. Enfin, voilà, cette puissance de recommencement aussi.
8: Voilà, et peut-être, puisqu'on est sur RCF Notre-Dame, on pourrait presque dire même le jeu liturgique. Je pense que la force profonde en fait de la liturgie, c'est à sa manière d'être une activité qui déplace de nos activités ordinaires pour y mettre du jeu. Donc, ce qui est intéressant dans toute le passage cartographie rapide que vous venez de faire, c'est que effectivement la question de l'attitude ludique en fait traverse l'ensemble en fait de nos modalité d'être et de relation, qu'elle n'est pas cantonnée à une série d'activités, mais qu'elle installe en fait dans nos manières de faire, celle-ci du côté du natal. J'aime beaucoup, il y a une analyse de Merleau-Ponty dans sa réflexion sur les institutions. Il dit souvent les institutions, on les pense du côté de l'aval, c'est que les institutions instituées, c'est qu'en fait du côté des rôles qu'elles prédéfinissent et des tâches à exécuter. Et il dit on a toujours intérêt à penser les institutions du côté de l'enfant, c'est qu'en fait qu'est-ce qui les inaugure, l'institution instituante, comme il dit. Eh bien on pourrait probablement c'est ce que je cherche à montrer en tout cas, c'est que le jeu est du côté de cette dimension natale de nos institutions sociales, à tous les sens du terme, c'est-à-dire en fait cette façon d'inaugurer une autre allure possible de la relation. Et on pourrait le prendre un tas d'exemples. Dans le champ du travail, ça me paraît aujourd'hui décisif. Hein, c'est qu'une bonne partie de la souffrance au travail, elle tient au fait que les acteurs sont amputés, en étant parfois incités à être innovants, sont amputés de leur créativité profonde, en fait. Donc et cette créativité, elle est de type ludique. C'est que oser jouer avec les règles du professionnel, non pas pour nécessairement tout de suite les hacker et s'y refuser, mais pour les subvertir un tout petit peu et inventer le quotidien.
5: Cette activité ou cette frénésie, comme vous dites, de l'innovation peut épuiser finalement la créativité, et c'est ce que le jeu nous permet aussi de retrouver, hein, vous le montrez très bien. Et puis il y a une autre dimension qui me semble aussi particulièrement vivifiante dans votre réflexion, c'est aussi la place que le jeu permet de redonner à l'enfance, dans le sens le plus noble du terme, cette puissance de possibilisation, comme vous dites, de retrouver des possibles, et ce plaisir aussi, cette jouissance que procure le jeu, qu'il ne faut pas cantonner au jeu éducatif. Et là, il y a quelque chose aussi qui peut-être est intéressant à développer.
8: Oui, c'est-à-dire que d'abord sur le premier aspect, de fait, on a peut-être intérêt à effectivement à ne pas confondre l'enfance ou l'enfantin et l'infantile. Hein, on se fait souvent une idée très très pauvre de l'enfance en la ramenant à une étape nécessaire par laquelle passer pour devenir vraiment un humain, c'est-à-dire un adulte. Et donc on réduit souvent l'infantile à un moment dans une histoire, mais un moment qu'on espère passager et très vite lointain, alors que la question de l'enfantin, si je puis dire, il est hors d'âge ou il n'a pas d'âge. Hein, hors d'âge, peut-être, comme on le dit, d'une bonne... d'un bon whisky, mais en fait la formule est un peu plus compliquée que ça. Mais en fait cette question donc de l'enfantin, c'est enfin quand on disait du journal d'Hergé, hein, qu'on est pour les enfants de 7 à aujourd'hui il faudrait dire non plus 77 mais 100 ans et plus, c'est ça que ça pointe, c'est-à-dire que cette attitude ludique, c'est une attitude en fait qui renvoie chacun à la puissance natale de son enfance. Et donc la reconnaître comme telle, la reconnaître comme ce qui est en nous et le vivant en fait qui cherche à continuer de se déployer, eh bien c'est une chance que nous nous laissons à nous-mêmes de devenir encore un peu plus nous-mêmes.

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2: Jean-Philippe Pierron, vous êtes notre invité. Savoir jouer, c'est l'enjeu, si j'ose dire, de notre questionnement aujourd'hui. Nous avons écouté Erik Satie, la première des Gnossiennes. Peut-être un mot sur cette musique et ce compositeur qui était aussi un compositeur-joueur.
3: Ouais. Oui, c'est d'abord intéressant de voir que quand on oppose le travail et le jeu, il y a des gens dont la profession, c'est de jouer du piano, par exemple. Dans la Gnossienne qu'on vient d'entendre, ce qui me paraît intéressant de rappeler, c'est que ce compositeur, en fait, qui était Satie, faisait comme beaucoup de ses compositeurs, c'est qu'il écrivait ses compositions, et donc l'art de le faire, c'est travailler par la partition. Et dans la Gnossienne, ce qui est assez singulier, c'est que il a choisi, en fait, d'enlever dans la partition ce qui pourtant nous paraît décisif quand on joue de la musique au métronome, c'est-à-dire les mesures. En fait, on a ici une partition sans partition, au sens de partition du temps, pour retrouver, pourrait-on dire, la durée sous la cadence. Je trouvais ça intéressant, en fait, ce travail que fait Satie, parce qu'à sa manière, qu'est-ce qu'il dit ? Il dit, qu'est-ce que c'est que jouer ? Ben, jouer, c'est connaître les règles du jeu, mais ça, c'est la définition la plus pauvre du jeu, c'est qu'un jeu, effectivement, se définit par un certain nombre de règles spécifiques. Quand on joue au jeu d'échecs ou au jeu de loi, on ne joue pas autre chose. Mais jouer, c'est pas simplement appliquer des règles, c'est jouer avec les règles. Et lui, en enlevant les partitions, à sa manière, il va du côté de cette idée que jouer, c'est à la fois appliquer des règles et en même temps mettre du jouant dans les règles, ce que font les Anglais lorsqu'ils distinguent entre le game, donc le jeu avec règles, justement, et la capacité de mettre de la variation, de l'astuce, du rythme. Dans celle-ci via la dimension jouante.
2: Redonner donc sa place au jeu dans le travail, dans l'art, dans la vie, dans ce qui donne une certaine créativité. Erik Satie, dont vous citez d'ailleurs un des mots d'esprit, il aurait dit, quand j'étais jeune, on me disait, vous verrez quand vous aurez 50 ans, j'ai 50 ans et je n'ai rien vu. Alors, l'homme est un homo ludens, hein, vous le dites. Alors, j'en viens à la deuxième partie, finalement, de votre ouvrage, Maître du jeu dans une société grippée, maintenant. C'est-à-dire qu'il y a une certaine urgence du jeu dans une société pétrifiée. Comment vous expliquez ce propos ?
3: Oui, merci de rappeler le sous-titre, parce qu'effectivement, on pourrait penser que se concentrer sur la question du ludique serait en soi simplement une petite affaire d'intellectuel en chambre qui finalement se fait plaisir autour de cette question, alors qu'il y a une urgence à la fois sociale, politique et écologique, en fait, autour de cela, et que je place sous ce titre, effectivement, Maître du jeu dans une société grippée. On comprend, je crois, assez bien, j'espère, en tous les cas, la métaphore, hein, puisque qu'est-ce que c'est que un système, en fait, qui est grippé, c'est un système technique dans lequel il n'y a plus de jeu. C'est qu'en fait, quand une serrure est grippée, on ne peut plus l'ouvrir. Hein, et souvent, on dit ça, notamment dans les arts mécaniques, hein, que le jeu, dans un système mécanique, c'est l'âme de la mécanique. Parce qu'effectivement, si elle est grippée, on force et on casse. Et donc, ce que fait l'activité, l'attitude ludique, c'est remettre, c'est l'huile dans le moteur, si on veut, de nos institutions, c'est-à-dire, en fait, c'est remettre de la variation, la possibilité, en fait, de jouer avec les normes dans un dispositif qui, sans cela, se fige. Et donc, ce qui est effectivement la cible critique, en fait, de cet ouvrage, c'est comment nous sommes dans un moment du temps où, dans notre jargon de philosophe, on appellerait ça la rationalité instrumentale, mais on peut le dire autrement, c'est qu'en fait, comment une forme de culture qui a tellement peur, en fait, du risque, de la surprise, de l'imprévu, que de cette façon, elle construit un monde qui est tellement non plus surprenant qu'il est mort, enfin, en tout cas, qui va vers des formes de mort, c'est qu'en fait, par le contrôle, par la maîtrise, par la surveillance, dont le mot aujourd'hui, omniprésent, c'est le mode de la gestion, on veut tout gérer, hein, et donc ce modèle, en fait, de la gestion, mais d'une gestion mortifère, de cette façon, elle finit par gripper nos mondes parce que finalement on se protège du risque par la procédure, par la norme, par la gouvernance, par les indicateurs, enfin bref, par toute une gangue d'acier qui finit bientôt par être un cercueil. Et donc la question, c'est comment l'attitude ludique auquel on pose la question de comment on peut la faire exister dans les institutions, comment on peut la faire exister dans nos organisations du travail, comment on peut la faire exister dans nos églises. Le synodal, on pourrait très bien le penser comme une attitude ludique à l'intérieur en fait, d'une institution cléricale. On pourrait très bien le montrer. C'est une, à chaque fois, effectivement, une manière de dire que la question donc du ludique n'est pas une question décorative, elle a une fonction critique et politique au nom, pourquoi en fait jouer pour être libre et pour être plus vivant. L'enjeu est aussi un enjeu d'émancipation.
2: Jouer, c'est donc pour vous aussi, Jean-Philippe Hiéron, mettre du jeu dans des situations relationnelles et sociales qui sont bloquées, qui sont fermées ou enfermantes. Qu'est-ce qui peut alors changer avec le jeu? Vous évoquez, vous voyez dans le jeu une capacité majeure. Alors le concept fait référence à Amartya Sen, ce prix Nobel d'économie, et à la philosophe Martha Nussbaum. Pourriez-vous nous expliquer ce qu'est cette capacité et en quel sens le jeu ouvre cette capacité? C'est un aspect vraiment très, très stimulant de votre réflexion.
3: De fait, un des éléments en fait, qui a aussi motivé cet ouvrage, c'était d'observer que à différents endroits, en économie, chez un économiste qui sait ce que c'est qu'en économie, la théorie des jeux, justement, mais aussi en épistémologie et en psychologie, en fait, on voit comment la question en fait, du ludique est une question en fait, qui traverse l'ensemble des savoirs. Et donc, sur la question de la capacité, donc, effectivement, ce que fait Sen et puis Nussbaum, c'est de remettre la question du jeu comme une capacité centrale, notamment au cœur en fait, de l'activité économique, et en pensant notamment à tous ceux qui sont empêchés de jouer. Alors il y a d'abord les formes de vie atrophiées, les enfants esclaves, les femmes, jeunes femmes mariées de force très jeunes, etc. Mais au-delà de ça, enfin en même temps que ça plutôt, en fait c'est autour de la question de la capacité, c'est qu'est-ce qu'ils disent? Ils disent en fait, pour faire un monde qui soit juste et émancipateur, on peut reconnaître des droits, il est important de reconnaître de déclarer en fait des droits, mais si on met pas en place les conditions qui permettent en fait à ces droits de pouvoir exister, donc ce qu'ils appellent des capacités, ça reste des mots vains. Et donc le travail sur donc faire du jeu une capacité centrale, donc dans la liste des 10 capacités pour eux, qu'est-ce que ça veut dire? C'est effectivement travailler à comment on peut instaurer dans nos manières de faire monde, donc dans nos manières d'organiser le travail, dans nos manières de penser les institutions politiques, etc. Bien, comment on peut instaurer en fait des espaces et des temps dans lesquels eh bien les sujets sont ont la possibilité d'expérimenter justement cette façon de se possibiliser. Donc ça veut dire comment on organise le temps de la journée, comment on organise le temps du travail, bref, comment on instaure pour les acteurs des espaces transitionnels, des zones intermédiaires qui sont jouantes et libératrices. Je prends un tout petit exemple qu'on prend souvent, mais qui est trivial, mais en même temps, je crois, parlant. La question de la pause café dans plein d'organisations et entreprises, en fait.
2: Dans le quotidien du travail. Oui.
3: Voilà, la pause café, effectivement, au moment où la pause club autrefois, qu'est-ce qu'elle est, en fait? Elle est pas qu'une distraction. Elle est une nécessaire distraction, une disruption dans le rythme en fait, des activités à faire. Mais c'est aussi, soudain, un flou. Un flou qui est possible, mais un flou qui permet le flow, si on peut dire. En tout cas, un flou qui permet l'affluence et donc l'imprévu, la surprise. Et donc, en fait, c'est l'instauration... et donc, c'est un droit social, mais c'est aussi un droit social qui instaure une possibilité de rejouer autrement une allure du travail, de relancer sa journée, d'échanger aussi à d'autres endroits que c'était prévu, que dans une relation ou dans une réunion institutionnelle avec ses collègues.
2: Alors, ce qui est frappant aussi, pour rebondir sur ce que vous venez de dire, c'est que le jeu peut être lui-même aussi happé par cette logique de la rationalisation, par exemple de la marchandisation. On peut penser au pouvoir, à la toute-puissance de l'industrie du jeu vidéo, par exemple, ou bien à des jeux qui peuvent être très instrumentalisés ou qui peuvent être des instruments de manipulation aussi. Comment faire la part, on va dire ? Quel peut être pour vous un des critères qui permet au jeu d'ouvrir un potentiel et pas au contraire d'instrumentaliser ?
3: Oui, ce qui est assez frappant, c'est qu'il y aurait un double exercice à faire, c'est qu'il n'y a pas une société ou une culture qui ne fasse une place au jeu, y compris dans ces places publiques, hein, le jeu de pétanque ou les jeux d'échecs dans certaines villes d'Europe, etc., d'Europe centrale.
2: Aires de jeu pour les enfants.
3: Donc il y a ça. Mais de fait, ce qu'on observe dans le même temps, c'est que tous les régimes politiques forts, pour ne pas dire brutaux, voire totalitaires, ont été des entreprises de captation des énergies du jeu à des fins d'enrôlement. On le sait très bien, ça a été vrai pour les soviétiques, pour les fascistes italiens, pour les nazis, et donc autour des Jeux olympiques. Donc en fait, il y a cette idée que, effectivement, il y a une puissance de dressage qui veut ramener la question en fait, du jeu à une maîtrise parfaite des règles et uniquement des règles. Et donc, probablement qu'une conception démocratique de la question en fait, du jeu, c'est d'accepter, à l'inverse du totalitaire, qu'une partie de quelque chose nous échappe à celui-ci, à sa surveillance, pour le dire autrement. Claude Lefort, lorsqu'il définit la démocratie comme étant un lieu vide, c'est-à-dire qu'en fait, comment le travail de la démocratie, c'est en permanence de savoir en fait, qu'on ne peut pas combler complètement la décision politique par des programmes et par des dispositifs. Eh bien, il dit ça. Je prends un exemple. On se plaint souvent des enfants qui seraient très agressifs à faire du rodéo urbain, comme on dit. Qu'est-ce qu'on laisse comme espace, un tout petit peu flou dans nos villes pour permettre que la vie se déploie, hein.
2: C'est cette puissance vitale et créatrice du jeu, Jean-Philippe Pierron, que vous avez réveillé et que vous souhaitez éveiller aussi chez vos lecteurs. Merci infiniment pour votre réflexion. Je rappelle le titre de cet ouvrage, Savoir jouer, maître du jeu dans une société grippée. Merci aussi à Nicolas Fournel, à la réalisation technique, ludique et philosophique.
3: Merci.

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2: Comme tous les jeudis, Christophe, vous nous parlez des livres spirituels et religieux et vous allez nous parler du pape Léon XIV et nous donner un avant-goût de ses messages.
3: Bonjour, oui, avec Jean-François Rode, nous examinons aujourd'hui les vitrines des libraires en général et de la procure en particulier. D'abord, il faut rappeler que

0: sur votre table.
1: Oui, mais je n'ai pas celui-là, non.
0: Bon, est-ce que vous... Alors, j'ai l'impression que vous avez plus de livres sur Léon XIV que de Léon XIV.
1: Ah non, j'en ai... Au contraire, je mets en avant, alors, si vous voulez
0: alors,
1: bien...
0: Alors, on terminera par l'encyclique.
1: Bon.
0: Parce que
1: et, c'est... et même, je propose qu'on parle de deux encycliques, parce qu'il en a fait une autre.
0: Hein. Oui.
1: Il en a fait une première.
0: Hein. Alors... Sur Léon XIV, moi j'ai sept livres. Il y a Léon XIV, l'apôtre de la paix chez Salvatore, de Benjamin Rosier, Léon XIV, la paix soit avec vous tous, de Christophe Hénin, notre confrère, Léon XIV, le successeur inattendu, Élise Van Allen, Léon XIV, pape missionnaire d'une église mondialisée, Véronique Lecaros et Serard Piscoya, Léon XIV, portrait d'un pape péruvien chez Bayard, de Jean-Marie Guénois, Léon XIV, de Révélation en Révélation, aux éditions du Cerf, et Cédric Chanot et Léon XIV, une année avec le pape Léon XIV, une pensée par jour. Qu'est-ce que vous nous apportez? Alors, vous avez le Hélène, hein?
1: Oui, parce qu'il y a beaucoup de livres que vous avez cités qui ont été publiés, je dirais, au moment de l'élection.
0: Oui.
1: Pour faire connaissance avec le nouveau pape.
0: Oui.
1: Ils ont été tout à fait utiles et très intéressants.
0: Mais maintenant, très rapide.
1: Maintenant, voilà, et ils faisaient les choses à partir de peu d'éléments encore. On ne connaissait pas beaucoup celui qui venait d'être élu. Ça a été une surprise quand même.
0: Oui.
1: Hein. Et donc, maintenant, on a des livres qui sont beaucoup plus documentés, où les auteurs ont eu accès à plein de documents.
0: Ils ont pu enquêter.
1: Voilà. Et donc, en particulier, donc, vous l'avez déjà cité, mais je reviens là-dessus, il y a une biographie, une vraie grande biographie qui existe déjà, aux éditions du Rocher et Arthège. C'est Élise Anne Allen. Ça s'appelle « Léon XIV, pape missionnaire d'une église mondialisée ». Là, j'insiste un peu sur ce livre-là, parce que là, pour le coup... On a une véritable biographie du pape avant son élection, et un petit peu pendant son élection. Et en plus, l'auteur, qui était accrédité auprès du Vatican, a pu interviewer Léon XIV et a, dans ce livre, une interview exclusive. Et là, ça permet de revenir sur l'itinéraire de Léon XIV, qui nous intéresse quand même beaucoup aujourd'hui. À la fois son enfance, alors pour nous les Français, même un peu ses origines
0: normande.
1: Françaises, hein, oui. À la fois par sa mère et son père, et donc je crois que les gens ont fait des analyses très approfondies, et ça remonte très très loin. Il y a beaucoup de liens avec la France dans l'histoire personnelle de Léon XIV. Mais là, la biographie est intéressante parce qu'elle parle de Léon XIV, avant qu'il... quand il était Augustin, il a été, vous le savez, missionnaire au Pérou pendant plusieurs années. Ça a été extrêmement marquant pour lui. Et il a été donc, vous le disiez tout à l'heure, prieur de son ordre, Saint-Augustin. Donc, on a là, dans cette biographie, quelque chose qui est tout à fait important pour nous au moment où on le reçoit, parce qu'on s'aperçoit que le pape, il a des racines dans différents domaines. Donc c'est un religieux, il connaît très bien l'univers d'une congrégation religieuse. C'est un Américain, il est à Détroit, mais c'est un homme qui a vécu très longtemps et qui a été missionnaire dans les coins très reculés du Pérou. Donc il a eu des responsabilités confiées par le pape François dans une congrégation essentielle du Vatican, qui est la congrégation pour nommer les évêques. Hein, c'est là qu'il a été, en fait, créé cardinal, 2 ans avant son élection, 2 ou 3 ans, je ne me souviens plus, très peu de temps avant l'élection. Et donc, en fait, il a une très, très grosse expérience à la fois de mission et d'origine. Il parle beaucoup de langues et il connaît bien l'Église dans ses différents aspects. C'est un élément essentiel pour moi pour comprendre Léon XIV.
0: Alors, on va l'entendre pendant 3 jours, on va entendre sa voix. Et moi, je voulais savoir un peu ce qu'il avait sous le capot.
1: Oui.
0: Et dans son livre signé Robert Francis Prévost, quand il la charge et l'autorité du prieur local dans l'ordre de Saint-Augustin. C'est intéressant. La charge, c'est un poids, mais l'autorité. Et alors, sur l'autorité... Il est là, on comprend énormément de choses. Je le cite. « L'une des tâches les plus difficiles et souvent les plus pénibles des supérieurs est résumée dans les termes suivants du canon 619. Ils reprennent les inquiets. La correction que le supérieur est censé apporter doit, lorsqu'elle est nécessaire, être ferme pour être efficace. L'expression « corripiant inquietos » dont le sens est assez fort, pourrait également se traduire par corriger les indisciplinés, réprimander les agissements

0: insulter ou réprimander ceux qui négligent leurs devoirs. Il convient d'accorder de la considération à ceux qui, pour une raison ou une autre, sont malheureux ou insatisfaits de leur vie dans la communauté ou du travail qui leur a été confié. Cependant, une telle situation peut cependant avoir un effet perturbateur, voire clivant, au sein de la communauté, en nuisant gravement au moral des autres frères de la maison. Il incombe donc au supérieur de chercher à aider le frère qui ne parvient pas à vivre en harmonie dans la maison. S'il s'agit là d'une obligation personnelle du prieur, il convient toutefois de rappeler ce qui est attendu de tous les frères en matière de correction fraternelle. Et plus loin, il dit, il écrit, Robert Francis Prévost, « En pratiquant la vertu de patience, le supérieur acquérera une compréhension plus profonde de chaque membre de la communauté, ce qui lui sera utile pour tisser des liens essentiels avec les frères placés sous sa responsabilité. La patience ne doit toutefois pas être confondue avec une tolérance excessive ou une complaisance qui, à la longue, risquerait de conduire à un exercice défaillant de l'autorité. Si le supérieur doit faire preuve de patience dans l'exercice de son ministère, il doit également être prêt à prendre les décisions qui s'imposent lorsque les circonstances l'exigent. » On voit là de façon extrêmement ferme que nous avons affaire à un homme qui connaît l'exercice de l'autorité et qui sait justement l'exercer, ce qui est très intéressant parce que là, on va voir une vedette. Il y a un grand show autour du pape, mais derrière, il y a toute une organisation. Et derrière, il y a aussi l'organisation de l'Église. Et dans cette organisation de l'Église, j'ai l'impression que nous avons un chef et un chef qui sait exercer son autorité.
1: Alors, en complément de ce que vous venez de dire, justement, il y a un livre très récent qui vient de paraître chez Bayard, Bayard Religion, qui s'appelle « Tu nous as fait pour toi, Seigneur », et sous-titré « Libre sous la grâce ». C'est le recueil de toutes les homélies et de tous les textes publiés. Alors, je trouve que l'éditeur a exagéré.
0: Parce c'est un palais, hein.
1: Il met ça sous le nom de Léon XIV, alors que ce n'est pas encore Léon XIV.
0: Non.
1: C'est précisément, mais là pour le coup, c'est les textes même de celui dont on parle. Ça n'est pas sur lui, ce n'est pas des appréciations sur lui. On a fait le recueil de toutes les exhortations qu'il a faites quand il était prieur, de ce dont vous venez de parler. Ça s'appelle « Tu nous as fait pour toi, Seigneur, libre sous la grâce », c'est chez Bayard. Et là, si on veut savoir un peu ce que pense notre pape, quelle est un peu sa spiritualité, quels sont ses accents spirituels, eh bien là, on a un livre, de fait, assez important, mais authentique,
0: oui.
1: Et là, qui est, j'allais dire, un peu la source même de ce qu'il pense et de ce qu'il vit.
0: C'est publié par ordre chronologique ?
1: Alors, ça vient de paraître, ça.
0: D'accord.
1: Ça vient
0: Alors,
1: de paraître.
0: Toujours au cerf, enfin, au cerf, la force de l'Évangile, la foi chrétienne en 10 mots. 10 mots, c'est Christ, cœur, Église, mission, communion, paix, pauvre, fragilité, justice, espérance. La paix, il y reviendra certainement dans tous les discours de ce voyage apostolique, elle est au centre de sa mission dans notre monde agité. Je le cite, ce sont des textes très courts et très percutants. Nous écoutons Léon XIV. La paix commence en chacun de nous, dans la manière dont nous regardons les autres, dont nous les écoutons, dont nous parlons d'eux. En ce sens, la manière dont nous communiquons est d'une importance fondamentale. Nous devons dire non à la guerre des mots et des images. Nous devons rejeter le paradigme de la guerre. Et je crois que le mot paix va revenir énormément tout au long de ces 3 jours, d'autant qu'on connaît le contexte international qui est quand même assez brûlant. Je continue sur Léon XIV, La force de l'Évangile, la foi chrétienne en 10 mots, publié aux éditions du Cerf. Le mal se combat ensemble. Regardons autour de nous et lisons sur les visages les uns des autres un mot qui ne trahit jamais, ensemble. Le mal se vainc ensemble. La joie se trouve ensemble. L'injustice se combat ensemble. Le Dieu qui a créé et connaît chacun et qui m'est plus intime à moi-même que moi-même, nous a fait pour être ensemble. Bien sûr, il existe aussi des liens qui font souffrir et des groupes humains où la liberté fait défaut. Mais même ceci, on ne peut les surmonter qu'ensemble, en faisant confiance à ceux qui ne profitent pas de notre faiblesse, à ceux que nous pouvons rencontrer et qui nous rencontrent avec une attention désintéressée. J'ai l'impression que ça va être un thème fort de la veillée de prière. Vous avez un autre livre.
1: Oui, un peu dans la ligne de celui dont je parlais tout à l'heure, dont je redis le titre, et l'auteur d'abord, Elise Anne Allen, Léon XIV, pape missionnaire d'une église mondialisée, parce que c'est une excellente, je dirais presque la seule biographie complète que nous ayons du pape. Donc ça, c'est chez Arthège. Et il y a aussi Léon XIV, portrait d'un pape péruvien, Véronique Le Carros et César Piscoya, c'est chez Fayard. Et là, l'intérêt de ce livre, c'est que justement, il raconte, là pour le coup, en détail, ce que le pape, lorsqu'il était au Pérou, ce qu'il a fait, ce qu'il a réalisé, avec le détail de ses engagements auprès des pauvres, de manière extrêmement, extrêmement investie. Et donc, ça permet de mieux savoir. L'épisode péruvien pour le pape, c'est pas, comment dire, une petite parenthèse. J'allais dire, quelquefois, comme nous, si on a fait la guerre, on faisait une coopération pendant 2 ans dans un pays. Non, il a investi là-bas très, très profondément. Et donc, vous avez une biographie formidable pour cette partie de sa vie qui s'appelle Léon XIV, portrait d'un pape péruvien, c'est chez Fayard.
0: Alors, toujours pour la jeunesse, Parole pour la jeunesse de Léon XIV, c'est chez Arthège. Il a ces paragraphes qui, à mon avis, seront repris vendredi soir, samedi soir, hein, la veillée.
2: Vendredi soir.
0: Vendredi soir. Nous, merci, Simon. Nous comptons sur vous. Je compte sur vous. Et sur personne d'autre pour façonner l'Église dans les années à venir. Et c'est une perspective réjouissante. Vous devriez peut-être tous vous applaudir, car je tiens à vous remercier tous. C'est le moment de rêver grand, d'être ouvert à ce que Dieu peut accomplir à travers votre vie. La jeunesse s'accompagne souvent du désir de faire quelque chose qui ait du sens, quelque chose qui fasse vraiment la différence. Nombre d'entre vous êtes prêts à être généreux, à aider vos proches, à œuvrer pour quelque chose qui vous dépasse. C'est pourquoi il est faux de croire que la vie se résume à faire ce qui nous fait plaisir, ce qui nous procure du confort, comme certains le prétendent. Certes, le confort est agréable, mais comme le rappelait le pape Benoît XVI, nous n'avons pas été créés pour le confort, nous avons été créés pour la grandeur.
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2: Paul de Tars pour le clip officiel à l'occasion de la venue de Léon XIV en France. 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
0: Avec Jean-François Aron, en prévision de la visite apostolique du pape Léon XIV, je regarde les ouvrages de lui ou sur lui, nous feuilletons tout ça, ce que vous voyez sur les tables des libraires actuellement. Il y a un livre qui éclaire la spiritualité de Léon XIV, ce serait même son livre de chevet, un recueil de textes de Laurent de la Résurrection sous le titre « Vivre la présence de Dieu ». Le Saint-Père confie, c'est l'un des textes qui ont le plus marqué ma vie spirituelle et m'ont guidé sur le chemin de la connaissance et de l'amour du Seigneur.
2: Mais qui est Laurent de la Résurrection ?
0: Eh bien, de son vrai nom, il s'appelle Nicolas Hermann. Il est né en Lorraine en 1614 et à 18 ans, il a une révélation sur la providence et la puissance de Dieu. Il s'engage dans l'armée, ça ne dure pas, il est blessé d'ailleurs, et il monte à Paris où il devient laquais. À 26 ans, il entre comme frère convert au couvent des Carmes sous le nom de Laurent de la Résurrection. Ses 10 premières années de vie religieuse sont austères, arides et terribles. Il sera cuisinier, puis savetier. Le temps de l'action n'est point différent de celui de l'oraison. Je possède Dieu aussi tranquillement dans le tracas de ma cuisine que si j'étais à genoux devant les saints sacrements, dit-il. Ou encore, je ne crois plus, mais je vois, j'expérimente ce que la foi nous enseigne. Alors vous comprenez que dans ce XVIIe siècle, on se sent très proche du quiétisme de Madame Guyon, qui était proche de Fénelon, et dans cette querelle qui va opposer Bossuet et Fénelon, Fénelon sera perdant, et le pape Innocent II interdira le mouvement de l'âme qu'était le quiétisme. Il n'empêche que Fénelon ira visiter Laurent de la Résurrection au Carme. Et c'est sans doute la raison pour laquelle Léon XIV a insisté pour faire une halte au couvent des Carmes, où il viendra se recueillir, certainement en pensant à Laurent de la Résurrection, dont je vous lis quelques lignes, parce que ça explique aussi la spiritualité de Léon XIV. « La pratique la plus sainte, la plus commune et la plus nécessaire à la vie spirituelle est la présence de Dieu. c'est de se plaire et s'accoutumer en sa divine compagnie, parlant humblement et s'entretenant amoureusement avec lui en tout temps, à tout moment, sans règle ni mesure, surtout dans le temps des tentations, des peines, des arrédités, des dégoûts et même des infidélités et des péchés. Il faut s'appliquer continuellement à ce qu'indifféremment toutes nos actions soient une manière de petits entretiens avec Dieu, pourtant sans étude, mais comme ils viennent de la pureté et simplicité du cœur. Il faut faire de toutes nos actions avec poids et mesure, sans impétuosité ni précipitation qui marque un esprit égaré. Il faut travailler doucement, tranquillement et amoureusement avec Dieu, le prier d'agréer notre travail. Et par cette attention continuelle à Dieu, nous briserons la tête du démon et lui ferons tomber les armes des mains.
1: Oui, c'est très important. Il y revient constamment. Vous avez cité cet ouvrage-là. J'en cite un autre, presque encore plus court, si on veut aller connaître la spiritualité de Laurent de la Résurrection. Ça s'appelle simplement « Penser ». C'est aux éditions du Cerf, c'est un tout petit livre. Et il est écrit « Si vous voulez savoir quelque chose de moi, prenez ce livre ». C'est quand même extraordinaire.
0: Dit Léon XIV.
1: Oui, Léon XIV dit ça.
0: Oui.
1: C'est-à-dire qu'il pense vraiment se faire connaître en se référant à ce carme quand même un peu inconnu. On connaissait quand même ces textes, ça avait déjà publié, mais on ne les lisait plus tellement. Et là, pour lui, c'est extrêmement formateur pour sa propre spiritualité.
0: Il serait capable, dans sa visite au carme, de lancer le procès de canonisation de ce Laurent de la Résurrection.
1: Pourquoi pas?
0: Mais ce que je trouve assez extraordinaire, parce que j'ai vu dans la presse les gens qui annoncent justement ce passage par les carmes, comment, pourquoi. Et puis, en creusant un peu, vous apercevez que, c'était le couvent de Laurent de la Résurrection. Laurent de la Résurrection a écrit... Il n'a pas écrit un livre, il a écrit ses pensées qui ont été faites ensuite.
1: Aussi.
0: Les lettres, qui s'appelle « Vivre la présence de Dieu », c'est publié chez Ephata avec une très bonne... ce sont des textes rassemblés par Denis Chureau, avec une très bonne préface. Et donc, entre cette tendresse que l'on a, ce quiétisme, et l'exercice de l'autorité que je vous présentais en début d'émission, vous voyez qu'on a affaire à un homme qui est à la fois, je dirais, énigmatique, parce que je ne le connais pas encore, ça fait que 18 mois qu'il est pape, on va le connaître petit à petit, et on va voir au cours de ses déplacements en France, à Paris, à Lourdes et à Metz, et surtout de ce qu'il va dire, on va avoir un portrait encore plus saisissant.
1: Alors, on peut peut-être élargir un tout petit peu le portrait que nous faisons avec un livre de Martin Dumont aux éditions du Cerf qui s'appelle « La France dans la pensée des papes ». Il commence avec Pie VI, c'est-à-dire en fait à la Révolution française et jusqu'à Léon XIV. Et là, pour faire simple, il dit que ça n'a jamais été une histoire facile, la relation entre la France et la papauté. Ça a toujours été compliqué. Alors, évidemment, la France, c'est la fille aînée de l'Église, mais comme disait le pape François avec malice, c'est aussi peut-être une fille aînée, mais assez infidèle, peut-être. Et on rappelait Jean-Paul II disant, quand il venait, France, qu'est-ce que tu as fait des promesses de ton baptême? Et donc, en fait, toujours il y a eu des relations un peu compliquées. On remonte même à l'Ancien Régime, rappelez-vous.
0: Louis XIV.
1: Louis XIV. Et le gallicanisme.
0: Absolument.
1: Incroyable. Il y a vraiment eu un affrontement entre l'Église de France, pas simplement la monarchie, l'Église de France et Rome. Et le pape craignait un peu que peut-être les Français fassent ce que les Anglais avaient fait avec le schisme anglican, au moment où naissait en quelque sorte le nationalisme anglais.
0: Mais meilleure protestation du gallicanisme, et pour montrer vraiment à l'Église que c'est l'État qui l'emporte surtout et les Gaulois qui l'emportent surtout, c'est le coq qui est sur chaque clocher, parce que ça n'a rien à voir avec le coq de Saint-Pierre.
1: Non, c'est Gallus.
0: C'est Gallus, c'est le coq gaulois qui supplante la croix sur les clochers depuis toujours. Et quand on passe dans un village et qu'on voit ça, on ne s'en étonne guère. Mais pourtant, le coq qui est tombé, qui a brûlé, vous savez, de Notre-Dame, et qu'on a retrouvé, qui a pu être restauré, et qu'on a remis, c'est vraiment, je dirais, la couronne Macron sur la couronne de Notre-Dame.
1: En tout cas, ce livre est très passionnant,
0: oui.
1: Donc Martin Dumont, parce que ça permet de... le grand choc de la Révolution française avec la constitution civile du clergé, là, il y a eu une vraie rupture. Il y a eu le concordat pour raccommoder les choses. Après, il y a eu toute l'histoire du 19e siècle.
0: Et encore, c'est Napoléon qui couronne Joséphine. Ce n'est pas le pape.
1: il y a 1905, séparation de l'Église et l'État, tout ça, c'est très, très, très problématique. Et encore aujourd'hui, pour faire simple, la laïcité à la française, c'est pas quelque chose qui est très facile à encaisser du côté de Rome. Et en même temps, on sent bien que Léon XIV, par exemple, a beaucoup d'attention pour la France, pour ce qui s'y passe, pour les nombreux baptêmes de jeunes en particulier. Il y a un nouvel élan missionnaire, en quelque sorte, qu'il appelle d'ailleurs à encourager, à développer, évidemment. Mais je pense qu'il ne faut pas opposer François et Léon XIV sur le fait de leur rapport à la France, même si le François n'a pas voulu faire des grands voyages. En plus, le pape François, on connaissait très bien la littérature française. Mais en tout cas, il est certain que ce qui se passe aujourd'hui en France, avec une espèce, peut-être, espérons-le, peut-être un peu prétentieux, mais une espèce de créativité, justement, nouvelle, dans une société très sécularisée, avec cette laïcité un peu prégnante, ça intéresse, je crois, beaucoup le pape actuel.
0: Mais je crois que pour désamorcer les polémiques à venir, parce qu'on va en avoir absolument à la suite de la visite apostolique de Léon XIV, pour désamorcer, je dirais que la France est la France. C'est-à-dire qu'on a toujours eu le côté le gallicanisme, l'anticléricalisme, tout ça, ça fait partie de la France. Et en même temps, il y a cette piété. Et en même temps, tout le monde sera à genoux à Lourdes, si vous voulez. Donc, il ne faut pas opposer en disant « Ah, il y a une grande mystique qui arrive, mais en même temps, il y a un combat avec les laïcards. » Non, pas du tout. C'est un tout. Et ce tout s'appelle la France. Et il y en a un qui avait parfaitement bien compris ça, c'était le général de Gaulle, qui en parle très très bien dans ses mémoires, et qui fait que, ça me rappelle, le général de Gaulle, qui le dit très bien, la France est ce pays extrêmement particulier, extrêmement singulier, donc les polémiques, non, ça sera juste nous regarder dans le miroir. J'aimerais terminer cette émission par un texte fondamental que vous avez, que nous avons beaucoup aimé et présenté ici à cette antenne, c'est magnifique. Humanité, l'encyclique de Léon XIV.
1: Oui, surtout que vient de paraître une édition commentée qui est vraiment un outil de travail que je recommande à nos auditeurs. C'est fait par en particulier les jésuites du CERAS qui ont l'habitude de commenter, donc quelques temps après, le temps de travailler et le temps de faire des réunions de concertation, avec d'ailleurs la conférence des évêques de France. C'est relativement officiel, mais c'est un outil de travail formidable pour la lecture personnelle de l'encyclique et un travail de groupe, par exemple. On a beaucoup encouragé à lire cette encyclique parce qu'elle est magnifique, mais là, on a en plus beaucoup d'éléments. Cette encyclique reparcourt toute la doctrine sociale de l'Église. On a beaucoup d'explications, beaucoup de références, ça enrichit la compréhension qu'on peut avoir de ce texte. Donc ça s'appelle Magnifique Humanité, l'encyclique, c'est Léon XIV. C'est publié aux éditions Loyola, en particulier donc Loyola Cerf.
0: Alors ça, c'est pour les pros, parce que moi je continue de dire, prenez l'encyclique du pape en livre de poche pour le lire sur la plage, parce que la clarté du texte, la clarté de l'expression, du style, fait que ça se lit, mais ça se lit comme un roman. Et moi, j'ai lu ça avec... j'ai dévoré ça en deux soirs. On ne pose pas le livre sur la table en disant qu'est-ce qu'il a bien voulu dire. Et on comprend que l'on est quand même dans un moment avec l'IA. Mais il dit un moment. Vous savez, je parle de l'IA, mais je pourrais parler de la prochaine technologie qui vient après. C'est surtout ce capitalisme terrible qui fait que les très riches deviennent encore plus très riches et que les pauvres deviennent encore plus nombreux. Et comment la technologie actuelle va contribuer à ça, ça le pape s'y oppose, d'où la doctrine sociale de l'Église qu'il reprend. Mais faut bien comprendre que on est devant un moment où on a un pape qui secoue vraiment le clocher en disant attention, et il sonne presque le tocsin, attention. Et en même temps, il ne va pas contre la modernité ni le progrès. Mais le progrès, ce que je disais tout à l'heure dans son mot qu'il disait, c'est ensemble. Et s'il n'y a pas ce ensemble, le progrès n'existe pas puisqu'il ne fait que l'enrichissement de quelques-uns.
1: Je défendais juste l'édition que ça n'est pas pour les pros, à mon avis.
0: Bon, si alors allez-y.
1: Non, mais parce que je veux dire, même
0: c'est
1: si...
0: Loyola, c'est les Jésus. Non, mais on en a besoin.
1: Mais bien sûr, non. Si je vous demande comme ça, brûle pour point, de définir la subsidiarité. Ben, c'est pas si simple que ça, vous allez bien sûr vous en tirer, mais bon, je prends le glossaire paradigme technocratique. Ah bon, de quoi s'agit-il exactement? Développement humain intégral, de quoi on parle? C'est pas mal d'avoir un glossaire, d'avoir des gens qui ont déjà bien travaillé la question et qui vous donnent des clés pour mieux comprendre. Donc, je suis d'accord, c'est une lecture très facile, entre guillemets, parce qu'il n'y a pas de jargon, mais c'est bien de pouvoir l'enrichir un peu, il me semble, avec... des réflexions de spécialistes.
0: Alors, pour savoir ce que Léon XIV a sous le capot de Robert Francis Prévost, la charge et l'autorité du prieur local dans l'ordre de Saint-Augustin, la force de l'évangile, la foi chrétienne en 10 mots aux éditions du Cerf, Parole pour jeunesse aux éditions Artege, la grande biographie, vous en avez parlé.
1: Oui, Élise Anne Allen. Aux éditions Artege.
0: Eh bien, on lira ça. Merci Jean-François Rode, merci Jean-Paul Lérine pour la réalisation, Thierry Stenner, François Dieudonné, Philippe Alpeuch et Camille Meillard pour la réussite technique de notre rendez-vous. Grand merci à Catherine Ségouffin pour qui m'aide de temps à préparer ces émissions. Demain, c'est vendredi, les Vêpres à Notre-Dame remplaceront l'émission cinéma et lundi, la suite du voyage du pape remplacera notre rendez-vous théâtre. Alors, j'aurai la joie de vous retrouver mardi où je recevrai Véronique Ovaldé. D'ici là, soyez heureux, c'est urgent. Simon, on se voit aux Champs-Élysées ou vous restez dans les studios vous...
2: On se voit aux Champs-Élysées et on reprendra encore le clip officiel.
0: Oui.
2: Allez, répétez en studio.

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1: 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Le temps d'un café, quoi.
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1: Nous avons tellement peu l'occasion de rencontrer nos frères protestants que je ne résiste pas à la tentation, enfin c'est pas une tentation, à l'envie, au désir plutôt de faire une rencontre sur cette histoire qui est commune et qui est tellement compliquée à la fois. Nous sommes en terre du Vivarais, ça s'appelait comme ça à l'époque, et donc ces territoires sont des territoires empreints d'histoire et d'une histoire rude, comme le paysage, comme la terre.
2: Oui. Je pense qu'au début de la réforme, la situation était beaucoup plus compliquée pour deux raisons. C'est que le climat était différent. Il faisait beaucoup plus froid, les hivers étaient beaucoup plus enneigés, beaucoup plus longs. Et du point de vue géographique, je pense que la forêt était beaucoup plus étendue que maintenant. Il y a eu une grosse déforestation en fin du 19e siècle.
1: Je me suis souvent posé la question, pourquoi il y a eu tellement de protestants dans cette région? Est-ce que la question c'est, est-ce qu'ils sont venus d'ailleurs? Ou est-ce que ce sont les gens du cru qui se sont, on va dire, convertis au protestantisme?
2: Personnellement, je ne connais qu'une famille qui est venue se réfugier ici, venant du sud de l'Ardèche, du secteur de Vallon-Pont-d'Arc, où les protestants ont été très fortement persécutés. Sinon, je pense que c'est une histoire de géographie. Nous sommes entre deux zones de crêtes de montagne qui nous séparent du Puy-en-Velay, qui était un haut lieu du catholicisme et de la persécution. Et d'autre part, la chaîne de montagnes qui nous sépare de la vallée du Rhône aussi. Et ce secteur, on l'appelle l'enclave protestante du Velay. C'est un endroit où les gens ont vécu beaucoup repliés sur eux-mêmes, à tel point que la langue d'oc qu'ils pratiquent est la langue des troubadours.
1: Donc une langue qu'on véhicule, une langue qui voyage.
2: C'est la langue d'oc. Et au puits, donc, un troubadour, Pierre Cardinal, a laissé des écrits. Et en lisant à voix haute, on comprend absolument tout le contenu.
1: Si on connaît
2: c'est
1: pas
2: la même langue.
1: Voilà.
2: Mais compte tenu que les écrits ont cessé d'être en latin à partir de François Ier, je crois, cette langue qui était la langue vernaculaire est tombée plus ou moins en désuétude. On ne l'a plus écrite, on a écrit le français, permettant à tous de se comprendre.
1: Et donc, on va se retrouver dans ce 16e siècle, c'est le point de départ. Hein, on est... Et moi, je m'imaginais que la proximité de Genève, je pensais à Calvin, mais pas du tout. C'est Luther qui vient d'Allemagne, qui a intéressé les gens.
2: Eh bien, les gens se sont éveillés à l'intérêt de la réforme bien avant Calvin. Et ce qui est extraordinaire, c'est que ce sont principalement des hommes d'église qui sont allés directement en Allemagne, à la source, s'informer et se former peut-être, et sont revenus et ont fait des adeptes.
1: On ne se rend pas toujours bien compte avec la distance, hein, dans le temps, de comment les choses se sont propagées.
2: Oui, et c'est ce qui est d'autant plus beaucoup plus étonnant, c'est que les gens du plateau allaient écouter les moines qui avaient rapporté les idées de la réforme à Annonay, alors que c'est à une quarantaine de kilomètres.
1: Il fallait le faire, hein.
2: Oui, mais en ce temps-là, quand quelqu'un annonçait la réforme de Luther, il rassemblait plusieurs milliers de personnes.
1: Qu'est-ce qui a fait qu'à un moment donné, alors on va sûrement parler politique à un moment donné ou à un autre, que ça a grincé, qu'on a empêché ces gens de suivre les prédicateurs qui finalement ne prêchaient que l'amour?
2: C'est parce que la France est la fille aînée de l'Église et que le roi était sacré. Il représentait à la fois le pouvoir temporel, le pouvoir politique et le pouvoir temporel de l'Église.
1: Nous y sommes. On le renie. C'est un reniement.
2: Oui.
1: C'est un reniement.
2: Donc oui, un roi, une foi, une loi, c'était fini. Il y avait deux fois.
1: Ça ne pouvait pas tenir. Ça ne pouvait pas tenir. Mais effectivement, il y a eu des gens haut placés qui sont devenus protestants. Hein. Ça a emmené des guerres épouvantables qui ont été très longues et très longtemps.
2: Au début, on confondait un petit peu les idées de l'humaniste de la Renaissance avec les débuts de la Réforme. C'était un peu... La Réforme est aussi, a aussi une orientation humaniste. Donc c'est vrai que les grands écrivains, les savants, étaient protestants.
1: Progressistes.
2: Progressistes, hein, oui.
1: Progressistes.
2: Et puis le fait que l'imprimerie apparaisse aussi, ça a permis la diffusion.
1: Alors, nous sommes dans cette région de l'Ardèche, nous sommes dans le haut de l'Ardèche, on n'est pas dans le sud, Privas et Aubenas. Et aujourd'hui encore, il y a pas mal de temples. Ces temples ont été détruits à la Révolution, comme sans doute partout, et reconstruits à la force du poignet aussi. Ça.
2: Non, pas du tout. Les temples ont été détruits à partir de la révocation de l'édit de Nantes.
1: Ah, déjà avant.
2: Donc, au départ, tous les temples devaient être détruits. Ça s'est fait progressivement. Et puis, on trouve à la Bibliothèque nationale des documents, et aux archives nationales plutôt, des documents signés de la main de Louis XIV demandant qu'on démolisse deux temples sur un secteur qui n'a rien à voir avec, par exemple, la tenue d'une assemblée dans les bois à un autre secteur. Et là, en 1683,
1: oui, ça, c'est Louis XIV.
2: Sous Louis XIV, donc Louis XIV a commencé à sévir vers 1665. Les droits sont retirés aux protestants. Et il estime qu'il faut achever l'œuvre, donc il révoque l'édit de Nantes. Et à la révocation, les protestants, il fait abattre des temples, et systématiquement, les protestants se réunissent à l'emplacement des temples démolis. Donc, plus les protestants se réunissent, plus on démolit de temples. Et donc, à la fin, des temples qui datent de l'époque de la Réforme, il en reste peut-être un dans la région Rhône-Alpes. Oh. Et tous les autres ont été démolis. On ne sait même plus trop où était leur emplacement.
1: Aujourd'hui, après on fera une petite pause musicale, aujourd'hui il y a quoi comme proportion sur le plateau entre protestants et...
2: Dans les villages du plateau qui étaient de tradition protestante, c'est à peu près moitié-moitié.
1: Ah oui, quand même.
2: Mais pour des raisons que j'ignore, certains villages étaient restés entièrement catholiques, comme Tence par exemple, en Haute-Loire, à 20 km d'ici. Et... il y a très peu de protestants encore. Sur les pentes du Mont Mézin, par exemple, le village de Chauderolles n'avait pas un protestant.
1: C'est culturel, finalement, aussi.
2: Oui, oui, oui.

0: Voilà, nous sommes dans une région où les dragonnades, c'est un mot qu'on entend quand on vient dans la région, ont eu un impact très important. Et en fait, dans la vie des gens, dans la vie de la population ici, comment les choses se sont mises en place ou comment vit-on? Quelles sont des anecdotes que vous pourriez nous raconter?
1: Protestants et catholiques, mis à part quelques délateurs, tout se passait très bien entre protestants et catholiques, tout se passait normalement. Mais les protestants, au fil du temps, avaient appris à devenir très discrets, puisqu'il leur était interdit de se rassembler. La religion protestante était interdite, donc ils n'avaient même pas le droit de lire la Bible ou de se réunir en famille pour chanter des cantiques.
0: D'où l'invention des Bibles chignons.
1: Tout à fait.
0: Alors, faut expliquer ce que c'est.
1: Ce sont de très belles miniatures que les femmes cachaient sous leur coiffe et sous leurs cheveux. Mais il existe aussi les miroirs pour dissimuler les Bibles.
0: Ah.
1: Donc, le miroir est en relief par rapport au cadre, ce qui libère un espace où la Bible était cachée.
0: Ah, c'est qu'on y tenait, la Bible. À pouvoir la lire
1: soi-même.
0: C'était
1: la base, et c'est aussi ce qui a fait le bonheur des protestants de France, c'est que pour lire la Bible, ils ont dû apprendre à lire. Et que très vite, très tôt, ils ont eu un niveau d'instruction, acquis un niveau d'instruction plus élevé, qu'ils ont aussi acquis une ouverture vers l'étranger. D'ailleurs, sous le règne de Louis XIV, on parlait du parti de l'étranger pour parler des protestants. Puisqu'ils avaient des relations avec les Pays-Bas, l'Angleterre, l'Allemagne, et ça s'était exploité politiquement pour en faire des traîtres au royaume, en somme.
0: Oui, mais si on place ça du point de vue du commerce, peut-être qu'il y a une opportunité aussi avec la Scandinavie, avec les pays du Nord, et puis les États-Unis naissants.
1: Tout à fait, les gens qui avaient de l'argent, où les commerçants qui faisaient partir des choses à l'étranger faisaient aussi partir leurs enfants, des gens dissimulés dans des navires, vers Hambourg principalement, mais aussi vers Rotterdam.
0: Oui, c'est l'occasion de parler de l'église wallonne qui se trouve aux Pays-Bas, Amsterdam, je pense, l'exode des métallurgistes, des forgerons liégeois qui sont partis en Suède travailler l'acier suédois. C'était essentiellement des protestants qui fouillaient les persécutions en Europe occidentale, chez nous.
1: Chez nous, oui, en France. Beaucoup se sont exilés, sont partis à pied, jusqu'en Prusse. Mais en Prusse, ils n'ont pas été très bien accueillis. On leur donnait du terrain, du mauvais terrain à défricher. On ne leur a pas favorisé l'insertion du tout.
0: Rien de neuf sous le soleil, je dirais. Ça sent le vécu encore aujourd'hui, ça. Ça sent le vécu encore aujourd'hui. C'est un chapitre que je n'avais jamais pu aborder, celui de l'instruction, de se rendre compte que du fait d'apprendre à lire, ça met d'office les gens dans une classe supérieure de la société, pour se débrouiller en tout cas.
1: Absolument, mais ce qui est ressorti surtout, c'est la pensée protestante, la philosophie protestante, qui est ressorti à travers les propositions qui ont été faites pour la Constitution au moment de la Révolution.
0: Mmh.
1: Des gens comme Rabault-Saint-Étienne, Boissy d'Anglas, étaient protestants, et toutes les valeurs pour lesquelles les protestants se battaient, la liberté, les droits, les mêmes droits pour tous, réapparaissent à travers les droits de l'homme notamment et la Constitution, les constitutions de la France.
0: C'est le moderne contre la classe figée, quoi.
1: Tout à fait. J'ai été très surprise de lire qu'un pasteur originaire du Plateau, donc en 1630 à peu près, rêvait de la liberté pour tous les peuples.
0: Ouais.
1: Il avait laissé cette phrase écrite, c'est quand même magnifique.
0: À relire.
1: Ah oui.
0: à relire, à consulter.

0: Comment vit-on aujourd'hui en milieu huguenot? On peut dire ça?
1: Oui. Disons que la spécificité protestante, c'était de ne pas se faire remarquer, de...
0: Je tire un parallèle, en vous écoutant, je tire un parallèle avec les Juifs.
1: Oui, c'est
0: À
1: assez
0: certains niveaux, c'est
1: comparable.
0: assez comparable,
1: C'est
0: hein?
1: assez comparable.
0: Instruit, pas de vagues, s'insérer. Alors s'insérer, et on est chez nous, quoi. Ils sont chez eux, ces gens-là. On n'a pas besoin de
1: Oui,
0: s'insérer chez soi.
1: oui. Jusqu'à la Révolution, les protestants n'avaient pas le droit d'avoir des fonctions d'État. Ils ne pouvaient être que qu'artisans, commerçants, paysans, malgré leur niveau d'instruction. Donc après la Révolution, au moment de la Constitution de la République, ils ont pris largement leur place.
0: Ben justement, on pourrait dire deux mots de personnages de premier plan que tout le monde connaît, qui sont d'obédience protestante. Je pense, je sais pas moi, Lionel Jospin.
1: Oui.
0: Et il y en a d'autres dans
1: Oui.
0: le monde que l'on connaît, mais qui n'en font pas forcément
1: Ils n'en font pas état.
0: qui n'en font pas des caisses, mais c'est quand même leur fond culturel.
1: Tout à fait. Et en général, on les retrouve dans les partis de gauche modérés, notamment le Parti socialiste. Nous avions été très surpris au moment de la présidence de François Mitterrand de voir autant de protestants dans les ministères.
0: Ah
1: Mais
0: ouais.
1: c'était pas surprenant parce que les idées du socialisme correspondent à la philosophie protestante.
0: Quels sont les grands penseurs du milieu protestant aujourd'hui? Les philosophes, on en a parlé un peu hors micro tout à l'heure
1: Ben, il y a
0: de...
1: eu Ricoeur, le dernier, c'est Ricoeur qui a beaucoup marqué. Mais il y a eu Jacques Ellul aussi.
0: Et les grands bastions qui restent aujourd'hui, on parle ici du plateau de l'Ardèche, mais il y a aussi la région de La Rochelle et encore plein d'autres endroits où il y a pas une survivance, loin de là, une forte proportion du milieu protestant qui influe sur le territoire.
1: Oui. Mais ils sont moins marqués historiquement que les protestants d'obédience cévenole, on dira. Les choses s'étaient beaucoup mieux passées, que ce soit pendant les guerres de religion, pendant les persécutions sous Louis XIV. Est-ce qu'ils savaient mieux faire le dos rond?
0: Ben, qui sait?
1: Il faut peut-être penser le voir comme ça.
0: Ben oui.
1: En tout cas, le pasteur dont je parlais tout à l'heure, qui rêvait de liberté pour tous, avait été en Charente et avait été surpris d'abord du niveau de vie des gens, et puis que les choses se passent si bien. Ils avaient d'ailleurs en Charente, ils ont créé des sortes de temples avant l'édit de tolérance. Vers 1760, ils avaient, je crois qu'ils appelaient ça des maisons d'oraison. Et quand donc ce pasteur du plateau qui avait été en Charente est revenu, il voulait en faire ici, mais il s'est adressé au prince de Beauvau, qui avait sans doute des hautes responsabilités en Languedoc. Et le prince de Beauvau lui a dit qu'il était trop tôt. Parce que c'est le prince de Beauvau qui a fait libérer les prisonnières de la tour de Constance,
0: Ah voilà.
1: puisque les femmes étaient envoyées à la tour de Constance, donc à Aiguemorte, ou à Carcassonne, en prison, et les hommes étaient envoyés aux galères.
0: Pour délit d'opinion, tout simplement.
1: Oh, pour avoir chanté des cantiques ensemble, pour avoir lu la Bible devant quelqu'un, pour des choses insignifiantes.
0: On croit rêver aujourd'hui, hein, de se rendre compte, mais il y a des régions dans le monde où, pour les mêmes raisons, ça existe toujours, quoi, hein.
1: Absolument, absolument.
0: On a de la chance aujourd'hui en Europe occidentale de se dire, bah, enfin, est-ce possible? Ben oui, c'est possible. C'était possible chez nous dans le temps et ça pourrait revenir. Et c'est encore possible ailleurs dans le monde. Hein.
1: Il reste encore des pays dans le monde où les chrétiens sont persécutés.
0: Tout à fait. Il suffit d'aller sur le site Portes Ouvertes pour s'en rendre compte que c'est pas du tout fini et très très très compliqué. Merci Evelyne pour cette incursion dans l'histoire. Je dis ça,
1: C'est avec
0: je trouve,
1: plaisir.
0: merci, je trouve ça important parce que les gens partent en vacances et passent par l'Ardèche. Ils aiment bien l'Ardèche, ils aiment bien le sud de l'Ardèche. C'est une magnifique région. On quitte la vallée du Rhône et on monte prendre le frais sur le plateau. Et il faut savoir où on met les pieds quand on voyage, il faut se renseigner un petit peu.
1: Probablement.
0: Merci beaucoup.

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0: Fanny Calcus, vous nous accueillez aujourd'hui ici à Bruxelles, à Laeken exactement, dans la Casa Clara. Bonjour.
1: Bonjour.
0: Merci pour cet accueil. On va parler de la Casa Clara. Vous allez nous expliquer ce qu'est cette maison qui est un centre d'accueil, si on peut le dire comme ça, pour des personnes qui ont besoin d'un temps de répit.
1: Oui, en effet, la Casa Clara, donc, c'est une maison de répit et de ressourcement qui est dédiée aux aidants proches.
0: Alors, on sait que les aidants proches en Belgique, c'est compliqué parce que ce n'est pas spécialement un statut qui est reconnu. Il faut continuer à travailler, continuer à aider une personne qui est en difficulté au sein de sa famille, que ce soit un handicap, que ce soit une maladie. Et concilier tout ça, c'est vraiment complexe. Et à un moment, évidemment, la corde elle est trop tendue. Et on craque.
1: Oui, en effet. Bien que le statut ait évolué et qu'on ait eu ces derniers temps encore quelques évolutions positives, il y a encore tout un long chemin à faire. Je précise que pour venir à la Casa Clara, il ne faut pas avoir la reconnaissance officielle aidant proche. Donc toute personne qui aide une personne de son entourage, qui est dépendante en raison de son âge, en raison d'une maladie ou d'un handicap, est la bienvenue à la Casa Clara.
0: Donc c'est-à-dire que si on s'occupe d'un grand-parent, par exemple, à la maison à temps plein, on peut venir ici se poser quelque temps?
1: Oui, tout à fait, que ce soit à temps plein ou à temps partiel. Donc c'est de manière régulière, on va dire. Et la Casa Clara accueille historiquement plus de parents et de fratries, puisque la création de la Casa Clara est liée à mon histoire de maman aidant proche, mais aujourd'hui, nous avons ouvert nos portes à toutes les situations d'aidants, quel que soit l'âge de l'aidant, quel que soit l'âge de l'aidé, et quelle que soit la situation d'aidance, donc parents, grands-parents, conjoints, enfants, fratries, tous ces publics bien mélangés qui apportent une aide bien nécessaire au quotidien.
0: Vous allez nous expliquer votre mode de fonctionnement juste après, mais peut-être revenir un peu sur l'historique. Comment est né ce projet de la Casa Clara?
1: Alors la Casa Clara, c'est un endroit que moi j'ai cherché il y a une vingtaine d'années. Donc Clara est née en 2005 avec une lourde pathologie cardiaque et un syndrome qui incluait différents types de handicap. Et quelques temps après sa naissance, donc l'épuisement s'est rapidement fait sentir et poussé par mon entourage, j'ai essayé de prendre soin de moi. J'ai cherché avant tout un endroit où je pourrais rencontrer d'autres parents aidants pour me poser, déposer des choses sans jugement. Et comme ça n'existait pas, après le décès de Clara un peu avant ses 3 ans, en quête de sens et aussi de réorientation professionnelle, j'ai décidé de créer cet endroit.
0: On dit souvent que les épreuves permettent de rebondir, c'est un peu le cas.
1: C'est tout à fait le cas. En effet, là on est 17 ans plus tard, après son décès.

0: différentes possibilités pour la personne qui vient ici se poser pour pouvoir se relaxer et déconnecter.
1: Tout à fait. On a vraiment une approche, je vais dire, collective. Donc ça, c'est un volet de notre activité répit, avec des rencontres en petits groupes. Donc on privilégie la qualité plutôt que la quantité. Donc on essaye toujours de préserver aussi l'intimité des aidants. Et donc ce qu'on appelle une journée de répit type, c'est maximum 6 aidants proches qui se rencontrent à la Casa Clara avec des temps d'échange libres. On n'a pas de psychologue dans l'équipe dans le cadre des activités journée de répit. On a en parallèle des groupes de parole accompagnés par une psychologue, ça c'est une approche encore différente. On a en collectif des événements familiaux. On a développé il y a quelques années un projet de loisirs, donc du répit loisir en famille, où là on rassemble vraiment des grands groupes et on sort en balade dans des parcs animaliers, etc. On a adapté la formule journée de répit aux fratries. Donc c'est une approche vraiment spécifique, mais qui était au cœur de notre projet aussi, puisque Clara avait un grand frère. Donc la thématique de la fratrie nous touchait particulièrement. Et puis le Covid est arrivé et nous a imposé de complètement revoir cette formule de rencontre qui pour moi était le cœur du projet aussi, de pouvoir échanger avec des pairs. Et on a développé une approche individuelle du répit, qui est bien utile aussi et qu'on a poursuivi parce qu'on s'est vraiment rendu compte qu'en fonction de comment se sent l'aidant dans son parcours, il y a des moments où le groupe s'est pas approprié. Et donc, on a poursuivi cette formule qu'on appelle la bulle de répit, où là, on a un aidant proche qui vient et qui est en un pour un avec une accompagnante de l'équipe, avec un temps d'écoute, un soin et une pause en salle de relaxation. Et de nouveau, cette formule individuelle, on l'a démultipliée, c'est-à-dire qu'on a créé des bulles de répit alors en binôme, parents, fratrie, en binôme, couple, en duo d'aidants proches, genre deux sœurs qui s'occupent de leur maman qui a Alzheimer, ce genre de formule, ou alors toute nouvelle formule qu'on a développée l'année passée, dont on est très heureux, c'est la bulle de répit parents avec l'enfant à besoins spécifiques, où on a un accompagnateur qui s'occupe de l'enfant à besoins spécifiques et une accompagnante qui s'occupe du bien-être de l'aidant.

0: Fanny Calcus, vous nous parlez donc de cette Casa Clara, qui est plus qu'une maison, qui est vraiment un lieu d'accompagnement, où on a bien compris dans cette première partie d'émission, vous mettez tout en œuvre pour que ce soit l'accompagnant, mais aussi l'enfant en difficulté, la personne qui rencontre un handicap ou une maladie, mais la fratrie aussi soit prise en charge. Et ça, c'est quand même assez novateur, parce qu'on oublie, je pense qu'on oublie parfois cette dimension de couple, de famille, et que peut-être il faut recréer ce lien, ou le créer tout simplement.
1: Alors effectivement, forcément dans la famille, quand il y a un enfant à besoin spécifique, il requiert et il attire toute l'attention du parent, ce qui est logique, mais la fratrie est là à côté, et il y a vraiment de nombreuses études qui ont été réalisées et des projets qui sont nés en Belgique de ces études, notamment toute une approche centrée sur ceux qu'on appelle les jeunes aidants proches, dont font partie les fratries aujourd'hui. Et la Casa Clara se situe dans une maison qui s'appelle la Maison de l'aidance. Et au sein de la Maison de l'aidance, il y a typiquement la SBL Jeunes Aidants Proches qui prévoit un accompagnement et centré là sur tous les jeunes aidants. Et alors, il y a la SBL Fratria qui a aussi une approche, elle, plutôt centrée sur les fratries. Nous, ce qu'on essaye vraiment de créer, c'est des moments de déconnexion en passant aussi par le bien-être et le ressourcement. Donc, on crée des journées spécifiques pour les fratries avec des temps de détente, des petits exercices de méditation. On leur propose des massages. Il y en a qui découvrent, il y en a qui n'ont pas envie. On passe par des ateliers créatifs, ludiques, mais aussi, voilà, pour leur permettre de se rendre compte que, ben, ils sont pas tout seuls et qu'il y en a d'autres aussi qui ont un frère ou une sœur en situation de handicap. Et alors, cette approche bulle de répit parents-fratrie, là, c'est vraiment créer un moment privilégié, hors du temps, où là, le parent a toute l'attention qui est focalisée sur le frère ou la sœur. Et on est très content quand on a des parents qui témoignent et qui nous disent bah, « En fait, j'ai proposé cette activité en la présentant à X ou Y, en disant bah, « Ça, c'est pour une fois, pas à cause, mais grâce à ton frère ou à ta sœur qui est différent, que tu peux participer à cette activité. »
0: Ça ne doit pas être simple, hein, au sein d'une fratrie comme ça, de valoriser justement, d'un point de vue externe, un élément perturbateur dans l'équilibre familial pour l'enfant, mais même pour, au sein d'un couple, ça peut créer, je suppose, des tensions.
1: Alors, évidemment, la situation des danses crée effectivement, peut amener des situations complexes qui sont, en général, créées par l'épuisement.
0: Certaines tensions peuvent apparaître, peut-être, justement, suite à ce manque d'énergie qui peut se partager.
1: Voilà, donc c'est un manque d'énergie, un épuisement. Donc on n'a pas l'énergie d'investir ou de réinvestir dans son couple ou dans, quand on est sans cesse avec des pensées orientées vers la personne que l'on aide. Donc ça peut exacerber des petites problématiques existantes, ça peut créer des tensions. Et nous, en tout cas, à la Casa Clara, c'est pour ça que ces formules en binôme permettent aussi des temps de ressourcement où on peut recréer un contexte et un cadre apaisant pour peut-être rétablir un dialogue ou simplement passer un bon moment à deux.
0: Alors, expliquez-nous un petit peu, quand on arrive à la Casa Clara, d'abord on prend contact avec vous, je suppose, vous avez un site internet, il y a des numéros de téléphone, je suppose aussi que les aidants proches vous connaissent.
1: Alors, on nous connaît de plus en plus, c'est vrai qu'on a bénéficié d'une certaine visibilité ces dernières années, et les aidants proches arrivent en général à nous par des relais, qui sont des centres de jour, des centres d'hébergement, des écoles spécialisées, des centres de revalidation, des assistants sociaux, des psychologues, dans les hôpitaux. Parfois, on a des contextes où c'est directement l'assistante sociale qui est en visite au domicile chez un aidant et son aidé, qui nous passe un coup de fil en disant « Tiens, je suis ici avec madame ou monsieur, est-ce que vous pouvez réexpliquer le contexte? Est-ce que vous avez une place en répit ?» Donc, on a un peu différents canaux, et puis on a surtout le bouche à oreille d'aidant à aidant. Et ça, c'est un aidant qui témoigne de ce qu'il a vécu ici, il en parle à un autre aidant. Ça, c'est évidemment magique et c'est le meilleur relais qu'on puisse avoir.
0: Et on arrive ici parfois en urgence, parfois c'est prévu depuis longtemps. Et on peut rester combien de temps? Comment ça se passe sur le terrain?
1: Alors, À la Casa Clara, donc la formule journée, il reste toute une journée. La bulle, il reste 2 heures. Les activités loisirs, c'est aussi toute une journée. Et donc, on a un agenda d'activités. On n'a malheureusement pas les moyens d'être ouvert tous les jours, mais on a un agenda facilement accessible sur notre site internet via les réseaux sociaux, avec une tournante dans les activités. Une semaine sur deux, c'est des bulles. Une semaine sur deux, c'est des journées. Et je garde, entre guillemets, toujours des places dans la mesure du possible pour pouvoir accueillir une situation de crise ou une situation d'urgence qui nous arrive en direct via les dents ou alors là souvent via un professionnel relais qui constate une situation qui nécessite une prise en charge plus rapide.
0: Donc on ne reste pas une semaine sur place par exemple?
1: Non, on ne fait pas ce qu'on appelle de répit résidentiel, donc ça on n'a pas la possibilité de le faire ici.
0: J'imagine, mais après c'est déjà formidable de pouvoir proposer ce type d'activité et quand on rentre dans cette maison on se sent accueilli directement.
1: Merci beaucoup. C'est effectivement, on a accordé beaucoup d'importance. Enfin, j'ai accordé beaucoup d'importance à l'atmosphère des lieux. J'ai beaucoup investi dans voilà le choix des couleurs, la décoration. Vous verrez la salle de relaxation après. L'espace Nouzelen, c'est vraiment tous des espaces qui sont créés pour quand on pousse la porte. Déjà, on se sent en répit, même avant qu'on ait eu un échange ou même avant qu'on ait eu un soin, de manière à ce que ce soit vraiment. On sent qu'on se pose ici, on sent qu'on se pose.

0: Fanny Calcus, ici, dans cette Casa Clara, on a bien compris, il y a différents espaces où vous permettez aux aidants proches de déconnecter, de se poser, de vivre d'autres expériences. Et vous avez cet endroit qui m'a un peu intriguée de Snooze Alone.
1: Tout à fait, le Snooze Alone, c'est un espace de relaxation sensorielle. Donc c'est une pièce qui est en principe dans le plus d'obscurité possible, avec toutes des projections lumineuses. L'aidant se couche, ou l'aidé, hein, dans le cas des bulles parents-enfants, se couche sur un matelas doux, donc où déjà au niveau corporel on est complètement en apesanteur, on met des musiques douces, on projette des lumières, et c'est vraiment un endroit top au niveau relaxation. Et c'est souvent une belle découverte pour les aidants qui parfois nous disent « Ah tiens, oui, j'ai déjà vu ça dans le centre où va mon enfant ou ma maman. » Et eux, en fait, ils n'avaient jamais pensé que c'était quelque chose qu'ils pourraient expérimenter.
0: Ça change beaucoup de choses d'expérimenter ce genre d'activité, de pièces sensorielles.
1: Oui, je pense que dans le petit circuit qu'on leur fait faire à la Casa Clara, c'est une petite touche découverte qui ajoute, c'est un petit plus en effet.
0: Vous donnez envie de venir déconnecter ici, même si je sais que vous avez énormément de demandes. Alors évidemment, tous ces aménagements, ça ne tombe pas du ciel, l'argent ne tombe pas du ciel, on sait que c'est complexe, le financement n'est pas simple, je suppose.
1: Non, c'est vraiment, c'est le nerf de la guerre, puisque pour pouvoir fonctionner, il faut des moyens, et le financement, c'est une de mes préoccupations majeures en tant que fondatrice et coordinatrice de la SBL. Heureusement, j'ai le volet de mon activité massothérapeute pour compenser tout ça, mais ça me demande une énergie colossale de trouver les moyens de financer, d'entretenir les espaces, d'innover aussi, hein, en créant des nouveaux projets, etc. Et à la Casa Clara, on est contraint de faire vraiment ce que j'appelle du puzzling en matière de financement. C'est d'aller chercher à gauche, à droite, et de combiner une multitude de financements. Donc l'idée, c'est d'avoir, et le rêve, ce serait d'avoir un financement public qui nous permettrait de financer les frais de vraiment fonctionnement fixe, donc la partie salaire, on est 2 employés à mi-temps, c'est pas beaucoup hein, pour accueillir 1000 bénéficiaires par an. Et puis on a le loyer, on a l'infrastructure à entretenir, etc. Et en fait, à côté, on a tout le financement du répit proprement dit. C'est payer les prestataires qui interviennent. On a quelques-unes qui sont bénévoles ponctuellement. On a une petite équipe de bénévoles, mais il y a quand même forcément toute une partie des frais qui est centrée sur l'accompagnement proprement dit dans les moments de répit. Toutes les sorties, loisirs, ça demande des moyens colossaux. Et donc, toute cette partie-là, en fait, on va actuellement la chercher ailleurs que dans les subsides publics. On peut faire appel à des services clubs, des Rotary, des Lions, mais ça reste quand même vraiment toute une multitude de sources de financement qui font que la Casa Clara tient depuis 14 ans maintenant, mais c'est un épuisement. Et donc, dans nos sources de financement, on a la COCOF qui représente le volet subsides publics. On a bénéficié à plusieurs reprises d'un fonds de la Fondation Roi Baudouin dans le cadre d'appels à projets, bénéficié du soutien de CAP 48. Et tout ça vient s'ajouter et se mélanger, je vais dire, dans ce puzzle. Bien sûr, on est en quête de dons. On rêverait que, des gens organisent un événement sportif au profit de la Casa Clara. Mais tout ça, c'est des choses qui me demanderaient encore de l'énergie à moi. Donc, toute initiative est la bienvenue. Je me permets de lancer un petit appel. Si des gens m'entendent et sont motivés, on pourrait faire appel au mécénat. On a déjà fait appel au sponsoring, mais ce n'est pas nécessairement évident. Voilà, c'est vraiment une quête sans fin.
0: Peut-être un appel aux bénévoles, simplement. Se dire, OK, vous êtes bénévoles, vous avez un peu de temps à offrir pour réfléchir justement comment créer une activité et mettre sur pied cette activité pour financer la Casa Clara et donc les activités, et donner, offrir du temps et de l'espace à toutes ces personnes qui en ont besoin au quotidien.
1: Voilà, s'il y a des gens qui ont de bonnes idées, on est vraiment toujours prêt à en discuter, et toute énergie positive qui vient s'ajouter à la nôtre est la bienvenue.
0: C'est un fabuleux projet. Alors, pour les aidants proches, qu'est-ce que ça coûte de venir se ressourcer ici ?
1: Donc justement, c'est pour cela qu'on cherche des moyens pour financer cette approche du répit, de manière à ce que le volet financier ne soit pas un frein supplémentaire, puisqu'il y a déjà tous les freins psychologiques, psychosociaux, etc. On ne voudrait pas que le volet financier économique soit un frein. Donc pour une bulle de répit, on demande 15 euros à un aidant, et pour une journée de répit, par exemple, on demande 20 euros à un aidant.
0: Donc ça reste tout à fait accessible, parce qu'on sait qu'aussi l'aspect financier est toujours important pour un aidant proche, parce que souvent il doit mettre un peu son travail de côté aussi, il doit financer énormément de matériel, d'accompagnement, donc c'est pas simple non plus, les trajets en voiture, vu le prix du carburant et tout ça, on doit prendre en compte toutes ces données.
1: On prend effectivement en compte toutes ces données, parce qu'on se rend compte que dans un budget mensuel, s'il y a un petit plus à accorder, je pense qu'un aidant aura tendance à consacrer ce petit plus à peut-être un moment de bien-être pour son aidé et ne pensera pas nécessairement à un moment de bien-être pour lui. Donc la volonté de la Casa Clara, c'est de rendre ce volet du répit de l'aidant accessible pour lui, pour du bien-être pour lui.
0: Alors on arrive tout doucement à la fin de cette émission, mais j'ai envie de dire, quels sont vos projets futurs? Quel est l'avenir de la Casa Clara? Avec un grand sourire, évidemment.
1: Alors l'avenir de la Casa Clara, j'espère qu'il est encore long. J'ai encore des rêves grands comme ça, j'ai encore envie de faire plein de choses. Mon premier souhait, là, aujourd'hui, compte tenu des moyens dont on dispose, c'est d'encore tenir l'année prochaine. Parce qu'effectivement, voilà, j'ai de telles préoccupations que arriver à encore réaliser et à maintenir ce que j'arrive à faire aujourd'hui, ce serait déjà absolument fabuleux, mais pour ça, il nous faut aussi des moyens.
0: Vous êtes touchante, Fanny. Vous êtes touchante parce qu'on sent vraiment que vous vivez ce projet de la Maison Clara, ce projet qui est bien ancré hein, déjà depuis longtemps. Et moi, ce que je vous souhaite, c'est vraiment de pouvoir poursuivre ce magnifique projet, ces temps de pause que vous offrez à des familles, à des parents qui sont dans le doute parfois et qui ont besoin justement d'avoir une structure telle que la vôtre.
1: Je vous remercie. En tout cas, si je peux encore me permettre de faire passer un message aux aidants pour les aider à nous contacter, c'est que vraiment, notre leitmotiv, c'est que prendre soin de vous en tant qu'aidant, c'est aussi prendre soin de la personne que vous aidez, que vous aimez. Et c'est vraiment pas du tout un geste égoïste. Vous ne devez pas culpabiliser de prendre soin de vous. C'est aussi par amour que vous prenez soin de vous, parce que ça veut dire je veux rester disponible, je veux me sentir bien pour continuer à bien prendre soin de soi. Donc n'hésitez pas, appelez-moi.
0: Justement, toutes les coordonnées.
1: Toutes les coordonnées, donc on a un site internet www.casaclara.be. C'est pas compliqué, c'est 2C, Casa Clara. Le numéro de téléphone, c'est moi qui suis derrière le téléphone, 0473 20 56 32 et l'adresse mail info@casaclara.be.
0: N'hésitez pas à pousser la porte de ce petit cocon qui peut vous apporter beaucoup sur du long terme. Merci beaucoup Fanny Calcus de nous avoir accueillis ici à la Casa Clara et puis je vous souhaite vraiment tout le meilleur pour pouvoir développer vos projets et vos rêves.

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Bonjour à toutes et à tous et bienvenue dans Chansons Chaussons, votre rendez-vous avec la musique en français. Aujourd'hui, je vous propose une petite devinette. Si je vous dis qu'on va parler d'une animatrice et chanteuse des années 80 et 90, vous pensez très certainement à Dorothée. Elle a accompagné les après-midi de nombreux enfants avec les émissions Récré à deux ou encore le Club Dorothée.